0: chaises. On a un des salariés aussi qui fait que ça en termes de tapisserie. C'était une chaise paillée, donc on supprime le paillage. Et par la suite, il va y avoir une nouvelle garniture de chaises. Voilà.
1: Ah, donc ce sera du tissu alors plutôt?
0: Alors du tissu, là, ça va être un sky, mais on peut, voilà, on peut accorder plein de choses, que ce soit du tissu, du sky, de l'alcantara. D'une chaise ancienne, elle redevient moderne et à la fois neuve également.
1: Et avec ces chaises, il y a évidemment une grande table qui a été peinte également par votre Picasso, puisque c'est son surnom. Et j'observe ça avec beaucoup d'attention. Ah ben, j'ai mis mon doigt, je crois que c'était pas sec en fait.
0: Oui, oui, ça vient d'être terminé tout juste, donc faut faire attention au doigt.
1: Ben vous dites c'est pas grave, on voit quand même la marque de mon doigt.
0: Oui, non, non, c'est pas grave, on va le refaire après, vous souciez pas.
1: Et je vous rappelle que ce week-end, c'est un événement ici Mayenne, il y a le salon Maison et Déco à Espace Mayenne à Laval.
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3: Pour changer, je ne vais pas vous apprendre un mot, mais vous apprendre quelques subtilités pour écrire en breton. Et ensuite, place à un prénom pour changer aussi.
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3: Bon, c'est la journée du changement. Alors, je vous apprends chaque jour des mots. La pratique orale, c'est bien, mais l'écrit, c'est important aussi. Alors, dans l'alphabet breton, il y a deux ou trois petites choses à savoir. En premier, vous verrez une lettre que vous connaissez, mais que vous ne prononcez pas bien. C'est le C'H, qui sert à écrire le son RE, et donc pas CHE ni QUE, c'est RE. C'est un gros H aspiré. Pensez à un hangar, hein, voilà, comme ça, ça va vous aider. Ensuite, une autre chose à savoir, pas de bol, le Q n'existe pas en breton, on ne parle pas de Q, mais à la place, nous avons le K, qui sert à remplacer donc le Q, mais aussi le C, et ça sert à faire le son que. Un K, tout simplement. Donc avec ça, vous ne devriez plus confondre C'H, c'est le he, le hangar, hein. Et si c'est un K, eh ben là, vous pourrez dire K. Ça paraît bête comme chou, mais c'est important à connaître pour pouvoir écrire, mais aussi lire et retrouver la bonne prononciation. À vous de répéter, ou alors écrivez-le quelque part pour vous en souvenir.
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3: Et pour changer des noms de lieux de famille, un prénom aujourd'hui qui est sûrement parmi les plus répandus, ou du moins dans le top des prénoms bretons, c'est Maël, avec sa variante Maëlan. Alors Maël, c'est un très vieux prénom, commun à d'autres langues celtiques. Maël, ça vient du Moyen-Âge, de l'époque du vieux breton, et ce nom était celui des princes ou des chefs de clan, à l'époque où la Bretagne était clanique, évidemment. Mais ce joli prénom est resté. Maël, c'est un prénom masculin, féminisé depuis peu, mais Maël, c'est le chef de clan, et dans Maëlan, eh bien là, on a une contraction de Maël et Tan, qui donne Maël Dan. Et ensuite, Maëlan, c'est-à-dire le chef de feu, donc au caractère bien trempé. C'est glissé en Maëlan. Voilà. Il est temps pour moi de vous laisser, de vous dire à demain, même heure, Canevarchoas.
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5: Alors on est sur le carré La Sauca, c'est pratiquement à côté des Rambles de Figueres, et là nous sommes juste devant le fameux restaurant Duran, un restaurant emblématique de la ville de Figueres, et nous avons rendez-vous avec la Louise, qui va nous recevoir, c'est la sœur du patron, on va dire, qui est en voyage.
6: Allez, nous allons entrer dans cet établissement qui a l'air très très joli, je vois déjà le buste de Dali.
5: Ah ben oui, puis c'était le restaurant de Dali, et ce restaurant est connu pour ça, il venait manger là tous les jours.
6: Alors on peut voir effectivement ici à l'intérieur, hein, l'empreinte de Dali bien présente.
5: Oui, parce qu'on trouve des gravures, on trouve des estampes, comme on dit chez nous, et beaucoup de photos où on voit Dali avec les patrons. Voilà, donc je venais ici pour parler du restaurant, de ce qu'il représente, de ce qu'il a été et de ce qu'il est.
6: On est ici, il paraît, dans le restaurant préféré de Dali.
7: Oui, c'est vrai. C'est vrai. Oui. Je vous montre la salle du restaurant, mais au petit coin ici, nous avons qu'on appelle l'essayer. Ici, c'est la table où mangez Dali avec des copains et des personnalités de la musique, de l'art, poètes, del monde de la culture. Ici, nous avons des photos avec Dali à Mandalay. Ce monsieur, c'est mon grand-père. Très amis d'Ali, parce qu'ils sont de la même
6: génération. Louisa, aujourd'hui, cette table, elle peut être réservée?
7: Oui, bien sûr, chaque jour. Il y a des personnes qui viennent dans la salle, l'essayer, et on réserve ici une table grande, Et après, là-bas, il y a pour 6 ou 8 personnes.
6: On va quitter le cellier, Louisa, et on va se rendre dans la salle de restaurant avec des chaises qui ressemblent un peu à des trônes.
7: Oui, parce que ce sont des chaises typiques catalanes. Ça, c'est fait pour un carpintero.
5: Ça a été fait, c'est des chaises sur mesure, faites exprès, par un menuisier.
7: C'est aussi les lampes sont faites à mano. Il y a la fabrica en Mallorca. Il existe encore.
6: Louisa, qu'est-ce qu'on déguste? Quels sont les plats signatures du restaurant?
7: Bon, les plats très typiques, c'est les canards avec poire. C'est une recette de mon grand-père qu'il a fait beaucoup de fois à Salvador Dalí. Aussi très typique, c'est les poulets avec cigales.
5: Poulet aux gambas.
7: Ça, on mélange la montagne, c'est les poulets, et après les mers, que c'est avec la langouste petite. Non?
5: Est-ce qu'on peut savoir quel était le plat préféré de Salvador Dalí?
7: Surtout des produits d'ici.
5: Du terroir.
7: Oui, du terroir. Côtelette d'agneau. La soupe, les riz, un paella. Nous faisons aussi des petites viandes boules, des viandes hachées, comme ça, avec des sauces. Il aimait beaucoup la cuisine catalane. Prends pas d'alcool, rien du tout. Et pour les desserts, il fait toujours une infusion, c'est digestif.
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1: Ici à la Souterraine, en passant devant le tiers-lieu, la maison d'à côté, peut-être que vous vous êtes déjà demandé ce que c'était avant. Eh bien, on a trouvé des personnes pour nous répondre. Annick et
2: Roger Boulevard.
3: Je remonte en 1946, où c'était avant un café-restaurant-pâtisserie. Les jeunes filles venaient avec leurs copains et ils mangeaient beaucoup des pâtisseries, notamment des bonnes brioches, qui étaient vraiment délicieuses. Les propriétaires de ce restaurant étaient assez âgés, c'était monsieur et madame Piton. Ils ont revendu leur commerce en 1952. C'est monsieur et madame Poti qui étaient bouchers de profession. Monsieur Poti et sa femme Alice ont repris donc le commerce. Alice tenait la boucherie plus le café qui était resté. Je suis arrivée quand ça a été revendu ici aux personnes qui ont fait la maison d'à côté en 2017.
1: Hein? L'actuel café, c'était là où il y avait le café avant ?
3: Non, pas du tout. Alors, l'actuel café d'aujourd'hui était l'ancienne boucherie. Quand les parents ils se sont mis à la retraite, les enfants n'ont pas repris la succession. Donc, c'est pour ça que ça a été revendu en 2017 pour devenir la maison d'à côté.
2: Ma sœur fréquentait Mademoiselle Poti, mais le reste, je ne pourrais pas vous en dire plus. Hein.
3: Ici, par contre, c'est que cette grande pièce où nous sommes, dans la maison d'à côté, c'était le café-restaurant-pâtisserie. En 1946, ça, c'était la grande pièce. Et c'était un lieu de rencontre.
2: Ça tenait à côté de la boucherie ou dans la boucherie ?
3: Ici, non, dans la grande salle. Parce que là où il y a le café actuellement, c'est la boucherie. C'était l'ancienne boucherie.
4: Bonjour ! Bienvenue à la maison d'à côté. Moi, je me présente, je m'appelle Elsa. Je m'occupe avec mes collègues de ce lieu. On est une coopérative et nous avons l'association Bocale Facelli qui est intégrée. On va proposer plein d'activités, la cuisine, le jardin. On invite les personnes à se retrouver autour d'un café, d'une boisson chaude ou froide. On a aussi des sirops. Et puis après, on va avoir des loisirs créatifs, l'apprentissage numérique, ce rendez-vous gratuit. Et on fait de la location d'espace, en gros.
5: Moi, je m'appelle Océane.
1: Océane, est-ce que c'est toujours un lieu où on vient prendre une pâtisserie avec les copains ?
5: Bah, on peut dire ça, oui, parce qu'on a le lycée qui est juste à côté, donc parfois les étudiants viennent ici avec leurs amis, leurs copains, donc oui. Il y a beaucoup de pâtisseries faites maison et elles sont excellentes.
1: Le goût pour le partage et les pâtisseries, ça perdure dans le temps.
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6: Bonjour à toutes et tous, bienvenue dans Affaires classées, le podcast. Nous sommes en janvier 1879. Le sympathique garde champêtre du village de Laguinge, en Haute-Soule, est poignardé de 5 coups de couteau dans une auberge. Les gendarmes arrivent et son meurtrier a disparu.
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6: Ces individus migrant en groupe d'un village à l'autre ont longtemps alimenté les conversations, les polémiques, les peurs au Pays Basque et au-delà. Les historiens situent leur arrivée dans le coin en l'an 1602. C'est le seigneur d'Urtubi à Urugne et le vicomte d'Etchaus à Baïgorry qui accueillirent en nombre ces descendants du peuple Tzigane ou Rome venus de Bohême grâce au sauf-conduit que le roi de cette contrée d'Europe centrale délivrait. Nombre d'entre eux vont finir par s'implanter en Soule ainsi que dans les pays de Cise et de Mix. Vivant à l'écart des villages, ils offraient leurs services aux villageois, bien contents de leur donner du travail contre très peu d'argent. Selon les saisons, ils étaient employés chez les paysans. D'autres œuvraient comme vanniers, empailleurs de chaises ou tondeurs de mulets. Leurs épouses fabriquaient des chapeaux, de la vannerie aussi. Elles ne tardèrent pas à susciter la curiosité, voire la peur, lorsqu'elle disait disposer de pouvoirs magiques, de remèdes naturels ou jurant prédire l'avenir en lisant dans les lignes de la main. Frappant à la porte des fermes, on les disait mendiants, voire chapardeurs. Dans les gendarmeries du secteur, les plaintes des villageois affluaient. Pour vol d'animaux, de victuailles ou de linge. Leur présence finit par agacer le préfet palois qui décide de lancer en 1802 une gigantesque rafle. 475 bohémiens sont arrêtés et jetés en prison dans l'attente de les expédier outre-Atlantique en Louisiane. Mais le projet du préfet tourne court et la plupart des rescapés de la rafle reviendra vivre au Pays Basque où ils désigneront leur propre roi.
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6: Il se nomme Pierre Aguerre. Il vit en Haute-Soule, dans le petit village de Laguinge, et partage son existence avec une femme, encore jeune, qu'il dit être son épouse, même si les registres d'état civil du secteur ne trouvent nulle trace de leur mariage. Chez les bohémiens, point n'est besoin de s'ennuyer avec les formalités. On est libre depuis des lustres, et la loi que l'on reconnaît, d'abord, est celle des traditions. La modeste masure qui lui sert de quartier général, à Laguinge, ne l'empêche toutefois pas de faire de fréquentes excursions ailleurs. Pour tondre les mulets, officiellement, comme il le clame à ceux qui l'approchent, et peut-être aussi pour tondre les bourses et les biens des paysans du secteur. Combien de fois, en effet, son premier voisin n'a-t-il pas déploré des vols d'objets agricoles ou d'animaux dans sa propre ferme ? Le dit voisin aurait bien aimé récupérer ses biens en signalant ses méfaits aux gendarmes de Tardets. Mais Aguerre traîne une sale réputation. Maintes fois condamné pour vol, violence, il pourrait bien se venger. Aguerre sait cultiver ses relations et, pour asseoir son autorité, il va lier amitié avec un homme influent au village. Le garde champêtre, un certain monsieur Iriard. Le brave fonctionnaire est au courant de tous les potins du village. Son goût immodéré pour la bouteille fait de lui un informateur facile, de premier choix. Ce 9 janvier 1879, Aguerre accoste le garde champêtre. Il l'invite sans peine à boire ensemble dans le premier cabaret venu. Les deux larrons y retrouvent le vieux Albex, un paysan du coin, et l'instituteur du village, qui a momentanément déserté sa classe. C'est alors parti pour une série de plusieurs tournées de vin.
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6: Dans le canton de Tardets, chacun sait que le garde champêtre, Iriard, est de ces muets à qui la picole alimente surabondamment les paroles. Ce soir de janvier, la nuit tombe tôt et la conversation s'éternise. Ivre à l'excès, Iriard dévoile toutes sortes de fâcheux secrets sur tel ou tel habitant du village. Ses amis, tout aussi ivres, en rajoutent. Soudain, Iriard explose de colère. Il menace ses acolytes de comptoir en ces termes.
8: « Pour un peu, je vous battrai comme on taille le lin !»
6: À peine a-t-il fini sa phrase que Pierre Aguerre, le roi des bohémiens, se retourne. Il lui assène 4, voire 5 coups de couteau en hurlant « Puisque tu le veux, c'est comme ça !» Celui qu'on surnomme le roi des bohémiens prend, sans attendre, la poudre d'escampette, sans doute en direction de son domicile. Dans le troquet, c'est la panique absolue. Pauvre garde champêtre hurle de tous ses poumons. Il scande des mots de peur, conscient sans doute qu'il vit ses derniers instants. Quelques secondes suffiront pour qu'il s'effondre, baignant dans son sang. On accourt des maisons voisines, le médecin de Tardets arrive peu après, mais il est trop tard. Le malheureux Iriard accuse plusieurs plaies profondes. L'une d'elles a perforé l'abdomen, causant la libération d'une partie de ses intestins. Les gendarmes rappliquent à cheval. Avant d'expirer, Iriard réussit malgré tout à leur balbutier quelques mots, dont le nom de son meurtrier. On se lance aussitôt à la recherche d'Aguerre. Voyant de la lumière à l'intérieur de sa ferme, les gendarmes l'encerclent avec prudence. Qui sait si le roi des Bohémiens n'a pas encore quelques armes qu'il pourrait utiliser pour s'enfuir.
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6: Malin, Aguerre s'éclipse par la porte arrière de la demeure. Il marche à pas de loup avant de se blottir dans les broussailles, espérant tromper la vigilance des gendarmes et s'évanouir dans la nature, afin peut-être de se planquer plus tard en Espagne. Hélas, le bruit de ses pas sur les feuilles desséchées va le trahir. On le saisit avant de le coucher au sol sous la menace d'un fusil. Les gendarmes imaginaient qu'une telle posture lui ôterait toute envie de résistance. Que nenni ! La perspective de sombres lendemains réveille son audace. Aguerre tente les plus violents efforts pour se soustraire à ses gardiens. Usant de coups, de nouveaux coups de poing à dessein. Mais la vaillance des gendarmes aura raison de lui. Le voilà maintenant conduit à Tardets, où son interrogatoire commence. Et la première question qui se pose, pourquoi a-t-il tué Iriard ? Le roi des Bohémiens aurait fort bien pu être en proie à des remords, formuler des regrets au besoin. Pas un instant. Il livre une fable ingénieuse à ses yeux. À l'écouter, le garde champêtre l'a d'abord frappé avec un bâton, jeté à terre et menacé de mort. C'est pour se défendre et seulement pour cela qu'il s'est emparé d'un couteau qu'il range habituellement dans sa poche. Il avoue donc son forfait, sans hésitation, mais entendez-le bien, son seul regret est de ne pas lui avoir tranché la gorge. Iriard l'avait saisi au bras et serré si fortement qu'il n'avait pas le choix, dit-il. Hélas, pour Aguerre, cette jolie fable ne convainc personne. Les piliers de comptoir présents le soir des faits démentent formellement son récit. Et le médecin venu l'examiner ne trouve sur son corps aucune trace de plaie, de contusion ou d'ecchymose. Conclusion, Aguerre ment.
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6: Le procès du roi des Bohémiens s'ouvre à Pau le 21 février 1879. Une foule nombreuse a fait le voyage pour l'occasion. Des congénères venus du Pays Basque, des amis et aussi des proches du malheureux garde champêtre que chacun appréciait en Haute-Soule. Le procès d'un Bohémien n'a rien d'une première à la cour d'assises des Basses-Pyrénées, mais cette fois, on juge l'autoproclamé roi des Bohémiens. Âgé de 58 ans, il a le teint cuivré, l'air astucieux et même féroce, selon l'un des journalistes parisiens présents au procès. Les préjugés contre les Bohémiens ne manquent pas. Le président de la cour, par exemple, M. de Lagéry, pose en préambule, je cite, « qu'au milieu de la race noble et loyale des Basques vit la race maudite et dangereuse des Bohémiens ». Aguerre, selon les témoins, aurait été proclamé roi des siens à cause de ses innombrables méfaits. Il était si redouté en Soule que même le maire du village de Laguinge en avait peur. L'élu lui délivrait son certificat de bonne vie et de bonne mœurs, non parce qu'Aguerre était vertueux, mais pour qu'il aille migrer ailleurs. Le procès vire au mauvais spectacle. Tantôt calme, Aguerre justifie sa royauté bohémienne et tente de lui donner quelque chose d'imposant. Tantôt en colère, il se dresse sur son banc. Saisissant la rampe des deux mains, il insulte, il menace les témoins qu'il dit être des suppôts du diable. Ses regards menaçants n'épargnent personne, pas même son avocat. Aucune émotion n'affecte son visage quand on lui présente les vêtements ensanglantés du défunt. Avec un tel client qui ne rêve que de représailles et de vengeance, la cour d'assises n'aura aucun état d'âme à envoyer le roi des Bohémiens au bagne, à perpétuité.
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6: Le roi roi des bohémiens. C'était ce nouvel épisode en podcast. Merci de l'avoir écouté. Dans un prochain rendez-vous, je vous emmènerai en 2018 du côté de Pau avec une intervention policière qui va faire couler beaucoup d'encre.
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10: À quoi servent les maths ?
11: Par exemple, si on est coiffeuse, pour faire payer ses clients, au lieu que de prendre une calculette, le faire de tête comme ça, le plus rapidement, comme ça on n'utilise pas trop notre téléphone. Puis c'est intéressant, les mathématiques.
12: Moi, je trouve que ça sert à tout et à rien. Les profs, ils disent faut savoir convertir, mais ça sert à rien quand on est grand, en fait.
13: Dans n'importe quel métier, il faut savoir les maths. Convertir, si, il faut. Parce que ça se trouve, à un moment donné, l'occasion, elle va venir, tu vas pas savoir et ça va être compliqué. Et moi, je préfère les maths que le français.
14: Moi, je me dis, c'est comme toutes les autres matières. Plus tu sais de choses et tu es bon en maths, français, grammaire, plus tu auras plusieurs métiers à ta disposition.
15: J'ai jamais trop aimé les maths, mais je sais que je pense que ça va beaucoup servir.
16: En fait, les maths, c'est une des premières matières à être inventée. Les maths, c'est la base de l'école.
17: Pour payer quelque chose, il faut se servir des maths pour, par exemple, compter les pièces, les billets, etc. En fait, les maths, il y a beaucoup de choses qui servent à beaucoup de choses. Il y a des choses où tu vas jamais t'en servir en mathématiques, quoi. Par exemple, la géométrie, tu t'en sers que dans quelques métiers. Tu vas pas t'en servir dans tous les métiers du monde.
18: On était parti à Cultura et j'avais pris des sous, mais j'avais mal compté. Donc, je demandais à ma mère de payer parce que j'avais pas assez. Mais du coup, il faut compter tout, il faut compter les centimes et les euros et tout ça.
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1: Me voilà devant le gymnase Honoré et Jean Fleury. Quartier Coubertin, quoi. Alors, il y a les gars de la ville, là, qui sont en train de nettoyer tout ça. Les rues. Bon, je vais aller les embêter un petit peu. Peut-être même essayer de conduire, aller savoir. Sur un malentendu. Bonjour. Je voulais savoir si je peux monter avec vous pour voir comment ça marche, votre petite machine.
2: On n'a vraiment pas le droit.
1: Oh, mais juste un petit tour.
3: Si vous voulez.
2: Oui, ok, d'accord.
1: Merci. Le volant est à droite.
2: Oui. Quand on n'est pas habitué, ça fait drôle la première fois, en fait.
1: Eh ben, il faudrait aller conduire en Angleterre.
2: Oui.
1: Comment ça marche, cette affaire?
2: C'est un joystick, c'est-à-dire qu'on fait descendre le joystick, les balais descendent, la machine démarre, on passe la vitesse 1, et puis voilà.
1: Alors, bon, les balais nettoient, donc ça envoie de l'eau et tout.
2: Ça envoie de l'eau, puis après... ça ramasse toute la merde, si on peut dire comme ça, oui.
1: Voilà. Et ça la met où, toute la merde?
2: Ça la met dans la... Il y a une cuve à l'intérieur, ça la met tout à l'intérieur. Et après, quand on fait de matinée, on va vider.
1: Vous la videz où?
2: On la vide au jardin, le coq. Il y a une benne affrétée exprès pour...
1: Ah, d'accord.
2: Voilà.
1: Vous êtes en train de faire un gros bouchon.
2: Mais c'est le service public. Mais après, c'est les premiers à être contents quand c'est propre.
1: Je peux conduire?
2: Non.
1: Eh bien, il y a une autre petite voiturette. Tiens, on va aller le voir.
4: Bonjour.
1: Ah, c'est pas la même que celle de Jocelyn?
4: Non, parce que lui, c'est une balayeuse et nous, c'est une labeuse. Et il passe derrière nous.
1: Ah, ça y est, j'ai compris le truc. Je peux conduire?
4: Ah non, là, je peux pas, là.
1: Il y a un degré de conducteur. Il y a des conducteurs, ils conduisent les balayeuses et les autres, ils conduisent les laveuses.
4: Oui, parce que là, il faut passer un cassesse. Parce que pour une balayeuse, il faut avoir le poids lourd et voilà.
1: Bon, Fabrice, il paraît que c'est vous le rigolo de la bande.
3: Peut-être. Vaut mieux rire au boulot que ça la gueule.
1: Moi, quand on a un Karcher comme ça dans les mains, on n'a pas envie parfois de donner un petit coup de Karcher de temps en temps, de faire des blagues, quoi.
3: On n'a pas trop le temps.
1: Bon, une petite blague vite fait sur un passant. Je peux essayer?
3: Non.
1: Non. J'ai essayé de conduire, mais personne ne veut me prêter son matériel.
3: Non, c'est interdit.
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5: Adicia pour le monde. Eh oui, notre expression du jour. Est-ce ou est-ce entre Gallia que Rabastens en français? Bon, c'est assez simple à comprendre.
6: Oui, mais moi j'ai compris.
5: Ben oui,
6: être entre Gaillac et Rabastens.
5: Voilà, cette expression, vous pouvez l'utiliser quand une personne a abusé d'un peu trop de vin, des billes, loubis. Qui, mais je dis le vin, mais ça peut être quelque chose d'autre. Notre alcool, dilentabé, que sera, ben, à quelle personne entre Gaillac et Rabastens.
6: Ouais, alors toujours avec modération, on est d'accord, mais c'est quand quelqu'un est un petit peu peut-être. Voire beaucoup pompette.
5: Eh oh, vous m'avez entendu, ça. Vous avez compris. Ouais. Bon, le mec qui buffait pas, il a le coup test. Il vaut mieux que cette personne ne souffle pas dans le ballon. À qui? Ouais. Pour revenir à l'expression, il y a, à bistou des nazes, 20 kilomètres entre Gallac et Rabastens. Donc, ça fait 20 kilomètres environ. La route est un peu sinueuse entre Gallac et Rabastens. Et surtout, elle longe le vignoble gaillacois, d'où, ben, l'origine de l'expression, est entre Gallac et Rabastens.
6: Jaro, il y a d'autres expressions dans le même style?
5: Ben, utsita gascu, qu'est-ce qu'on dit, per exemple, cacargata madira. Littéralement, il a chargé à Madiran. Le vignoble de Madiran se situe en Gascogne, aux confins des départements du Gers, des Hautes-Pyrénées et des Pyrénées-Atlantiques. Aoué ou abé cargat à Madira, littéralement, donc avoir chargé à Madiran, c'est être ivre, tout comme être... Ben, Este beuet et beuet du verbe beuet qui veut dire boire en occitan gascon.
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7: Ce sont les jumeaux les plus connus des Pays de Savoie, Philippe et Jean-Noël de Paris. Ils partent depuis des années à la rencontre des Savoyards, des Hauts-Savoyards avec leurs caméras. Et chaque jour, ils nous racontent leur anecdote croustillante dans la place du village. Et c'est Philippe qui est avec nous. Bonjour.
8: Bonjour Laurent.
7: Alors aujourd'hui, pour la place du village, comme vous, beau et fort, on va parler d'un jeune agriculteur passionné à Beaufort-sur-Doron.
8: Merci Laurent, je vous rends le compliment. Nous nous dirigeons dans le Beaufortin et plus précisément sur la commune de Beaufort et même le village d'Arèche. Et là, on s'arrête sur la route du Planet. On est à 1100 mètres d'altitude et on rencontre Rémi Gachet, un tout jeune agriculteur en GAEC, comme on dit, GAEC de l'Argentine. C'est le nom du torrent qui coule derrière la ferme. Et Rémi est associé dans la ferme avec sa maman et son frère. Il possède une quarantaine de vaches, toutes de race tarine.
7: Et les vaches sont encore à l'étable.
8: Eh oui, l'hiver est particulièrement long, nous dit Rémi. Et on vous rappelle qu'on est le 25 avril. Les vaches de Rémi sont rentrées depuis les premières neiges au début du mois de novembre et elles ne ressortiront qu'au début du mois de mai, soit 6 longs mois à l'étable. Et l'étable de Rémi a une particularité. Elle est toute récente. Elle possède carrément une baie vitrée, comme dans les beaux chalets de montagne, qui donne beaucoup de lumière et beaucoup de soleil aux bêtes. Source, nous dit-il, de bien-être, de bonne santé pour les bêtes.
7: Et puis là, il va vous décrire la particularité physique de la race tarine.
8: Évidemment, il les aime, ces vaches, et il nous rappelle que les tarines sont toujours les yeux fardés. Il nous dit que ce sont les plus belles vaches, on veut bien le croire. Il nous explique aussi que la couleur noire autour des yeux est une protection contre le soleil en montagne et qu'elles n'ont pas les yeux irrités. Autre particularité, elles ont toute la langue grise. C'est une caractéristique de la tarine. Et chez les tarines, toutes les extrémités sont noires ou grises, le bout des cornes, autour des oreilles, le bout du nez, le museau, la langue, on l'a dit, et même le bout des pieds, le bout des sabots est noir, nous dit-il.
7: Et à Beaufort, on pense forcément au fromage.
8: On reconnaît Laurent le gourmand ici, et oui, avec ce brûlé, Rémi fait bien sûr les bons fromages de Beaufort, un lait qui est transformé par la célèbre coopérative de Beaufort, juste à côté. On rappelle qu'il s'agit là d'un des meilleurs fromages de France, appelé le prince des gruyères. Et c'est incontestablement un lait qui est le mieux valorisé de toute la France. Rémi est également moniteur de ski pendant l'hiver, uniquement pendant les vacances, 15 jours à Noël, un mois en février, double actif pendant la saison. Il nous dit, voilà, vache le matin, ski la journée, vache le soir, sans oublier quelques descentes au flambeau. Et ce jour-là, il est 16h quand nous quittons Rémi. Rémi va attaquer le travail et nous, on sentait bien que les vaches avaient qu'une envie, c'était d'aller brouter l'herbe fraîche dehors, mais il était encore assez tôt pour le faire, il fallait attendre encore un petit peu.
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1: La dernière fois que vous y êtes allé, je suis sûr que vous aviez un kawé fluo et un petit goûter dans un sac en plastique préparé par maman. Avec plus de 80 oiseaux de proie et 30 espèces différentes, et surtout un spectacle où le seul effet spécial, c'est la nature elle-même, aujourd'hui, je teste pour vous la volerie des aigles. Nous sommes dans les ruines du château de Kinsheim, c'est juste sous le Haut-Königsbourg, et je grimpe les derniers mètres à pied vers la volerie, où je suis déjà accueilli par Eric Renaud, le directeur du site, et une équipe de soigneurs passionnés, et quelques cris que j'entends au loin, assez impressionnants, d'oiseaux qui ont l'air quand même assez gros. Et on commence par les coulisses, derrière la zone qui est accessible au public. Et Alexandre, qui est soigneur, est équipé d'un gant en cuir sur tout le bras, et surtout, il est d'un calme absolu. Et je crois que c'est nécessaire. Et autour de nous, plein d'oiseaux. Et chacun d'entre eux est identifié, suivi, observé quotidiennement. Et j'apprends d'ailleurs que les oiseaux ne sont jamais forcés à voler. Ah non, non, non. Ils participent volontairement grâce à un entraînement basé sur la confiance et le renforcement positif. On les encourage, puis on leur donne des petites gâteries pour les remercier quand même. Et c'est ainsi qu'Alexandre me propose évidemment de tenir le gant. Oui, alors pas pour sortir la tarte du four, mais pour tenir, non pas un pigeon non plus, mais bel et bien un aigle, oui, qui passe tranquillement du gant d'Alex et au mien, voilà. Battement d'ailes XXL, je sens les plumes sur ma face, oui, parce qu'il fait son petit poing, le petit bonhomme, et heureusement que je suis accompagné, Et étonnamment, je n'ai pas eu trop peur, parce que le regard de l'aigle est si perçant que j'étais quelque peu fasciné. Même si mon bras, lui, l'était un peu moins. La volerie des aigles, c'est la première volerie créée en France. C'était en 1968. Et à l'époque, elle avait été créée surtout pour changer l'image qu'on avait des rapaces, qui ont été longtemps persécutés. Allez, hop, le spectacle commence. Je m'installe dans les gradins et je constate que pas de musique spectaculaire. Juste une voix, des explications sur la vie et les comportements des rapaces. Et soudain... lointain dans le ciel au-dessus de nous, un vautour apparaît au-dessus des remparts, silence total. Et même les enfants arrêtent de parler, ça c'est pas mal. Le soigneur explique que certains oiseaux dépassent même les 2 mètres d'envergure. Et c'est grand 2 mètres, Et il demande au public de rester bien immobile pour faire un passage encore plus près de nos têtes. Alors j'applique, je reste immobile, et sauf que ma tête, elle continue de regarder l'oiseau au-dessus de nous, un peu comme au tennis. Mauvais réflexe. Et j'entends mon voisin qui me chuchote, faut pas bouger. Ah oui, en effet, parce que plusieurs rapaces s'élancent, chouettes, aigles, pigargues, et on en prend plein les yeux. En tout cas, moi, j'ai retenu une chose, c'est qu'ici, c'est pas les humains qui regardent un show d'oiseau, c'est plutôt l'inverse, c'est les oiseaux qui nous observent en train d'essayer de rester calmes. Et ça, c'est tout un spectacle.
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2: Nicolas Dangle, gérant de l'entreprise Rêve en Van basée à Nexon.
3: Les Limousins sont formidables. Stéphane Pigato.
2: Ma première formation qui a été un DUT génie civil à Aigleton, en fait, ça a été un peu le tremplin et ça m'a boosté et motivé pour continuer dans ce sens-là. C'était plutôt le BTP et notamment les travaux publics. L'envie d'aller sur le terrain, de faire du chantier, des projets de construction.
4: Les études se poursuivent, vous passez vos diplômes, ensuite les jobs arrivent, donc là dans le BTP toujours.
2: Dans le BTP tout de suite pendant 7 ans, 2 ans dans le Cantal et 5 ans sur la région bordelaise. Conducteur de travaux, donc c'est-à-dire que j'avais en gestion plusieurs équipes de travaux. Que ce soit de l'assainissement, du terrassement, des réseaux d'eau, des travaux routiers, gestion d'équipe on va dire. Entre 30 et 40 personnes, suivant le pic d'activité un peu de l'entreprise.
4: À cette époque-là, vous êtes plutôt heureux, bien dans votre boulot, bien dans votre vie, vous faites ce que vous aimez depuis tout petit.
2: Exactement, je fais ce que j'aime. Mais avec le temps, l'amplitude horaire devient importante, des chantiers de jour, des chantiers de nuit. Au bout d'un moment, il y a un semblant de ras-le-bol et l'envie de penser à autre chose et de prendre du temps peut-être pour soi.
4: Exactement. Vous prenez les sabbatiques et alors là, c'est voyage au bout du monde.
2: Tour du monde, ouais. L'envie, un billet aller pour le Pérou et puis on verra ce qui va se passer. Puis après, un passage en Asie et un grand stop en Océanie, notamment en Nouvelle-Zélande.
4: Et puis là, en Nouvelle-Zélande, bah, vous trouvez du travail, vous restez un peu sur place pour visiter.
2: Pour visiter, du travail, bah, pour faire un peu d'argent, pour continuer le voyage et pour s'acheter un premier petit camion à aménager. Parce que voilà, la Nouvelle-Zélande, c'est un peu comme l'Australie, c'est deux pays qui sont connus un peu pour la van life.
4: Vous êtes avec votre compagne, c'est ça?
2: Exactement. Ouais,
4: et tous les deux, vous n'y connaissez rien en aménagement de van. Donc vous achetez ce petit camion en Nouvelle-Zélande pour faire le tour de l'île. Vous l'aménagez vous-même?
2: Ouais, on l'aménage nous-mêmes. C'est-à-dire que la journée, on bosse et le soir, dans l'exploitation, on garde quelques outils, quelques palettes. Et puis on bricole un bout de meuble, un bout de plan de travail pour faire un semblant de cuisine. Et puis voilà, c'est très sommaire, mais ça fait notre premier van aménagé, on va dire.
4: Donc là, vous faites le tour de la Nouvelle-Zélande, vous visitez, vous profitez. Et puis quand même, dans votre tête, vous vous dites, revenir en France, repartir sur les chantiers, j'ai plus envie, quoi.
2: Moins d'envie, enfin, surtout l'envie de changer et de faire autre chose. 3 mois sur la route avec notre petit camion. Allez, on va rentrer en Limousin et pourquoi pas lancer cette activité.
4: Et là, directement en rentrant, c'est-à-dire que vous savez avec votre compagne que vous allez rentrer en France et que c'est ça que vous allez faire?
2: L'idée, ouais, elle est concrète. Quand on atterrit en France, à l'été 2019, je sais que objectif début 2020, c'est de lancer une boîte d'aménagement de camions. Et janvier 2020, donc 6 mois après, création de l'entreprise Rêve en Van.
4: 3 mois après, c'est le Covid, c'est le confinement. Qu'est-ce qui se passe dans votre tête à ce moment-là? Vous réagissez comment?
2: À l'instant T, il y a forcément un moment de doute. Hein. Et puis en fait, avec le temps, bah, confiné, donc création du site internet, se lancer sur les réseaux sociaux, aménager l'atelier.
4: Et c'est quoi de ce dont vous êtes le plus fier dans tout ce parcours?
2: J'avais un bon train de vie, j'avais un salaire correct, une voiture de fonction, etc. Enfin voilà, tout allait bien. Il y a des personnes qui n'y ont pas cru, qui m'ont dit non mais tu vas te planter. Bah, aujourd'hui de leur dire si d'un après que je suis toujours là, je suis toujours en vie et que je m'éclate dans ce que je fais, je pense que c'est une petite fierté, ouais.
4: Voilà, mais le van ce sera jusqu'au bout de votre vie, vous pensez?
2: Ah ouais, bon, on va essayer. Ouais. Après, peut-être que si on se revoit dans 10 ans, je serai sur autre chose, mais en tout cas pour l'instant je vais y rester, ouais.
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1: Bonjour Julie, bonjour tout le monde.
2: Il y a un débat, Lucie, sur l'origine de la Loire. Je ne sais pas si vous qui nous écoutez, vous êtes au courant, mais c'est ce que vous nous racontez en tout cas aujourd'hui.
1: Oui, alors je parle bien du fleuve. Le plus long fleuve qui s'écoule entièrement en France. 1020 km de long. Fleuve légendaire, royal, qui a vu naître ses fameux châteaux. Fleuve sauvage aussi, puisque c'est l'un de ses surnoms. Est-ce que vous savez où la Loire prend sa source, Julie ?
2: Mais oui, carrément, je le sais, Lucie mieux sait qu'elle prend sa source au Mont-Gerbier de Jonc.
1: Excellente réponse, bravo, c'est en Ardèche, dans le Massif central. Plus précisément, c'est une montagne, le Mont-Gerbier de Jonc, très reconnaissable avec sa forme arrondie. C'est un ancien volcan qui semble avoir été posé là, comme ça, par un géant. La Loire prend apparemment sa source à environ 1400 mètres d'altitude. Et je dis environ parce que, encore une fois, il y a débat. Sur place, il y a trois sources différentes qui sont indiquées comme étant la source de la Loire. Il y a l'authentique source de la Loire, la géographique source de la Loire et la véritable source de la Loire. Les trois sont des filets d'eau ou au mieux des ruisseaux. Et là, c'est le moment de se souvenir de vos cours de primaire. Pour former un fleuve, il faut qu'il y ait une source, rejointe par d'autres sources affluentes, puis par des rivières affluentes, etc., etc., pour finalement que tout ça aille se jeter dans la mer. Mais alors, comment il peut y avoir une source géographique, une source véritable et une source authentique de la Loire ? Eh bien, parce que les propriétaires des terrains sur lesquels sont situées ces sources se sont chamaillés pendant longtemps pour savoir lequel était le propriétaire de la source de la Loire, question certainement d'argent et de tourisme.
2: Bien sûr, aujourd'hui, Lucie, c'est fini quand même les chamailleries, tout le monde s'est mis d'accord.
1: Bien sûr que oui, tout ça c'est terminé. Aujourd'hui, on parle des sources de la Loire. En fait, la Loire prendrait sa source dans la nappe phréatique sous le mont Gerbier de Jonc. Nappe phréatique qui fait jaillir non pas trois sources, mais une trentaine au pied du mont. Alors, il n'y a pas de source officielle en fait. Et cerise sur le gâteau, certains bénévoles se sont mis à chercher quelle était la vraie source de la Loire. Et ils se sont rendus compte que le premier affluent du fleuve prenait sa source plus haut et plus loin que ces fameuses sources dont je vous parlais tout à l'heure. Même si on n'est pas sûr de sa source principale, on est sûr qu'elle se jette à Saint-Nazaire. Et là, il n'y a pas besoin d'investigation.
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2: Il était 5h du matin, on avançait dans les marais, couvert de brume.
1: Révélé par The Voice Kids, Timéo Béas est un jeune chanteur originaire de Cran. 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
1: Pour l'un de ses enregistrements, il rend hommage à Michel Delpech.

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0: Le créateur et producteur du spectacle Gospel pour 100 voix, Jean-Baptiste Guyon. Le spectacle est en tournée dans toute la France jusqu'en 2027. L'occasion de parler de cette musique peu représentée dans les médias, alors que, vu le taux de remplissage des salles de concert, vous adorez ça.
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0: Salut à toutes, salut à tous et bienvenue dans Décibel. Merci d'être avec nous. On est ensemble en direct jusqu'à 21h. L'actu musicale du jour, c'est l'anniversaire de Renaud. C'est notre coup de cœur pour la Maison Tellier. C'est le début de la semaine spéciale Eurovision. Vous le savez, votre radio ici est partenaire du plus grand concours de chant du monde. Et notre expert Laurent Petit-Guillaume viendra vous donner ses premiers pronostics et les derniers potins. Tout à l'heure, il est encore en France pour le moment, Lolo. Il partira pour Vienne mercredi, mais il sera tous les soirs de la semaine dans l'émission. Enfin, des nouvelles de Michel Polnareff. Ça fait jamais de mal et ça fait toujours plaisir. C'est à suivre dans Décibel. Mais d'abord, comme promis, Gospel. Jean-Baptiste Guyon, bonsoir.
3: Bonsoir.
0: Bienvenue dans Décibel. Vous êtes le créateur et le producteur du spectacle Gospel pour 100 voix, comme son nom l'indique, sur scène. Une centaine de chanteurs, qu'ils soient choristes ou solistes, des musiciens live aussi, et une énorme tournée, quelques dates là avant les grandes vacances, et puis surtout ensuite à la rentrée et jusqu'en février 2027. Ce projet de mettre tous ces musiciens, toutes ces voix, ensemble sur scène, ça remonte à quand pour vous ?
3: 15 mai 1998.
0: Ah, vous avez le jour précis.
3: Oui, c'était le 15 et 16 mai 1998 pour fêter les 150 ans de l'abolition de l'esclavagisme. Au départ, c'était un one shot, juste une représentation, enfin deux représentations, puisque la première a été complète immédiatement.
0: Ouais, donc des concerts commémoratifs.
3: C'était le principe, c'était de réunir toutes les chorales de gospel un petit peu des États-Unis, françaises, qui vivotaient chacune dans leur coin. Et puis de deux concerts, c'est devenu 10, c'est devenu 50, c'est devenu 100, c'est devenu 200, c'est devenu 500, c'est devenu 600. Et ça fait 28 ans que ça dure.
0: Incroyable. Bravo, bravo pour ce succès Gospel pour 100 voix qui s'exporte dans le monde entier. Chez nos amis anglo-saxons, vous vous appelez 100 Voices of Gospel et vous êtes passé à l'équivalent de la France, un incroyable talent, mais en Grande-Bretagne, Britain's Got Talent.

0: The 100 Voices of Gospel, c'est donc Gospel pour 100 voix. La télé-réalité, télé-crochet anglaise a été bluffée. On voit dans les images, alors le son n'est pas terrible, vous m'excuserez, mais on a enregistré la télé. Mais le jury est en transe, le public est en transe. C'est incroyable, c'est un souvenir fort pour vous, comme ça, ces grands moments de télévision avec les 100 voix.
1: Ouais, c'est un souvenir incroyable, surtout que ce qui s'est passé, ça ne s'était jamais passé dans l'émission de Britain Got Talent, c'est-à-dire on n'a pas eu un golden buzzer mais deux golden buzzer.
0: Alors golden buzzer, ça veut dire quoi?
1: Vous savez, c'est quand on appuie et qu'on est qualifié directement pour la finale,
0: la demi-finale. On est intouchable, quoi.
1: On est intouchable et non seulement c'était très rigolo parce qu'ils se sont vraiment disputés Alexa Dixon et Simon Cowell, parce que Simon Cowell, le créateur de l'émission, qui avait fait toutes les règles, et donc dans les règles il y a le fait que à la fin de la prestation, chaque juré donne son sentiment, et une fois que tout le monde a donné son sentiment, celui qui veut appuyer sur le golden buzzer appuie sur le golden buzzer, ce qu'avait décidé de faire Simon Cowell, donc le créateur de Britain Got Talent, et sauf que Alexa Dixon n'a absolument pas suivi la règle, et à peine on avait fini, elle a appuyé sur le golden buzzer, rendant complètement hystérique Simon Cowell, qui a considéré qu'on lui avait volé son golden buzzer. Voilà.
0: Et dans ce sens-là, c'est plutôt bien, les engueulades.
1: C'était plutôt sympa.
0: Qui vous a aimé en premier et le plus fort. J'avoue que c'est assez incroyable. Donc, vous avez fait avec ce gospel pour 100 voix de grandes émissions de télé, donc au Royaume-Uni, on l'a dit, en France évidemment, en Suisse, en Belgique, en Allemagne, en Italie, aux Pays-Bas, en Autriche, en Tunisie, en Martinique, enfin bon, partout. En gros, partout dans le monde. Les tournées aussi, vous emmène absolument partout dans le monde. En tout, vous avez calculé qu'il y a à peu près 1 million de personnes qui sont déjà venues voir un de vos spectacles.
1: Ah oui, oui.
0: On a
1: dépassé le million de spectateurs.
0: C'est magnifique. Alors le gospel en France, je le disais, c'est marrant parce que c'est plutôt une musique noire américaine. En France, on peut chanter du gospel. Nicoletta l'a fait, évidemment, son Mami Blue. Qu'est-ce que c'est à part du gospel ? Nicoletta d'ailleurs qui fait régulièrement des concerts accompagnés par une chorale gospel. On pense aussi à Florent Pagny qui a repris un des standards du gospel, Oh Happy Day.

standard Oh Happy Day, chanté par Carole Fredericks, l'amie très proche de Jean-Jacques Goldman. Ils avaient fait un trio ensemble, hein, Fredericks, Goldman, Jones, Carole Fredericks, donc elle, chanteuse noire américaine, maîtrisait parfaitement son Oh Happy Day sur l'album Springfield en 96. Oh.

0: je parle de standard comme dans le blues ou dans le jazz, mais c'est le cas. Il y a des chansons, des chants gospel qui sont, j'imagine, incontournables. Celui-ci fait partie systématiquement de vos spectacles.
1: Alors,
0: tournée après tournée.
1: J'ai essayé une année de ne pas mettre, parce qu'on n'en pouvait plus, au Happy Day ou When the Saints. Ça a été l'émeute. On a fait deux dates et j'ai remis tout de suite. Tout de suite, non, mais les gens attendaient. Enfin, le concert n'était pas fini tant qu'il n'y avait pas eu au Happy Day. Donc, j'ai compris la leçon et on l'a remis immédiatement. Voilà.
0: Alors, on va faire pareil. On veut pas de manif devant les studios d'ici pour tous les fans de gospel et même ceux qui ne connaissent pas tellement bien cette musique. C'est vrai que c'est une chanson incroyable. Ici, elle est chantée par les Edwin Sawkins Singers avec Dorothy Coombs Morrison en soliste. Oh, Happy Day. Et sachez donc que vous pourrez entendre cette chanson si vous allez applaudir gospel pour 100 voix. Ce que je vous recommande de faire, évidemment. On va vous en dire un petit peu plus sur le spectacle avec Jean-Baptiste Guyon, créateur et producteur de gospel pour 100 voix. Il est ce soir l'invité de Décibels.

0: The Edwin Hawkins Singers, Oh Happy Day, avec Dorothy Coombs Morrison. Vous écoutez ici, c'est Décibel, et avec mon invité Jean-Baptiste Guyon, qui est le créateur et producteur du spectacle Gospel pour 100 voix. On a une bonne nouvelle à vous annoncer, les prochains concerts, c'est très très très bientôt, samedi 30 mai à Paris au Dôme, ensuite rendez-vous le 5 juin à Niort, le 6 juin au Zénith de Toulouse, le 7 au Zénith de Pau, toujours au mois de juin, le 20 à Laval, oui, à l'espace Mayenne. Et puis ensuite, après les grandes vacances, alors là, vous enchaînez les Zéniths et les Arénas, Brest, Rennes, il y a également Saint-Brieuc, Lille, Le Havre, Dunkerque, à nouveau Laval, visiblement vous avez des fans là-bas, Le Mans, Boulogne-sur-Mer, Bourges, et puis ensuite, en 2027, Clermont-Ferrand, La Baule, Bordeaux, Limoges, etc., etc. C'est un carton, ce gospel pour 100 voix. Visuellement, on a donc tous les choristes face à nous, c'est ça, quand nous sommes dans la salle, tous les choristes sur scène, un groupe live, les lumières, la totale.
1: Des danseurs.
0: Des danseurs.
1: Des danseurs, 8 danseurs, et puis des surprises, dont je ne parle pas. Mais je voulais que le spectacle soit en 3 dimensions. Donc il y a une première dimension qui est évidemment la scène, avec les musiciens et les danseurs. La deuxième dimension, c'est effectivement le chœur qui est surélevé. Et puis il y a une troisième dimension, mais ça, il faut venir voir le spectacle.
0: Ah, c'est le côté divin du gospel. À quoi ça ressemble, gospel pour 100 voix? Des chansons que vous allez découvrir et d'autres que vous connaissez.

0: si on ne parle pas anglais, c'est une musique qui nous touche au cœur. On comprend tout de suite de quoi ça parle. Ça donne de l'élan, le gospel. À quoi c'est dû, d'après vous, cette modernité, cette connexion avec nous
1: Alors, le gospel, c'est pas un simple concert, hein. C'est surtout un message, le gospel. C'est un message d'amour, de paix, de tolérance et de partage. Oui, il y a le fond. Oui, il y a la forme qui est la musique, mais il y a aussi le fond. Et en fait, je crois que c'est ça qui fait que depuis 28 ans, il faut vraiment voir la réaction du public. Après, on invite certaines personnes à venir nous rencontrer. Et c'est toujours la même chose, c'est qu'ils ne s'attendent pas à recevoir ça. Ouais. Ils s'attendent à voir un concert.
0: Et des performances vocales exceptionnelles.
1: Ils s'attendent à voir des performances vocales exceptionnelles, ça c'est sûr. Mais il y a autre chose qu'ils reçoivent. C'est notre message. Et c'est pour ça que c'est très facile pour moi d'emmener cette troupe de 130 personnes, parce qu'il y a 100 personnes sur scène, mais il y a aussi 30 techniciens. C'est parce qu'on va tous dans le même sens.
0: Ouais. Ce sont des chants qui, traditionnellement, sont chantés dans les églises, hein, les chants gospel. Ceci dit, ça va au-delà de la religion.
1: Oui, parce que le message est universel. Gospel, c'est God speaking, les paroles d'évangile. Mais le gospel a pris toutes les formes musicales possibles et imaginables. La seule chose qui compte, c'est effectivement le message. Elvis Presley a fait 2 albums de gospel et c'est pas un chanteur noir américain mais voilà. Alors, et plus près de nous, vous avez des gens comme Eminem, vous avez des rappeurs comme Tupac qui ont fait. Ouais. Beyoncé évidemment a commencé dans le gospel, Michael Jackson, enfin ils sont tous nés dans le gospel.
0: Mais oui, je pense même à Like a Prayer, Madonna, chorale gospel.

0: gospel, c'est une musique assez récente, hein, finalement, Jean-Baptiste.
1: L'acte fondateur du gospel, c'est 1949.
0: Ah oui, c'est très récent.
1: C'est hyper récent. C'est un bluesman qui s'appelle Thomas Dorsey. Il va faire une convention de blues. Il laisse sa femme en train d'accoucher de ses deux enfants. Sa femme en train d'accoucher de son enfant. Il sort de scène pour savoir comment s'est passé l'accouchement et il apprend que sa femme et son enfant sont morts dans l'accouchement. Et il écrit la première chanson de Godspell, des paroles d'évangile sur de la musique blues, qui s'appelle Take My Hand, I Love the Lord. Et à partir de ce moment-là, tous les bluesmen noirs américains, tous les musiciens, tous les chanteurs noirs américains se sont engouffrés dans ce nouveau style musical qui avait la forme, mais qui avait aussi le fond. Okay. Et ils ont puisé dans le répertoire du Negro Spiritual, qui lui était le chant que chantaient les esclaves noirs dans les champs de coton, non seulement pour se donner du courage, parce que la soul, c'est l'état d'âme, mais le gospel, c'est l'espoir. Alors, ils chantaient dans les champs de coton non seulement pour se donner de l'espoir, mais aussi pour pouvoir communiquer entre eux, parce qu'ils n'avaient pas le droit
0: de dialoguer.
1: Ils n'avaient pas le droit de se parler.
0: Ouais.
1: Mais comme ils venaient tous du même endroit, ils parlaient tantôt Swahili, tantôt Wolof, tantôt un dialecte, et ça leur permettait de communiquer dans les champs, dans leur dialecte, et de se passer des messages. Alors voilà, c'est tout le monde s'est engouffré, mais le vrai acte fondateur, c'est 1949.
0: Et quand est-ce que ça devient ces chorales incroyables que tout le monde admire?
1: Alors, on l'a chanté surtout dans les églises, ce qu'on appelle les mass choir, parce que dans les églises, pendant les messes, évidemment protestantes, tout le monde a le droit de chanter. Ouais. On n'est pas forcément professionnel. Tous ceux qui font partie de l'église ont le droit de chanter. Donc évidemment, si vous aviez 100, 200, 300 personnes, vous aviez des chorales de 100, 200, 300 personnes.
0: Ah là là, c'est beau. Et qui sont vos chanteurs?
1: Ils viennent de 45 nationalités ou origines différentes.
0: Ah mais c'est les Nations Unies, votre truc.
1: C'est
0: c'est incroyable.
1: Oui, alors ils viennent. Pourquoi? Parce que le gospel se chante partout dans le monde.
0: Ouais, bien sûr.
1: Il se chante effectivement aux États-Unis, mais il se chante surtout en Afrique. Et il se chante actuellement. Vous savez, ceux qui sont précurseurs du chant gospel à travers le monde, c'est ceux de Nouvelle-Zélande.
0: Ah,
1: c'est les
0: ouais.
1: Néo-Zélandais. Oui, on a deux titres. Qu'on reprend de Nouvelle-Zélande et c'est une musique incroyablement forte. Donc c'est des gens qui viennent, il y a des gens qui viennent du Venezuela, qui viennent du Mexique, du Brésil, des gens qui viennent d'Italie, des Comores, qui viennent des Antilles, qui viennent de Madagascar, qui viennent de, je pourrais pas tous vous les citer, mais qui viennent du Sénégal, qui viennent ouais. du Ghana, qui viennent de Guinée-Bissau, enfin voilà, évidemment des Américains, des Italiens, enfin voilà.
0: Comment ça fonctionne, gospel pour 100 voix? Est-ce qu'il y a des chanteurs, alors soit dans le chœur, soit des solistes, qui sont avec vous depuis 28 ans? Ou est-ce que vous faites des castings pour renouveler les voix?
1: Alors, on fait les deux. Vous avez notamment Emmanuel Pijob qui a fait les beaux jours de The Voice, comme Dominique Magloire à l'époque, et qui est là depuis le premier jour.
0: Incroyable.
1: Depuis 1998. J'ai quelques choristes, mais beaucoup sont partis, parce que évidemment, bien sûr, 28 ans dans la même. Puis moi, j'ai besoin d'énergie. J'ai besoin que ce qui revient le plus souvent, c'est on prend une bouffée d'énergie incroyable. Parce que quand vous avez 100 gamins, la moyenne d'âge, c'est 28-29 ans, quand même, dans la chorale, et des danseurs de 20 ans qui vous amènent pendant 2 heures cette énergie-là, il faut pouvoir tenir la route, chanter et danser pendant 2 heures.
0: Gospel pour 100 voix, le prochain spectacle, c'est samedi 30 mai, c'est très bientôt, à Paris, au Dôme, l'ancien palais des sports. Et tiens, en parlant de jeunesse et d'entrain et d'allant, et aussi de la relative jeunesse de la musique gospel, j'avais envie qu'on écoute les Joubert Singers. Ça, c'est un tube, mais ça date de 1985, donc c'est pas plus vieux que Madonna ou Michael Jackson. C'est une chanson qui s'appelle Stand on the Word, qui a été créée en 1982 à l'église baptiste de Crown Heights à New York, et qui a été remixée par Larry Levan, adapté par Kids. Vous la connaissez par cœur et c'est du gospel.

0: Stand on the World. Au milieu des années 80, les Joubert Singers, remixés par Larry Levan. Ça, c'est du 100% New York. Et puis, donc, la version Kids que vous entendez, et notamment, il me semble, dans une des seules scènes réjouissantes et où on respire bien, de Police, le film de Mai Wen sur la Brigade des Mineurs. Voilà, c'est la chanson qui permet à toute l'équipe de la Brigade des Mineurs de lâcher un peu les chevaux, de rigoler et de chanter. Ça fait ça aussi, n'est-ce pas, le gospel. Il y a un côté où les gens sortent plus détendus avec un plus grand sourire que quand ils sont arrivés.
1: Oui, ils ont l'impression d'avoir vécu quelque chose de différent qu'un simple concert. Et il y a beaucoup d'émotions, hein, attention, hein, parce que le message est fort. Mais oui, effectivement, ça danse beaucoup aussi.
0: Gospel pour 100 voix en tournée partout dans le monde, mais précisément en France jusqu'en février 2027. On continue à en parler dans moins d'une minute sur votre radio ici. Et oui, bien sûr, on va parler de Sister Act.
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0: Et avec Jean-Baptiste Guyon, qui est le créateur et le producteur du spectacle Gospel pour 100 voix, on parle de son spectacle en particulier, mais du gospel aussi en général. Bientôt 30 ans, hein, vous nous le disiez, que ce spectacle fait le tour du monde. Le gospel, c'est donc une musique qui existe absolument partout. Ou est-ce qu'il y a encore des zones de la planète qui sont hermétiques?
1: Écoutez, partout où on passe, ouais, L'accueil est le même. Ça a été évidemment, quand on a fait cette émission en Angleterre, j'étais un peu sceptique. Enfin, j'étais un peu angoissé, mais moins que quand on a joué à Berlin. On a fait une émission en Allemagne qui s'appelait The Schlagerboom, qui est une émission qui est vue par 17 millions de personnes devant 30 000 spectateurs.
0: Ah oui, d'accord.
1: Et quand on a joué à Berlin ou à Munich ou à Leipzig, j'avais un peu d'angoisse en me disant, mais comment va réagir le public allemand, comment va réagir le public autrichien, mais l'accueil est le même.
0: Ouais. Et les Américains, alors, puisqu'évidemment c'est leur musique, alors vous avez dit, vous avez des choristes américains, vous avez des choristes de tous les pays, mais vous n'êtes pas américain, alors est-ce que c'est la French Invasion quand vous débarquez là-bas?
1: Sincèrement, ils sont fans.
0: C'est vrai, ils sont contents, ouais, ils disent pas que vous leur avez piqué.
1: Non, je vais vous dire pourquoi. Parce que, en fait, le spectacle est construit comme un voyage dans le temps et dans l'espace. Dans le temps, parce qu'on remonte aux origines du gospel pour aller jusqu'au chant que l'on chante actuellement dans les églises, dans les temples noirs américains. Mais c'est aussi un voyage dans l'espace parce que il se joue, le gospel se joue au Brésil, il se joue en Afrique, il se joue aux États-Unis, il se joue aux Antilles, mais il se joue aussi en Nouvelle-Zélande. Et en fait, les Américains, ils adorent le spectacle parce que ça, ils réécoutent des chants qu'ils n'entendent plus dans les temples. Dans les temples, on entend du Kanye West, on entend les nouveaux auteurs et compositeurs noirs américains, mais on n'entend plus When the Saints, on n'entend plus Happy Day, on n'entend plus Jericho, on n'entend plus This Line of Mine. Et c'est pour ça qu'ils adorent le spectacle, parce que pendant deux heures, c'est un changement d'ambiance, c'est un changement de message, c'est un changement de sonorité.
0: Alors il faut le voir et l'entendre en live pour le croire, mais pour le plaisir, petit extrait gospel pour 100 voix, So Many Times.

Gospel pour 100 voix. Whitney Houston a chanté le gospel dans le film The Bodyguard. C'est une chanteuse à succès, une pop star qui tombe amoureuse de son garde du corps, mais c'est aussi une chanteuse de gospel. Oh.

0: Jésus m'aime, oh oui, il m'aime. Et d'ailleurs, la Bible me le dit. Voilà, c'est des paroles, oui, religieuses, très simples en fait, le gospel. Je disais tout à l'heure, si on ne parle pas anglais, on ressent de toute façon les vibrations. Mais même en fait, c'est un vocabulaire hyper simple. On n'est pas perdu à un spectacle de gospel.
1: Non, et puis nous, on a une particularité, c'est qu'on ne fait pas de prosélytisme. On n'est pas là pour ça.
0: Oui, c'est pas une messe.
1: Non, c'est pas une messe. J'ai pas voulu. Vous savez, quand j'ai commencé en 1995, Nicoletta, par exemple, chantait le gospel dans les églises.
0: Ouais.
1: Et moi, je refusais. Pour une simple et bonne raison, c'est que dans les années 50, on prenait tous les producteurs français, prenaient tout ce qui se marchait aux États-Unis, le francisait et on en faisait du Johnny Hallyday, etc., du France Gall, et on voilà. Et donc les producteurs français ont eu l'idée de faire venir le gospel et de faire la même chose, c'est-à-dire de les mettre dans des églises, sauf que les constructeurs de cathédrales et d'églises n'avaient pas travaillé sur l'acoustique. Comme on travaille dans les temples américains qui sont en bois, et l'acoustique n'était pas du tout le même, et donc le rendu n'était pas du tout le même. Et moi, j'ai refusé de faire ça en 95. J'ai décidé de prendre le gospel, de le retirer de l'église et de l'amener dans les salles de spectacle pour que ce soit un lieu neutre, parce qu'il y a des gens qui refusent d'aller dans les églises, mais pas dans les salles de spectacle, et d'amener le gospel aux gens. Et c'est ce qu'on fait avec Gospel pour son voix. On amène l'église aux gens, et non pas, ils viennent à l'église.
0: Il y a, je le disais, des films qui sont marquants. Alors, Bodyguard, c'est une toute petite partie. En revanche, Sister Act, alors là, quel film incroyable. On est en 1992, donc quelques temps avant les débuts de votre gospel pour sans voix. C'est fou, ce film. L'engouement. Est-ce que là, c'est une renaissance mondiale pour le gospel, ce film avec Whoopi Goldberg, donc une chanteuse un peu exotique, échappée de Las Vegas, qui se retrouve chez les Bonnes Sœurs et qui chante du gospel.
1: Oui, bien sûr. Et puis, ça a été Aretha Franklin dans les années 50-60. Puis ça a été Sister Act. Et puis après, ça a été Kanye West qui a sorti un album de gospel il n'y a pas très longtemps. Oui, bien sûr. Et puis, c'est ça qui est fantastique, c'est que à chaque époque correspond quelque chose de nouveau, un vent nouveau du gospel, mais qui date des origines du négro spiritual.
0: On a hâte de les retrouver sur scène, tous ces artistes. Gospel pour sans voix. La tournée continue, donc J-19 pour Paris, le Dôme. Et puis ensuite, vous enchaînez au mois de juin et vous reprenez au mois de novembre, après les grandes vacances. Et entre-temps, j'imagine que vous partez à l'étranger en tournée aussi.
1: Non, là, on va faire une pause.
0: Faites une pause.
1: Non, mais on a commencé... On a commencé le 9 janvier. Et tous les week-ends, trois jours par semaine. Vous savez, il faut tenir, chanter et danser pendant 2 heures.
0: Oui.
1: Et il faut faire attention aux voix, il faut faire attention aux petits cœurs. Donc même s'ils sont jeunes,
0: ils ont droit
1: à des
0: vacances.
1: Donc on a une pause là pendant l'été.
0: Formidable. Merci d'être venu nous parler de ce spectacle et du gospel, Jean-Baptiste Guillon. On va se quitter en écoutant Dolores and the Sisters, extrait donc de Sister Act, le film. C'est une vraie chanson de gospel, c'est Chariot, I Will Follow Him, version Sister Act en 1992 avec la voix gouailleuse de Whoopi Goldberg.

0: Si vous avez vu Sister Act dans les années 90, il est grand temps de le revoir. Et surtout si entre-temps, vous avez eu des enfants, des petits-enfants, des neveux, des nièces. Voilà un film qu'il faut partager avec les plus jeunes. Grand kiff de la musique et des blagues de Whoopi Goldberg. Ben oui, ça fait du bien les blagues.
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0: Tous les étés, à New York, il y a un événement qui est génial à Central Park qui s'appelle la Summer Stage, la scène d'été en plein cœur de Central Park. Une énorme scène de concerts et des concerts gratuits tous les soirs. Bon, certains payants, mais quand même pas mal gratuits. Et chaque année, autour du 14 juillet, il y a un soir de cette Summer Stage qui est réservé à la France pour le Bastille Day. Cette année, ça tombe le 12 juillet, donc on est très proche du 14 juillet. Et la programmation française de ce grand concert gratuit, écoutez, c'est plutôt éclectique. Il y a Black M, la troupe de Star 80, avec notamment début de soirée David et Jonathan et Gold, Laurent Voulzy, oui, madame, monsieur, et Michel Polnareff. Oui, Michel Polnareff, qui avait pourtant annoncé qu'il prenait sa retraite, mais évidemment pour aller représenter la France et peut-être même chanter « Lettre à France » depuis les États-Unis, là où il a écrit cette chanson. Ça valait le coup, effectivement, de ressortir de la maison.

Imaginez une beauté comme ça à Central Park le 12 juillet, c'est possible et c'est gratuit. La Summer Stage, le Bastille Day à Central Park. Si vous y allez, prévenez-nous, envoyez-nous des photos. Je pense que ça va être absolument sublime.

0: Michel Polnareff sera sur scène à New York à Central Park le 12 juillet, tout comme Laurent Voulzy, Black M et la troupe de Star 80. Ça y est, c'est ainsi que démarre notre grande semaine spéciale Eurovision. Votre oui. radio ici est partenaire du plus grand concours de chant du monde. Et nous avons un ambassadeur à l'Eurovision, l'ambassadeur Laurent Petit-Guillaume.
1: Présent.
0: Comment ça va, Laurent?
1: Ah, je suis bien, je suis en pleine forme, je suis ravi.
0: Ah, il est au taquet. Alors, dans deux jours, il prend l'avion.
1: Qu'est-ce que j'aime ça, toutes ces chansons affreuses.
0: Bah oui, pour aller à Vienne.
1: Non.
0: Alors, il y a des chansons affreuses, évidemment. Il y a des looks de l'enfer, bien sûr.
1: C'est ça, l'Eurovision.
0: Mais il y a aussi, voilà, de vrais moments de grâce. Donc Lolo, mercredi tu seras en direct de Vienne, là ce soir et demain t'es encore avec nous en studio à Paris. Tu nous prépares psychologiquement à cette Eurovision 2026.
1: Mais oui, on est angoissé, on a envie de gagner comme tous les ans.
0: Oui, et on va perdre comme tous les ans.
1: Non, écoute, on est quand même en ce moment, les bookmakers nous ont mis dans les trois premières places. On peut y croire, puis c'est vrai qu'on a tous les atouts cette année, on a une jeune artiste.
0: Oui, elle est bien, la petite Monroe.
1: Elle chante sublimement bien, on a mélangé un petit peu le lyrique et le pop, il y a une chorégraphie spectaculaire.
0: Tu nous en parleras cette semaine de Monroe.
1: Parlons de l'Autriche.
0: Oui, l'Autriche, puisque comme tu pars en Autriche, impératrice, tu vas pouvoir t'éclater là-bas. L'histoire de l'Autriche à l'Eurovision.
1: Alors, je résume. Donc, cette année, on fête les 70 ans de l'Eurovision. 70 ans. Et pourquoi on va en Autriche? Eh bien, parce que l'an dernier, c'est le pays qui a gagné avec le fameux Gigi, qui lui, déjà, l'année dernière, mélangeait le lyrique, le pop, avec une chorégraphie, une mise en scène absolument géniale. Souvenez-vous, ça donnait ça, Gigi. J'avoue que c'était très impressionnant cette
0: Wasted
1: voix.
0: Love.
1: Et je me dis que si ça a plu l'an dernier, la voix de Monroe, qui est également une voix de soprano, de lyrique, ça peut plaire aussi au jury. Allez, on croise les doigts.
0: Et sinon, dans l'histoire de l'Autriche à l'Eurovision, t'en as d'autres en stock?
1: Ils ont gagné en 66 avec Hugo Jürgen, qui a chanté une chanson qui s'appelait Merci chérie en français dans le texte.
0: Oh, j'adore.
1: C'est mignon, ils aiment bien le français. L'année suivante, le concours s'est donc tenu à Hofburg. Et ensuite, il a fallu attendre 48 ans pour que Conchita Wurst.
0: Oui,
1: tu connais.
0: Ma star.
1: Ah là, Conchita Wurst. Alors pour ceux qui ne connaissent pas Conchita Wurst, c'est effectivement le candidat autrichien qui a gagné en 2014. C'est un garçon assez costaud, barbu, mais qui s'habille en femme et qui chante sublimement bien. Voilà, Rise Like a Phoenix.

0: C'était impressionnant, hein. Franchement, c'était vraiment prévu, enfin pas prévu, mais on y croyait vraiment à cette année-là parce que c'était impressionnant. Et puis voilà, il y a tout le look qu'il faut pour l'Eurovision. On adore ça. Bon. On mélange tous les styles et on adore ça.
1: Donc Vienne, voilà, bon endroit pour l'Eurovision. Ouais. Ils ont déjà un petit stock de victoires.
0: Exactement. Et alors, on résume. 35 pays seront représentés cette année. 5 pays boycottent, l'Irlande, l'Espagne, l'Islande, les Pays-Bas et la Slovénie. Mais la Bulgarie et la Moldavie reviennent. La Roumanie fait son retour. Je rappelle que l'Eurovision est organisée par l'UR parce que souvent on me dit non mais je comprends pas pourquoi il y a l'Australie. Eh bien non, il faut savoir que ce sont pas les États qui participent au concours, mais les diffuseurs pour
1: l'Union européenne des radios, voilà, UER.
0: Exactement, ouais. Et la France c'est avec France Télévisions. La finale c'est samedi prochain, c'est avec Monroe, on croise les doigts. C'est la troisième fois d'affilée que la France votera et chantera lors de la deuxième demi-finale. Donc, ça sera diffusé sur tous les réseaux, etc., sur Internet. Vous verrez la chorégraphie et la prestation avant samedi de Monroe, puisqu'elle participe à la demi-finale, mais elle n'est pas notée.
1: Oui, puisque de toute façon, elle est qualifiée d'office, voilà. Elle fait partie des gros pays. Alors, on peut le voir avant, si on veut. Sinon, oui. On peut attendre samedi.
0: Oui, vaut mieux. Voilà. C'est vrai. La France pourrait également voter pour l'Arménie, à qui le pays donne régulièrement beaucoup de points. Il faut penser à tous ces pays qui, généralement, nous soutiennent, et penser à ceux qui ne nous soutiennent pas. Je pense à la Belgique, par exemple.
1: Oh. Oui, les Belges, on vous kiffe, mais vraiment, Hein, vous êtes avares de points.
0: Exactement. Lors des demi-finales, alors c'est demain et jeudi, seront éliminés à chaque fois 5 pays. Et ça, on verra bien. Alors moi, je croise les doigts pour les représentants du Portugal. Alors, je vous explique. Les représentants du Portugal, je dis ils parce que c'est un groupe d'hommes, ils s'appellent Bandidos do Cante.
1: Oh, les bandits de la chanson. Oh, ça m'excite, Laurent. Dites-moi, alors... ils sont barbus, tatoués, les bandits. Non.
0: Attends, tu me fais rire.
1: Ah, pardon. Ils sont comment?
0: Ils sont barbus, mais ils sont pas du tout tatoués. Ah. C'est plutôt costume pas terrible.
1: C'est quoi, c'est les sept nains? Ça me fait peur.
0: C'est des costumes hyper classiques, mais trop classiques. Attends, tu me fais pleurer.
1: Ils sont moches.
0: Non.
1: Enfin, je vais les googler, j'en ai marre.
0: Ils sont pas habillés de manière extravagante, mais c'est ça leur force. Parce que d'abord, c'est un chant, c'est l'Alente Jano, qui est un chant traditionnel. C'est un chant traditionnel d'une région du Portugal, bien évidemment. Miguel, Duarte, Francisco, Luis, Francisco. Il y a deux Francisco.
1: Ils sont mignons, ils ressemblent un peu à des premiers communiants.
0: T'es gentil.
1: Ils ont des... Oui.
0: Mais justement, moi, je trouve que c'est leur force. Ils sont très connus. Ils ont eu déjà un premier grand succès là-bas au Portugal. Ils ont donné plein de concerts. C'est toujours à guichet fermé. C'est vraiment le chant traditionnel de cette région. Alors...
1: On écoute un petit extrait.
0: On va écouter. Ah, moi, je trouve ça joli.
1: Bandidos. Pas du tout. Do Cante.
0: Comme ça.

0: écoute. Eh ben pourquoi pas. Moi j'aime bien les choses comme ça, à contre-courant de l'extravagance obligée, les paillettes, les cheveux de toutes les couleurs, etc., etc. Ah, pourquoi pas.
1: Oui, bon, oui, ils ont des petits costumes pastels.
0: Voilà. Et puis ça serait bien qu'on, ça on irait au Portugal l'année prochaine.
1: Ah, ça c'est pas mal. Allez, on termine avec la Finlande. Finlande. Eux, ils sont favoris, hein, Laurent.
0: Attention, cette année, la Finlande a demandé de revenir sur une règle très importante. Linda Lampenius, c'est la joueuse de violon. Et c'est un duo, hein. C'est un homme et une femme. Elle joue du violon, lui. Il chante. Eh bien, pour la première fois, et ça, l'UR l'a accepté, elle va jouer en live. D'habitude, ce sont les voix qui sont en live, mais tout le monde chante. Même si vous voyez des gens avec des guitares, des batteries, tout ça, c'est du, c'est de la bande.
1: Il y a que le micro chant qui est ouvert.
0: Exactement. Donc, la force de Linda Lampenius, c'est effectivement son originalité. Elle est très connue. Elle a joué avec Céline Dion, avec plein d'artistes internationaux en tant que violoniste. Bon, ben voilà, une belle blonde. Bien sculptée, on va dire, très jolie femme, très glamour, violoniste.
1: Lolo me mime, ouais, la dame. Eh ben, elle joue bien du violon, je peux vous dire.
0: C'était pas de l'accordéon que je faisais, c'était plutôt. Et lui, bon bah, c'est le beau gosse brun, chemise torse poil, voilà,
1: ça
0: et ça chante.
1: Pet.
0: Hein, comment?
1: Pet.
0: Oui, il s'appelle Pet.
1: Pet Parkonen.
0: C'est Linda ou Pete. Pete. Ah, et il chante, alors je parle toujours pas finlandais, Liikenaitin. Franchement, c'est un tube. Et ils sont numéro un. Tous les bookmakers les voient gagnants. Même les Eurofans les voient gagnants. Mais, parfois on se trompe. Et en fait, j'ai appris également, selon les statistiques, que 56% des chansons gagnantes ont été interprétées par des femmes et plus de 73% ont été chantées en solo. Donc là, on a un duo et c'est un mec qui chante. Donc peut-être qu'ils ne vont pas gagner.
1: Allez, c'est
0: ça. Et ça
1: la
0: serait bien
1: Finlande.
0: Que Monroe prenne cette petite place numéro 1.
1: On envoie évidemment nos meilleures pensées à Monroe. À demain, Lolo.
0: À demain.
1: On se retrouve tous les soirs pour cette semaine spéciale Eurovision. Et faites-vous une petite idée donc de Linda Lampenius et Pet Parkonen.
0: Voilà.
1: Kindaitin.

0: au violon et Pete Parkkonen, les Finlandais favoris des bookmakers pour cette Eurovision 2026. La suite demain.
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0: Allez maintenant, on est beaucoup moins loin que Vienne et l'Eurovision. Nous sommes à Rouen, en Normandie. On va retrouver un groupe actif là-bas depuis une vingtaine d'années. Il s'appelle La Maison Tellier. J'ai une passion pour eux et pour leur mélange de chansons françaises, de rock, avec un petit peu de folk, un petit peu de country. J'adore, on entend des trompettes de temps en temps et je sais pas, ça me fait voyager. C'est merveilleux. La Maison Tellier vient de sortir un nouvel album qui s'appelle La timidité des arbres et je vous propose d'en découvrir la chanson titre. C'est vraiment un immense coup de cœur. Ils sont en tournée. Je vous donnerai les dates une fois que vous aurez découvert cette chanson. Voici La Maison Tellier, coup de cœur du jour.

0: La maison Tellier, c'est somptueux, la timidité des arbres. Ils seront en concert toute l'année, hein, jusqu'à la fin de l'année, notamment à la Clé, Saint-Germain-en-Laye, le 5 juin, Paris, l'Élysée, Montmartre, le 24 septembre, encore le Chabada d'Angers, le 3 octobre.
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0: C'est l'anniversaire de Renaud, les amis, notre cher Renaud qui fête aujourd'hui ses... Non, allez, on compte pas. On écoute juste Mistral gagnant, on l'embrasse très fort et on vous annonce qu'il fête aussi cette année, ça c'est un beau nombre rond, c'est 50 ans de carrière.
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0: Il est 4 heures. 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
3: Bonjour à toutes et à tous, ravi d'être avec vous cette semaine. J'espère que vous allez bien et que vous avez pu profiter d'un week-end prolongé. Valérie Damido et Eric Bastien sont partis en vacances quelques jours, alors j'en profite pour revenir et vous proposer une sélection des meilleurs moments de l'émission, de quoi vous donner le sourire à l'heure du déjeuner et de découvrir ou redécouvrir les anecdotes de nos candidats qui ont toujours un truc à raconter. Aujourd'hui, vous avez rendez-vous avec une championne de pétanque, un auteur de romans policiers, un fan de l'OM qui a toute la panoplie, même le caleçon, ou encore deux candidats qui aiment cuisiner. C'est aussi l'occasion de voyager près de chez vous. Nous serons dans les Landes, les Bouches-du-Rhône, le Morbihan, mais aussi en Isère sur votre radio ici.
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3: Mais avant de retrouver Valérie, Eric et nos candidats, musique maintenant avec Bernard Lavillier qui a invité Nicoletta sur ce titre Idée Noire sur votre radio ici.

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0: Vous écoutez ici Idée Noire, Bernard Lavilliers qui sera d'ailleurs en tournée en 2027. Première date à Uzès, Reims et Grenoble. Alors nous avons toutes et tous des petites phobies. Généralement ce sont des petites bêtes. C'est le cas de Karine d'ici Paris-Île-de-France qui expliquait en octobre dernier à Valérie Damido et Eric Bastien sa technique pour les chasser de chez elle. Quant à Michael d'ici Armorique, il devait trouver la définition d'un polotarien. Est-ce que vous savez, vous d'ailleurs, ce que c'est d'être polotarien?
1: Alors attention, Karine, Karine, Karine, tu es comme moi, tu as la phobie des araignées.
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1: Tu n'aimes pas les araignées, tu as peur?
3: Oui.
1: Oui, mais alors je vois que avant tu les tuais et maintenant tu essayes de les mettre dehors. Mais comment tu fais pour les mettre dehors?
3: Alors, c'est toute une technique, hein. C'est un verre, une feuille de papier.
1: Oh là là.
3: Ouais, je mets le verre, je glisse la feuille de papier sous le verre.
1: Oui, mais...
3: Et j'essaye de les mettre dehors pour pas les tuer.
1: Mais oui, mais du coup, t'es obligée de t'approcher d'elles?
3: Bah ouais, mais je vieillis, donc je deviens un peu plus sage.
1: Ah, j'ai 60 ans, j'ai toujours pas la feuille et le verre. Hein. Moi, je quitte la pièce. Hein, si l'araignée est dans ma chambre, bien, je dors.
4: Tant que ma femme prend la patte. Mais vraiment, je te jure, il y a une araignée, elle la voit. Elle va pas essayer de la choper. Elle va la choper. Elle prend la patte et elle la remet.
1: D'accord,
4: dehors.
1: Ta femme est folle.
4: Ah, mais...
1: Alors, donc toi.
3: C'est pas possible encore.
1: Ouais, mais enfin, tu t'approches d'elle. Moi, je pourrais jamais. Hein. Ça, c'est pas possible. Alors, il paraît que tu fais aussi. Tu regardes beaucoup de tutos et que tu essayes de faire de la couture.
3: Ouais, oui. En fait, quand je sais pas faire quelque chose, je regarde les tutos. Alors, la couture, c'est un exemple, mais oui, pour me lancer, pour avoir des modèles, pour avoir des idées, j'aime bien.
1: Bah, c'est bien, j'adore. Quelle fille curieuse de tout, j'adore. Tu m'expliqueras comment tu fais pour approcher les araignées. On se reparlera après l'émission. Alors, là, c'est le moment où tu peux marquer 3 points d'un coup. C'est la question à choix multiples. Je te pose la question, je te fais des propositions. Et à mon top chrono, tu as 10 secondes pour me donner ton choix. Je te mets une petite chanson de Jojo.
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1: Oh yeah, oh, hey, hey. Voilà, ça, c'était la chanson de Le Cornu, il y a encore 3 secondes. Alors... On va parler de Johnny Hallyday. Attention.
4: Parce que...
1: Alors, Karine, combien d'albums studio Johnny Hallyday a-t-il publié dans sa carrière? Combien il y a eu d'albums de Johnny Hallyday? 25, 38, 51. Autant de perfecto dans son armoire et de Harley dans son garage. Allez, combien d'albums Johnny? 25, 38, 51. Top chrono, 10 secondes.
4: Allez,
1: réponds-moi, chérie.
4: Karine?
3: Bah, 38?
1: Non, c'est 51. Entre 1960 et 2018, de Hello Johnny à Mon pays, c'est l'amour, sorti quelques mois après sa disparition, c'est presque 60 ans de chansons françaises et 51 albums. Voilà. C'est quoi ton morceau préféré de Johnny, toi, Karine?
3: J'aurais pas dû changer d'avis, finalement.
4: Je la connais pas, celle-là.
3: Vous l'avez entendu, le premier 51, en fait, c'est ça, hein?
1: Ouais, 25, 38, 51.
3: Non, plein de morceaux.
1: Et ben voilà. Bon, bah, pas. Maître Coupès, voilà. T'as entendu 51, toi? Non, Maître Coupès n'a pas entendu. Allez, c'est à Michael.
4: Oui, Michael, avec ici Armorique. Michael qui habite à Brec, dans le Morbihan, qui est notre boucher, qui aime faire du chiparmentier, du poulet tandoori aussi. Il sait cuisiner la blanquette et le bourguignon. Pareil que t'es un peu un spécialiste de l'hypnose. Parce que. T'as été voir Mesmer en spectacle. Et toi, Mika, mon petit cri-cri-cri, t'es très réactif. Et il a joué de toi.
6: C'est ça.
1: Qu'est-ce que t'as fait?
4: C'est-à-dire, t'as été son cobaye?
6: Ouais, j'ai été son cobaye pendant la moitié du spectacle.
4: Ah ouais?
1: Qu'est-ce qu'il t'a fait faire? Le dauphin
4: Raconte.
6: Non, il m'a mis en couple avec un autre homme que je voyais comme une femme et qui a couché d'un enfant.
4: D'accord.
6: Entre autres.
4: Alors, il t'a demandé de te transformer en Australopithèque également.
6: Oui.
4: Et il t'a demandé de revivre ta naissance. Donc, tu t'es retrouvé à faire le bébé quoi, quand t'arrives au monde.
6: Tout à fait, oui.
4: Est-ce que, très honnêtement, t'en as gardé un bon souvenir ou pas?
6: Oui.
4: Ah bon, ça va.
6: C'est du spectacle. Hein,
4: oui, c'est du spectacle. Ouais.
1: Non, c'est du spectacle.
4: Je n'ai pas convaincu. Voici la question. Qu'est-ce qu'un polotarien? Voici 4 propositions même. Un végétarien qui mange quand même du poulet. Un végétarien qui ne mange rien, qui a des poils. un végétarien qui ne se nourrit qu'avec des épluchures de fruits et légumes, ou un fan de Volkswagen qui prend tous ses repas dans sa polo. Top chrono, 5 secondes.
0: 10.
4: Un polotarien.
6: Qui prend que des pots de légumes.
4: Qui se nourrit avec des épluchures de fruits et légumes.
6: Ouais, c'est ça que tu m'as dit. Des pots, ouais, c'est ça, ouais.
4: Eh bien non, malheureusement, un polotarien est un végétarien qui mange quand même du poulet. Voilà, qui évite la viande rouge, le porc, le poisson, les fruits de mer, mais qui inclut donc la volaille, donc la dinde et le poulet. Tu connais bien puisque t'es charcutier. Je suis désolé, pas de point là.

0: Il sera en concert à partir du mois d'octobre. Il passera notamment à Valence, Troyes, Roubaix ou encore Nantes. Renan Luce, Les Voisines, dans la playlist de votre radio ici. Valérie Damido et Eric Bastien sont à présent avec Guillaume d'Issy-Gascogne, qui de son propre aveu ressemble à un comédien humoriste français très célèbre, et Cécile d'Issy-Isère, dont le père collectionne les pins. Comme vous et moi, fut un temps, me direz-vous, sauf que lui, il en a vraiment beaucoup, beaucoup, beaucoup.
1: Voilà. Alors, Guillaume a deux points, Cécile a deux points. Guillaume, attention, il a un petit rituel. Et Guillaume, le café du matin avant la douche.
2: Pour bien commencer ma petite journée et me réveiller, moi j'ai pris un café.
1: Eh oui, parce que sinon, si tu prends pas ce café, qu'est-ce qui se passe, Guillaume?
3: Je suis de mauvaise humeur.
4: L'échauffement.
1: Eh oui. Et pourquoi? Parce qu'il paraît que tu es un petit peu râleur.
3: Un petit peu. Alors.
1: C'est-à-dire, tu râles sur quoi, par exemple?
3: Par moment, je râle tout seul. Hein. Je râle sur tout, en fait.
1: Ah oui.
3: C'est pas mal, d'en râler, non?
1: Je sais pas, moi, je partage l'antenne avec quelqu'un qui ronchonne et qui râle tout le temps. Les auditeurs, comment
4: vous survivez?
1: Écoutez, j'ai beaucoup de mal. Hein. Elle dit rien, ta femme, que tu râles?
3: Ah bah si, elle râle aussi.
1: D'ailleurs, on parle de ta femme. Tu es avec elle depuis 14 ans et tu l'as rencontrée dans un camping.
3: Oui, c'est ça, tout à fait.
4: Carrément, camping ouais. Comme ça, David et Jonathan camping.
1: Bah oui, parce que c'était pendant les vacances. Ah. Parce que toi, t'étais animateur de soirée, c'est ça?
3: C'est ça, tout à fait.
1: Et c'était ton job d'été. Et elle faisait quoi?
3: Alors c'est elle était salariée du camping, en fait. Elle faisait l'accueil, la réception, elle guidait les clients. Enfin voilà quoi.
1: Alors. C'était en 2011, ça fait 14 ans que vous êtes ensemble, c'est bien, c'est un vrai amour là, on est quand même... Hein ouais.
3: Ah oui, c'est plus l'amour de vacances. Là.
1: Non, c'est un vrai love. Alors, il y a un petit truc qui me fait rire, c'est que quand même, il paraît que tu ressembles à Danny Boone.
3: Oui.
1: C'est vrai?
3: On me le dit souvent, oui.
1: C'est-à-dire dans la rue, il y a les gens qui t'arrêtent, c'est ça?
3: Oui, c'est ça, ou quand je me sers d'un truc, ils me disent « mais vous avez un air de ressemblance ». Je leur dis « oui, je sais, merci, mais j'ai pas le même compte en banque ».
1: Ça, c'est sûr.
3: Voilà,
1: et bien, tu ressembles à Danny Boone, je veux une photo de toi immédiatement sur le téléphone du professeur Coupez.
4: Ah oui, d'ailleurs, on a eu les petits chats de Cécile.
1: Ah ouais, on a eu tes petits chats, je te jure, je suis à deux doigts de prendre le plus clair là, trois là. Alors, on va jouer à la question qui peut te rapporter 3 points. C'est la question à choix multiples. Je te pose la question. Je te fais des propositions à mon top chrono. Tu auras 10 secondes pour me donner ton choix. Tiens, je te mets une petite chanson d'Anna Chanfort.
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1: Et oui, on va parler de whisky. Alors, Guillaume, quelle céréale est à la base du whisky? Le blé, l'orge, le seigle, les cornflakes. Voilà. Quelle céréale est à la base du whisky? Blé, orge, seigle, top chrono 10 secondes. Et tu me dis quoi?
3: L'orge.
1: Est-ce l'orge?
4: Je sais pas. Moi, je connais pas la réponse. Hein.
1: Oui, c'est l'orge. Bravo. Bien sûr que c'est l'orge, absolument. C'est de l'orge maltée, pour être plus précis. C'est le maltage, c'est-à-dire la fermentation, la distillation, qui vont donner les arômes différents et uniques au whisky. Eh ben, bravo. 3 points de plus, tu as 5.
4: Cécile, on parle du côté chonchon, là, de Guillaume. T'as bien des petits défauts, toi, quand même, Cécile?
5: Bon, non, pas du tout, hein, voyons.
4: Et on en parle de ton côté un peu maniaque qui ressurgit de temps en temps?
5: Oui, bon, c'est vrai que j'aime bien replacer les choses qui sont pas droites.
4: Oui.
5: Voilà, on va dire ça comme ça.
4: Donc, par exemple, quand tu vas chez le médecin, t'as une espèce de petite phobie. Chez le médecin, il faut que
5: les tableaux soient droits dans la salle d'attente, les encadrements. Donc, je peux replacer.
4: Tu te lèves dans la salle d'attente pour les remettre, les tableaux. T'es sérieuse, là?
5: Oui, les magazines, faut que ça soit droit.
1: Eh ben, tu sais que moi, je fais ça.
4: Ah ouais.
5: Ah, et ça m'étonne pas parce que tu es une super décoratrice.
1: Oh, merci ma chérie, mais je peux pas supporter un tableau de travers ou les trucs. Ça m'angoisse.
4: Mais alors, elle par exemple, elle supporte pas quand elle va chercher, elle va chez le buraliste. Genre, il a un pendentif de Trabiole. Elle ne le supporte pas.
1: Eh ben moi aussi,
4: Mais tu lui remets ou t'oses peut-être pas ou...
5: Pour lui dire ton pendentif, il est à l'envers.
4: Ah oui,
5: voilà,
4: quand même.
5: Faut le remettre.
4: D'accord. Bon, il y a aussi une petite particularité. T'es la fille d'un collectionneur unique de pins.
6: Hey mec, t'as vu mon pins? Tu collectionnes?
4: cheat, ça s'appelle les copines, copains. Jeu de mots. Alors attends, tiens-toi bien. Combien il a de pièces, ton papa?
5: Il avoisine les
4: 35 000 pins,
5: entre 34
1: 000
5: et 35
1: 000. 35
4: 000 pins?
1: 35
4: 000 pins.
5: Tu les mets où? Et comme vous avez dit, je suis l'enfant unique.
4: Ah ouais, ouais, non, ah ouais. Ouais. 35 000 pins, c'est quand même énorme, quoi.
1: Ah ouais, c'est énorme.
4: Bravo.
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She drives me crazy, Fine Young Cannibals. Pour la petite anecdote, l'un des clips de cette chanson a été réalisé par le danseur et chorégraphe français Philippe Découfflet. Vous connaissez peut-être son travail, c'est lui qui avait mis en scène la cérémonie d'ouverture des JO d'Albertville en 1992. À suivre, quelques infos près de chez vous, puis Alain Souchon et puis la suite des meilleurs moments d'Otake avec Valérie Damido et Eric Bastien. 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Et puis on vous rappelle et vous participerez peut-être, sûrement, sur votre radio ici.

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1: Soyez les bienvenus si vous nous rejoignez. Peut-être que certains d'entre vous ont profité du pont de la fin de la semaine dernière pour prendre quelques jours de congé. Profitez-en bien. Pour les autres, nous vous changeons les idées cette semaine avec les meilleurs moments d'Au Taquet. À l'heure du déjeuner, on retrouve Valérie Damido et Eric Bastien juste après le baiser d'Alain Souchon sur votre radio ici.
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0: écoutez ici Alain Souchon, Le Baiser. Il est midi 34 et peut-être êtes-vous en train de déjeuner ou de réfléchir à ce que vous allez bien pouvoir manger. Noadine d'ici Provence et Martine d'ici Normandie ont des idées pour vous. Tous les deux aiment cuisiner, ce qui fait saliver Eric Bastien et Valérie Damido sur votre radio ici.
1: Alors, Noureddine habite à Tretz, dans le 13, hein, dans les Bouches-du-Rhône. Il jouait avec ici Provence. Et Noureddine, il travaille dans le bâtiment, évidemment, donc forcément, c'est mon chouchou. Et tu es fan de l'OM. Tu jouais au foot, mais t'as arrêté, mais t'es toujours complètement fan.
2: Ah ouais, je suis à fond.
3: Génial, ça.
1: C'est-à-dire que tu vas voir tous les matchs, quoi.
2: Les voir, ouais, ça m'arrive, mais sinon, ouais, c'est à la télé.
1: Ah ouais, tu rates pas un match.
2: Je rate pas un match, exactement.
3: Et t'as vu le Classico contre Paris ou pas?
2: Eh oui.
1: Bah évidemment.
2: Ça a changé la donne.
3: Ah bah ça va, détends-toi.
1: À jamais, les premiers.
3: Ah, on a perdu quand même à Paris.
1: Alors, il paraît que t'as les maillots, les survêtes, les caleçons de l'OM.
2: Ouais, j'ai eu la chance de travailler pour un joueur, deux joueurs de l'OM.
1: Et bah du coup.
2: Et du coup, j'ai eu la chance d'avoir des maillots.
1: Ouais, malin. Je savais pas qu'il y avait des caleçons de l'OM, mais bon, écoute, voilà.
2: Ouais, un caleçon, ouais. Ça, par contre, c'est
3: un haut sur la fesse gauche, le M sur la fesse droite. Caleçon, quoi.
2: Là, tout autour.
1: Non, ouais. Voilà, la bonne soirée à tous. Là, j'ai cru que t'allais faire des blagues sur des. Enfin, bref. Alors.
3: Sur le string de l'OM,
1: oui, bien sûr.
3: Ça existe.
1: Il paraît que tu adores cuisiner, que tu sais faire plein de trucs.
2: J'adore.
1: C'est quoi tes plats à signature?
2: Bah écoute, le classique provençal, hein, tu sais, la daube, j'adore ça.
1: Ouais.
2: Là, midi, j'ai ramené au boulot avec moi du popiette de volaille. Oh. Avec sauce forestière, tu vois.
3: Oh, avec des champignons.
2: Des tagliatelles.
1: Oh là là. Mais c'est pas possible, ça.
3: C'est quoi, on a arrêté d'en parler tous les jours, là. C'est horrible.
2: Et j'ai la chance d'avoir un micro-ondes chez les clients, donc ça va, tu vois.
1: Oh là là. Alors mon petit nounou, mon petit cordonnier, deuxième question à un point, j'aimerais bien que tu marques s'il te plaît. Je t'emmène en Thaïlande. Écoute bien cette question. Une fois par an, en Thaïlande, une ville organise un buffet à volonté pour les singes. Une fois par an en Thaïlande, une ville organise un buffet à volonté pour les singes. Est-ce que c'est vrai? Est-ce que c'est faux? Top chrono, 5 secondes.
2: Je dirais vrai, par hasard.
1: T'as bien raison, ça s'appelle le Monkey Buffet Festival. Ça a lieu à Lopburi en Thaïlande. On rend hommage aux singes du temple et on leur sert un banquet géant de fruits et de légumes. Et voilà, donc bravo, un point.
3: Vous savez quoi? On va continuer à parler de bonne bouffe parce que vous nous avez vraiment donné faim. Et notre Martine, avec ici Normandie, adore cuisiner une spécialité normande très connue, le couscous, bien sûr. Connu, couscous normand.
1: J'adore le couscous normand.
3: Alors, t'es une pro du couscous, c'est vrai?
4: Oui, j'adore ça. Et puis, paraît-il qu'il est très bon.
3: Alors, je sais pas, tu mets quoi dedans? Qu'est-ce qui fait qu'il se distingue des autres?
1: Non, déjà, est-ce que tu prépares la semoule la veille comme tout bon cuisinier de couscous?
4: Non, pas vraiment.
3: Bon, en tous les cas, c'est le plat que tu adores faire et tu le fais notamment pour tes enfants. Oui. Mais on avait un Noureddine qui est pas spécialiste de dessert. Toi, en revanche, les tartes, ça, c'est tu sais faire, toi.
4: Oui, les tartes au citron, tartes au chocolat.
3: Ok, gâteau au chocolat, bah voilà, on les met tous les deux, puis on a un bon petit repas.
1: Ah bah on a le buffet spécial au taquet, hein,
3: Et puis on pourra se faire cette petite partie de pétanque, je l'ai évoqué tout à l'heure, mais j'ai pas eu l'occasion de dire, en fait t'es une championne de pétanque toi.
4: Championne non, mais je me débrouille pas mal.
3: Alors attends, excuse-moi, t'as participé à divers championnats, t'es arrivée deux fois vice-championne en mixte en Seine-Maritime, pour moi t'es une championne quoi, pardon hein.
4: Bon, bah écoutez, si vous le dites.
3: Bah oui, non, mais c'est énorme. Mais
1: c'est vrai qu'en fait, tu sais, il a jamais réussi à marquer un point. Donc, il sait pas, il comprend toujours pas le cochonnet, tout ça.
3: Moi, je t'ai lancé le cochonnet. Après, je m'arrête là, c'était voilà. Je ne sais plus.
1: Allez,
3: collectionneuse de pins et des timbres. Martine, on y va avec les pins et les timbres. Est-ce qu'on a une question sur ça? Pas du tout. On va s'intéresser aux Français. Le tout premier texte écrit en français était un sketch. Selon toi, vrai ou faux, 5 secondes.
1: Top chrono.
4: Vrai.
3: Non. Le tout premier texte écrit en français remonte à 842. Il s'agissait du serment de Strasbourg.
1: Un accord politique entre les petits-fils de Charlemagne.
3: Bref, le français est né dans un contrat, Valérie, mais pas dans un...
1: sketch.
3: Exactement. Désolé, pas de quoi, Martine.

0: Le titre de Gauvin Cerf, Silence Radio. Gauvin Cerf qui est aussi en tournée pour présenter son nouvel album. Vous pourrez le voir sur scène à partir de la rentrée. Il démarrera à Montrouge, Grenoble et Château Renard. Alors, si vous avez un petit peu de mal à faire du rangement chez vous, je ne peux que vous conseiller de devenir amie avec Linda d'ici Paris-Île-de-France. C'est d'ailleurs ce que Valérie Damido envisage, vous allez voir pourquoi. Quant à René d'ici Dromardèche, il a un certain talent pour l'écriture, ce qui plaît beaucoup à Éric Bastien sur votre radio ici.
1: Alors, Linda à 2 points, René à 3 points, Linda vit à Gennevilliers, Linda range les maisons de ses amis. Je vais de ce pas demander ton téléphone personnel à Maître Coupez. Voilà, alors il paraît que tu aimes aussi les activités à sensation, tu fais du parapente.
2: Je m'en fais pas tous les jours, hein. Mais oui, bah. Je me suis offert ça, ouais.
1: C'est-à-dire qu'à Gennevilliers, c'est compliqué le parapente tous les jours, mais bon.
2: Non, je me suis offert ça parce que ça vient du fait qu'à 15 ans, on m'a proposé et ma mère a mis son veto. Et du coup, bah, je me suis offert ça et j'avais 44 ans et j'étais en vacances en Savoie, dans la Maurienne. Et voilà, il y a quelqu'un qui proposait ça et je me suis dit, allez, on y va. Et il paraît que j'étais hyper à l'aise. Il prenait des photos avec sa petite caméra perche. Et en fait, moi, je commentais tout. Enfin, vraiment, il m'a dit, mais franchement, c'est hyper rare. Donc, je suis bien dans les airs, je vous confirme.
1: Ah bah, c'est super. Moi, je vous raconterai un jour mon expérience en parapente, où j'ai failli mourir. Voilà. Alors, ça va bien avec ton super
3: c'est
1: pouvoir.
3: C'est quel jour, à quelle heure? Parce que ça
1: m'intéresse. Je te dirai, je te raconterai.
3: Je veux bien, ouais.
1: Ton super pouvoir, bah, ça serait de voler.
4: Oui.
1: Eh oui.
4: I can touch the sky.
1: Bah oui, t'aimerais voler, mais donc du coup être un oiseau, avoir des ailes et tout ça, c'est ça?
2: Ouais, exactement. Après, les ailes que je pourrais ranger quand même, hein, faut pas que ça soit tout le temps visible, mais oui.
1: C'est pas pratique pour les fringues.
2: J'aimerais voler.
3: C'est moins glamour.
1: C'est moins.
3: Personne n'a révélé, mais elle est très bonne la blague de Valérie, hein, avec les ailes comme ça. Moi, j'aime beaucoup.
1: Oui, voilà. Allez. Bon, alors là, c'est la question qui peut te rapporter 3 points. C'est la question à choix multiples. Je te pose la question, je te fais des propositions. À mon top chrono, tu as 10 secondes pour me donner ta proposition. Alors, écoute bien. Quel est l'instrument de musique le plus ancien jamais découvert? Alors, je te propose un tam-tam en peau de zébu. Un xylophone en terre séchée, une flûte en os de vautour ou l'accordéon d'Yvette Horner sculpté par Cro-Magnon. Top chrono, 10 secondes.
2: Je pense que c'est une flûte.
1: La flûte?
2: Ouais.
1: Eh ben, on va écouter immédiatement la réponse.
2: Ah, cool.
1: Et oui,
3: oh là là. Oh là non.
1: Ah oui, c'est la flûte en os de vautour, hein. Ça a été découvert en Allemagne, elle a 40 000 ans et ça montre que les premiers homo sapiens d'Europe pratiquaient déjà la musique, voilà.
3: Eh bien, dites donc.
1: 3 points de plus, ça fait 5.
3: Oui, c'est très bien, ça veut dire René qu'elle est en train de prendre la tête, c'est normal, elle vient de jouer. On va continuer hein, d'ici 13h.
5: Ouais.
3: T'as envie d'aller à Reims? Tu aimes Clara Luciani? Tout te plaît cette semaine, ça va?
5: Bon, Clara Luciani, oui, on peut aller voir. Je préfère encore Pomme ou Suzanne que Luciani, mais bon.
3: C'est vrai que tu es très nouvelle génération. C'est vrai que tu écoutes Suzanne, justement. Ça fait partie des artistes que tu adores. Tu aimes Pomme, tu aimes Santa. On a un extrait de Suzanne avant 13h. On va lui préparer ça pour lui faire plaisir à notre René. Vous savez quoi, Valérie? Et ça va vous faire plaisir.
1: Ah.
3: René.
1: Ça, c'est Suzanne. Suzanne, voilà.
3: C'est pour toi, René. Hein. Elle est sympa, Céline.
5: Oui, merci, gentil. Merci, j'adore.
3: Je sais que tu suis l'épisode très souvent sur Au Taquet, sur ici, de nos aventures, de la grande saga. Oui, après les romans policiers de...
1: Nadine Mousselet.
3: Après ceux de Linda Riley.
1: Lucinda.
3: Valérie, que va-t-il se passer? Est-ce que le frère de la sœur de l'oncle sera présent au château?
1: Et je ne sais pas, peut-être que Saint-Priest est attaqué par des Manon.
3: Est-ce que René sera là avec son chien Undo? Est-ce que Undo Tres, bien sûr? Je dis ça parce que tu écris des romans policiers, René.
5: Oui, depuis 4 ans.
3: C'est génial, ça. T'en as sorti combien, des romans?
5: J'en ai sorti 4.
3: 5? Ah oui, oui, le cinquième est en cours, hein, c'est ça?
5: Oui, le cinquième est en cours et je vais venir un peu sur mon village.
3: C'est quoi l'histoire en 2 secondes du dernier, là, le pitch, là, en 30 secondes?
5: En 30 secondes, c'est l'histoire de personnes qui sont assassinées. Enfin, c'est des cambriolages où il y a des personnes qui sont assassinées. Et voilà. On se demande si c'est des cambriolages qui tournent mal ou mal si c'est une vengeance très ancienne.
3: La vengeance sera-t-elle au rendez-vous?
1: Eh ben, disons, c'est bien d'écrire comme ça. Bravo, René.
3: Tu connais déjà le titre? Tu sais comment il va s'appeler, ce livre?
5: Non, j'hésite. J'écris en impro. J'ai pas de plan, j'ai rien. Donc j'écris au jour le jour.
3: Écoute, on suivra donc, ça avec plaisir.
5: Je découvre moi-même l'histoire au fur et à mesure. Donc voilà.
1: Ah, génial. Bah, c'est super ça.
3: En tous les cas, après Nadine Mousselet, René de Dromardèche, on a hâte de découvrir les aventures. 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

0: Topsail et Tainted Love, merci d'écouter votre radio ici. Allez, dans un instant, suite des meilleurs moments d'Otaka avec Valérie Damido et Eric Bastien qui ont fait une petite impro sur Staying Alive des Bee Gees, ce qui a bien fait rire Linda d'ici Paris. Vous allez voir, ils étaient très inspirés. Je pense qu'ils étaient capables de tenir encore plusieurs minutes. Quant à René d'ici Dromardèche, il a une histoire de bouc et d'ânesse à vous raconter. Alors oui, je sais. 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
2: Alors, Linda, il paraît que tu as une phobie qui est venue en vieillissant, c'est quoi ?
3: En fait, la phobie, c'est d'être enfermée dans les ascenseurs. Et c'est mieux parce que la même année, il y a genre 10 ans, j'ai été enfermée dans un ascenseur à mon bureau, dans un ascenseur chez moi, chez une amie. Et pendant 2-3 ans, j'avais vraiment du mal. Et même s'il fallait monter 6 étages, je les faisais. Alors, je me soigne, hein, mais je pense sur moi. Mais c'est vrai que je suis très vigilante quand je suis dans un ascenseur.
4: Tu te soignes comment ? C'est important pour les gens qui ont peur comme toi. Tu fais quoi ?
3: Je prends sur moi et je me dis, c'est ok, t'es pas en danger, ça va quoi, ça, tu vas survivre. Et puis j'ai pas été coincée depuis ce triste événement là, où j'ai eu un cumul d'incarcération. Et en plus je sais comment, même si on n'a pas le droit de le faire, je sais comment se désincarcérer, donc quand on est entre deux étages.
2: Ah ouais.
4: Oui, alors on en parlera sur une prochaine émission, je pense.
2: On en parlera sur une prochaine émission. Se désincarcérer d'un ascenseur. Vous écoutez ici, vous écoutez la désincarcération. Ouais, non mais moi je suis comme toi, j'ai peur des ascenseurs et je me soigne en montant dans les ascenseurs de Radio France. Et comment te dire ? Voilà, alors, pour t'encourager à gagner, je sais que tu aimes bien Lucky Love, tu aimes bien Goldman, tu aimes bien Elton John, et tu aimes aussi ça.
4: On devrait mettre ça comme musique dans les ascenseurs. Ça détendrait tout le monde.
3: Staying Alive.
2: Oui. Mais oui, Staying Alive aussi, ouais.
4: Je suis coincé.

0: ça me désangoisserait.
1: Tout de suite, on a plus peur.
0: Bah ouais, t'as raison. Alors, Linda, c'est le bingo. Aujourd'hui, on est sur des célébrités. À mon top chrono, je vais te demander de me citer un maximum de Michel, célèbre. Un maximum de Michel. Ce que tu veux. Michel.
1: Les deux, mon capitaine.
0: Les deux, mon capitaine. Michel célèbre. C'est parti.
2: Michel Audiard, Michel Blanc, Michel Jonas, Michel Sardou, Michel Polnareff, Michel Thor, Michel
0: Lambroche. Il y en a six. C'est magnifique.
1: Bravo, moi.
0: Six.
1: Et on salue Michel Otis, bien sûr.
0: Oui, connaît. Il y a Michel Serrault, il y a Michel Legrand, Michel Barnier, Michel Boujna, Michel Galabru. Mais c'est très bien.
1: Et Michel Otis, tu as eu des ascenseurs.
0: Oui, bien sûr. Le frère
1: de Joe Malongo.
0: De Joe Malongo,
1: évidemment. Voilà. Patrick, qu'est-ce que c'est que ça? Envoyez-moi la musique de la chèvre avant de jouer. Pourquoi je dis Patrick? René. C'est pas pourquoi. René, la chèvre.
3: Oui.
1: Mais alors, c'est pas vraiment de la chèvre, mais t'as un bouc. Tu avais un bouc ilanès.
3: Oui, il était avec sa copine Anès depuis oui. 12 ans.
1: Oui, bon. Et ils avaient l'habitude de s'échapper rapidement.
3: L'Anès ne pouvait plus vivre seul, et comme on voyage beaucoup, on l'a donné à des gens qui la gardent dans un bar.
1: L'anecdote, c'était qu'un jour, tu étais en train de boire un café ou je ne sais pas ce qui s'est passé, les deux bêtes se sont échappées de l'endroit où elles étaient avec toi, et elles se sont posées sur une place handicapée devant un café, et on t'a appelé pour dire je ne peux pas me garer, quoi, enlevez votre bouc.
3: Oui, mais c'était à 6h30 du matin, on a un coup de téléphone.
1: Oui, ça fait bizarre.
3: Du barman qui est un peu plus bas de chez nous, il a dit bon. Avoir un bouc blanc et une ânesse, je suppose que c'est les tiennes. Je fais oui. Elle me dit si tu veux, là, ils sont stationnés sur la place du café. Si tu veux les récupérer, t'attends.
1: Entre la désincarcération de l'ascenseur et le stationnement des boucles, là, aujourd'hui, c'est
0: magnifique.
1: On est royal au bar. Bon, allez, on y va, on joue pour 10 secondes. Juste après avoir écouté Santa, que tu adores, évidemment. Et comme t'es hyper dans la solidarité, que tu vas faire rire des personnes âgées dans les EHPAD, que t'es bénévole au Resto du Cœur, rappelons que Santa sera la marraine du Téléthon les 5 et 6 décembre prochains. Ton bingo, le voici, 10 secondes pour me citer un maximum de prénoms, enfin non, pas de prénoms, mais de célébrités portant le prénom que je vais te donner. Score à battre, 6 points, c'est celui de Linda. C'est pas anodin si j'ai parlé de Patrick, parce que c'est Patrick, top chrono, Patrick.
3: Patrick Bruel, Patrick Juvet, Patrick Hernandez, Patricia Cast, Patricia.
0: Patrick.
3: Paul Newman.
1: Non, alors pour le coup, c'était vraiment les Patrick, donc Patricia Cast.
0: Et Paul Newman, non.
1: Et Paul, c'est Paul, c'est pas Patrick. Par contre, j'en ai trois. Il y en avait d'autres, hein. Patrick Chirac, personnage, Patrick Swayze, Patrick Roy.
0: Patrick Devers, Patrick Dupont, Patrick Topalov.
1: Patrick Chabotier.
0: Ouais, tu en as trois.
1: Ça suffira pas, je suis désolé, René.
4: See.

0: mes beaux.
1: Souvenir de 1974 avec Michel Jonas. Dites-moi, merci d'avoir passé cette heure avec nous. Rendez-vous demain pour une autre sélection d'instants savoureux d'Otaquet avec Valérie Damido et Eric Bastien. Il sera question de jeux de société, de marée montante en Bretagne ou encore de nuit sur la plage. À demain.
2: Et les 5h, Paris s'éveille et Yoann Guérin arrive.
3: Il est très en forme, Yoann Guérin. Il vous accompagne jusqu'à 6h du matin. Donc c'est dans les prochaines minutes. On vient quand, nous, Valérie?
2: Oh bah nous, on revient à midi, mon chat.
3: Ah bah on va se faire une petite chaise quand même avant.
2: Évidemment.
3: À tout à l'heure.

0: Magnifique titre, Michel Berger, Diego, libre dans sa tête. Soyez les bienvenus.
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0: Bonjour, très bon réveil. On espère que vous avez pu profiter de ce long pont de l'Ascension. C'est le retour au travail ce matin. On vous accompagne avec le sourire, évidemment, avec l'équipe des Leftos, Emeline, Saveria, Mélodie, Christophe et Aude Razo. Bonjour Aude.
3: Bonjour Johan Guérin, bonjour à tous. On parle foot ce matin parce que ça y est, on sait qui jouera la Ligue des Champions la saison prochaine et qui se maintient en Ligue 1. Je ne vous dis rien.
0: Ah bon ?
3: Suspense.
0: Ah.
3: Réponse dans le journal de 5h.
0: Ça, c'est ce qu'on appelle du tease. Ce matin, on parle de votre assurance auto. Valère Correa vous donne une astuce pour faire baisser vos cotisations. Explication dans Paris, les économies dans 5 minutes. Et justement, vous avez envie d'économiser sans bouleverser toutes vos habitudes. La boîte de jeu Paris, les économies vient de sortir. Elle contient 60 cartes illustrées qui vous accompagnent pas à pas avec des astuces simples, des actions rapides. Vous allez créer votre propre routine d'économie. Et ce jeu, on vous l'offre ce matin. 0800

0: et qu'il continuera à faire son métier, Yannick Falt.
1: Vendredi, après la plainte annoncée par Flavie Flamand, Patrick Bruel avait laissé ses avocats monter au front. Cette fois, le chanteur assure lui-même sa défense. Dans ce message publié sur son compte Instagram, le comédien évoque une brève histoire avec l'animatrice. Ni violente, ni contrainte, ni sournoise. Il n'y a eu ni viol, ni drogue, assure-t-il. Référence aux faits relatés par Mediapart. Témoignage sous pseudonyme d'abord, avant que Flavie Flamand décide de sortir de l'anonymat. 1991, elle a 16 ans, Patrick Bruel en a le double. Ils se sont croisés un peu plus tôt sur un plateau de télé. Selon son récit, elle se rend au domicile parisien du chanteur, prend un thé, blackout. Patrick Bruel lui reboutonne son pantalon quand elle se réveille, dans un état de sidération totale, comme une poupée de chiffon selon sa plainte. La cinquième en France contre le chanteur, une sixième a été déposée en Belgique.
0: Les précisions de Yannick Falt. Des dizaines de députés de droite demandent une commission d'enquête parlementaire sur les prix des carburants. Pourquoi ont-ils augmenté si vite après le déclenchement de la guerre? Qui en a profité? Faut-il mieux les encadrer? Cette commission d'enquête pourrait voir le jour avant l'été et ce serait une première, Jérôme Val.
2: J'ai comme un doute légitime, résume Antoine Vermorel Marquez. Le député Les Républicains à l'origine de cette proposition de commission d'enquête le soupçonne. Ces hausses de prix à la pompe dès le mois de mars ont profité à quelques-uns. Il veut savoir qui et comment.
3: Il y a clairement eu en début de crise un effet spéculatif et on constate aujourd'hui qu'il y a des interrogations sur les marges. Et moi, ça m'intéresse de savoir s'il y en a qui s'enrichissent sur le dos des Français. S'il y en a, il faut qu'ils sachent qu'on va les pointer du doigt.
2: Mais ce ne sera pas la seule cible. L'élu de la Loire compte aussi évaluer l'impact des aides de l'État, comme les ristournes octroyées en 2022, elles avaient coûté à l'époque 8 milliards d'euros.
3: Sans aucune évaluation, moi ça m'étonne d'ailleurs que dans un pays au 21e siècle, on puisse lâcher des milliards comme ça sans regarder si ça a été utile, si ça a été efficace, à qui ça a été, est-ce que ça a vraiment été aux consommateurs ou est-ce que ça a été à d'autres acteurs.
2: Deux tiers des députés LR ont signé ce texte, suffisant pour créer une commission dès juin, 6 mois de travaux, un rapport à l'automne au moment des débats budgétaires. Timing idéal, avertit Antoine Vermorel Marquez.
3: C'est aussi une manière de mettre la pression sur tous les distributeurs, les raffineurs, pour leur dire on mettra notre rapport au moment du budget 2027, donc potentiellement il y aura des conséquences fiscales pour qu'on puisse rendre l'argent aux Français.
2: Cette proposition de commission devrait recueillir aux yeux du député le consensus le plus large possible à l'Assemblée.
0: Et c'est cette semaine, jeudi précisément, que le gouvernement doit dévoiler des mesures d'aide supplémentaire pour le carburant, aide à certaines professions et aux plus gros rouleurs.
4: La Ligue 1 a rendu son verdict. Finalement, c'est Lille qui décroche la troisième place.
0: Précieuse troisième place, synonyme de qualification directe pour la prestigieuse Ligue des Champions. Le LOSC pourtant a perdu hier contre Auxerre 2-0, mais Lille profite de la lourde défaite de Lyon contre Lens, Jean-Pierre Blimaud.
5: Il a fallu quelques minutes aux supporters lillois pour digérer la défaite, mais ils se sont très vite remis à chanter, acclamant les joueurs du LOSC qui ont fini par un tour d'honneur, même si dans les tribunes, certains comme Romain ont eu un peu de mal.
6: Je pense qu'il y avait mieux à faire, mais bon, la Ligue des Champions, c'était l'objectif de la saison, donc c'est intéressant, on a réussi à atteindre l'objectif, on verra la saison prochaine.
5: Le LOSC finit sur une fausse note, mais restait sur 13 matchs sans défaite en championnat, et cette troisième place, c'est ce qui compte le plus, estime l'attaquant Olivier Giroud.
7: La déception n'a pas été très longue à la fin du match, quoi. Dans son ensemble, ça reste une très belle saison.
5: L'entraîneur du LOSC, Bruno Genesio, a même remercié le RC Lens, grand rival régional, pour sa victoire à Lyon, décisive pour la qualification des Lillois.
8: Merci aux Lensois, au passage. C'est aussi grâce à eux si deux clubs du Nord vont participer directement à la Champions League, ce qui est quand même assez extraordinaire pour la région.
5: Et les supporters du LOSC, comme Louis, rêvent déjà à la suite.
9: Ah bah, ça va être fantastique, hein. L'année prochaine, on sera là pour supporter l'équipe en Ligue des Champions. Bon, malgré la défaite, la joie est là quand même. On va pouvoir célébrer la qualification.
5: Une 10e Ligue des Champions s'annonce donc pour le LOSC, peut-être avec Olivier Giroud. À 39 ans, l'ancien international se sent bien physiquement et ne ferme pas la porte.
0: Le bilan de cette toute dernière journée de Ligue 1, parce que oui, c'est fini. Lyon, 4e, jouera donc les tours préliminaires de la Ligue des Champions. Marseille, 5e, jouera la Ligue Europa. En bas du classement, soulagement pour Auxerre et Le Havre qui décrochent le maintien. C'est Nice qui risque de descendre. Nice, 16e, jouera la semaine prochaine les deux matchs de barrage contre Saint-Étienne. La météo, pas terrible pour un début de semaine, c'est encore humide.
4: Ouais, c'est ça, la perturbation de la veille se retrouve entre le nord des Alpes et le Grand Est en cours de matinée. Dans le même temps, sur une large moitié nord, le ciel reste mitigé avec encore quelques averses possibles. Sur un tiers sud, le temps est pour l'instant sec, voire ensoleillé entre le Languedoc et la Corse. Cet après-midi, l'instabilité se renforce sur la façade est du pays avec des orages qui éclatent entre les Hauts-de-France et la Corse, en passant par le Grand Est, la Bourgogne-Franche-Comté, le Rhône-Alpes et la Provence. Dans le nord-ouest, l'ambiance reste plutôt maussade.

0: Sud avec une perturbation qui approche, elle, par l'Atlantique. Seule l'Occitanie et l'Aquitaine sont globalement épargnées par les pluies pour cet après-midi. Côté Mercure, ce matin à Limoges, 7 degrés relevés. À Paris, Lille, Rennes, Caen, Nantes et Clermont-Ferrand, 8. À Strasbourg, Bordeaux, Tours et Reims, 9. Nous avons 11 à Toulouse, 15 à Marseille. Pour cet après-midi, les maximales atteignent entre 14 et 18 sur une large moitié nord, de 17 à 20 degrés au sud et jusqu'à 24 dans le Var. L'amélioration est attendue à partir de mercredi.
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0: 5h06, un plaisir de vous retrouver après ce long week-end. On espère que vous avez pu en profiter, vous reposer surtout. C'est reparti pour une nouvelle semaine et on est là pour l'accompagner de la meilleure des façons. Info, musique, bonne humeur. Côté météo, je vous le disais, c'est le début de l'été qu'on va connaître à partir de mercredi avec soleil et chaleur. Vous voyez, ça fait plaisir. Bah oui. Et ce lundi matin, vous allez aussi l'apprécier avec Thelma Houston. Vous entendez ce son qui arrive. Don't leave me this way. Bon réveil, bon début de semaine avec toute l'équipe ici des 5h.

0: Houston, don't leave me this way, 5h09, très bon réveil.
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0: Et si je vous disais que le secret de la jeunesse éternelle ne se trouve pas dans une crème, mais dans votre sac de sport? Oui, une récente étude a classé les sports selon leur capacité à prolonger notre vie. Alors, si le jogging et la natation vous offrent environ 3 ans de bonus...
3: Ah, bonne nouvelle, ça.
0: Bah ouais, c'est plutôt pas mal. Ils sont loin derrière les grands vainqueurs, les sports, en fait, d'interaction. Médaille de bronze, on commence avec le football, avec près de 5 ans de vie gagnés. Médaille d'argent pour le badminton, qui vous offre 6 ans de plus, et le grand champion à contester et à faire l'actualité à partir d'aujourd'hui. Vous avez une idée ou pas ?
3: Il y a les qualifs de Roland-Garros.
0: Exactement, le tennis.
3: Ah,
0: le tennis avec un bonus spectaculaire de 9 ans et demi.
3: Ah, bah, quand même.
0: Le secret, alors c'est pas seulement fait l'effort physique, c'est vraiment le lien social. Courir seul sur un tapis, c'est bien, mais échanger des balles et partager une émotion en fait avec un partenaire, c'est un rempart massif contre le stress et donc le vieillissement. Bref, pour vivre centenaire, ne cherchez plus. Trouvez un partenaire, une raquette. Je nous réserve un cours, Aude.
3: Oh bah oui, vous pouvez, mais alors par contre, je risque de vous stresser un peu parce que j'ai jamais joué.
0: C'est vrai ?
3: Vous allez vous prendre une balle en pleine tête.
0: Bon, bah, écoutez,
3: ça va se finir comme ça.
0: Ça va être génial. Bah, c'est très bien. Écoutez, non mais ça tombe bien parce qu'en plus, Roland-Garros, c'est vrai, les qualifs débutent aujourd'hui. On va en parler aussi avec le journal de l'équipe tout à l'heure à 5h49. En attendant, 5h11 dans l'actualité ce lundi, Aude.
3: Les élèves de terminale sont en plein bachotage, en pleine préparation de leur grand oral du baccalauréat. Reportage dans quelques minutes. Des comédiens viennent parfois leur donner un petit coup de main.
0: Ouais, parce que là aussi, il y a du stress. Bon, pour la musique, on se réveille au son de Garou. Face à sa copie, oui, pour les lycéens, pour ça vous. Garou, on l'écoute dans un instant, dans 5 minutes, mais avant, par ici, les économies.
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0: Bonjour Valère Coréard.
4: Bonjour Johan, bonjour Aude.
3: Bonjour.
0: Chaque jour avec vous, pour notre pouvoir d'achat, aujourd'hui, vous vouliez nous parler assurance voiture.
4: Avec la participation de Thierry qui m'a écrit sur mon mail paricilleséconomies@radiofrance.com. Je suis un fidèle auditeur matinal de votre chronique et de ici, jusque-là c'est top Thierry, merci. Voici une action simple qui peut potentiellement concerner tous les retraités. Pour ma part, j'ai gagné 60€ par contrat assurance auto auprès de mon assureur en déclarant simplement que je venais d'être en retraite. Le gain correspond à la suppression de la clause déplacement pour aller au travail des contrats. Ils sont maintenant uniquement en usage privé. Bien joué Thierry, hein, il n'y a pas de petites économies et surtout on n'aime pas jeter notre argent par les fenêtres dans Par ici les économies et c'est bien ce que vous allez nous éviter de faire.
3: Valère, comment on sait si on a une option domicile-travail dans notre contrat ?
4: C'est une bonne question parce que ce n'est pas sûr que vous ayez cette option. Regardez votre contrat ou le résumé de vos garanties, notamment sur votre compte en ligne. Et si vous ne trouvez pas, contactez un conseiller et vous lui demandez si vous avez cette option et surtout combien elle coûte parce qu'elle peut aussi être inclue dans un package dans votre contrat. Et si vous payez 50-60€ par an pour avoir une option dont vous n'avez pas besoin comme l'assurance de votre véhicule pour les trajets domicile-travail, vous savez ce qu'il vous reste à faire, la supprimer. Alors un petit rappel aussi au passage, n'oubliez pas qu'il est vraiment important de vérifier une fois tous les 2 ans, même une fois par an, c'est encore mieux, la position de votre assurance sur le marché. Parce qu'en matière d'assurance, la fidélité, en général, ne paye pas. Vous connaissiez cette astuce, vous avez un bon plan pour payer moins cher notre assurance voiture, pensez à m'écrire par ici leséconomies@radiofrance.com.
0: Merci Valère, et demain focus sur les revenus d'appoint qu'on peut se faire l'été. On vous donnera quelques pistes par ici les économies. Le rendez-vous à votre service et c'est chaque matin sur votre radio ici et sur ici.fr.
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0: 5h14, Aude, on retourne au lycée ce matin.
3: Tic-tac, tic-tac, le grand oral du bac approche à grands pas et on serait bien en peine de donner des conseils à nos ados, vu que nous, les vieux, on n'a jamais connu ça. À direction le lycée du Barp en Gironde, où des comédiens entraînent les élèves. Oui, lecture à voix haute, gestion du stress. Stéphanie Scocchietti.
8: Et cet homme qui essuie les plâtres, il s'est lancé dans la lecture d'un texte plutôt ardu du 19e, Mémoire de deux jeunes mariés, de Balzac.
9: Tu sors d'un couvent pour entrer dans un autre.
10: Regarde, tu me redis cette phrase. Songe nos promesses mutuelles, tu sors d'un couvent pour entrer dans un autre.
9: Tu sors d'un couvent pour entrer dans un autre.
10: Vous entendez la différence ? Quand je lui ai dit « tu me parles comme à une amie », simplifier les choses.
8: Elisabeth Mas, comédienne professionnelle, captive son auditoire. Tour à tour, les élèves passent derrière le micro. Cette fois-ci, c'est un texte de Victor Hugo.
11: Noir dans la neige et dans la brume, au grand soupirail qui s'allume, leurs cuisses en rond, à genoux, cinq petits. Misère, quand ce trou chaud souffle la vie, ils ont leur âme si ravie sous leur haillon. On doit les sentir.
10: Victor Hugo, des Misérables, on sent les enfants qui sont accrochés comme ça, qui ont faim. Et ça, avec la parole, tu peux le faire. Reprends le début.
8: 2 heures d'atelier, on entendrait une mouche voler. À la sortie, on demande à Mohamed ce qu'il a appris.
12: À mieux m'exprimer, honnêtement. À mieux faire ressortir mes émotions. M'exprimer et surtout laisser mon corps vivre aussi. Par le biais de la parole. J'ai ressenti honnêtement de la liberté et honnêtement c'est tellement mieux avec. Et
8: Louise aussi se sent plus à l'aise.
13: J'ai tendance à laisser parler le stress à ma place, bloqué sur des choses qui au final je sais qu'en dehors sans ce stress, je sais que je les maîtrise et que c'est pas un souci, mais sous la pression du stress, j'ai tendance à perdre mes moyens. Et c'est justement ces exercices qu'elle nous a montrés qui m'ont permis de pouvoir améliorer et de faire en sorte qu'ils ne prennent pas le dessus sur ma parole.
8: Un dernier conseil de la comédienne.
14: La plupart des élèves ne savent pas respirer. Quand je leur fais faire un exercice, tout le monde respire en bloquant tout, en l'air. Si on respire, on stresse moins, on a une voix plus posée. Plus paisible, plus agréable à écouter aussi. Et ça, il faut qu'ils s'entraînent.
8: Devant leur miroir ou leurs copains, ils ont encore plus d'un mois pour trouver le bon ton. Le grand oral du bac aura lieu cette année du 22 juin au 1er juillet.
0: Pas évident, c'est vrai, ce grand oral. Bon courage au terminal dans cette dernière ligne droite. Tiens, j'ai un petit questionnaire pour vous. On va rester au lycée ce matin. Si je vous parle de l'année 1936, de l'été 36, vous pensez à...
3: Les congés payés, le meilleur truc qui existe.
0: Franchement, bravo. Ben oui, ce soir, TF1 nous replonge dans l'ambiance mythique de l'été 36 avec l'arrivée des congés payés. Mais que nous réserve vraiment cette série événement? On passe de l'autre côté du miroir pour vous révéler les coulisses du tournage et les secrets de cette fresque historique. Mais avant, c'est Garou et son titre seul. Bon lundi, bon réveil.

0: et le titre Seul sur votre radio ici. Moi, je voulais saluer ce matin Nicolas qui est à Rouen, qui nous a écrit un petit message sur la page Facebook ici. Vraiment que du bonheur de me réveiller avec vous tous les jours de la semaine. Franchement, ça fait hyper plaisir. Merci beaucoup, Nicolas. 5h21, l'éphéméride de ce 18 mai. Bonne fête au Eric aujourd'hui. Bon anniversaire à l'actrice et chanteuse Elena Noguera, 57 ans. Une pensée aussi pour Yannick Noah, 66 ans.
1: Et tu sais, les lions sont vraiment des...
0: C'est vrai que ça donne envie de danser comme ça de bon matin.
2: Le matin, j'aime bien, c'est doux, ça réveille doucement.
0: Ça, c'est vrai, c'est parfait pour entamer la journée. Bon anniversaire également à l'humoriste Popek, 91 ans. Tiens, Bernadette Chirac, 93 ans aujourd'hui. 1938, première du film Quai des Brumes. C'est le jour où le public entend pour la première fois la réplique culte de Jean Gabin à Michel Morgan.
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0: ah,
2: tu sais.
0: Ah, mais ouais, franchement, elle est mythique celle-ci. Et puis, tiens, 7e art toujours, 2001. Shrek débarque au cinéma.
2: J'adore.
0: Ben ouais, le premier opus du plus célèbre des ogres sort aux États-Unis. Il va révolutionner le film d'animation en se moquant très clairement des contes de fées traditionnels et rapporter près de 500 millions de dollars de recettes.
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0: On retrouve Patrice Gascon avec ses coulisses télé. Aujourd'hui, Patrice, c'est une série historique à la, un petit peu à la Agatha Christie que vous nous proposez de découvrir. Ce soir, TF1 lance donc une série de prestige, Été 36.
4: L'été 1936, c'est celui des premiers congés payés. À Nice, un crime dans le très chic hôtel Riviera va bouleverser la vie de quatre femmes de milieux différents.
5: Adrien Jacquard, 45 ans, tué entre minuit et 1h du matin. Personne ne quitte l'hôtel sans mon accord.
4: On a donc un meurtre et quatre héroïnes, dont l'une est peut-être la coupable. Nolwenn Leroy dans le rôle de la gouvernante de l'hôtel, en proie à des difficultés financières. Julie de Bonnat dans celui d'une grande bourgeoise en quête de passion amoureuse. Sophia Issaïdi dans le rôle de sa sœur, qui s'est éloignée de sa puissante famille bourgeoise. Et Constance Gay, auxiliaire de police, cachant un secret. Auxiliaire auprès du commissaire que l'on vient d'entendre, joué par François-Xavier Demaison. C'est la même équipe de production que pour le Bazar de la Charité et pour les combattantes qui est aux commandes de L'été 36 pour TF1. Mais cette fois, on est dans un genre plutôt Agatha Christie avec plusieurs coupables potentiels, avec une enquête que l'on mène aux côtés des personnages. Et parmi ces héroïnes, donc, j'ai joint Constance Gay, dont le personnage a pour sœur celui joué par Nolwenn Leroy, ce qui a ravivé quelques jolis souvenirs à Constance Gay.
6: Bah c'est drôle parce qu'avec Nolwenn, on n'a pas tant de différence que ça, mais... Quand elle a gagné la Star Academy, Nolwenn, c'était vraiment petite pour le coup. Oui, Nolwenn Leroy, c'était quelqu'un que j'admirais, que j'adorais. Enfin, chantait ses chansons dans la cour de récré et aujourd'hui, c'est mon amie. C'est une femme que j'aime infiniment et lui donner la réplique et jouer sa sœur, ça a été un clin d'œil à mes karaokés avec mes copines dans la cour de récré, quoi. Et en même temps, bah, ça me fascine. C'est-à-dire que je ris avec l'enfant que j'étais et en même temps, bah, c'est le travail. Donc, que ce soit Nolwenn Leroy ou quelqu'un d'autre qui n'est pas connu et qui n'a pas eu la carrière de Nolwenn Leroy, pour moi, c'est exactement la même chose. Mais qu'on joue des sœurs, je trouve ça ironiquement si joli. Et mon grand-père était fan de Nolwenn Leroy et j'avoue que c'est un joli clin d'œil à mon grand-père, quoi.
4: Les émotions de Constance Gay que l'on retrouve ce soir aux côtés de Nolwenn Leroy, Sophia Issaïdi, Julie de Bonnat, mais aussi Miu Miu, François-Xavier Demaison et Pascal Elbé. La série va vous tenir en haleine, les reconstitutions sont magnifiques. L'été 36, ce soir sur TF1. À demain pour de nouvelles coulisses télé.
0: Et on sera au rendez-vous. Merci Patrice. 5h25. Certaines communes prennent parfois des arrêtés un peu particuliers. C'est vrai, on a pu le constater parfois quand le Père Noël passe, par exemple, pour l'autoriser à stationner.
2: À survoler,
0: mais ouais,
2: c'est important.
0: C'est vrai que c'est important. C'est le cas aussi d'un village du Vaucluse avec un arrêté contre les soucoupes volantes.
2: Très important aussi.
0: Aussi, Stéphane Bern vous révèle tout sur cette histoire, mais avant, c'est Louane et son titre Conduire.
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1: Conduire, le nouveau titre de Louane qui met en garde sur les dangers d'une relation toxique. Et Louane, qu'est-ce qu'elle a fait samedi dernier? Elle s'est mariée.
2: Oui, j'ai
1: elle
2: vu
1: s'est
2: ça.
1: Mariée à Pertuis dans le Vaucluse. Ben ouais, il y avait franchement des super invités. Il y avait Mika, Stromae ou encore M. Pokora. On n'a pas reçu par contre le carton.
2: Mais je pense qu'il s'est perdu.
1: Je pense aussi. Il faut qu'on aille voir dans le courrier de Radio France. Justement, le Vaucluse, on en parle ce matin avec Stéphane Bern. On voyage au temps où un petit village a déclaré la guerre aux extraterrestres avant Hollywood.
3: À Châteauneuf-du-Pape, il est officiellement interdit d'atterrir en soucoupe volante. Oui, c'est un arrêté municipal. Très sérieux. Châteauneuf-du-Pape, été 1954. Au milieu des vignes et des galets roulés par le Rhône, le village vit surtout de son vin. Mais cette année-là, la France lève les yeux vers le ciel. On parle d'objets mystérieux, de cigares volants, de soucoupes lumineuses. La presse régionale multiplie les témoignages. Des paysans qui avaient peut-être trop forcé sur la cuvée locale jurent avoir vu des engins se poser dans les champs.
4: Ils croient voir des soucoupes volantes, des extraterrestres.
3: Le maire, Lucien Jeune, prend l'affaire au sérieux. Le 25 août 1954, il signe un arrêté municipal. Le survol, l'atterrissage et le décollage de tout engin volant non identifié sont interdits sur le territoire de la commune. Contrevenant, mise en fourrière. Les extraterrestres sont priés d'aller se garer plus loin. Derrière l'humour, il y a aussi un sens aigu de la communication. En pleine saison viticole, l'affaire attire journalistes et curieux. Le nom du village circule dans toute la France. Un coup de projecteur inattendu pour le vin de cette région. Bref, un bon coup de pub pour un bon coup de rouge. L'arrêté n'a jamais été abrogé. Théoriquement, aujourd'hui encore, une soucoupe volante ne peut toujours pas s'y poser. En France, des maires ont depuis signé des arrêtés contre la pluie, contre les moustiques ou les déserts médicaux. Des textes souvent ironiques qui servent à mettre en lumière leur commune.
1: Merci Stéphane Bern. 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Nous sommes le lundi 18 mai. Dans l'info du jour, on parle des violences dans le périscolaire. Les cas révélés se sont multipliés à Paris, mais c'est un problème qui concerne plus largement la France. On y revient en détail dans deux minutes, mais avant 5h30, toute l'actualité en France et dans le monde, c'est le 90 secondes avec vous, Drazo.
2: Patrick Bruel dénonce des rumeurs parfois absurdes et écœurantes visées par 6 plaintes désormais en France et en Belgique. Le chanteur et acteur sort de son silence. Il assure ne pas avoir violé ni drogué Flavie Flamand et que leur relation n'était ni violente ni contrainte. De nouvelles fouilles démarrent aujourd'hui à Rouvray, près d'Auxerre, là où le tueur en série, Émile Louis, avait avoué avoir enterré 7 jeunes femmes. Seuls 2 squelettes ont été retrouvés à ce jour. Le crâne d'une 8e victime potentielle avait été découvert fin 2018. Canal Plus ne veut plus travailler avec les 600 professionnels du cinéma qui ont signé une tribune anti-Vincent Bolloré. Juliette Binoche, Adèle Haenel, Swann Arlo, ils avaient dénoncé l'emprise grandissante de l'extrême droite sur le cinéma. Je n'ai pas envie de travailler avec des gens qui me traitent de crypto-fasciste, réaction du patron de Canal Plus. Le ministre de la Justice, Gérald Darmanin, est en Algérie aujourd'hui, nouveau signe d'un dégel des relations entre les deux pays. Il doit notamment demander la libération du journaliste français Christophe Glaise. Lille jouera la Ligue des Champions la saison prochaine. Le LOSC finit 3e de Ligue 1 grâce aux défaites de Lyon et de Rennes hier soir. Ultime journée de championnat. Marseille 5e jouera la Ligue Europa. Auxerre et Le Havre décrochent leur maintien. Nice jouera sa survie en Ligue 1 la semaine prochaine face à Saint-Étienne. En rugby, les Françaises échouent à soulever le trophée du tournoi Destination, battu par les Anglaises. Les Anglaises qui réalisent un 8e grand chelem consécutif.
1: L'info du jour, ce sont les violences dans le périscolaire. Les révélations se multiplient partout en France.
2: Violences, viols, agressions sexuelles. Il ne se passe pas une semaine sans que de nouveaux cas, de nouveaux soupçons soient révélés, laissant les parents en colère et désemparés. Écoutez ce témoignage éloquent, celui d'une maman contactée par Agathe Mahui.
5: Caroline Alirol préfère taire le nom de sa commune, un village du Nord où sa fille, 11 ans en 2024, change soudain de comportement à la maison.
6: Elle a commencé à dormir du jour au lendemain, porte de sa chambre ouverte, lumière du couloir allumée.
5: Caroline voit s'accumuler des signaux à l'école primaire sans faire tout de suite le lien.
6: Des plaintes de mes enfants qui me disaient que cet animateur préférait les petites filles, que les garçons se faisaient punir à outrance.
5: Elle découvre que sa fille subit les gestes déplacés de cet agent.
6: L'animateur disait « Est-ce que je peux te dire un secret ?» Et puis les gamines, elles s'approchaient, elles se faisaient lécher l'oreille. Et puis derrière, ma fille a dénoncé des câlins forcés le matin, des câlins forcés le soir, des chatouilles sous le t-shirt, des je te coince dans mon entrejambe.
5: De quoi perturber aussi le petit frère, scolarisé dans la même école publique.
6: Mon fils, dans son regard d'enfant de 8 ans à l'époque, me dit un soir, l'animateur, il est amoureux de ma sœur, quoi.
5: Une plainte est déposée. L'animateur de périscolaire est condamné pour agression sexuelle sur mineur.
6: Condamné à un sursis probatoire, un bracelet électronique pendant 6 mois, et puis une interdiction de contact à vie de travailler avec les mineurs. Ça a été notre grande victoire.
5: Mais Caroline s'interroge, l'animateur travaillait là depuis 20 ans. Pourquoi son comportement a-t-il perduré si longtemps sous les yeux d'autres professionnels de l'école ?
6: C'est vraiment le principe de la responsabilité diluée. En fait, on voit, et puis comme personne ne réagit, eh bien on se dit, c'est peut-être pas si grave.
5: Caroline Alirol en est sûre, l'absence de protocole et de protection qu'elle a constaté n'est pas propre à l'école de ses enfants.
6: Le problème, il est national en fait.
5: Et elle estime qu'un principe de précaution avec éloignement devrait systématiquement s'appliquer dès qu'un enfant dénonce de telles violences.
2: Que faire ? Quelles mesures prendre contre ces violences dans le périscolaire ? La ville de Paris lance ce soir une convention citoyenne avec 80 parents pour travailler à des solutions.
1: Un Paris où des enquêtes sont ouvertes dans plus d'une centaine d'écoles et même une dizaine de crèches. À 5h35, un coup d'œil à la météo avec la perturbation de la veille qui se retrouve entre le nord des Alpes et le Grand Est ce matin. Dans le même temps, une large moitié nord. Le ciel est mitigé avec quelques averses possibles. Sur un tiers sud, le temps est pour l'instant sec, voire ensoleillé entre le Languedoc et la Corse. Cet après-midi, ça va se gâter avec une instabilité qui se renforce sur la façade est du pays. Des orages qui éclatent entre les Hauts-de-France et la Corse, en passant par le Grand Est, la Bourgogne, Franche-Comté, l'Auvergne-Rhône-Alpes et la Provence. Dans le Nord-Ouest, ambiance qui reste aussi maussade avec une perturbation qui approche par l'Atlantique. Seuls l'Occitanie et l'Aquitaine sont globalement épargnés par les pluies. Les températures ce matin à Paris, Lille, Rennes, Caen, Nantes et Clermont-Ferrand, 8 degrés à Bordeaux, Tours et Reims, 9. Nous avons 11 à Toulouse, 15 à Marseille. Vos messages aussi sur la page Facebook ici. 0 degrés, tiens, relevé dans le département de l'Aube à Aix-en-Othe, nous dit Michel. 7 à Limoges, on salue Lionel. 8 degrés à Centre, c'est dans le Nord. Merci Marie-André. 8 degrés 2, on salue Kevin qui est à Mulhouse. Et puis 10 degrés dans le Pays Basque, relevé par Marie-Laure. Pour cet après-midi, les maximales atteignent entre 14 et 18 sur une large moitié nord, de 17 à 20 au sud et jusqu'à 24 dans le Var.
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1: Merci de démarrer la journée avec l'équipe ici dès 5h. Il va falloir vous y faire. C'est une semaine complète qui vous attend. Mais oui, pas de pont. C'est vrai qu'on y prend vite goût. Ça, on est d'accord avec vous. Pour vous donner la bonne énergie, en tout cas ce matin, on a ce qu'il vous faut. Rick Astley, Never Give You Up. Et ça, forcément, on ne vous abandonnera jamais. Bon réveil.

0: Never Give You Up avec Rick Astley, 5h39. Bon début de semaine avec votre radio ici.
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0: Vous avez un doute sur un SMS ou un email reçu, soyez vigilants parce que les arnaques concernent se retrouvent en tout cas dans nos offres aussi d'emploi, Aude.
3: Oui, c'est assez fou, des escrocs essayent de nous piéger avec des fausses annonces pour des faux emplois. Comment les repérer, je vais vous expliquer.
0: Pour la musique du réveil, c'est avec Stilto.
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0: Tu m'aimes arrive dans 5 minutes et de l'amour, nous, on vous en offre chaque matin dans votre rendez-vous ici dès 5h. Ce matin, nous sommes avec Sabine qui est dans le Puy-de-Dôme. Bonjour Sabine.
5: Bonjour Johan.
3: Bonjour.
0: Soyez la bienvenue. Comment ça va Sabine ce matin?
5: Moi, ça va tous les jours, ça va bien, je travaille.
0: Ah, qu'est-ce que vous faites?
5: Je distribue la montagne dans le Puy-de-Dôme.
0: Ah, le journal La Montagne?
5: Oui.
0: Génial. Et donc, ce matin, quelle est la une, tiens? Qu'est-ce qu'on découvre?
5: Alors, qu'est-ce qu'on découvre de beau ce matin? Oh, il y a une jolie... Que risque-t-on quand on téléphone au volant?
0: Ouais, ça concerne évidemment, oui, vous qui partez peut-être au travail ce matin. Sabine, ça fait combien de temps que vous distribuez le journal La Montagne?
5: Moi, ça fait une dizaine d'années.
0: Ah ouais, donc il y a un vrai lien aussi avec les lecteurs. Vous arrivez à vous faire payer le café de bon matin ou pas?
5: Ça dépend, oui. On va pas le dire.
0: Monsieur, mais en même temps, profitez de ces moments aussi, ça c'est vrai que c'est sympa. Sabine, je découvre que vous avez une passion pour la lecture, pour la couture et vous adorez aussi les jeux de cartes.
5: Eh ben, j'ai découvert les jeux de cartes quand j'ai eu mes enfants, puisque je jouais avec eux, fallait bien les occuper.
0: Justement, vous allez pouvoir partager aussi d'autres moments avec vos enfants, Sabine, puisque nous, ce matin, on vous offre le jeu de cartes par ici, les économies, avec Valère Coréard qui arrivera bientôt chez vous. Comme ça, vous trouverez plein de combines pour faire des économies. Il y a plein d'astuces et c'est vraiment très malin comme jeu. On vous l'offre ce matin, Sabine, et on vous souhaite une bonne journée.
5: Merci.
0: Bon courage dans la tournée pour la distribution.
5: Oui, ça fait 11 ans que je vous écoute. Vous ouvrez l'antenne à 5h et le samedi à 6h.
0: Ah, ça, c'est adorable en tout cas, Sabine. On vous embrasse bien fort et merci de votre fidélité. À très bientôt.
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0: C'est pas vrai, le rendez-vous anti-arnaque. Aude, vous nous alertez sur les pièges à l'offre d'emploi.
3: Oui, il y en a beaucoup en ce moment et je m'adresse tout particulièrement à ceux qui partent en quête d'un job d'été. J'ai trouvé pas mal d'alertes sur des groupes Facebook de saisonniers, des jeunes qui tombent sur une offre d'emploi dans un hôtel par exemple. Mm-hmm. Très bon salaire, prise en charge à 50% des frais de transport, repas gratuit, logement gratuit et un recruteur qui leur demande le versement d'une caution, 150€ pour le logement justement. C'est là que ça doit vous mettre la puce à l'oreille, parce que l'objectif numéro un d'une fausse annonce, c'est quoi? C'est de vous piquer de l'argent. Ouais. C'est souvent une histoire de caution, d'ailleurs, pour un appartement ou pour le tablier, l'uniforme qu'il va vous fournir pour servir les clients.
0: Et objectif numéro deux?
3: Objectif numéro deux, récupérer un maximum d'infos sur vous. Carte d'identité, carte vitale, votre RIB, tout un tas de choses qu'il pourra utiliser un jour pour vous arnaquer ou pour carrément usurper votre identité.
0: Mais Aude, comment on fait pour démasquer ces fausses annonces, parce que c'est pas évident?
3: Premier réflexe, vous prenez, Johan, avec des pincettes toujours le mail ou le numéro de téléphone qui est mis dans l'annonce. Mm-hmm. L'an dernier, un restaurateur, un vrai, s'était demandé pourquoi il recevait là tout d'un coup tout un tas d'appels de candidats pour un job de serveur, une annonce pourtant qu'il n'avait jamais postée. En fait, ces candidats sont tombés sur une fausse annonce, ils ont eu le bon réflexe, ils ont cherché sur Google le vrai numéro du restaurant, ils ont appelé et ils ont découvert le poteau rose. Méfiez-vous aussi d'un recruteur recruteur qui vous dit oui tout de suite, aucun entretien, rien du tout, c'est ultra suspect. N'envoyez jamais de RIB, de numéro de sécu, de carte d'identité avant de l'avoir rencontré et ne versez jamais d'argent avant la signature d'un contrat, jamais.
0: Merci beaucoup Aude. Et il y a une adresse en tout cas qui, elle, est bien valable et qui est sûre, c'est ici.arnaque avec un S @radiofrance.com pour nous écrire si vous êtes témoin ou victime d'une arnaque. C'est pas vrai, la chronique est à retrouver sur ici.fr et pour vous accompagner en musique, c'est Stilto.

0: Tu m'aimes, Stilto. Tiens, c'est aujourd'hui que débute le tournoi de Roland-Garros, en tout cas les phases de qualification. Que faut-il attendre de cette édition 2026? Réponse avec le journal L'Équipe qui sort un hors-série. Rendez-vous dans moins de 2 minutes. 5h48, retrouvons L'Équipe d'ici matin pour un point sur l'actualité qui va marquer votre journée. L'info près de chez vous, c'est ici. Bonjour.
1: Bonjour Johan, bonjour tout le monde, bonjour Delphine Marion.
2: Et bonjour Mathieu, bonjour à tous.
1: On jette un petit coup d'œil à l'actu en Auvergne de ce lundi 18 mai.
2: Et ce matin, on va parler des petites lignes de train de chez nous en difficulté avec encore une ligne touchée par le manque d'investissement et ses conséquences. C'est la ligne de Lazergue qui relie Moulins à Lyon avec une offre adapté, c'est ce que dit la SNCF à partir d'aujourd'hui. Une inquiétude du côté des usagers, puisque sur les deux voies utilisées, l'une est désormais interdite à la circulation au vu de son état. On va en parler dans vos journaux. On va parler aussi de nos paysages ce matin. Et le pastoralisme, c'est la clé pour maintenir les paysages qu'on connaît en milieu volcanique. C'est l'année internationale du pastoralisme. C'est l'ONU qui l'a décidé. Forcément, ça résonne chez nous. On va en parler dans le grand reportage à 7h30. Puis avec notre invité qui est en chargé de mission justement sur la question au parc naturel des volcans. Ce sera à 8h moins le quart, à 7h45 ce matin.
1: Et puis la météo, on va jeter un œil rapide. C'est pas terrible, terrible pour aujourd'hui, mais ça s'arrange doucement mais sûrement cette semaine. Météo France annonce le retour du printemps avec les températures qui vont regagner quelques degrés. Normalement, on va pouvoir éteindre définitivement le chauffage. Normalement, on fait un point complet dans une dizaine de minutes parce que pour l'instant, les nuits sont bien bien fraîches. En Auvergne, alors que dans la radio...
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1: Vous vous rappelez de ça ? C'était Les Avions. Eh bien, Jean-Pierre Morgan du groupe Les Avions sera notre invité tout à l'heure à 8h45 pour nous parler de la tournée des années 80. À tout à l'heure.
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0: 5h49, la une de la presse.
5: C'est la petite balle jaune qui nous intéresse ce matin. Dans son nouveau hors-série, L'Équipe donne la parole aux anciens joueurs et anciennes joueuses de tennis qui ont marqué l'histoire de Roland-Garros.
0: Oui, parce que le tournoi débute aujourd'hui. On en parle avec le chef de service tennis à L'Équipe. Bonjour Julien Reboulet.
6: Bonjour.
0: Merci d'être avec nous ce matin pour ce grand moment de sport, parce qu'aujourd'hui s'ouvrent les qualifications de Roland-Garros. Déjà, comment ce tournoi est-il devenu un incontournable dans le milieu du tennis ?
6: Il est devenu au fil du temps parce que évidemment aujourd'hui personne n'ignore que c'est le plus grand tournoi du monde sur terre battue. Il est devenu international il y a un peu plus de 100 ans, en 1925, et puis il a pour cadre Roland-Garros, le stade Roland-Garros depuis 98 ans maintenant. Et il faut savoir qu'il a été un petit peu en danger dans les années 70 notamment, où on s'était presque posé la question de garder la terre battue dans ce tournoi, qui était une surface compliquée à entretenir. Mais avec les années 80 et Björn Borg notamment, voilà, le tournoi est devenu vraiment immense et au même niveau que les autres tournois du Grand Chelem, que sont l'Open d'Australie, Wimbledon et l'US Open.
0: Ouais, les légendes évidemment qui sont attendues chaque année sur la terre battue. On parle de terre battue justement. Ça a quel impact ça pour les tennismen, les tenniswomen? Ça influe comment le jeu?
6: On dit souvent que la terre battue est la surface la plus exigeante physiquement parce que c'est une surface déjà qui est vivante, qui varie en cours de match, parce que la terre qui est sur la surface se déplace légèrement avec les rebonds, avec les glissades. C'est la surface sur laquelle la balle rebondit le plus haut. Donc, c'est la surface sur laquelle finalement il est le plus difficile de faire des coups définitifs. Et donc, c'est là qu'il y a des échanges plus longs qu'ailleurs, même si les surfaces dites artificielles comme le dur sont devenues un peu plus lentes au fil du temps. Mais vraiment, c'est à Roland-Garros qu'on dit qu'il faut faire le plus d'efforts sur la durée. C'est là qu'il y a des combats qui peuvent dépasser facilement les 4 heures avec le format des 5-7 pour les garçons. Et c'est un jeu qui demande une maîtrise plus globale à la fois des trajectoires, des effets, des angles, et bien sûr aussi de la puissance et de la précision.
0: Bon, il y a une question qui nous intéresse évidemment ce matin concernant nos Français et nos Françaises. Quelles sont nos chances dans ce tournoi cette année ?
6: Alors on a un Français qui a fait un début de saison assez fantastique, qui est Arthur Fils, qui revenait d'une très longue période de blessure. Il a eu un petit coup d'arrêt à Rome la semaine dernière avec une alerte à la hanche. Alors lui, c'est le dos qui avait été touché assez gravement, mais il est revenu très très fort, à tel point qu'il est dans les 5 meilleurs joueurs du monde depuis le début de l'année 2026. On a rarement vu un Français arriver vers Roland-Garros avec une telle impression de solidité, parce qu'il ne perd jamais contre moins fort que lui, et à part pour l'instant le plafond de verre vraiment du du gratin mondial, il gagne tous ses matchs. Donc on attend énormément de lui, d'autant que c'est un garçon qui, a priori, aime les attentes, la pression, le public. Et il n'est pas intimidé, on va dire, par l'ambiance qui parfois pèse sur les Français à Roland-Garros. Donc c'est un peu l'attraction numéro un, en espérant qu'il soit à 100% physiquement. Et côté féminin, c'est plus compliqué. Et évidemment, on se souvient tous du parcours incroyable de Loïse Boisson jusqu'en demi-finale l'année dernière. Elle aussi a été victime d'une longue période de blessures et c'est peu dire que sa reprise de la compétition a été très compliquée ce printemps. Elle cherche vraiment ses réglages et honnêtement, côté féminin, si on a une joueuse qui arrive au troisième tour cette année, on pourra déjà se dire que ce n'est pas si mal.
0: Bon, en tout cas, on va suivre ça évidemment de très très près. Julien Robles, merci de votre présence. À noter le hors-série donc spécial Roland-Garros qui est à la une des kiosques et qui est signé l'équipe. Merci beaucoup et à bientôt. 5h53. Tiens, ce matin, on s'intéresse au cahier de vacances pour adultes.
5: Que j'aimais pas ça quand j'étais enfant.
0: Donc,
5: alors
0: c'est
5: adulte.
0: Pas pour vous. Une tendance sur laquelle revient Muriel Jordan. Mais avant, on file sur la route de Memphis. Avec qui? Avec Eddie Mitchell, évidemment. Bon début de semaine avec toute l'équipe ici des 5h. On est heureux d'être avec vous. J'écoute.

0: Ça donne envie de fredonner de bon matin sur la route de Memphis. Eddie Mitchell, titre enregistré à Nashville en 1976. Tiens, 5h56, on file sur la route des tendances avec Muriel Jordan pour tout comprendre des phénomènes de notre société et moins nous sortir largués. Aujourd'hui, Muriel, on pense déjà au cahier de vacances.
1: Ah, et aussitôt, je vous vois, vous transpirez. Vous n'êtes pas à l'aise. Hein. Le cahier de vacances vous rappelle peut-être trop de souvenirs de journées à la plage plombées par la nécessité de pratiquer le calcul mental. Danny Boone en a même été traumatisé.
2: 120 pages avec toutes les matières scolaires, toutes. Et quand même, en fin de paragraphe, des pages détentes. Ah, avec du calcul mental. Tout est pensé pour saccager tes vacances et ton enfance. C'est pour ça que je foutais rien à chaque rentrée scolaire et que fin de premier trimestre, j'avais toujours dans mon bulletin « Daniel vient en touriste ». Bah ouais, j'ai pas eu de vacances.
1: Que Dany et toutes les victimes des devoirs de vacances se rassurent. Les cahiers de vacances pour adultes mettent beaucoup moins la pression. Ce sont les stars de l'été. Ils se vendent tous les ans comme des petits pains. Cette libraire du sud de la France que j'ai rencontrée nous le confirme.
3: Ben c'est moi qui ai fait la sélection parce qu'on reçoit pas tous les éventails. Donc moi je pense surtout ce qui a trait à la littérature, la géographie, l'histoire. Il me semble que l'an dernier, en juillet, j'avais vendu tout ce que j'avais commandé.
1: Vous avez des souvenirs de cahiers de vacances?
3: Oui, j'avais le passeport tous les étés, c'était l'enfer.
1: Pourquoi on s'y remet alors adulte?
3: Parce que c'est plus des jeux, on s'amuse, c'est comme des quiz, des choses comme ça, ou c'est plus des jeux.
1: Donc d'ici quelques semaines, vous allez les voir partout en vitrine.
4: Ils ont généré, Muriel, un chiffre d'affaires de 5 millions d'euros en 2024. C'est deux fois plus qu'en 2021. Leur succès est grandissant, surtout en ce qui concerne les cahiers de quiz de culture générale.
1: Oui, incroyable, hein, le chemin parcouru depuis l'apparition du cahier de vacances dans les années 30. C'est un représentant de commerce en papeterie de la Creuse qui cherchait à l'époque comment vendre des cahiers en été. Après avoir demandé conseil à des instituteurs, il a créé le cahier Magnard, vedette des années 50, et qui a désormais beaucoup de concurrents. Et Michel, cette retraitée de 72 ans que j'ai croisée dans la rue, elle avait un cahier de vacances dans les années 60.
5: Pour moi, c'était un jeu au début, c'était sympa, il y avait des belles images, je croyais que c'était tout neuf. Je me suis dit, oh, quand j'aurai tout fini, je serai contente. Et puis après, j'en avais ras-le-bol à la fin.
1: Aujourd'hui, les cahiers de vacances pour adultes cartonnent en librairie.
5: Alors moi, l'été, j'aime bien regarder les cahiers de vacances. J'en ai déjà acheté un ou deux. J'aime bien aussi l'histoire, celle de Stéphane Bern. Je trouve ça très bien parce que j'apprends l'histoire et c'est très ludique. Ensuite, tout ce qui est orthographe, livre.
1: Bref, le cahier de vacances pour adultes, c'est tendance. Moi, je vous conseille quand même d'en prendre un avec des maths et du calcul mental dedans. Hein, parce qu'aujourd'hui, vu le prix des beignets et du morceau de pastèque sur la plage, vous avez tout intérêt à bien savoir compter.
0: Merci Muriel. On a une chance de vous réconcilier ou pas, Aude, avec les carnets de vacances?
4: Non, pas du tout, je suis traumatisée des cahiers de vacances.
0: Eh ben, je suis désolé, en tout cas, il y en a une qui a 10 sur 10 chaque matin sur le quiz de l'actualité locale, c'est évidemment l'équipe d'ici matin.
6: Merci.
0: Qui arrive en studio. Très bon lundi.
6: Et puis vous savez, Johan, le mieux pour ne pas avoir de cahiers de vacances à faire, c'est de ne pas prendre de vacances.
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6: Faut choisir. Bonjour, bienvenue en ce lundi 18 mai. C'est une semaine, oh dis donc, les normales celle-là. Ah. Faites pas la tête parce que le week-end qui arrive pour certains et certaines sera un peu à rallonge. Mais pas tous, hein. La Pentecôte c'est toujours une affaire un peu particulière. Pas une histoire de jour de solidarité pour les retraités, genre de choses.
0: Non, c'est pas, ça existe ça, si.
9: Me regardez pas, je n'ai pas de férié, vous savez.
6: oui, mais je me disais, vous êtes journaliste, vous savez. Moi, je me tournais vers les gens qui savent, mais bon, personne
9: mais
6: ne sait.
9: Mais vous savez pas non plus.
6: Eh ben, écoutez,
9: ça me rassure.
6: Dans le doute, on viendra pas. Puis si on nous téléphone, on dira qu'on savait pas. Voilà.
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6: Lundi 18 mai, bienvenue sur Ici, pays d'Auvergne, il est 6h. Et les premières infos avec Delphine Marion Boule. Delphine Marion,

0: sens Lyon-Moulins, il n'y aura plus qu'un seul train.
1: Julien Vanier, le porte-parole du collectif des usagers du train d'Auvergne. Ce seul train conservé devra tout de même attendre 57 minutes avant de s'engager sur les 30 km mis en voie unique, provisoirement selon la SNCF, mais il y a de fortes chances que ce soit du provisoire qui dure. Les autres trains reliant Lyon, Moulins et Tours qui circulaient sur cette ligne passeront désormais par Roanne, tant pis pour les arrêts intermédiaires comme la gare de Dompierre. La dégradation de cette ligne dure depuis longtemps et les usagers sentaient venir ce problème, explique Julien Vanier.
0: On va subir un gros coup dur et ce qui nous agace encore plus, c'est que ça ne fait que confirmer ce qu'on redoutait depuis plusieurs mois et qu'on nous a toujours dit le contraire. On avait eu l'occasion même de rencontrer SNCF Réseau pour évoquer ces difficultés. On nous avait dit que la situation n'était pas si alarmiste que ce qu'on disait, mais finalement, on se rend bien compte qu'on avait raison.
1: Cette fermeture partielle de la ligne va également toucher les trains qui circulaient entre Montchanin, Vichy et Clermont-Ferrand, détournés par Nevers avec un temps de parcours plus long, ou alors carrément supprimés sur le parcours entre Clermont et Moulins.
2: Les précisions d'Emmanuel Moreau, un adolescent gravement blessé hier à Gouize, au sud de Moulins, dans une collision entre sa moto et une voiture. Ça s'est passé en fin d'après-midi. Le jeune de 16 ans a été pris en charge à l'hôpital Gabriel Montpied à Clermont-Ferrand en urgence absolue. L'automobiliste est indemne. Et puis, pas mal d'accidents aussi, mais sans gravité et sans blessés sur l'A89. Mais des accidents qui ont provoqué de sacrés bouchons hier dans le Puy-de-Dôme, sur la route du retour du Grand Pont de l'Ascension. Jusqu'à 8 km de bouchons, par exemple, à 18h entre Thiers et La Selle sur Durolle. Bouchon aussi relevé sur la 75 dans le secteur des virages de coude, mais ça pour le coup, c'est du grand classique, c'est lié aux travaux en cours dans le secteur.
3: La colère des éleveurs du Cantal face au loup.
2: Et depuis un an désormais, l'animal est à l'origine de plusieurs attaques. Au 21 avril dernier, les services de l'État relevaient 7 attaques au moins, pouvant être attribuées au loup depuis le début de l'année. De son côté, la FDSEA du Cantal dénonce une nouvelle attaque la semaine dernière. Photo à l'appui, le syndicat réclame de nouveau plus de flexibilité pour prélever, c'est-à-dire abattre le loup. Joël Pigagnol, le président de la FDSEA du Cantal.
4: Aujourd'hui, le loup n'est plus en danger. Par contre, face à ça, on a un élevage qui est surexposé et surtout les pratiques avec du pastoralisme, c'est-à-dire des animaux qui sont laissés en liberté sur les pâtures. Ben aujourd'hui, l'avenir de ce type d'élevage est complètement remis en cause. Et le Cantal se retrouve déjà quasiment à la 20e attaque au bout de quelques semaines. Il y a déjà un impact financier, mais c'est derrière, par contre, une pression qui est énorme sur la conduite du troupeau qui amène les éleveurs à être en situation de stress permanent. On sait qu'il n'y a pas de compatibilité possible entre l'élevage et le loup et ce qui nous qu'aujourd'hui, c'est le levier pour pouvoir engager des prélèvements beaucoup plus rapides autour des exploitations. S'il n'y a pas une régulation engagée avec des tirs et le fait qu'il y ait des loups qui soient abattus, dans ce cas-là, on ne fait que subir. Il faut pouvoir engager des leviers d'action beaucoup plus simples pour qu'on ait capacité à intervenir et à abattre les loups qui se mettent au contact des troupeaux.
2: Joël Pigagnol, président de la FDSEA du Cantal. Le maire de Châteauguay, dans le Puy-de-Dôme, annonce qu'il va déposer plainte pour occupation illicite du domaine public. Après l'installation hier d'un groupe d'une centaine de caravanes de la communauté des gens du voyage. Ils se sont installés dans la journée sur un terrain de rugby de la commune, selon la municipalité. Ils pourraient rester sur place une quinzaine de jours.
3: 6h04 sur Ici Pays d'Auvergne. On termine sur l'exploit de la jeunesse du Clermont Foot.
2: Les deux équipes, Mathieu, U17 et U19, sont qualifiées en demi-finale du championnat de France dans leur catégorie. Qualification face à l'OL pour les moins de 17 ans, face à l'OM pour leurs aînés. Avec deux matchs totalement dingues, à chaque fois les jeunes Clermontois étaient menés, ils sont remontés et ont fini par l'emporter au tir au but. Johan Rangde est l'entraîneur des moins de 19 ans.
5: C'est incroyable, incroyable. Avec les 17 avant, je pense que pour tout le monde, c'était une journée irréelle un peu. Mener deux fois par deux buts, les deux équipes, revenir, voilà. On avait quand même peu de chances de passer, il fallait faire le match parfait, c'est ce que je leur avais dit. Et ça a été le cas. Et j'ai très fier des garçons parce que je pense qu'on a fait mieux que se défendre. Et je leur avais dit, de toute façon, une équipe c'est toujours plus fort qu'une somme d'individualités. Voilà, même si je dis pas que Marseille n'était pas une belle équipe, mais en tout cas, nous on a montré cette valeur-là. Et je pense que pour les Clermontois, les Puy-de-Dômois, les Auvergnats qui sont venus au stade, je pense qu'ils se sont reconnus aussi dans ces deux équipes avec les U17. Et je pense que c'est ce qui fait plaisir aux gens. En tout cas, moi, c'est ce qui m'a fait plaisir.
2: Et cette joie, on va la partager dans le grand reportage Info d'ici à 6h30. La joie de voir les températures remonter, mais ça c'est pour la deuxième partie de la semaine, là il va falloir encore serrer les dents.
3: Oui, alors surtout aujourd'hui et demain, après ça remonte quand même assez vite. On a des

0: Déjà gagné quelques degrés d'ailleurs, vous allez le constater cet après-midi. Par contre, les pluies continuent à nous accompagner en balayant l'Auvergne dès la fin de matinée, avec un ciel bien menaçant pour démarrer et surtout très chargé en nuages. Les averses vont repartir de plus belle cet après-midi avec un vent qui va lui faiblir. Les températures sont comprises ce matin entre 3 et 7 degrés au réveil et nous aurons cet après-midi de 15 à 17 degrés en moyenne en pleine. C'est plutôt pas mal. Dans le détail, 13 degrés à Saint-Flour et Aurillac, 15 à Clermont et jusqu'à 16 à 17 degrés sur le Bourbonnais cet après-midi, qui sera donc globalement arrosé, excepté sur une petite partie du département de l'Allier où on devrait passer entre les gouttes malgré le ciel bien chargé. Demain, mardi, c'est à peu près la même chose en matinée. Ça se calme l'après-midi avec des nuages qui normalement devraient rester tranquilles. Et à partir de mercredi, j'ai que des bonnes nouvelles. On retrouve d'une part le soleil et les températures agréables et ça va monter d'un coup. 20 à 21 degrés pour mercredi, jusqu'à 24 ensuite pour jeudi et jusqu'à 27 à 28 degrés pour vendredi. C'est complètement fou. On mettait le chauffage dans la voiture ce week-end parce que ça piquait. Et ben là, ce sera plutôt la clim le week-end prochain.
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0: Céline qui réalise l'émission est pressée d'envoyer le disque qui suit. J'ai vu, il y a une petite tentative de... Allez, c'est parti, on y va. Queen, I want to break free. Il est 6h07. Bon lundi.

passé un bon lundi avec ici Pays d'Auvergne. Il est 6h10 et nous sommes le 18 mai 2026. Aujourd'hui, qu'est-ce qui s'est passé un 18 mai? En 1953, l'américaine Jacqueline Cochrane devient la première femme à franchir le mur du son. Elle a poussé son Canadair F-86 Sabre jusqu'à 1049 km/h. C'est pas mal. On fête les Eric en ce lundi 18 mai. Bon anniversaire peut-être à vous qui soufflez vous bougez aujourd'hui. C'est l'anniversaire de l'humoriste Popek. Il a 91 ans. Bernadette Chirac fête elle ses 93 ans. Bon anniversaire à Elena Noguera. Elle a 57 ans. Et puis, c'est l'anniversaire du tennisman et chanteur. Quand on le présente comme ça, vous l'avez reconnu. Il y a

0: Il a 66 ans, Yannick Noah. Vous vous rappelez de Saga Africa, c'était une folie. Et bah, justement, on va jouer avec des souvenirs autour de Yannick Noah et à l'intro express, on va tester vos connaissances sur les tubes de Yannick Noah dans quelques secondes. Le temps de vous présenter le cadeau que je vous ai réservé ce matin. Direction le Centre National du Costume de Scène de Moulins qui fête ses 20 ans. Bon anniversaire, le Centre National du Costume de Scène, avec une nouvelle expo qui est visible jusqu'au 3 janvier 2027. C'est l'exposition Tous en Scène pour fêter les 20 ans de la création du musée. 20 ans de collection. Vous allez vivre et revivre dans cette expo rétro-festive les plus beaux chefs-d'œuvre de ces collections. 100 pièces emblématiques ont été sélectionnées pour revivre un condensé de ce que le CNCS vous a proposé pendant 20 ans. Elle est magnifique, cette exposition. Vous allez pouvoir la voir quand vous voulez, parce que les billets que je vous offres sont valables pendant un an. L'expo s'arrête en janvier prochain. Ça vous laisse le temps de repartir tranquillement ce matin avec vos deux billets dans la poche et ça nous permettra de fêter la journée internationale des musées qui se déroule aujourd'hui. Je suis ravi de vous faire ce cadeau. Alors, l'intro express, c'est donc une intro de Yannick Noah. Ça, je vous le donne. Ce que je vous donne pas, c'est le titre. Il va falloir le retrouver. Écoutez bien.
1: Tu es venu ce matin.
0: Alors, est-ce que vous voulez des indices? Est-ce qu'il s'agirait du titre Mon Eldorado, de Oz ou de Simon Papa Tara? 04 73 34 2000. Oz, Mon Eldorado ou Simon Papa Tara?
1: Tu es venu ce matin.
0: Peut-être qu'en le chantant, ça vous aide un petit peu.
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0: Et on va rouler malin, comme on le fait toutes les semaines, notre rendez-vous automobile dans le kiosque avec Benjamin Cuc, notre journaliste spécialiste, avec un bon plan aujourd'hui. Bon plan qui intrigue beaucoup d'automobilistes. Benjamin, il s'agit d'acheter une voiture de l'État, une voiture de ministère, de gendarmerie ou même d'administration publique, ce via les enchères des domaines. Est-ce que ça, c'est vraiment une bonne affaire?
5: Oui, ça peut être une excellente affaire à condition de savoir où l'on met les pieds. Les ventes sont organisées par la Direction nationale d'intervention domaniale, la DNID, sur le site www.enchères-domaine.gouv.fr. Chaque année, des milliers de véhicules sont ainsi vendus. Voitures de ministère, utilitaires, véhicules administratifs, et même parfois des voitures ayant roulé dans de grands organismes publics. On peut même trouver d'anciennes voitures de service de Radio France. Dans l'ensemble, elles sont très bien entretenues et même moins kilométrées que certaines voitures de société classiques. En revanche, vous ne trouverez aucun véhicule de la Poste qui les revend directement.
0: Oui, mais alors Benjamin, il y a quand même des précautions à prendre, peut-être avant d'enchérir.
5: Énormément. Parce qu'une voiture d'administration, ce n'est pas une voiture forcément préservée. Elle peut avoir connu beaucoup de petits trajets, les stationnements extérieurs permanents et plusieurs conducteurs différents. Donc il faut inspecter la voiture sérieusement, usure des sièges, état des pneus, rayures, fonctionnement des équipements, et surtout, il faut rappeler une règle essentielle. Les voitures sont vendues, vues et prises, sans garantie. Si un problème apparaît après l'achat, vous ne pouvez pas vous retourner contre l'État.
0: Malgré ça, on peut quand même faire de bonnes affaires.
5: Oui, clairement, parce que les prix sont souvent très inférieurs au marché de l'occasion classique. Une berline diesel entretenue par un ministère peut partir 30 à 40% moins cher qu'en concession. On trouve aussi des utilitaires, des citadines type Renault Clio ou Toyota Yaris, et même des voitures électriques à des prix imbattables, entre 1500 et 2000 euros pour une Renault Zoé. Mais comme il s'agit d'enchères, il faut garder la tête froide et une chose en tête, justement. On se fixe un prix et on s'y tient. On achète avant tout un historique clair, un entretien suivi et un prix compétitif. Mais, précision utile, ne rêvez pas d'une voiture de police ou de gendarmerie. Celles-ci sont réservées aux professionnels, généralement des sociétés de production de cinéma. Bonne route.
0: Ça marche, enfin, ça roule. Merci Benjamin, à la semaine prochaine. Rendez-vous sur ici.fr pour retrouver tous les conseils qui vous permettent de rouler malin. 6h16 sur Ici Pays d'Auvergne. Dans 3 minutes, on va jouer avec Linda Denza après avoir écouté Souchon de Clermont. Ça m'a arrangé pour la rime.

0: C'est lundi, on se foule pas trop, même sentimental. Bonjour Linda.
1: Bonjour.
0: Ça va Enza ce matin Linda?
1: Ça va.
0: Ouais.
1: Je me réveille donc.
0: Oui, voilà. À cette heure-ci, c'est ce qu'on fait généralement. Ouais, et c'est un peu dur
1: De se lever, oui.
0: Oui, je compatis.
1: De se lever, oui.
0: Linda, est-ce que vous avez profité d'un long week-end?
1: Oui, alors on est allé à Moulins, justement, je voulais faire le musée du costume.
0: Alors, c'est une bonne nouvelle, par contre, il va falloir retourner à Moulins.
1: Oui, mais c'était prévu pour le refaire.
0: Oh, bah génial. Bon, ouais. Centre national du costume de scène, il fête ses 20 ans, et donc l'expo Tous en scène, c'est une expo rétro-festive qui met en avant les plus beaux chefs-d'œuvre de ces deux décennies de collection. Alors pour ça, je vous ai proposé une intro express.
2: Tu es venu ce matin.
0: De Yannick Noah, je vous ai fait trois propositions. Est-ce qu'il s'agit de Mon Eldorado, Oz ou Simon Papa Tara?
1: Simon Papa Tara.

0: ces choses-là.
1: Attention Linda, c'est parti.
2: Oui.
1: Si mon papa tard, ça va être là. Linda, c'est bien joué, on va se remettre dans les oreilles les deux autres. Mon Eldorado, c'était ça.
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1: C'est là qu'on voit que Yannick Noah a sorti plein de tubes en fait. Hein.
2: Oui.
1: Ose aussi.
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1: Eh bien écoutez, Linda, c'est très bien joué.
2: Merci.
1: Je vous offre ces deux entrées pour le CNCS de Moulins. Ce sera l'occasion d'y retourner. Et puis, à l'occasion d'un prochain coup de fil, vous nous raconterez.
2: Exactement.
1: Okay. À bientôt, Linda. Bonne
2: Merci.
1: Semaine.
2: Également.
1: Au revoir. 6h22, c'est le moment de passer deux minutes avec Patricia Farah, comme on le fait tous les matins. Et on va le dire haut et fort ce lundi. Vive les Lève-Tours. On va s'offrir une petite pause café avec Patricia en terrasse.
4: On va faire une petite pause café au Massillon. C'est vrai qu'on est rue Savaron, angle rue Savaron et rue Massillon. Et on ne peut pas dire qui est fou,
5: et
4: là. Hein.
5: Début rue Grégoire de Tours et début rue Abbé Girard. Avec un tilleul, certes, avec juste les bourgeons. Clermont est une ville qui s'éveille tard. J'aurais adoré vivre dans une ville du matin.
4: Une ville qui se lève très tôt.
5: Qui se lève très tôt, très tôt. Soit une ville portuaire ou une ville à côté d'un marché de gros. Et que, quelque part, l'animation est déjà là, etc. Et du coup, j'ai quelques souvenirs de Clermont. Et à un moment où j'étais assez... je me levais très tôt et j'allais prendre mon café. C'était, je crois, la boule de neige, quasiment presque à l'ouverture le matin. Vers 6h30, 7h.
4: Ah, oui.
5: Le patron et les employés venaient juste d'installer le mobilier, les chaises, les tables, les pâtisseries étaient chaudes, pain au chocolat ou les croissants. Et c'était assez folklorique même, parce que c'était un lieu qui était plutôt select en journée. Et le matin de bonne heure, je partageais une table avec c'était les employés municipaux. Le patron leur offrait le café et les pâtisseries le matin. À la fois, je pense aussi pour avoir...
4: une terrasse toute propre.
5: Voilà. Et c'était assez... ce matin, c'était le côté de la ville qui mélangeait, quoi. Avant que dans la journée, la boule de neige retrouvait un peu son...
4: une autre, presque une autre identité.
5: Voilà. Ouais. Et donc, c'était un petit peu ce moment un peu magique. Du matin et de ce que ça, etc. Donc peut-être que la ville du matin, on a des mélanges de populations beaucoup plus forts, beaucoup plus riches.
4: C'était sympa comme petit souvenir, ça.
5: Ah oui.
4: Et vive les Lève-Tours.
5: Ah oui, vive les Lève-Tours.
1: Bien, on le dise ce lundi matin. Et mon café, par contre, non ? Ah, pas de café ? Ah, le reportage ne permet pas encore de vous transmettre un café par la magie de la radio. Peut-être un jour, vous savez, les temps changent. Hein.

0: Les épines du cœur avec à l'instant Vanessa Paradis. Il est 6h27. Est-ce que cette journée sera épineuse? Côté astre, l'horoscope complet de ce lundi dans 30 secondes.
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0: Et l'horoscope de ce 18 mai. Bonjour Catherine Viguier.
4: Bonjour Mathieu.
0: Alors on va regarder la tendance des astres pour aujourd'hui. Il y a du changement, hein.
4: Mercure s'envole dans un signe qu'il aime bien, celui des Gémeaux.
5: Bélier, alors si vous aviez du mal à communiquer, c'est parti, c'est reparti.
6: Cher Taureau, vous pouvez vous offrir matériellement le confort dont vous avez besoin.
7: Gémeaux, excellente nouvelle que Mercure, votre planète maîtresse, dans votre signe.
8: Vous serez irrésistible de par vos mots et vos écrits.
9: Cancer, et si vous preniez le temps, en sourdine, de revoir ce qui vous plaît et vous déplaît, de manière à vous sentir bien.
10: Lion, vous soignez avec succès votre image publique et vos fans, vos soutiens à court.
11: Vierge, votre côté soigné, appliqué dans votre expression, vous le mettez au service de votre côté professionnel et de votre vie sociale.
12: Balance, c'est top, Mercure est en signe ami, vous voyez la vie en bleu, vous mettez les voiles.
13: Scorpion, vous songez à vendre un bien ou vous avez perdu une somme, en tout cas vous allez relativiser.
14: Sagittaire, c'est avec l'autre que tout se passe.
15: Parler vous soulagera, elle ou lui comme vous.
16: Capricorne, alors vraiment, il sera bon d'exprimer vos mots M-A-U-X.
17: Ne délaissez pas votre jolie personne.
18: Verseau, parfait orateur sur le plan créatif, vous exprimez avec talent tout ce qui vous émeut.
19: Poisson, vos bonnes idées ne manquent pas au sujet de la famille et de possibles travaux à commencer.
20: Et pour nous tous, ça virevolte dans notre esprit et on est gai, joyeux, inventif.
0: Merci Catherine, à demain.
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0: Et dans l'info d'ici, la joie des jeunes du Clermont Foot qui ont battu l'OL et l'OM hier. Un exploit qui permet aux U17 et U19 de filer en demi-finale de leur championnat. On y revient après le 90 secondes d'Aude Razo.
21: Patrick Bruel sort de son silence. Jamais je n'ai forcé une femme à des relations sexuelles. Il dénonce des rumeurs parfois absurdes et écœurantes. Il assure que sa relation avec Flavie Flamand n'était ni violente ni contrainte. Patrick Bruel qui exclut aussi de quitter la scène. Il est considéré comme l'un des plus gros narcotrafiquants français. Le procès de Félix Bingui s'ouvre ce matin à Marseille, soupçonné d'être le patron du clan Yoda qui gérait plusieurs points de deal marseillais. 19 membres présumés de son réseau sont aussi jugés pendant 3 semaines. La FCPE, la Fédération des parents d'élèves, dénonce des faits glaçants et d'une ampleur inédite après les chiffres des violences dans le périscolaire. Des enquêtes sont ouvertes dans plus d'une centaine d'écoles et crèches parisiennes. Les révélations se multiplient partout en France. La FCPE demande un signal fort pour que cela ne se reproduise plus. Le MV Ondius, le bateau de croisière touché par un foyer d'antivirus, doit accoster ce matin au port de Rotterdam avec son équipage. Aucun d'entre eux n'a de symptômes et le risque sanitaire est toujours faible selon l'OMS, l'Organisation mondiale de la santé. Les footballeurs lillois joueront la Ligue des Champions la saison prochaine. Le LOSC finit 3e de Ligue 1 grâce aux défaites de Lyon et de Rennes hier soir. Marseille, 5e, jouera la Ligue Europa. Soulagement du côté du Havre et d'Auxerre. Ils décrochent le maintien. Nice jouera sa survie en Ligue 1 la semaine prochaine face à Saint-Étienne qui espère revenir dans l'élite du foot français.
22: Et on continue d'ailleurs de parler foot, l'Olympique Lyonnais et l'Olympique de Marseille battus par le Clermont Foot, c'était hier et c'est un exploit signé des jeunes clermontois. Les U17 et les U19 ont réalisé 2 matchs incroyables, assez similaires d'ailleurs, menés avec 2 buts de retard. Ils ont fini par rattraper leurs adversaires respectifs et l'emporter au tir au but. Les moins de 17 ans ont carrément arraché l'égalisation à la 97e minute de jeu. C'est dire s'ils reviennent de loin, Joshua Métivier.
0: les derniers instants ont duré une éternité, comme le décrit Mehdi Znifak, le capitaine clermontois.
1: Ça a été très long, on était en stress un peu. Mais voilà, on comptait sur notre gardien, on savait qu'il allait en sortir un et il l'a fait. L'émotion est forte. Voilà, on rassure Maxence, lui qui a mis le pénalty de la victoire, c'est en 2011. Un petit qui prend ses responsabilités, on lui a dit, voilà, sans pression, si tu le mets, c'est bien, si tu le rates, c'est pas grave. Et voilà, il l'a mis, très content de lui.
0: La victoire, au bout d'un suspense intenable qui propulse les Auvergnats dans le dernier carré, c'est aussi l'aboutissement, selon le capitaine, d'une saison très réussie.
1: Une grosse saison qui nous a permis voilà, de tous progresser, de montrer réellement qui on est. Parce que clairement, pour les gens, c'est un petit club. Mais là, on a su montrer tout au long de la saison et sur ce match-là qu'on est une grande équipe et qu'on va aller loin. Face à Lyon, une grande équipe aussi, un grand ensemble de formation. C'est bien de se confronter à ces équipes-là. Ça nous permet de voir où on en est et de confirmer qui on est.
0: Pourtant, le coach clermontois, Patrick Moreau, reconnaît un départ raté.
2: C'est vrai qu'en étant mené 2-0 à la mi-temps, bon, on avait pris un petit coup sur la cafetière, malgré qu'on n'ait pas fait une mauvaise première mi-temps. Mais on avait manqué de justesse devant le but et un petit peu d'agressivité. Et c'est vrai qu'à mi-temps, on a essayé d'y remédier. Voilà, en deuxième mi-temps, on n'avait plus rien à perdre. Donc on a eu la chance de réduire le score assez rapidement, ce qui nous a permis d'y croire. Bon, le troisième but nous a remis un petit coup sur la tête. Donc, mais bon, les garçons ont rien lâché. Et ont joué le jeu jusqu'au bout et ont été récompensés.
0: Le facteur décisif, ce fut bien le sang-froid de ces jeunes joueurs.
2: Sous la pression, ils ont su répondre présent. Je crois que les garçons apprennent. Ils sont en apprentissage. Et, des matchs comme ça, justement, c'est ce qui est intéressant. Parce que ça leur fait passer des étapes. Et c'est bien, ils ont su rester calmes, on a été patients. Ils ont gardé leur nerf sur la séance de tir au but, donc c'est une journée plus que positive pour nous.
0: Une maturité qu'il faudra encore démontrer en demi-finale avec la réception des Angevins.
22: Le reportage de Joshua Métillier face à Angers, donc pour les moins de 17 ans, face à Monaco pour les moins de 19 ans. Voilà les affiches de ces demi-finales, ce sera dans 15 jours au stade Gabriel Montpied. Le reste de l'actu en Auvergne, c'est d'abord ce symbole chez nous, symbole de nos paysages. Le pastoralisme, c'est une année internationale qui met en valeur le pastoralisme. C'est un choix de l'ONU et ça résonne chez nous, notamment dans la chaîne des puits, avec une nouveauté cet été. Pour la première fois, vous verrez des chiens de protection autour des troupeaux. Explication dans le journal de 7h. À 7h également, on reviendra sur cette nouvelle ligne de train chez nous, amputée de plusieurs trains. Ligne qui relie Moulins à Lyon à partir d'aujourd'hui. Elle est adaptée car l'une des deux voies qui sert à la circulation est interdite en raison de sa vétusté. La météo, encore un peu frisquée aujourd'hui, mais ça va clairement mieux.
4: Ça va très rapidement s'arranger. Alors Météo France annonce ce lundi, c'est vrai, beaucoup de nuages et des températures qui sont encore un tout petit peu justes, mais il y a déjà du mieux. Ce matin, elles sont comprises entre 4 et 9 degrés en matinée. Elles atteindront 15 à Clermont et Thiers cet après-midi, 13 à Saint-Flour et Aurillac et jusqu'à 16 à 17 degrés à Moulins, Montluçon et Vichy par exemple. Mais c'est la pluie effectivement qui va balayer notre région avec un temps très couvert ce matin et un ciel de plus en plus menaçant. Les premières averses vont faire leur apparition dès la mi-journée et auront tendance à s'amplifier ensuite dans l'après-midi. C'est pas grave parce qu'à partir de demain après-midi, il y a déjà un léger mieux et ça va même beaucoup mieux ensuite à partir de mercredi où l'après-midi il fera 19 à 21 avec un incontestable soleil, 23 à 24 pour jeudi, jusqu'à 27 à 28 degrés, tenez-vous bien, pour vendredi avec toujours un franc soleil. Le printemps est de retour sur la région et ça fait plutôt du bien. Le tout, c'est d'être un petit peu patient.
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4: 7h25. Bienvenue sur Ici Pays d'Auvergne ce matin. J'espère que vous avez passé un bon long week-end, que vous en avez profité surtout. Nous, on va profiter de la musique qui nous aide à bien démarrer ce lundi matin. Voici venir Philippe Lafontaine.

0: 6 matin, il est 6h39. Très vite, Michael Jackson et Juliette Armanet pour la musique.
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0: Et on va peut-être chasser une idée reçue dans 3 minutes. Vous savez, on dit que les chats retombent toujours sur leurs pattes. Est-ce que c'est vrai ça? Est-ce qu'ils retombent vraiment toujours sur leurs pattes? On n'a pas très envie de tester ça. Alors on va demander à notre vétérinaire Pierre Fabin ce qu'il en est. Ses conseils quotidiens arrivent dans un peu moins de 3 minutes sur Ici Pays d'Auvergne.
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0: Avant ça, on va parler de sport avec un samedi en forme de montagne russe pour les supporters et le coach de l'ASM.
3: On est passé par toutes les émotions sur la pelouse de la section paloise, mais finalement, l'ASM n'enchaînera pas un quatrième succès d'affilée. Battu 24-19, nos rugbymen. Mais Christophe Furios, le coach, lui, veut voir le verre à moitié plein, Julien Houry.
4: De l'incompréhension à la relative satisfaction, il n'y a finalement qu'un pas, car à l'issue d'une fin de match totalement irrationnelle, l'ASM a une nouvelle fois fait montre de ses progrès et de sa capacité à rivaliser avec les meilleurs dans le Béarn, même si la dernière décision de l'arbitre Monsieur Brousset a créé de la frustration chez Christophe Urios.
5: J'ai pas compris, mais j'irai pas là-dessus. J'aurais préféré qu'on ait le ballon touché. Donc après le reste, j'ai même pas discuté avec les joueurs. Ça me paraît pas le plus important du match. On est habitué avec M. Pierre Brousset, donc on ne comprend pas toujours tout.
4: À Christophe Urios, qui voulait voir le verre à moitié plein en valorisant la prestation de son équipe, mais aussi en louant sa capacité à trouver des solutions dans les temps faibles et faire de ses erreurs une force. Une résilience qui a donné l'espoir à son groupe de devenir la première équipe à faire tomber la section paloise dans son stade du hameau cette saison.
5: On prend l'essai que tu te blagues, ça ne doit pas nous arriver, quoi. Mais par contre, on est revenu. On est allé chercher cette dernière cartouche et cette balle de match. Donc ça me plaît. Après, effectivement, le match, il n'est pas... J'aurais pensé qu'on allait être plus fort sur les collisions en première mi-temps. Je pensais qu'on allait être plus clinique au proche des lignes, puisque c'était un problème qu'on a eu la semaine dernière. On en avait parlé toute la semaine, on avait beaucoup travaillé là-dessus. Après, on n'a pas réussi à renverser le match. Ça se joue, à mon sens, à peu de choses.
4: 5 petits points, très exactement, qui permettent tout de même aux Clermontois de récupérer un bonus défensif qui fera sans doute la différence dans le sprint final et qui valide plus que jamais la montée en puissance des Auvergnats ces dernières semaines. Alors, au bout du compte, c'est un point de gagné ou 3 points de perdu?
5: J'ai pas toujours ce mot dans la bouche, mais ce soir, c'est un point de gagné. Dans la course à la qualification, c'est important. Alors évidemment, je ne te cache pas qu'on aurait préféré en avoir 3 de plus, ou au moins 1 de plus. Parce que je voyais ce match, il me semblait que ça allait aller au match nul, en fait. Mais aujourd'hui, encore une fois, dans la course à la qualification, comme tous les ans, ça va se jouer à la dernière journée, sûrement à un point. Il fallait surtout pas faire voyage à vide.
4: Un point qui sera intéressant si l'ASM gagne son prochain match à domicile face au Racing 92. Car en cas de victoire dans ce véritable 8e de finale, l'ASM assurera définitivement sa qualification en phase finale de top 14.
3: Justement, il ne reste que 2 matchs donc à l'ASM dans cette saison régulière. Les Clermontois qui gardent leur destin en main avec ce match capital face au Racing. Ce sera dans 2 semaines. Le 31 mai, notez bien, 21h05 et bien sûr sur votre radio.
0: 6h42, j'attendais le nom de la radio.
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0: Avec Pierre Fabin. Bonjour Pierre.
9: Bonjour Mathieu.
0: Ravi de vous retrouver ce matin. Bonjour, pour parler des chats avec une légende urbaine aussi vieille que le monde. Est-ce que les chats retombent toujours sur leurs pattes? Et ce, sans une égratignure. Alors, mythe ou réalité?
10: Et c'est une réalité anatomique fascinante, mais avec de très grandes limites. Le chat possède effectivement ce qu'on appelle un réflexe de redressement. Grâce à un système très performant dans son oreille interne, il sait instantanément où est le haut et le bas pendant sa chute. Comme il n'a pas de véritable clavicule et possède une colonne vertébrale d'une souplesse extrême, il peut pivoter sur lui-même en plein vol. L'avant du corps d'abord, puis l'arrière, en utilisant sa queue comme balancier. C'est un mouvement digne d'un gymnaste olympique. Mais attention, ce n'est pas parce qu'il atterrit sur ses pattes qu'il ne se blesse pas.
0: Ouais, c'est ce qu'on appelle une technique d'atterrissage, mais pas un bouclier d'invincibilité pour autant. Concrètement, Pierre, qu'est-ce qui va rendre une chute dangereuse s'il arrive à se retourner à temps ?
10: tout est une question de hauteur et de temps de réaction. C'est ce qu'on appelle le syndrome du chat parachutiste. Si le chat tombe du premier étage, paradoxalement, il n'a parfois pas le temps de réaliser sa vrille complète avant de toucher le sol. Et il s'écrase sur le côté. S'il tombe de plus haut, il a le temps de se retourner et d'écarter les pattes pour freiner sa chute. Mais à l'impact, la vitesse et le poids de son corps sont tels que les pattes ne peuvent pas toujours tout amortir. Sa tête et le reste de son corps peuvent violemment heurter le sol. Résultat, on observe des fractures de la mâchoire, des fentes du palais, des poumons perforés, des pattes cassées ou parfois des vessies éclatées.
0: Ouais, là, c'est pas joli, joli. Comment on va protéger nos félins, surtout quand on vit en appartement et qu'on veut aérer l'été, voyez ce que je veux dire?
10: Alors, la première étape, c'est d'oublier cette phrase dangereuse. Mon chat n'est pas bête, il a un super équilibre, il ne sautera jamais dans le vide. C'est faux, le chat n'a pas conscience du vide absolu. S'il marche sur la rambarde et qu'un pigeon passe à proximité ou qu'un papillon l'effleure, son instinct de prédateur prend le dessus. Il va bondir par pur réflexe. La seule prévention efficace à 100%, ce sont les filets de protection ou grillages pour balcons et fenêtres. C'est un aménagement peu coûteux qui sauve des vies tous les jours. Et méfiez-vous aussi des fenêtres aussi haut battantes. Un chat qui tente de sortir par l'entrebâillement glisse et se retrouve coincé au niveau du bassin en forme de V. C'est un piège mortel qui coupe la circulation sanguine et broie les organes en quelques minutes.
0: Moi, ouais, je veux pas trop avoir l'image en tête, c'est... Merci Pierre Fabin. À demain, les conseils du vétérinaire sur ici.fr, bien évidemment. 6h45, voici la jolie voix de Juliette Armanet dans vos oreilles.

0: c'est la fin. Le dernier jour du disco avec, sur Ici Pays d'Auvergne, Juliette Armanet. 6h49, voici les 3 plus Ici Matin qui vous emmène faire un tour à la Comédie des Volcans, à l'Hippodrome de Vichy-Bellerive et puis au Zénith d'Auvergne où se prépare un événement qui devrait vous faire chanter.
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0: Le samedi 6 juin, rendez-vous à la Comédie des Volcans de Clermont pour découvrir ce soir Les femmes se lâchent. Pour elle, c'est l'homme parfait, à un détail près. Il a l'âge de son fils. Après 32 ans de mariage, être quitté avec un post-it sur le frigo, eh bien, ça fait mal. Et se remettre sur le marché des célibes, comme on dit, quand on n'a plus les codes, c'est quasi mission impossible. Alors que Catherine s'apprête à faire une croix sur sa vie sentimentale, l'amour frappe à sa porte. Histoire impossible. Il faut dire que cet homme va lui réserver bien des surprises. Est-il vraiment celui qu'il prétend être? Beaucoup de quiproquos dans cette comédie inspirée d'une histoire vraie que vous allez découvrir sur la scène de la Comédie des Volcans. C'est une comédie à la fois romantique et moderne qui est réservée à toutes celles et ceux qui croient qu'en amour, tout est possible finalement. Vous allez sur le site de la Comédie des Volcans pour réserver vos places pour cette soirée très amusante du 6 juin prochain et vous pouvez gagner les vôtres en écoutant Ici Pays d'Auvergne dans les jours qui viennent. Préparez-vous au Zénith à revivre la folie des années 80 en live avec sur scène, entre autres, Lio. Lio, mais aussi Jean Schultes, Bonnet M, Sloan, Plastic Bertrand. Il y aura par exemple

Les années 80, la tournée passera par le Zénith d'Auvergne le vendredi 5 juin prochain à 20h. Et tout à l'heure à 8h45, on vous présentera cette tournée avec le chanteur des avions, Jean-Pierre Morgan, qui sera votre invité dans 2 heures. Et puis l'Hippodrome de Vichy se prépare à vous accueillir pour un brunch le dimanche 24 mai. Vous allez pouvoir laisser de côté la routine et vous offrir une escapade plutôt originale au cœur de l'Hippodrome. C'est une matinée vraiment pas comme les autres qui est imaginée dans une ambiance conviviale et dépaysante. En plus, il fera beau dimanche à Vichy. Côté piste, vous découvrirez les courses dans un format plutôt matinal et plutôt intimiste, tout en profitant donc d'un brunch dans les coulisses de l'Hippodrome. Une parenthèse gourmande qui mêlera à la fois saveurs sucrées et salées dans un cadre privilégié. Rendez-vous de 11h15 à 14h45 dimanche pour un mélange de sport, de gastronomie et de convivialité. Les renseignements pour ce brunch sont disponibles sur le site coursevichy.fr. N'ayez pas peur, c'est Michael Jackson. Ça fait un peu peur hein, comme ça à 6h du matin. Michael Jackson qu'on écoute maintenant avec Dirty.

0: Ici matin, 6h56 pour la suite, ce sera ambiance comédie musicale. Oui, vous pourrez chanter en écoutant Grease et Summer Night, ce sera dans la prochaine demi-heure. A tout de suite avec les infos de 7h dans 3 minutes.
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0: Qui n'a jamais eu envie de trouver une bonne excuse pour ne pas sortir du lit un lundi matin? Eh bien, pour celles et ceux qui sont à court d'idées, Fred Ballard a trouvé quelques excuses pour le moins bidon, histoire de rester sous la couette à tout âge le lundi.
7: À l'école, il y a toujours un prof qui picole. Qui pue de la gueule. Enfin, en même temps, ça va ensemble, souvent, tu vois. Moi, j'avais ma prof de bio. Elle pue de la gueule, c'était une horreur, ma prof de bio. Je te jure, tu peux pas travailler dans ces conditions-là.
8: Alors, même si cette excuse est un chouïa limite au niveau crédibilité, c'est vrai qu'une haleine de bouche d'égout peut provoquer vomissements, maux de tête et évanouissements sur le lieu de travail, mais aussi sur le trajet du travail. Donc oui, l'haleine fétide est un filon à creuser.
7: Souvent le matin, c'est le genre de gens que tu rencontres le matin à 7h du matin dans le métro. Tu sais, quand tu vas bosser, que t'es là sur la barre, là, au milieu, là. Tu sais qu'il y a déjà toute pleine d'huile, là. Et là, le mec qui pue la gueule, il est là. Il est pour toi, il est là.
8: Voilà, visiblement Arnaud Ducret a bien exploité l'excuse foireuse des odeurs nauséabondes pour se faire porter pâle. Une excuse qui aura bien servi à Julien Santini pour zapper les réunions du lundi qui commençaient toujours par un tour de table pour se présenter.
9: On se connaissait tous. On se présentait. Et j'étais stressé. Et je me disais, mais Julien, ça n'est pas normal de se mettre dans des états pareils, alors que dans le fond, tu sais comment tu t'appelles.
8: Oui, alors quand on en arrive à ce point-là, plutôt que de trouver une bonne excuse pour pas aller bosser, il faut trouver un autre boulot. Hein. Faire marrer les gens le soir, par exemple, c'est moins stressant comme boulot. Et c'est beaucoup plus rigolo, surtout le lundi matin.
0: Oui, oh, le fameux lundi matin. Bon courage pour attaquer cette nouvelle semaine qui est la première semaine complète que l'on vous propose en ce mois de mai 2026. Nous sommes le 18 mai aujourd'hui. En fait, les Eric et les Cora, enfin j'ai dit les Cora, j'aurais pu dire les Carrefour, les Auchan, les Intermarchés, les Leclerc.
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0: Bienvenue sur Ici Pays d'Auvergne et bon courage, il est 7h. Les infos avec Delphine Marion Boule, de nouveau venue dans la chaîne des puits cet été.
10: Et si vous randonnez dans le secteur, vous pourrez croiser des chiens de protection pour la toute première fois. Ils seront en quelque sorte les gardiens du pastoralisme. Ils veilleront sur les brebis, ce mode d'élevage extensif en pâturage naturel. C'est un symbole de nos paysages dans le Massif central. On compte quelque 10 000 brebis rien que dans la chaîne des puits. Mais les éleveurs doivent composer avec le tourisme et désormais aussi la présence du loup, d'où l'arrivée de ces chiens. Il faudra être respectueux aux abords des troupeaux, explique Marie-Cécile Barre, en charge de la gestion de la chaîne des puits pour le département du Puy-de-Dôme.
11: Ça sera la première année en chaîne des puits, la première année où on va avoir des chiens de protection, effectivement. On a 2 groupements pastoraux qui vont s'équiper. Donc là, effectivement, avec les patous, évidemment, on tient son chien en laisse. On contourne bien le troupeau. Quand le patou approche, on reste immobile, on fait pas de gestes brusques, on ne crie pas. Le berger, de toute façon, ne sera pas loin. Et surtout, on coupe pas le troupeau en plein milieu. Parce qu'en plus, il faut savoir que les béliers viennent faire leur travail généralement pendant l'été, en juillet-août. En tout cas, nous, c'est le cas pour le troupeau mobile. Ensuite,

0: Ça fait suite à l'arrivée hier d'un groupe d'une centaine de caravanes de la communauté des gens du voyage. Ils se sont installés sur un terrain de rugby de la commune et pourraient rester une quinzaine de jours, selon la municipalité. La mairie qui annonce par ailleurs qu'une convention va être signée avec les représentants de la communauté pour encadrer leur installation et les frais liés à l'occupation de ce terrain. Un jeune de 16 ans lui a été grièvement blessé dans un accident de la route dans l'Allier. Collision entre sa moto et une voiture en fin d'après-midi à Gouize, c'est au sud de Moulins. Le jeune homme a été classé en urgence absolue et pris en charge à l'hôpital Gabriel-Montpied à Clermont-Ferrand. L'automobiliste, lui, est indemne.
1: Ça participe au sentiment d'abandon en milieu rural.
0: Et toutes ces petites lignes de train qui ferment les unes après les autres ou qui voient le nombre de trains drastiquement réduit. Depuis ce matin, la SNCF met en place une offre adaptée et provisoire sur la ligne entre Moulins et Lyon, celle qui passe par les montagnes de Lazergue. Jusqu'ici, la vitesse était limitée face à la vétusté. Désormais, une des deux voies utilisées est carrément interdite à la circulation, conséquence des TER supprimés ou des trajets plus longs, d'où la colère de Julien Vanier, le porte-parole du collectif des usagers des trains d'Auvergne.
2: Nous avons des trains qui vont de Lyon à Tours et qui passaient donc jusqu'au 18 mai par la vallée de Lazergue et par la portion de ligne entre Paray-le-Monial et Moulins. Mais désormais, ce ne sera plus le cas puisque ces trains, à partir de ce lundi 18 mai, seront déviés par la ligne de Roanne et seront donc sans arrêt entre Lausanne et Moulins. C'est assez symptomatique de plusieurs lignes. Hein. Donc, on a la ligne qui nous concerne entre Lyon et Moulins via Paray-le-Monial, mais on a aussi d'autres exemples qui restent assez locaux, comme par exemple la ligne entre Montluçon et Limoges. Il y en a quand même plusieurs des exemples qui montrent un enclavement, on va dire, des zones rurales.
0: Julien Vanier, porte-parole du collectif des usagers des trains d'Auvergne au micro d'Emmanuel Mourou.
1: Une belle histoire dans les quartiers nord de Clermont-Ferrand.
0: Un an après la fermeture définitive du Auchan Nord, la petite épicerie d'Hélène Nguyen n'en finit pas de grandir. On vous avait parlé de cette initiative de cette habitante. Elle avait décidé d'ouvrir un petit point, une petite épicerie, pour offrir finalement une solution aux milliers d'habitants de son quartier. 6 mois plus tard, l'épicerie est devenue incontournable pour les courses, mais aussi pour le lien social qu'elle retisse, Julien Henry.
3: On y trouve aussi un sourire et des échanges de qualité. Et l'épicerie Wassana sort de sa chrysalide pour devenir papillon et développer autant ses services de proximité que son aspect sociétal pour Omnia, cliente de la première heure.
4: C'est plutôt pratique puisque je suis étudiante, du coup j'habite pas très très loin dans le quartier. Et donc comme il y a la fermeture d'Auchan, Wassana ça m'a permis de pouvoir venir, de pouvoir faire des courses avant de rentrer chez moi. Et ça a été bien plus accessible que de devoir aller ailleurs pour pouvoir faire des courses.
3: Des courses et plus encore, car avec son coin salon, on peut y consommer des pâtisseries et déguster un délicieux thé à la menthe. De quoi tisser des liens entre générations et donner de nouvelles idées pour Guy, du haut de ses plusieurs fois 20 ans.
5: Je suis venu voir un café, je peux manger et discuter, c'est très agréable, voilà. Et puis je pense que ça va encore évoluer. Moi, avec le tango, j'aimerais qu'il y ait des soirées tango, là.
3: Des soirées tango pour Guy ou d'autres sur le thème pyjama pour la toute jeune Sidem. Chacun y trouve son compte et même plus encore pour Dina, devenue responsable du magasin d'Hélène Guyenne depuis quelques semaines.
6: Hélène qui est fantastique, vraiment une très belle personne, m'a donné la possibilité d'être responsable du magasin. Donc moi, je suis venue quand c'était une supérette au début. Puis ça commence à changer. Les gens peuvent au moins venir faire leur pied de course.
3: Et tisser de nouvelles amitiés dans ce lieu de vie devenu incontournable des quartiers nord de Clermont-Ferrand.
0: Le reportage de Julien Houry.
1: 7h05 sur ICI Pays d'Auvergne. Pour la deuxième année d'affilée, le Clermont Foot a vendu les maillots portés par l'équipe pro.
0: Ouais, ça s'appelle la braderie de l'intendant. Elle a eu lieu hier en marge des phases finales des jeunes du club et du tournoi des féminines. Il y avait quelques 5000 supporters présents. Les plus chanceux sont repartis avec l'équipement de leurs joueurs fétiches. Une centaine de pièces au total mises en vente. Fallait quand même débourser 100 euros par exemple pour un maillot, mais pas de quoi réfréner les envies des collectionneurs.
7: Le 18 Famara Diédiou. Obligé, c'est un joueur que j'aime beaucoup. Et puis il est très performant. J'ai rien de joueur et j'aimerais avoir une petite collection avec des choses que les joueurs ont pu porter. Et c'est d'avoir un souvenir de cette saison qu'on a pu se maintenir. Et ça pourrait être incroyable de réaliser ça.
8: Keller Bamba. Ça a été un joueur assez important sur une partie de la saison. Pour moi, il a aussi une valeur parce qu'il a joué au FC Nantes. Il est aussi supporter du FC Nantes dans ma jeunesse. J'essaye d'en avoir un à peu près tous les ans. J'ai Massamba Ndiaye, Johan Gatien. Et après, j'ai des maillots qui datent encore quelques années auparavant encore. Ils sont stockés, pas portés, sont sur un cintre, dans une penderie, mais non, pas portés.
9: Joanne Gatien, vu qu'il s'en va du club, j'aimerais bien chercher un short ou un maillot de lui pour avoir un souvenir.
0: Côté pelouse, la jeunesse clermontoise, elle a été magistrale. Les moins de 17 ans ont battu ceux de l'OL, les moins de 19 ont battu ceux de l'OM. Rien que ça, ils filent en...

0: demi-finale de leur championnat. Ce sera dans 15 jours au stade Montpied. Et on est sûr qu'ils auront beau temps, en tout cas que la chaleur sera revenue, a priori ça sera bon.
1: Ça va s'arranger, hein. Météo France annonce en début de semaine encore un petit peu contrarié, surtout du point de vue des pluies, hein, qui vont encore balayer l'Auvergne aujourd'hui. Le temps est bien chargé en nuages ce lundi matin. Ces nuages vont livrer des averses à partir de la mi-journée, du début d'après-midi. Des averses qui vont persister jusqu'en soirée. La pluie concerne toutes les altitudes en début d'après-midi, nous dit Météo France. Les températures ont repris un petit peu des couleurs. J'ai bien dit un petit peu, tout ça va se faire avec le temps. Nous avons 15 à 17 degrés cet après-midi. En pleine, il fera demain jusqu'à 18 à 19. Et puis à partir de mercredi, le soleil fera son retour. Là, les températures vont monter en flèche. 22 à 23 pour mercredi, jusqu'à 25 à 26 pour jeudi et 28 degrés vendredi après-midi. Vous voyez, le printemps s'annonce de nouveau sur la région. Ça va faire du bien. Pour aujourd'hui, il y aura quand même un petit peu de vent. Donc le conseil qu'on peut vous donner dès ce matin à 7h07, c'est de vous couvrir pour la pluie et pour le vent. Ça va de pair aujourd'hui. Les conditions de circulation à 7h08, n'oubliez pas que cette semaine est une semaine classique, hein, qui voit normalement 5 jours travailler, donc il va y avoir du monde normalement sur les routes ce matin, notamment en centre-ville de Clermont où la situation va se compliquer dans l'heure qui vient. Je regarde les autoroutes, ça va bien pour l'instant, il n'y a pas de difficultés et d'événements anormaux à vous signaler. Si vous constatez un souci, 04 73 34 2000.
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1: On va s'amuser au musée. C'est la journée internationale des musées. Aujourd'hui, le thème retenu pour cette édition 2026, les musées unissent un monde divisé. C'est le thème. Et la nuit des musées, elle se prépare. Ce sera samedi l'occasion d'aller en nocturne dans les musées de la région. Ça fait

0: Vous chantez en écoutant ici Pays d'Auvergne ce matin et c'est pas fini. On va écouter Zaz et Grease dans quelques minutes.
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0: Et puis on va jouer aussi avant 7h30 au tiercé gagnant ce matin. Trois tubes à reconnaître pour... C'est le principe du tiercé, aller faire un tour à l'hippodrome de Vichy-Bellerive. Nous sommes partenaires de la saison de l'hippodrome qui a démarré il y a quelques jours maintenant. On va vous y inviter en vous offrant 4 entrées parce que l'hippodrome, ça se vit en famille ou entre amis. On joue dans le prochain quart d'heure, c'est promis. D'abord, on va regarder l'actualité à travers l'œil de David Ossiou. David nous rejoint dans une toute petite minute. Restez par ici.
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0: 7h13, c'est l'heure de retrouver David Ossiou pour bon œil, son regard quotidien sur l'actualité. Avec des files d'attente, David, samedi, pour acheter une montre Swatch en série limitée. Dans plusieurs villes de France, ça paraît fou, la police a dû intervenir.
4: Eh bien moi, ça m'a rappelé ce que dit Louis de Funès dans La Folie des Grandeurs. Les pauvres, c'est fait pour être très pauvres, les riches pour être très riche. Samedi, visiblement, des centaines de Français ont eu envie de lui donner tort. Parce qu'il fallait voir, en effet, les files d'attente devant les boutiques Swatch à Marseille, à Lyon, à Paris, à Lille. Des gens qui font la queue toute la nuit même pour acheter une montre née d'une collaboration avec Audemars Piguet. L'une des plus grandes maisons de l'horlogerie suisse de luxe. Certaines montres valent plusieurs dizaines de milliers d'euros. Des tensions, des boutiques fermées face à la foule et des policiers appelés sur place. Et là, mention spéciale à Lille. Un adjoint au maire menace de porter plainte contre Swatch pour entrave à la circulation et problème de propreté. Pardon, mais il devrait presque leur remettre une médaille. Ça fait des années que les élus cherchent comment faire revenir les gens dans les commerces physiques, comment redonner vie au centre-ville. Et quand enfin une marque réussit à faire sortir des centaines de personnes de chez elle, on menace de porter plainte. Parce qu'au fond, cette histoire révèle peut-être la seule vraie recette capable aujourd'hui de relancer le commerce. Créer un événement, faire en sorte qu'il se passe quelque chose. Mais surtout, cette histoire raconte notre éternelle folie des grandeurs. Honnêtement, cette montre flashy à 400 euros ne devrait pas provoquer des mouvements de foule. Mais derrière cette Swatch, il y a un petit morceau de luxe suisse, un parfum de grande horlogerie inaccessible. Le sentiment, pendant quelques heures, de pouvoir toucher du doigt un monde réservé d'habitude aux très riches. Et finalement, le commerce, ça fonctionne toujours quand il réussit à provoquer ça, un événement et un peu de rêve.
5: Il est l'heure, l'heure de se réveiller, Monseigneur.

Ah, ça m'a donné envie de revoir le film, tiens. Merci beaucoup David. 7h15, c'est pas un film que je vous propose parce qu'à la radio, on sait pas encore trop bien faire ça, mais c'est un cadeau quand même qui va vous rappeler un film. Summer Nights, c'est John Travolta et Olivia Newton-John. On fait le duo ?

0: Ça, c'est une fin, vous voyez. Merci beaucoup. 7h19 sur ICI Pays d'Auvergne. Avant de jouer ensemble, c'est l'écho d'ici qui revient ce matin sur la grand-messe de la coutellerie qui s'est tenue à Thiers ce week-end. Coutelia, célébration de l'industrie du couteau, symbole du bassin thiernois évidemment. Ce week-end, le salon a attiré près de 7000 visiteurs. Et face aux crises que connaît le secteur, les professionnels veulent donc rester optimistes, Joshua Métivier.
1: Pourtant, la flambée des prix frappe les ateliers de plein fouet.
2: Déjà, alors la ferraille, tout ce qui est acier, forcément.
1: Jean-Paul Marquet, responsable d'atelier à la coutellerie Fontenil-Pateau.
2: Après, le consommable, ce que j'appelle le consommable, c'est les bandes, les pâtes à polir et tout. Elles ont pris, mais pas plus que ça. Par contre, toutes ces entreprises qui nous découpent au laser, vous imaginez la puissance d'un laser, ben elle forcément, ouais, ça coûte un peu plus cher. Mais ça fait partie du jeu. Je pense qu'il faut s'adapter.
1: S'adapter pour trouver la moindre économie.
2: Il y a des moteurs qui tournent toute la journée. Donc oui, on a changé un petit peu le process. Au lieu d'aller plusieurs fois d'un atelier à l'autre, ben on réfléchit. On passe un peu plus sur un atelier, on passe un peu plus sur l'autre, on évite les allers-retours pour que la machine elle tourne plus longtemps. Donc je pense que tout le monde a pris cet impact-là, tout le monde a réfléchi et tout le monde s'est dit, ben ouais, il faut faire des économies, ce qui est normal. L'eau consommable prend des tarifs énormes, donc eh ben, plutôt que de faire 10 couteaux avec une bande, eh ben, tu essaies d'en faire 15, tu tires un peu plus.
1: Ce qu'on ne touche pas, en revanche, c'est la qualité. Bien au contraire, les couteaux de Thiers sont presque des objets de luxe.
2: La coutellerie, moi qui suis un peu vieux, la coutellerie a beaucoup changé, la coutellerie a évolué et monté à un niveau presque en bijouterie, parce que les couteaux, c'est des petits bijoux, il y a des tarifs quand même énormes. Et moi, quand j'ai commencé, c'était pas du tout comme ça. Moi, quand j'ai commencé, la coutellerie, ben, c'était pour travailler et gagner un salaire, quoi. Alors que là, on prend du plaisir dans ce qu'on fait. Aucun couteau est identique et on apporte tout de suite cette petite touche personnelle. Moi, je trouve que ouais, ça vaut peut-être le coup de payer un peu plus cher, quoi.
1: Et ces petits bijoux trouvent des clients dévoués, notamment chez les collectionneurs.
2: On a ces gens, ces personnes-là, elles réfléchissent 5 minutes, elles se disent « Allez, j'y vais quand même, je commande ». Et on a des clients fidèles, on a des nouveaux clients, on a du passage au magasin. C'est magnifique de pouvoir rendre des personnes heureuses, en fait, avec un couteau, parce que ben, ça sera pour mon fils, ça sera pour plus tard. Et tu te dis, t'as fabriqué un truc qui plaît et qui en plus va perdurer. Donc c'est con, mais c'est presque comme un héritage. Si je te laisse pas un gros compte en banque ou une maison, ben, je peux te laisser mon petit couteau. Et je pense qu'au niveau sentimental, je pense que il n'y a rien de plus beau, quoi.
1: Cela dit, les particuliers ne représentent que 12% des ventes pour la coutellerie thiéroise, loin derrière les industriels qui comptent pour un tiers.
0: Et pour rappel, la coutellerie, c'est 850 emplois dans le bassin thiernois, répartis dans près de 80 entreprises. Vous avez fini, Joshua ?
3: Oui, c'est bon, parce que je ne voulais pas vous couper non plus.
0: Bon allez, on y va, on joue maintenant, 04 73 34 2000, je vais vous inviter à l'Hippodrome de Vichy, en famille ou entre amis, avec 4 entrées que je vous offre maintenant, 4 billets pour aller profiter de la course de votre choix. 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On fera un petit point sur ce qui vous attend avec la minute hippique tout à l'heure, 8h35. D'abord, on joue au tiercé gagnant. Là, il ne s'agit pas de parier sur le bon cheval. Je vous propose dans ce tiercé gagnant 3 titres qu'il faut identifier les 3 interprètes, les chanteurs, les chanteuses ou les groupes. Ce n'est pas les titres des chansons qui nous intéressent, ce sont bien celles et ceux qui les interprètent. Donc, dans le tiercé gagnant, je vais vous laisser le temps d'attraper un papier et un crayon parce qu'on va l'écouter une fois. Il nous faut les 3 interprètes des tubes que vous allez entendre dans l'ordre et il faut les 3 pour gagner. Ça va aller ? Allez ! Concentrez-vous bien, je vous laisse prendre quelques petites notes, vous retenez bien ce qui suit et dès que vous avez la réponse, vous appelez Sophie, je vous offre 4 entrées pour aller à l'Hippodrome de Vichy. C'est parti.

0: avec Mathieu, 04 73 34 2000.
1: 1, 2 et 3 tubes. Allez, c'est parti. Bonne chance. Faites chauffer le standard. On vous attend. Et pendant ce temps-là, on vous accompagne avec Zaz, son tout premier tube en 2010. Je veux. À tout de suite.

0: Elle veut des places pour aller à l'hippodrome de Vichy. C'est Sabine de 100% sur Sioule. On l'accueille dans 30 secondes.
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0: Et Sabine. Bonjour Sabine.
3: Bonjour.
0: Ça va ce matin à
3: 100%? Ça va bien, merci. Vous?
0: Ça va. Vous avez passé un bon week-end?
3: Très bon week-end. Je reviens d'un petit séjour dans le sud. C'était parfait.
0: Ah, vous avez eu le soleil?
3: Du soleil, mais beaucoup de vent.
0: Vous auriez pu nous en ramener un petit peu du soleil quand même, Sabine, hein?
3: Oui, j'avoue qu'il n'a pas fait très beau, effectivement.
0: Non, c'était pas terrible. Allez, on réécoute le tiercé gagnant et vous me donnez vos trois réponses juste après. C'est reparti pour un tour.

0: Allez, je vous écoute, Sabine.
1: Alors, Pascal Obispo,
0: oui.
1: Abba et la Compagnie Créole.
0: Eh ben voilà, c'est un tiercé dans l'ordre.
1: Parfait.
0: Tâchez de faire la même chose sur l'hippodrome de Vichy avec ces 4 billets que je vous offre. Bravo Sabine.
1: Super, merci beaucoup.
0: Et à très bientôt, bonne semaine.
1: À bientôt, merci, vous également.
0: Il est 7h30, vous écoutez Ici Matin, bienvenue à vous tous. C'est l'heure des infos avec Aude Razo.
2: Patrick Bruel dénonce des rumeurs parfois absurdes et écœurantes, visées par 6 plaintes désormais en France et en Belgique. Le chanteur et acteur sort de son silence. Il assure ne pas avoir violé ni drogué Flavie Flamand. Jamais, dit-il, je n'ai forcé une femme. De nouvelles fouilles démarrent aujourd'hui à Rouvray, près d'Auxerre, là où le tueur en série Émile Louis avait avoué avoir enterré 7 jeunes femmes. Seuls 2 squelettes ont été retrouvés à ce jour. Le crâne d'une 8e victime potentielle avait été découvert fin 2018. Canal Plus ne veut plus travailler avec les 600 professionnels du cinéma qui ont signé une tribune anti-Vincent Bolloré. Juliette Binoche, Adèle Haenel, Swann Arlo, ils avaient dénoncé l'emprise grandissante de l'extrême droite sur le cinéma. « Je n'ai pas envie de travailler avec des gens qui me traitent de crypto-fascistes », répond le patron de Canal Plus. Le soulagement immense des parents du petit Elio, 4 ans, atteint d'une leucémie rare et agressive. Un donneur compatible a été trouvé, mobilisation exceptionnelle. Près de 70 000 personnes se sont portées volontaires à des dons de moelle osseuse après l'appel lancé par les parents. Lille jouera la Ligue des Champions la saison prochaine et Marseille jouera la Ligue Europa. Bilan de cette ultime journée de Ligue 1. Auxerre et Le Havre décrochent le maintien. Nice jouera sa survie en Ligue 1 la semaine prochaine face à Saint-Étienne. À Roland-Garros, top départ aujourd'hui des qualifications. Les joueurs classés au-delà de la 100e place mondiale vont tenter de décrocher une place dans le tableau final.
3: Retour en Auvergne dans votre grand reportage ce matin. On vous emmène dans nos magnifiques paysages du Massif central pour parler d'un élément emblématique de ces paysages, emblématique aussi de notre patrimoine, de nos traditions. Car cette année 2026 est l'année internationale du pastoralisme. C'est une initiative de l'ONU, mais qui résonne forcément chez nous. Le pastoralisme, c'est cet élevage extensif en pâturage naturel qui permet d'entretenir nos paysages volcaniques, notamment avec les troupeaux de brebis dans la chaîne des Puis Juliette Micheneau.
4: Elles sont 10 000 brebis dans la chaîne des puits et elles ont joué leur rôle dans le classement du site à l'UNESCO.
5: Évidemment que sans le pastoralisme, vous auriez des sortes de buttes avec des forêts, mais vous ne verriez absolument pas les lignes de nos volcans et de nos cratères se dessiner. Je suis Baptiste Deguin, directeur du parc des volcans d'Auvergne. On prend souvent l'exemple du Pariou qui est le plus visible de loin. On voit vraiment cette magnifique vague là se dessiner. Sans pastoralisme, le Pariou, ce serait une forêt. Et on a un plan de pâturage qui est fait sur plusieurs années. On a aussi des engagements, notamment auprès de l'UNESCO. En fait, quand l'UNESCO vous attribue le label, il vous l'attribue avec un site en état. Et donc, vous devez à minima le conserver dans cet état.
4: Et comme les éleveurs ne peuvent pas être présents partout, le parc et le département du Puy-de-Dôme financent depuis 6 ans un troupeau mobile et son berger. 200 brebis ravas du lycée de Rochefort-Montagne qui prennent leur quartier dans les puits d'avril à octobre pour entretenir, mais aussi parfois ouvrir des espaces à de futurs pâturages, explique Marie-Cécile Barre, en charge de la gestion de la chaîne des puits.
6: À titre d'exemple, l'an dernier, on allait sur le puits de la Rode. Et cette année, il y a un agriculteur qui s'installe et qui prend le puits de la Rode, donc on n'ira plus. Nous, on laisse la place bien volontiers dès qu'il y a un éleveur qui prend la suite.
4: Là, le troupeau vient de s'installer jusqu'à fin juillet autour de Mont-Lozier. Les puits de Chaumont, Jumes et Coquilles sont également au programme de Maël, le berger. Alors, il fuit mon micro, mais discute volontiers. Le plus dur pour lui, gérer les randonneurs, vététistes et autres usagers qui risquent de perturber les brebis, reconnaît Marie-Cécile Barre.
6: Le troupeau qui est le plus exposé à la conciliation des usages, en fait, c'est le groupement pastoral d'Orcine, puis Dôme, Pariou. Donc là, ils ont 2000 brebis, hein, mais ils ont aussi 2000 personnes par jour.
4: Alors les consignes sont claires, hein, on ne traverse pas le troupeau et surtout on tient son chien en laisse.
6: On a la chance et la difficulté d'être à proximité de l'agglomération. On a tous tendance à aller se balader ou à aller promener son chien dans la chaîne des puits. Mais il faut bien penser que la chaîne des puits, ce n'est pas un jardin, hein, c'est un espace naturel où il se passe plein de choses, dont l'élevage.
4: Qui fait face aussi à la prédation du loup. Et pour la première fois cet été, les visiteurs devront aussi composés avec la présence de chiens de protection des troupeaux.
3: Le reportage de Juliette Micheneau. On va continuer de parler de pastoralisme avec notre invitée dans un petit quart d'heure. Elle est chargée de mission dédiée au pastoralisme au parc naturel régional des volcans d'Auvergne. Noélie Pradal répondra à nos questions. Le reste de l'actu en Auvergne. D'abord ce symbole de l'enclavement en milieu rural. Une nouvelle petite ligne est touchée par le désengagement de la SNCF qui met en place un plan qui réduit les TER en cause. L'une des deux voies utilisées pour relier Moulins à Lyon est inutilisable, trop dangereuse, trop vétuste. On va en parler dans le journal de 8h à 8h également. On reviendra aussi d'une autre à parler de pastoralisme avec la présence du loup et le coup de gueule que poussent les éleveurs du Cantal face à de nouvelles attaques. En attendant, un point sur la météo. Oui. Encore dans le dur, mais ça s'améliore cette semaine.
0: Ah, ça y est, je vois le beau temps arriver, je vois le soleil et les températures printanières. Je vais commencer par ça d'ailleurs, ça va nous donner
3: les
0: le moral.
3: Les bonnes nouvelles d'abord.
0: Vendredi, c'est pas tout de suite, mais ça sera vite là, rassurez-vous. Vendredi fera jusqu'à 29 degrés, vous entendez bien, 29 degrés vendredi après-midi avec du plein soleil sur nos quatre départements. Alors là, je peux vous dire qu'il va falloir sortir le sac de charbon et dégraisser un petit peu le barbecue parce que là, ça va partir.
3: C'est une invitation. Peut-être.
0: Quoi ?
3: Bizarrement, il n'y a plus personne.
0: Attendez, déjà, il faut déshiberner le barbecue. Ça, c'est déjà une aventure.
3: Ça, on peut s'en occuper, vous inquiétez pas.
0: Et après, vous pouvez lancer ça si, comme moi, vous étiez dans les starting blocks et que la météo vous a un petit peu freiné. Alors, aujourd'hui, par contre, il faut être patient. Météo France annonce encore des pluies qui vont balayer la région cet après-midi, des averses intermittentes à prévoir jusqu'en soirée, un petit peu de vent aussi, et des températures cet après-midi comprises entre 12 et 15 degrés, pas plus. Demain, toujours un ciel très, très couvert. Et en temps perturbé le matin avant une petite accalmie l'après-midi, les températures sont stationnaires. À partir de mercredi, c'est le retour du soleil et là, ça part en flèche. 22-23 l'après-midi mercredi, 25 degrés pour jeudi et jusqu'à 28 à 29 pour vendredi au soleil. On tient le bon bout.
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0: Et bon lundi avec ICI Pays d'Auvergne, merci de nous choisir tous les matins pour vous accompagner. Nous, on est là, férié ou pas. Alors cette semaine, il faut bosser. Hein. Voilà, il y a 5 jours de boulot avant peut-être un long week-end qui se profile parce que le week-end prochain, on remet le couvert. Histoire que vous ne soyez pas trop dépaysés avec le week-end de Pentecôte. Et là aussi, il y aura du monde sur les routes. D'ailleurs, bonne route si vous circulez. 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
1: Et toute la petite équipe qui nous rejoint à 7h06, Stéphane Bern dans un quart d'heure pour voyager dans le temps comme on le fait tous les matins. Et là, Patricia Farah qui nous propose une rencontre avec deux passionnés par leur métier ce matin. Passionnés par leur métier, oui, mais aussi leur environnement, leurs animaux. Et c'est contagieux. Nous sommes accueillis par la famille Chassard, producteur et affineur de Saint-Nectaire depuis les années 50.
4: Sous un rayon de soleil, avec les oiseaux qui chantent et les vaches qui broutent, je vous emmène à La Chaux, sur la commune de Saint-Diéry. Nous sommes ici à la ferme du Bois Joli. Ici, on fabrique du Saint-Nectaire et on l'affine également. Patrice et Marilyn, frères et sœurs, qui s'occupent du Saint-Nectaire.
5: C'est bien ça.
4: Bonjour, enchanté.
5: De même, bonjour.
4: Apparemment, vous vous définissez comme un éleveur de microbes.
5: Si on prend un fromage standard, en nombre, il y en a le même nombre dans tous les fromages. C'est les produits fermentés, c'est normal. Par contre, dans les fromages d'appellation d'origine, on a fait l'étude. Quand on a un fromage dit standard, on est 2, 3, 4 espèces de microbes différents. Dans un fromage au lait cru, comme les nôtres, le moins on en a trouvé dans les appellations d'origine, c'est 50 et le plus, c'est 180. Donc ça veut dire qu'il y a une multitude de microbes variés, comme qu'on est même pas le, on les connaît pas tous. Et même nous, sur la ferme, on n'a pas les mêmes toute l'année. On n'a pas les mêmes que notre voisin et on n'a pas les mêmes que les autres fromages. Donc il y a une microbiodiversité phénoménale. Et en plus, il paraît que c'est très bon pour la santé parce qu'il vaut mieux avoir un microbiote diversifié que
4: exactement.
5: Donc
4: du coup, vous vous dites, je suis un éleveur de microbes.
5: Voilà, ça commence dans le sol, on l'a dans l'herbe, sur l'animal, dans le lait qu'elle nous donne et dans les fromages qui se finissent de s'affiner. Et la cave aussi apporte ça.
4: Et c'est ce que j'allais dire, et en plus, dans la cave, ça en rajoute.
5: Et ça, c'est passionnant. Et voilà, il n'y a aucun produit qui se ressemble, même dans le même mot Saint-Nectaire, même dans le reblochon ou dans le salaire. Ils sont tous cousins, ils se ressemblent tous, mais ils sont tous différents.
4: Bonjour Calou.
6: Bonjour.
4: Qu'est-ce que vous faites ici à la ferme ?
6: Eh ben moi, je suis fromagère, comptable, éleveuse de veaux, un peu institutrice parce que c'est moi qui m'occupe des visites. Voilà.
4: Alors Patrice, vous, vos vaches, elles mangent 85% d'herbe.
5: Oui, sur l'année, globalement, c'est ça. 80-85% d'herbe et 15-20% complément de l'or, du blé, du maïs et de céréales. On peut considérer que la vache est une passoire. Elle nous rend tout ce qu'elle mange, donc à nous de lui donner le meilleur possible.
4: Allez-y. Bonjour la frangine.
7: Bonjour.
4: Vous me montrez les caves?
7: Ah, avec plaisir.
4: On est dans la terre.
7: Un taux d'humidité impressionnant.
4: Et voilà, maximum.
7: Maximum, il est ?
4: Il est à 98%, ouais.
7: Marilyn, la meilleure période ?
8: Toute l'année.
4: J'étais sûre qu'elle allait me dire ça.
7: J'en étais sûre.
8: Ah, je le dis tous les jours à mes clients. En fait, on a tellement de processus en amont, avec nos ferments lactiques, tout ça, suivant les températures. Normalement, on va vous dire que c'est au printemps, à la première herbe et tout. Mais si jamais les ferments lactiques sont pas top, parce qu'il y a une acidité qui est un peu plus montée ou autre, eh ben, on va pas être très bien. Alors qu'on peut faire du bon toute l'année.
7: C'est tout est manuel, aussi bien fabrication de la traite déjà, la fabrication, l'affinage, tous nos doigts qui travaillent tous les jours quoi en fait. C'est notre plaisir et puis je pense qu'on veut rester avec une tradition à l'ancienne de travailler comme ça, de voir nos fromages quand on les voit évoluer.
4: Ah, moi je vous adore tous les deux parce que il y a pas grand chose à faire pour vous lancer.
7: Non, on est arrivé, mais on est plutôt à l'atterrissage donc au lancement.
9: Heureux.
1: Très heureux. Pour visiter la ferme ou encore acheter du fromage sur place à la ferme, rendez-vous sur la commune de Saint-Diéry, au lieu dit La Chaux, et puis aussi sur le site saint-nectaire-boisjoli.com. 7h43, dans une petite minute, on va écouter One Republic pour vous donner la pêche ce lundi matin. À tout de suite.
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0: Runaway avec One Republic sur ICI Pays d'Auvergne, il est 7h47.
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0: C'est un élément de nos paysages, de nos traditions aussi. Ce matin, avec l'invité d'ICI Pays d'Auvergne, on va parler du pastoralisme.
3: Oui, parce que c'est l'année internationale du pastoralisme. C'est une initiative de l'ONU et qui forcément fait sens chez nous dans le Massif central, tout particulièrement dans la chaîne des Puits. Pastoralisme aussi qui doit s'adapter au tourisme, à la présence du loup. On en parle avec la chargée de mission dédiée au pastoralisme au Parc naturel régional des volcans d'Auvergne. Noélie Pradal, bonjour.
4: Bonjour.
3: On le disait à l'instant, c'est une forme de tradition, de patrimoine. Ça a un rôle important dans les paysages qu'on observe, dans la protection finalement de nos paysages volcaniques.
4: Oui, tout à fait. Le pastoralisme, c'est une activité ancestrale. En fait, on a depuis des décennies et des centaines même de milliers d'années du pastoralisme sur le territoire. Et sans ce pastoralisme-là, sur la chaîne des Puits, sur la plupart du territoire auvergnien, on aurait de la forêt, en fait. Sans activités humaines et agricoles, nous n'aurions pas ces paysages ouverts que nous pouvons trouver aujourd'hui.
3: On parle de pastoralisme quand on parle de ces troupeaux qui pâturent en mode extensif dans la chaîne des Puits. Surtout, ce qu'on voit, ce sont des brebis. Il y en a combien aujourd'hui? On sait à peu près?
4: On a à peu près 10 000, entre 10 et 15 000 brebis sur la chaîne des Puits aujourd'hui.
3: Avec peu d'éleveurs, par contre, en tout cas.
4: On a, on a une centaine d'éleveurs, mais pas forcément tous en brebis. Donc voilà, on est sur de l'élevage extensif sur ces zones pastorales.
3: Et alors, avec une particularité, depuis quelques années, notamment, il y a ce qu'on appelle un troupeau mobile, donc qui se déplace un petit peu au fil des mois, c'est ça? Et c'est quoi l'intérêt? Entre avril et octobre, il se déplace, donc il va changer de mode de déplacement, à la fois pour les animaux, c'est un avantage, également, on imagine, les paysages.
4: Oui, en fait, ce troupeau mobile, c'est un partenariat entre le lycée agricole de Rochefort, le parc des volcans d'Auvergne et le département du Puy-de-Dôme, qui a été créé le troupeau a été créé en 2015 pour valoriser des espaces agricoles qui ont été soit délaissés, soit qui font l'objet de réouverture pour des questions paysagères, donc délaissés par l'activité agricole, donc des sites, des endroits qui sont en cours d'enfrichement, par exemple, et donc le troupeau mobile va pâturer d'un site à l'autre pour entretenir le paysage, valoriser la ressource naturelle qui est présente et maintenir la biodiversité de ces sites.
3: Il va aller là, par exemple, où il n'y a pas forcément d'agriculteurs en place.
4: Voilà, c'est ça. Il pallie vraiment à un manque, à un déficit d'agriculteurs sur ces surfaces-là, souvent par difficulté d'accès, manque d'eau, ce genre de problématiques. Et il est là pour pallier pendant un temps le déficit de l'activité agricole, en espérant à terme pouvoir redonner ces sites-là à des agriculteurs.
3: Sachant que le pastoralisme, on ne va peut-être pas parler de menaces, mais en tout cas, fait face à des défis, parce que ceux qui investissent désormais la chaîne des Puits, c'est vous, c'est moi, c'est ceux qui allons randonner, notamment la présence humaine, c'est un véritable défi, et ça nécessite de s'adapter pour l'héberger et pour les troupeaux.
4: Oui, tout à fait. Le pastoralisme est aujourd'hui soumis à ce qu'on appelle les conflits d'usage, donc la présence de randonneurs, de
3: vététistes,
4: etc., qui, par leur pratique, peut entraîner un dérangement du troupeau. Si on ne contourne pas le troupeau, on peut le disperser, on peut gêner le travail du berger.
3: On peut stresser les brebis.
4: On peut stresser totalement les brebis, ce qui peut amener des avortements, parfois, avec des stress répétés. On peut vraiment avoir un impact assez négatif sur le troupeau. Donc, c'est un grand enjeu du pastoralisme sur notre territoire aujourd'hui.
3: Et l'autre enjeu, c'est le loup. On en a parlé dans nos journaux, notamment là en ce moment dans le Cantal, mais pas que. Il est de plus en plus présent. Ça aussi, ça fait partie des défis. Pour la première fois, il va y avoir des chiens cette année sur la chaîne des Puits. C'est un peu une première. On parle souvent des Pyrénées, mais ça arrive chez nous donc.
4: Oui, le loup est plus présent actuellement. On a des loups qui sont en dispersion, donc les éleveurs, pour protéger leurs troupeaux, prennent des chiens de protection, ce qui voilà, ça va forcément entraîner une modification des activités de pleine nature, la randonnée, puisqu'il y a des comportements à avoir avec ces chiens-là.
3: Alors les gens qui nous écoutent justement, quels conseils on peut leur donner pour cet été ou pour les quand les chiens vont être installés? Qu'est-ce qu'il faut faire ou ne pas faire justement?
4: Ben, il faut surtout éviter d'aller vers le chien, essayer de contourner le troupeau, rester calme surtout, ne pas avoir de comportement agressif, ne pas lever des bâtons si on a des bâtons de randonnée, ne pas courir, ne pas crier, vraiment rester le plus calme possible. Et les chiens de protection ont pour objectif en fait d'effrayer la menace et d'identifier la menace. Donc quand ils viennent vers nous, ils sont là pour nous faire peur, mais l'objectif c'est de rester le plus calme, de surtout pas être agressif avec ces chiens-là et d'essayer au maximum de contourner le troupeau et de passer le plus loin possible. Surtout sans courir.
3: Et si on a un chien, de l'avoir en laisse. Il y a pas mal de choses organisées pour cette année du pastoralisme, pas mal de rendez-vous, de rencontres pour découvrir ou approfondir ses connaissances. Il y a un programme complet sur le site du département du Puy-de-Dôme, c'est à découvrir. En tout cas, merci beaucoup Noélie Pradal d'avoir été avec nous ce matin. Merci. Vous êtes chargée de mission au Parc naturel régional des Volcans d'Auvergne. Belle journée à vous.
4: Merci.
0: 7h52.
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0: Dans 5 minutes, une drôle d'histoire de soucoupe volante. On a pris un arrêté préfectoral pour limiter l'atterrissage des soucoupes volantes. Qu'est-ce que c'est que cette histoire? Stéphane Bern va nous la raconter. Direction un petit village du Vaucluse pour son voyage dans le temps de ce lundi. Après Mylène Farmer et l'un de ses grands succès, Je t'aime, Mélancolie.
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0: On est un peu mélancolique de ce long week-end qui vient de s'achever. Rassurez-vous, on va remettre le couvert très vite. 7h57 sur ICI Pays d'Auvergne. Bonjour Stéphane Bern.
1: Bonjour Mathieu, bonjour l'Auvergne.
0: On va voyager dans le temps comme on le fait tous les matins, autant ce matin où un petit village du Vaucluse a déclaré la guerre aux extraterrestres, et ce bien avant Hollywood.
1: À Châteauneuf-du-Pape, il est officiellement interdit d'atterrir en soucoupe volante. Oui, c'est un arrêté municipal. Très sérieux. Châteauneuf-du-Pape, été 1954. Au milieu des vignes et des galets roulés par le Rhône, le village vit surtout de son vin. Mais cette année-là, la France lève les yeux vers le ciel. On parle d'objets mystérieux, de cigares volants, de soucoupes lumineuses. La presse régionale multiplie les témoignages. Des paysans qui avaient peut-être trop forcé sur la cuvée locale jurent avoir vu des engins se poser dans les champs.
2: Ils croient voir des soucoupes volantes, des extraterrestres.
1: Le maire, Lucien Jeune, prend l'affaire au sérieux. Le 25 août 1954, il signe un arrêté municipal. Le survol, l'atterrissage et le décollage de tout engin volant non identifié sont interdits sur le territoire de la commune. Contrevenant, mise en fourrière. Les extraterrestres sont priés d'aller se garer plus loin. Derrière l'humour, il y a aussi un sens aigu de la communication. En pleine saison viticole, l'affaire attire journalistes et curieux. Le nom du village circule dans toute la France. Un coup de projecteur inattendu pour le vin de cette région. Bref, un bon coup de pub pour un bon coup de rouge. L'arrêté n'a jamais été abrogé. Théoriquement, aujourd'hui encore, une soucoupe volante ne peut toujours pas s'y poser. En France, des maires ont depuis signé des arrêtés contre la pluie, contre les moustiques ou les déserts médicaux. Des textes souvent ironiques qui servent à mettre en lumière leur commune.
0: Vous êtes un drôle d'ovni, vous. Merci Stéphane Bern et à demain.
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0: Et c'est lundi, nous sommes le 18 mai, bienvenue sur Ici Pays d'Auvergne, il est 8h. Les infos de Delphine Marion-Boule. C'est symbolique de l'enclavement en milieu rural.
4: Les petites lignes de train qui manquent d'entretien et sur lesquelles les trains se font de plus en plus rares. Pourtant vitales ces lignes pour notre quotidien. Dernier exemple, la ligne qui relie Moulins à Lyon via la région montagneuse de Lazergue et qui traverse pas mal de petites communes. À partir d'aujourd'hui, la SNCF met en place une offre adaptée. Comprenez, des trains supprimés parce que l'une des deux voies utilisées est tellement abîmée désormais qu'elle est carrément interdite à la circulation. Ça se passe entre Gilly-sur-Loire et Paray-le-Monial, Emmanuel Moreau.
5: Dans le sens Lyon-Moulins, il n'y aura plus qu'un seul train.
6: Julien Vanier est le porte-parole du collectif des usagers du train d'Auvergne. Ce seul train conservé devra tout de même attendre 57 minutes avant de s'engager sur les 30 km mis en voie unique, provisoirement selon la SNCF, mais il y a de fortes chances que ce soit du provisoire qui dure. Les autres trains reliant Lyon, Moulins et Tours qui circulaient sur cette ligne passeront désormais par Roanne, tant pis pour les arrêts intermédiaires comme la gare de Dompierre. La dégradation de cette ligne dure depuis longtemps et les usagers sentaient venir ce problème, explique Julien Vanier.
5: On va subir un gros coup dur et ce qui nous agace encore plus, c'est que ça ne fait que confirmer ce qu'on redoutait depuis plusieurs mois et qu'on nous a toujours dit le contraire. On avait eu l'occasion même de rencontrer SNCF Réseau pour évoquer ces difficultés. On nous avait dit que la situation n'était pas si alarmiste que ce qu'on disait, mais finalement, on se rend bien compte qu'on avait raison.
6: Cette fermeture par

0: sur le terrain de rugby de la commune. Selon la municipalité, le groupe pourrait rester sur place une quinzaine de jours. La mairie annonce par ailleurs le renforcement des contrôles de gendarmerie dans le secteur et une convention à venir avec les représentants de la communauté pour encadrer leur installation et les frais d'occupation.
1: Nouveau coup de gueule des éleveurs du Cantal face au loup.
0: Depuis un an désormais, l'animal est à l'origine de plusieurs attaques. Au 21 avril dernier, les services de l'État dans le Cantal relevaient 7 attaques au moins pouvant être attribuées à l'animal depuis le début de l'année. De son côté, la FDSEA dénonce une nouvelle attaque pas plus tard que la semaine dernière. Le syndicat réclame donc de nouveau plus de flexibilité pour prélever, c'est-à-dire abattre le loup. Joël Pigagnol, le président de la FDSEA du Cantal.
2: Aujourd'hui, le loup n'est plus en danger. Par contre, face à ça, on a un élevage qui est surexposé et surtout les pratiques avec du pastoralisme, c'est-à-dire des animaux qui sont laissés en liberté sur les pâtures. Ben aujourd'hui, l'avenir de ce type d'élevage sera complètement remis en cause. Et le Cantal se retrouve déjà quasiment à la 20e attaque au bout de quelques semaines. Il y a déjà un impact financier, mais c'est derrière, par contre, une pression qui est énorme sur la conduite du troupeau qui amène les éleveurs à être en situation de stress permanent. Quoi. C'est qu'il n'y a pas de compatibilité possible entre l'élevage et le loup et ce qui nous manque aujourd'hui, c'est le levier pour pouvoir engager des prélèvements beaucoup plus rapides autour des exploitations. S'il n'y a pas une régulation engagée avec des tirs et le fait qu'il y ait des loups qui soient abattus, ben dans ce cas-là, on ne fait que subir. Il faut pouvoir engager des leviers d'action beaucoup plus simples pour qu'on ait capacité à intervenir et à abattre les loups qui se mettent au contact des troupeaux.
0: Et face aux loups, justement, cet été, pour la première fois dans la chaîne des puits, vous allez peut-être croiser des chiens de protection des troupeaux. Il faudra donc être prudent si vous randonnez ou pratiquez le VTT dans le secteur. Notre invitée Noélie Pradal, il y a quelques minutes, qui est chargée de mission au parc naturel régional des volcans d'Auvergne, nous a donné quelques conseils. Justement, c'est à réécouter dès maintenant sur ici.fr. Défendre une agriculture plus durable, moins intensive, c'est le message de 50 chefs étoilés du guide Michelin. Ils signent une tribune dans Le Monde après les propos de la ministre de l'Agriculture Annie Genevard, qui elle s'interroge sur la taille trop petite des exploitations. La compétitivité est un mirage. Santé et souveraineté sont les questions de survie, alertent les chefs, parmi lesquels Philippe Etchebest ou encore Thierry Marx, président de l'UMIH, le principal syndicat patronal de l'hôtellerie-restauration. Eux signent un texte pour réclamer une commission d'enquête parlementaire. Plusieurs députés, les Républicains, se posent des questions. Pourquoi les prix des carburants ont-ils augmenté si vite après le début de la guerre au Moyen-Orient? À qui ces augmentations ont-elles profité? À Total, aux distributeurs, aux raffineurs? Et puis existe-t-il des solutions pour mieux les encadrer? Parmi les députés qui réclament cette commission, deux Auvergnats, Nicolas Rey, le député Les Républicains de la 3e circonscription de l'Allier, et Jean-Yves Bonny, député de la 2e circonscription du Cantal. Sachant que jeudi prochain, le Premier ministre devrait annoncer de nouvelles aides pour le mois de juin à destination des secteurs les plus touchés.
1: Un rassemblement pour la défense de l'école publique ce matin à Commentry.
0: C'est dans un petit quart d'heure à l'arrivée des élèves devant l'école Édith Busseron. Aucune classe n'a fermé ces dernières années, ou ne doit fermer à la rentrée à Commentry. Ce rassemblement est organisé en solidarité avec les communes de l'Allier où une classe ou plusieurs classes sont menacées de fermeture.
1: 8h06 sur Ici Pays d'Auvergne. On termine sur l'exploit de la jeunesse du Clermont Foot.
0: Quel exploit, Mathieu. Les deux équipes, U17 et U19, sont qualifiées en demi-finale du championnat de France dans leurs catégories respectives. Qualification face à l'OL pour les moins de 17 ans, face à l'OM pour leurs aînés et avec deux matchs totalement dingues. À chaque fois, les jeunes Clermontois étaient menés, sont remontés et ont fini par l'emporter au tir au but. Johan Rangde est l'entraîneur des moins de 19 ans.
3: C'est incroyable, incroyable. Avec les 17 avant, je pense que pour tout le monde, c'était une journée irréelle un peu. Mener deux fois par deux buts, les deux équipes, revenir, voilà. On avait quand même peu de chances de passer. Il fallait faire le match parfait, c'est ce que je leur avais dit. Et ça a été le cas. Et j'ai très fier des garçons parce que je pense qu'on a fait mieux que se défendre. Et je leur avais dit, de toute façon, une équipe c'est toujours plus fort qu'une somme d'individualité. Voilà, même si je dis pas que Marseille n'était pas une belle équipe, mais en tout cas, nous on a montré cette valeur-là. Et je pense que pour les Clermontois, les Puy-de-Dôme, les Auvergnats qui sont venus au stade, je pense qu'ils se sont reconnus aussi dans ces deux équipes avec les U17. Et je pense que c'est ce qui fait plaisir aux gens. En tout cas, moi, c'est ce qui m'a fait plaisir.
0: Et pour les demi-finales, c'est dans 15 jours, le 31 mai au stade Montpied. Côté affiche, les moins de 17 ans affronteront ce danger. Les moins de 19 ans feront face à Monaco. Côté météo, oui. Encore un peu froid, mais promis, ça va aller mieux.
1: Ça va aller mieux cette semaine. Le printemps revient sur l'Auvergne. À partir de mercredi, on va retrouver un soleil très généreux. Et puis les températures qui vont grimper, elles vont gagner.

0: et quelques degrés tous les jours pour atteindre jusqu'à 28 degrés en fin de semaine. Ce sera pour la journée de vendredi. On tient bon, ça y est, on y est presque. Alors aujourd'hui, quelques pluies à prévoir, plus généralisées cet après-midi. D'ailleurs, il faut ressortir les parapluies, nous dit-on sur le Facebook ici Pays d'Auvergne. On relève en ce moment 10 degrés avec un ciel tout gris à Vichy, 11,1 degrés relevé par Sonia à Beaumont sur son balcon avec un ciel un petit peu gris et parfois un petit peu bleu. C'est comme ça aujourd'hui. 9 degrés à Issoire chez Odette. Il fait 6 degrés à Rouyaba où nous écoute Jocelyne et puis 7 degrés à Molles avec quelques nuages ce matin. Les nuages donc vont faire de la résistance aujourd'hui mais également demain. Les pluies, elles, vont s'intensifier à partir de la mi-journée. Donc surtout, n'oubliez pas le parapluie ou l'imperméable. C'est très utile aujourd'hui. Pour ce qui est des conditions de circulation à 8h08, ça se charge dans le centre-ville de Clermont. Vous êtes nombreuses et nombreux à prendre le chemin du travail ou à poser les enfants à l'école. Bon courage et patience dans les bouchons. Et puis ça se complique sur l'A71 où un accident s'est produit il y a un quart d'heure maintenant dans le département de l'Allier au niveau de Chezelles, dans le sens nord-sud. Soyez attentifs si vous circulez dans le coin et bonne route avec ICI Pays d'Auvergne.
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0: Oh, c'est dur ce matin. On a bien besoin d'un petit café. Il arrive avec l'info expresso qui l'accompagne dans 3 minutes.

0: Francis Cabrel à 8h11 avec les murs de poussière.
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0: On va dépoussiérer un petit peu nos yeux de ce lundi matin, parce que ça pique, avec l'info...
3: Expresso.
0: C'est l'info que vous allez raconter à vos collègues en arrivant à la machine à café aujourd'hui. Alors Delphine Marion, plutôt à gauche ou plutôt à droite?
3: Ni l'un ni l'autre, je sais pas.
0: Alors, écoutez,
3: de quoi on parle?
0: Je parle pas de politique, bien évidemment, mais de la bise. Eh ben oui, la bise, un petit peu délaissée depuis le Covid, c'est vrai, elle revient. Hein, nous, on l'a abandonnée au boulot, ici, Pays d'Auvergne. Je sais pas ce que vous avez fait, vous, dans votre travail. On est très peu à se faire la bise, alors qu'avant, je me rappelle, quand on arrivait, on est une petite trentaine ici. Je sais pas qu'il y en a un qui est arrivé. Bonjour. Voilà, on faisait tout le tour, je pense qu'on perdait
3: Suivant les origines, des fois c'est 3 ou 4, hein. Ça peut aller très loin quand même.
0: Là on perdait au moins un quart d'heure, 20 minutes avec cette histoire. Donc voilà, nous on est plus productifs maintenant parce qu'on a abandonné la bise, mais il semblerait qu'elle revienne et parfois c'est un petit moment de gêne. Est-ce qu'on commence par tendre la joue gauche ou par tendre la joue droite? Parfois ça peut donner des quiproquos. Hein. Eh bien, un dialectologue vient tout juste de dévoiler une carte révélant les habitudes des Français en la matière. Globalement, il y a une petite exception, mais la France est coupée en deux. Dans la moitié nord-ouest de l'Hexagone, on a tendance à faire la bise en commençant par tendre la joue droite. Et nous sommes dans la moitié nord-est en Auvergne. Tandis que dans le sud et une partie de l'est, on débute par la joue gauche. On constate quelques exceptions territoriales. Si vous allez dans le Calvados, par exemple, là, c'est le seul département de l'hémisphère nord où on tend la joue droite. L'Auvergne, on est un peu à la frontière, en fait. Hein. La zone de démarcation se situe au niveau de la moitié du Cantal, à peu près. Voyez, donc, selon, on pouvait tendre la joue gauche ou la joue droite, mais ça peut être parfois un petit problème. Alors, c'est comme le disait Delphine Marion, si on ajoute à ça le fait de faire 2, 3, 4 bises selon les régions, le plus simple dans ces cas-là, je vous donne un bon tuyau, vous vous serrez la main. C'est mieux.
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0: Et avec Aude Razo, grâce à qui nous déjouons des arnaques tous les jours dans le rendez-vous, c'est pas vrai. Alors Aude, vous nous alertez ce lundi sur les pièges à l'offre d'emploi. Il y en a beaucoup en ce moment.
10: Effectivement, et là je m'adresse tout particulièrement à ceux qui partent en quête d'un job d'été. J'ai trouvé pas mal d'alertes sur des groupes Facebook de saisonniers, des jeunes qui tombent sur une offre d'emploi dans un hôtel par exemple, très bon salaire, prise en charge à 50% des frais de transport, repas gratuits, logement gratuit, et un recruteur qui leur demande le versement d'une caution, 150€ pour le logement justement. C'est là que ça doit vous mettre la puce à l'oreille, parce que l'objectif numéro un d'une fausse annonce, c'est quoi? C'est de vous piquer de l'argent. Et c'est souvent une histoire de caution pour un appartement ou pour le tablier, l'uniforme que l'établissement va vous fournir pour servir les clients. Objectif numéro 2, récupérer un maximum d'infos sur vous, carte d'identité, carte vitale, votre RIB, tout un tas de choses que l'escroc pourra utiliser un jour pour vous arnaquer ou pour carrément usurper votre identité.
0: Oui, mais alors comment on va faire pour démasquer ces fausses annonces? C'est pas évident ça.
10: Alors, premier réflexe, vous prenez avec des pincettes toujours le mail ou le numéro de téléphone qui est mis dans l'annonce. L'an dernier, un restaurateur, un vrai, s'était demandé pourquoi il recevait là tout d'un coup tout un tas d'appels de candidats pour un job de serveur, une annonce qu'il n'avait pourtant jamais postée. En fait, ces candidats sont tombés sur une fausse annonce, ils ont eu le bon réflexe, ils ont cherché sur Google le vrai numéro du restaurant, ils ont appelé et ils ont découvert le poteau rose. Méfiez-vous aussi d'un recruteur qui vous dit oui tout de suite, aucun entretien, rien du tout, c'est ultra suspect, n'envoyez jamais de RIB, de numéro de sécu, de carte d'identité avant de l'avoir rencontré et ne verser jamais d'argent avant la signature d'un contrat, jamais.
0: Et oui, ça paraît logique, mais des fois on a tendance à se faire embourber, il faut faire très attention. Merci Aude, à demain. On va décoller avec Guillaume Claveau et sa rencontre dans l'Auvergne, dans Mon Histoire, cette semaine, un nouveau portrait qui va nous amener sur l'aérodrome de Moulins-Montbenny dans 3 minutes.

0: J'y vais. C'était le duo Patrick Fury, Florent Pagny sur Ici Pays d'Auvergne. 8h20. Eh ben nous on y va à l'aérodrome de Moulins-Montbeny à la rencontre de Yurick. Cette semaine, Guillaume Claveau a décidé de le mettre à l'honneur dans l'Auvergne dans mon histoire, puisque cet ancien pilote de chasse, né d'une mère française et d'un père irlandais, a passé sa jeunesse en Arizona. Ses grands-parents sont de Moulins et c'est là qu'il s'est posé pour lancer Campo. C'est son entreprise qu'on va découvrir cette semaine.
1: Et puis ici, bon, une salle de repos slash bar slash café, servi pour un poisson.
2: Bon, super le café. Merci beaucoup, Yurick Curtin. On est à l'aérodrome Moulins-Montbeny, c'est comme ça qu'on dit ?
1: C'est bien ça.
2: Bon, vous y êtes installé, mais avant d'y arriver, vous avez voyagé, voyagé et voyagé. On va voir pourquoi. Né à Nice ?
3: Absolument, né à Nice, une ville que je ne connais pas du tout, mais on m'en dit que du bien.
2: Et pourquoi vous ne connaissez pas ?
3: Parce que j'y suis juste né et on a très rapidement déménagé aux États-Unis quand j'avais un an à peu près, donc mes souvenirs ne remontent pas aussi loin.
2: Et vous êtes allé dans un pays un peu aride, hein, l'Arizona, c'est ça ?
3: Ouais, l'Arizona, en plein désert, donc je pense que soit on déteste, soit on adore. Moi, j'ai adoré. J'ai adoré la mentalité américaine, surtout en tant que gamin, on est très libre. L'école finit à 14h, donc plein de temps de faire des activités extrascolaires, et c'est un régal quand on est gamin. En plus, on apprend bien l'anglais. Donc.
2: Jusqu'à 13 ans, vous y êtes resté. Comment c'était la jeunesse là-bas, les copains, tout ça ?
3: Très belle liberté. Très tôt, bon, je vais vite parler d'aviation vu que c'est ma passion, hein, mais Top Gun a débarqué quand j'étais tout jeune. Et avec les copains américains, c'était tout de suite les maquettes, on fait semblant d'être pilote, tous ces trucs-là. C'était déjà très axé aéronautique. Rapidement, j'ai pu faire un petit peu d'avion là-bas. L'avion aussi très présent dès les États-Unis parce que des allers-retours en France, le restant de ma famille étant française, dont justement grands-parents, oncles, etc. à Moulins. Et pour traverser l'Atlantique, il fallait prendre l'avion. On prenait l'avion 3-4 fois par an et je me retrouvais tout gamin dans le cockpit avec la petite casquette de pilote à mimer tout ce que faisaient mes héros qui étaient

0: Une maman française et un père irlandais.
1: Voilà.
0: Il y avait déjà du voyage dans la famille. Et faisaient quoi vos parents ?
1: Alors, mon père travaillait au début dans l'hôtellerie plutôt de luxe à Monaco et à Paris. Il est parti en Arizona. Rapidement, il a ouvert sa société, donc entrepreneur, on va dire. Et son but, encore une fois, en lien avec l'aéronautique, c'était de faire un réseau mondial pour le fret, grosso modo, pour désengorger un petit peu les aéroports civils de l'aéronautique liée au cargo. Il s'est dit, tiens, il y a plein d'aéroports dans le monde qui sont un petit peu abandonnés, comme, je sais pas, à l'époque, Vatry en France, Tarbes, il se passait pas grand-chose. Et ben, pourquoi pas en faire un réseau mondial exclusivement de fret. Donc, il est parti là-dessus.
0: Et maman ?
1: Et maman était pareil dans l'hôtellerie côté comptabilité, et elle a suivi mon père dans cette aventure en Arizona.
0: Ben nous, on va continuer à vous suivre, on va retraverser l'Atlantique pour aller du côté de la région parisienne.
2: Allez, la suite de cette rencontre. Demain, on traversera l'Atlantique pour accompagner Yurik à Saint-Germain-en-Laye. Et on fera le chemin retour pour le suivre dans ses études supérieures. On a toute la semaine pour le découvrir, Yurik, en compagnie de Guillaume Claveau. En attendant, vous n'avez pas toute la semaine. Vous avez 3 minutes, pas plus, pour gagner les cadeaux de ce matin et la nouvelle boîte de jeux BioViva que je vous offre. La grosse boîte de jeux, hein. C'est le jeu naturellement drôle qui fait recette depuis de nombreuses années et qui ressort dans une édition spéciale 30 ans avec des épreuves inédites à l'intérieur. Grosse boîte de jeux pour jouer en famille, par exemple. Normalement, au mois de mai, on n'a pas ça, mais vous avez un week-end pluvieux. Ça peut arriver. Sortez le jeu, voilà, vous occupez un bon dimanche en famille. Je vous l'offre avec le sac tote bag ici, Pays d'Auvergne. De la pluie au mois de mai, ça existe. Alors, 04 73 34 2000, on joue au jeu cette année-là. Ce matin, je vous donne des événements qui se sont produits une année en particulier sans jamais citer l'année. Et vous devez retrouver l'année qui correspond. Allez, écoutez bien, c'est parti. Cette année-là, Hergé et Louis de Funès nous quittent. Cette année-là, Yannick Noah remporte Roland-Garros. Cette année-là, c'est la sortie de Billie Jean de Michael Jackson. Et quel tube planétaire! Cette année-là est diffusée pour la première fois en France Inspecteur Gadget. C'était sur FR3. Et je vous demande, en quelle année sommes-nous? Allez, c'est parti! Tentez quelque chose. Tentez et retentez, même si vous vous êtes trompé, vous avez le droit. 04 73 34 2000. On cherche une année en question avec Yannick Noah qui remporte Roland Garros, Hergé, Louis de Funès qui nous quitte, bien hélas, Billie Jean qui sort de Michael Jackson et puis Inspecteur Gadget à la télé. Vous avez la bonne réponse, vous avez les cadeaux ce matin, la toute nouvelle boîte de jeux BioViva pour les 30 ans du jeu. C'est à gagner. Après Sandra, Maria Magdalena pour chanter ensemble. 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

0: Maria Magdalena, c'était Sandra et sa jolie voix sur ici Pays d'Auvergne. Claude nous rejoint depuis Pont-du-Château, depuis Pondu, comme on dit. Salut Claude.
1: Bonjour, bonjour.
0: Comment allez-vous?
1: Pas bien, ma foi.
0: Ouais, ça s'entend, hein.
1: Ah ben oui, ben, que belle la vie, hein.
0: Claude, on cherche une année mystère. J'ai donné quelques indices. Yannick Noah remporte Roland-Garros. Hergé, Louis de Funès nous quitte cette année-là. Et puis, Billie Jean de Michael Jackson était sur toutes les radios. Il y avait aussi Inspecteur Gadget à la télé sur FR3. En quelle année sommes-nous?
1: 1983.
0: Oui, allez, on rallume quelques souvenirs là de 83. On allume la télé avec Inspecteur

0: connaissent un petit peu, Claude ?
1: Oui, bien sûr. Ben ça, 83, j'ai regardé encore un peu la télé quand même.
0: Bah oui. Alors, moi, je vais vous offrir la nouvelle boîte de jeux BioViva qui est sortie il y a 30 ans, ce jeu. Ce jeu ressort dans une nouvelle version avec des épreuves inédites et toujours l'ambiance de ce jeu naturellement drôle pour vous amuser en famille. Ces jeux sont éco-conçus en France, on les aime beaucoup. Bravo, Claude.
1: Eh ben, je vous remercie beaucoup. Et puis, continuez toujours à nous, comment dire, embellir la journée. Voilà.
0: Eh ben, c'est gentil. Puis, continuez toujours à nous écouter et tout le monde sera content comme ça.
1: D'accord.
0: À bientôt, Claude. Au revoir.
1: Au revoir, merci.
0: On rejoue dans un peu plus d'une heure maintenant. En attendant, il est 8h30 sur ICI Pays d'Auvergne. C'est l'heure de l'info en 90 secondes avec Aude Razo.
2: Patrick Bruel sort de son silence. Jamais je n'ai forcé une femme à des relations sexuelles. Il assure que sa relation avec Flavie Flamand n'était ni violente ni contrainte et dénonce des rumeurs parfois absurdes et écœurantes. Le président du CNC, le Centre National du Cinéma, regrette la réaction du patron de Canal+, Maxime Saada, qui ne veut plus travailler avec les 600 signataires d'une tribune anti-Vincent Bolloré. Pour Gaëtan Bruel, cette prise de position de Canal+ pose question sur le plan de la liberté d'expression. Il est considéré comme l'un des plus gros narcotrafiquants français. Le procès de Félix Bingui s'ouvre ce matin à Marseille, soupçonné d'être le patron du clan Yoda qui gérait plusieurs points de deal marseillais. 19 membres présumés de son réseau sont aussi jugés. Le ministre de la Justice, Gérald Darmanin, est en Algérie. Aujourd'hui, nouveau signe d'un dégel des relations avec Paris. Il doit notamment demander la libération du journaliste français Christophe Glaise, condamné à 7 ans de prison après un reportage en Kabylie. En Haute-Garonne, les établissements scolaires de Castelginest rouvrent ce matin, annonce de la préfecture, près d'une semaine après l'alerte au cobra. Un cobra venimeux en liberté sur la commune. Le serpent ne se trouve pas dans la zone du collège et des établissements scolaires, assure la préfecture. Lille jouera la Ligue des Champions la saison prochaine et Marseille jouera la Ligue Europa. Auxerre et Le Havre décrochent le maintien en Ligue 1. Nice jouera sa survie en Ligue 1 la semaine prochaine face à Saint-Étienne qui espère revenir dans l'élite du foot français.
3: Et on continue de parler de foot. L'Olympique Lyonnais et l'Olympique de Marseille, tous deux battus par Clermont Foot. Non, vous ne rêvez pas, c'était hier et c'est un exploit signé des jeunes Clermontois. Les U17 et les U19 ont réalisé deux matchs incroyables, assez similaires d'ailleurs. Menés avec deux buts de retard, ils ont fini à chaque fois par rattraper leurs adversaires respectifs et l'emporter au tir au but. Les moins de 17 ans ont carrément arraché l'égalisation à la 97e minute de jeu. C'est dire s'ils reviennent de loin, Joshua Métivier.
4: Les derniers instants ont duré une éternité, comme le décrit Mehdi Znifak, le capitaine clermontois.
5: Ça a été très long, on était en stress un peu. Et voilà, on comptait sur notre gardien, on savait qu'il allait en sortir un et il l'a fait. L'émotion est forte. Voilà, on rassure Maxence, lui qui a mis le pénalty de la victoire, c'est en 2011. Un petit qui prend ses responsabilités, on lui a dit, voilà, sans pression, si tu le mets c'est bien, si tu le rates c'est pas grave. Et voilà, il l'a mis, on est très content de lui.
4: La victoire, au bout d'un suspense intenable qui propulse les Auvergnats dans le dernier carré, c'est aussi l'aboutissement, selon le capitaine, d'une saison très réussie.
5: Une grosse saison qui nous a permis voilà, de tous progresser, de montrer réellement qui on est. Parce que clairement, pour les gens, c'est un petit club. Mais là, on a su montrer tout au long de la saison et sur ce match-là, qu'on est une grande équipe et qu'on va aller loin. Face à Lyon, une grande équipe aussi, un grand ensemble de formation. C'est bien de se confronter à ces équipes-là. Ça nous permet de voir où on en est et de confirmer qui on est.
4: Pourtant, le coach clermontois, Patrick Moreau, reconnaît un départ raté.
6: C'est vrai qu'on est emmené 2-0 à la mi-temps. Bon, on avait pris un petit coup sur la cafetière, malgré qu'on n'ait pas fait une mauvaise première mi-temps. Mais on avait manqué de justesse devant le but et un petit peu d'agressivité. C'est vrai qu'à mi-temps, on a essayé d'y remédier. Voilà, en deuxième mi-temps, on n'avait plus rien à perdre. Donc, on a eu la chance de réduire le score assez rapidement, ce qui nous a permis d'y croire. Bon, le troisième but nous a remis un petit coup sur la tête. Donc, mais bon, les garçons ont rien lâché. Et ont joué le jeu jusqu'au bout et ont été récompensés.
4: Le facteur décisif, ce fut bien le sang-froid de ces jeunes joueurs.
6: Sous la pression, ils ont su répondre présent. Je crois que les garçons apprennent. Ils sont en apprentissage. Et, des matchs comme ça, justement, c'est ce qui est intéressant. Parce que ça leur fait passer des étapes. Et c'est bien, ils ont su rester calmes, on a été patients. Ils ont gardé leur nerf sur la séance de tir au but. Donc c'est une journée plus que positive pour nous.
4: Une maturité qu'il faudra encore démontrer en demi-finale avec la réception des Angevins.
3: Le reportage de Joshua Métivier, les demi-finales, ce sera donc dans 15 jours. Stade Montpied face à Angers, donc pour les moins de 17 ans, face à Monaco pour les moins de 19 ans. Le reste de l'actualité en Auvergne ce matin, c'est d'abord ce sentiment d'abandon en milieu rural et très symbolique, ces petites lignes de train qui ferment ou qui se dégradent. C'est le cas notamment à partir d'aujourd'hui de l'offre sur la ligne entre Moulins et Lyon qui passe par les montagnes de Lazergue. Explication dans le journal de 9h. À 9h également, on reviendra sur le pastoralisme chez nous et cette nouveauté dans la chaîne depuis cet été, la présence de chiens de protection, c'est une première. La météo avant de parler été, la fin de l'hiver peut-être.
0: Ça va arriver, ça va arriver. Il faut être un petit peu patient parce que Météo France annonce aujourd'hui une journée encore bien grise avec des averses cet après-midi qui vont balayer l'Auvergne. Le vent, lui, devrait faiblir normalement, mais le temps va rester tout gris hein, avec des nuages déjà très très nombreux ce matin. Au réveil, les premières averses arrivent dans la matinée et puis elles s'intensifieront dans l'après-midi. Les températures, c'est pas trop trop mal pour l'après-midi. On bénéficie de 15 à 17 degrés, c'est l'influence des nombreux nuages qui vont nous permettre de conserver un semblant de douceur cet après-midi. Dans le détail, il fera 16 degrés à Vichy et Moulins, 15 à Clermont ainsi qu'à Thiers et Issoire, 12 à Saint-Flour et 13 degrés pour Aurillac et Brioude. Demain, c'est un petit peu la même chose, malgré un temps qui se calmera un petit peu l'après-midi. C'est à partir de mercredi qu'on va retrouver beaucoup de soleil, avec déjà le matin un grand ciel bleu, l'après-midi des éclaircies généreuses et un thermomètre qui va grimper jusqu'à 22 mercredi, 25 jeudi et 28 degrés vendredi. Ben voilà, l'été revient.
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0: Je dis l'été, je devrais dire le printemps déjà, mais en ce moment, c'est pas trop sur quel pied danser. Un coup, c'est quasiment l'hiver, on rallume le chauffage et après, 28 à 29 degrés au soleil, ça sent déjà quasiment l'été. Allez, bon réveil, bon début de semaine avec Ici Pays d'Auvergne, 8h36. On écoute le trio Fredericks, Goldman et Jones et puis juste après, eh bien on ira à l'hippodrome de Vichy. À tout de suite.

0: Sur ICI Pays d'Auvergne, toute la journée, on chante, bien évidemment. Et là, on va aller faire un tour à Vichy. Sur l'hippodrome, nous sommes partenaires de la saison de l'hippodrome de Vichy-Bellerive. On a encore passé un bon week-end sur l'hippodrome. Si vous avez eu l'occasion d'y aller, pourquoi pas samedi. On remet le couvert aujourd'hui. Bonjour Olivier Louit.
1: Bonjour ICI Pays d'Auvergne.
0: Je suis content de vous avoir ce matin. Les courses,
1: nous aussi.
0: Cet après-midi, premier départ, 16h35 sur l'hippodrome, en courant semi-nocturne. Un petit mot du programme de ce lundi, Olivier.
1: Effectivement, on retourne au trot encore aujourd'hui avant le galop dimanche prochain et la belle fête de samedi soir, comme vous avez pu le dire, effectivement. 8 courses au programme, 16h35 la première et voilà les trotteurs qui vont défiler tout l'après-midi.
0: Il y a quelques belles courses encore aujourd'hui. Vous en avez repéré une en particulier qui va être la grosse course de ce lundi, de cet après-midi?
1: Oui, effectivement, le prix de Cervane. C'est une course la plus richement dotée au programme. C'est une course au départ autostart qui va dérouler donc à 18h20 voilà, sur 2800 mètres. Et c'est pour moi la plus belle course de la journée.
0: Est-ce que votre favori du jour est dans cette quatrième course?
1: Alors, j'ai effectivement un favori du jour qui s'appelle Hashtag Dugator.
0: Ouais.
1: Voilà. Mais il y en a qui m'a beaucoup plu dans son nom. Il s'appelle Il pleut Bergère. Voilà. C'est le premier qui sera drivé par Monsieur Verva. Voilà, et j'ai trouvé son nom très très marrant. Et du coup, ça permet aussi de jouer différemment.
0: Et si la pluie nous portait chance, finalement?
1: Exactement.
0: On n'aurait pas tout perdu. Allez sur le site coursevichy.fr pour avoir tout le programme des courses de ce lundi. Premier départ, 16h35. La dernière course, la huitième, partira à 20h31 aujourd'hui. Et on vous invite donc à vous rendre sur l'hippodrome de Vichy-Bellerive. 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Merci Olivier.
1: Merci ICI Pays d'Auvergne.
0: Et bonne semaine, à bientôt.
1: À vous aussi, à dimanche, au revoir.
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0: 8h42, on va chanter avant 9h grâce aux années 80, la tournée qui va passer par le Zénith d'Auvergne le 5 juin prochain. Ça va être la fête sur scène avec que des artistes que vous aimez, dont un, il s'appelle Jean-Pierre Morgan. Lui, c'est l'ex-chanteur-guitariste du groupe Les Avions. Quel souvenir avec Les Avions et Nuit Sauvage. Jean-Pierre Morgan est dans les coulisses. On va le retrouver dans quelques minutes pour nous présenter ce show, évidemment, et rallumer chez vous plein de souvenirs. C'est à suivre avant 9h. D'abord, Delphine Marion, on va parler un petit peu de sport, puisqu'on a vécu un samedi en forme de montagne russe, on peut le dire, pour les supporters
3: couleur, ouais.
0: Et le coach de l'ASM.
3: On est passé par toutes les émotions, vous avez raison Mathieu, sur la pelouse de la section paloise. Finalement, l'ASM n'enchaînera pas un quatrième succès d'affilée, battu 24 à 19. Mais Christophe Furios, le coach des rugbymen clermontois, veut voir le verre à moitié plein, Julien Horry.
4: De l'incompréhension à la relative satisfaction, il n'y a finalement qu'un pas, car à l'issue d'une fin de match totalement irrationnelle, l'ASM a une nouvelle fois fait montre de ses progrès et de sa capacité à rivaliser avec les meilleurs dans le Béarn, même si la dernière décision de l'arbitre Monsieur Brousset a créé de la frustration chez Christophe Urios.
5: J'ai pas compris, mais j'irai pas là-dessus. J'aurais préféré qu'on ait le ballon en touche. Donc après le reste, j'ai même pas discuté avec les joueurs. Ça me paraît pas le plus important du match. On est habitué avec M. Pierre Brousset, donc on ne comprend pas toujours tout.
4: À Christophe Urios, qui voulait voir le verre à moitié plein en valorisant la prestation de son équipe, mais aussi en louant sa capacité à trouver des solutions dans les temps faibles et faire de ses erreurs une force. Une résilience qui a donné l'espoir à son groupe de devenir la première équipe à faire tomber la section paloise dans son stade du hameau cette saison.
5: On prend l'essai que tu ne blagues, ça ne doit pas nous arriver, quoi. Mais par contre, on est revenu. On est allé chercher cette dernière cartouche et cette balle de match. Donc ça me plaît. Après, effectivement, le match, il n'est pas... J'aurais pensé qu'on allait être plus fort sur les collisions en première mi-temps. Je pensais qu'on allait être plus clinique, proche des lignes, puisque c'était un problème qu'on a eu la semaine dernière. On en avait parlé toute la semaine, on avait beaucoup travaillé là-dessus. Après, on n'a pas réussi à renverser le match. Ça se joue, à mon sens, à peu de choses.
4: 5 petits points, très exactement, qui permettent tout de même au Clermontois de récupérer un bonus défensif qui fera sans doute la différence dans le sprint final et qui valide plus que jamais la montée en puissance des Auvergnats ces dernières semaines. Alors, au bout du compte, c'est un point de gagné ou 3 points de perdu?
5: J'ai pas toujours ce mot dans la bouche, mais ce soir, c'est un point de gagné dans la course à la qualité. C'est important. Alors évidemment, je ne te cache pas qu'on aurait préféré en avoir 3 de plus, ou au moins 1 de plus. Parce que je voyais ce match, il me semblait que ça allait aller au match nul, en fait. Mais aujourd'hui, encore une fois, dans la course à la qualification, comme tous les ans, ça va se jouer à la dernière journée, sûrement à un point. Il fallait surtout pas faire voyager vite.
4: Un point qui sera intéressant si la SM gagne son prochain match à domicile face au Racing 92. Car en cas de victoire dans ce véritable huitième de finale, la SM assurera définitivement sa qualification en phase finale de top 14.
3: Rencontre programmée dans deux semaines, dimanche 31 mai, 21h05. Et ce sera à vivre, bien sûr, sur ICI Pays d'Auvergne.
0: Et dans moins d'une minute maintenant, on va écouter Taylor Swift avant de retrouver Jean-Pierre Morgan des avions en direct. À tout de suite.
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0: Taylor Swift qui enchaîne les tubes avec à l'instant Opalite sur Ici Pays d'Auvergne, 8h49.
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0: Et sur Ici Pays d'Auvergne, vous le savez, on est comme vous, on aime les années 80. On vous en donne la preuve tous les soirs avec l'émission 100% années 80, compilée par Laurent Petit-Guillaume. Et aussi en étant partenaire des événements qui se déroulent dans notre région, notamment cette tournée des années 80 qui va faire escale au Zénith d'Auvergne le vendredi 5 juin prochain à partir de 20h. Vous allez retrouver toute l'ambiance en live, cette ambiance de fête que l'on aime tant et qui, je dois le dire, revient de plus en plus sur le devant de la scène avec des artistes comme Lio, Plastic Bertrand, partenaire particulier, Jean Schultes et Jean-Pierre Morgan, entre autres, bien sûr, qui nous fait l'amitié de passer quelques minutes avec nous ce matin sur Ici Pays d'Auvergne. Bonjour Jean-Pierre Morgan.
3: Eh ben bonjour, je suis ravi d'être avec vous.
0: On est content aussi de commencer cette semaine avec vous. Vous savez, ce lundi n'est pas facile, hein. C'est une semaine complète après un mois de mai un petit peu en gruyère et beaucoup de jours fériés. Je me suis dit que replonger dans quelques souvenirs des avions ce matin avec nos auditeurs, c'était exactement ce qu'il nous fallait pour attaquer la semaine.
4: La nuit est chaude, elle est sauvage.
0: En voilà un tube des années 80. Évidemment, on a tous notre tube préféré des années 80. C'est quoi, vous, Jean-Pierre Morgan, votre chanson préférée de cette décennie?
3: Alors moi, j'ai beaucoup de mal à vous répondre parce que j'en aime tellement. Sur la tournée, il y a la chanson de Jean Schultes que j'aime beaucoup. Il y a aussi la chanson « Y a qu'à danser » que je trouve très originale de Christian Doraft. Mais après, je ne vais pas faire de jaloux. Il y a quand même à peu près 3 heures de spectacle. Il y a chacun vient chanter ses chansons. Et chacun aussi, cette tournée est assez, je trouve que c'est la mieux, parce que j'ai pratiquement fait toutes les tournées 80 à un moment, je ne sais pas pourquoi, parce que c'est la plus live et c'est aussi, il y a le plus d'interactions, il y a des duos, il y a aussi des tableaux, par exemple, il y a un tableau disco, moi je ne le fais pas, moi je fais plutôt le rock français, mais il y a beaucoup de chansons pendant 3 heures, et c'est vrai que c'est difficile, j'aurais du mal à vous donner un choix quand même.
0: On a l'impression, en tout cas, que vous vous amusez énormément entre copains. Vous êtes globalement tous des copains.
3: C'est vrai. Et en plus, je ne dis pas ça parce que c'est la tournée qui va passer par Clermont-Ferrand. Mais c'est moi qui en ai vu pas mal de tournées depuis à peu près 15 ans. Il y a une vraie amitié, ouais. Il y a de la vraie rigolade, il y a une vraie amitié. Et surtout, il y a un vrai choix aussi parce que le producteur Hugues Gentlet et le coproducteur Bruno Landrieux nous laissent quand même participer au spectacle. Et c'est vrai que il y a plein de choses comme ça qui fait que les gens de la tournée, les artistes, l'équipe technique défendent vraiment le show parce que c'est notre show, plus que d'autres tournées.
0: C'est que des tubes et c'est que du live aussi, ça c'est important de le préciser. Ouais. Et c'est transverse, c'est un petit peu ce que vous avez dit, c'est-à-dire qu'évidemment vous allez chanter vos propres chansons, mais aussi des chansons des copains, de d'autres artistes qui ne sont pas représentés, qui ne sont pas présents sur scène. Vous, à titre personnel, sans tout dévoiler, parce qu'on va quand même garder un petit peu de surprise, Jean-Pierre, mais vous intervenez comment dans ce grand et long show?
3: Alors moi, à un moment, je fais un medley rock français parce que moi, je viens plutôt du rock, c'est vrai, du rock français des débuts des années 80. Je reprends une chanson comme « Chercher le garçon » qu'on joue pas très souvent dans ces tournées, mais que les gens apprécient beaucoup, qui est un tube rock des années 80. Mmh. Mais il y a aussi, allez, je vous dévoile aussi que je fais une version du « Lion est mort ce soir », qui est une chanson de Salvador, mais qui est une chanson aussi qui avait été repopularisée par les Powos, et je les ai bien connus, j'ai bien connu Pascal. Et c'est vrai que il y a aussi du sens. C'est vrai que on fait quand même de l'entertainment, comme on dit en anglais, de la variété. Mais il y a aussi du sens. Chacun a choisi des chansons. Lio, elle choisit aussi des chansons par rapport, puisque je parlais d'elle ou de Plastic Bertrand, par rapport à ce qu'ils ont aimé ou ce qu'ils ont les gens qu'ils ont rencontrés. Et c'est vrai que c'est assez plaisant. Alors évidemment, ça fait pas mal d'années que la nostalgie 80 est là. On en est toujours extrêmement surpris, ravi bien sûr d'être encore là et qu'il y ait autant de monde pour voir nos spectacles. Mais c'est vrai qu'on essaie aussi de renouveler. Par exemple, là, il y a l'âme. L'âme, elle est là, elle est à la limite des années 80. Oui. Mais c'est aussi quelqu'un qui a repris des chansons des années 80 et qui le fait très bien. Donc on essaye aussi d'ouvrir 70 et 90 un petit peu quand même.
0: Alors on me réclame, évidemment, vous l'imaginez, Jean-Pierre, dans les oreilles d'écouter Nuit Sauvage. C'est ce qu'on va faire, évidemment, on va pas bouder notre plaisir.
3: Un matin froid, ouais, c'est pas mal.
0: la nuit est chaude pour contrer la météo un peu fraîche de cette matinée en Auvergne. Vous avez peut-être l'histoire de ce tube à nous raconter avant qu'on l'écoute, parce que la chanson, on la connaît, l'histoire un petit peu moins.
3: C'est un peu long, mais avant, ce titre parlait de Louise Brooks, qui était une chanteuse, pas une chanteuse, qui était une actrice révolutionnaire des années 20, par sa coupe, et puis ça accrochait pas trop. On est parti au Portugal, on sortait tous les soirs, pendant 18 jours, on sortait tous les soirs dans toutes les boîtes, on écoutait tous les tubes de l'époque, il y avait Billy Idol qui passait tout le temps, Laura Brummingham, tout ça, et puis à un moment, on s'est dit avec le bassiste et membre du groupe, on s'est dit, on va réécrire un texte. Et on a écrit le texte juste en observant, quoi. Parce que tout ça, ça se passait dans les boîtes au Portugal. Et finalement, on est revenu, on a proposé pas mal de chansons. Et celle-là, on n'y croyait pas trop. On s'est dit, oh bon, on a changé le texte. C'était une voix témoin. Donc, ce qui est resté dans trois versions, parce qu'il y a eu trois versions de Nuit Sauvage qui sont sorties, eh ben, c'est une voix témoin. On l'a fait comme ça, sans se poser de questions. Et c'est peut-être pour ça que ça a marché, d'ailleurs. Parce que c'est tellement compliqué de prévoir de faire un tube, personne n'y est jamais arrivé. Mais souvent, d'ailleurs, ce qui est arrivé dans les années 80, c'est des circonstances qui ont fait qu'à un moment, ça a plu au public. On ne sait pas trop pourquoi, mais voilà. Ça a été une surprise aussi pour nous, puisque c'est parti assez vite sur les radios. Et voilà. Et parfois, il ne faut pas réfléchir.
0: Eh ben, on va écouter ce tube pour réchauffer un petit peu la matinée de ce lundi en Auvergne. Je rappelle les années 80, la tournée au Zénith. C'est le 5 juin prochain à 20h. Prenez vos billets, bien sûr, pour aller faire la fête. Merci Jean-Pierre Morgan.
3: Et mon père a vécu à Bord-les-Orgues, était un grand fan de l'ASM.
0: Oh bah magnifique. Et en plus, voilà. On encourage les jaunes et bleus. Salut Jean-Pierre, à bientôt.
3: Je suis absolument d'accord. Voilà.

0: Nuit sauvage avec les avions sur ICI Pays d'Auvergne et Jean-Pierre Morgan qui nous a présenté cette tournée des années 80. Une bonne nouvelle n'arrive jamais seule ce lundi. Après Jean-Pierre Morgan, c'est la chanteuse Laurie qui sera l'invitée des décodeurs d'ICI Pays d'Auvergne après les infos de 9h. D'abord, on accueille le docteur Kerzek. On va parler de la maladie cœliaque ce matin. Bonjour docteur.
1: Bonjour à toutes et à tous, vous en avez peut-être entendu parler ce week-end car c'était la journée mondiale de la maladie cœliaque et c'est pas du tout un caprice alimentaire ou juste une petite intolérance ou un petit inconfort, voire un effet de mode. C'est une véritable maladie auto-immune chronique. Ça touche 1% de la population, c'est 700 000 personnes en France. Imaginez votre système immunitaire qui est censé vous protéger contre les bactéries, les virus, il est un peu trop zélé et une personne qui est atteinte de la maladie cœliaque, quand elle ingère du gluten, cette protéine qu'on trouve dans le blé, dans l'orge, dans le seigle, son système immunitaire se met à attaquer ses propres cellules, et en particulier les cellules de l'intestin grêle. Résultat, la muqueuse intestinale va devenir inflammatoire, les petites villosités qui servent à absorber les nutriments et à se nourrir finalement sont peu à peu détruites, et tout ce qu'on mange passe alors à travers sans être correctement assimilé. C'est ce qu'on appelle la malabsorption, et c'est là que les ennuis commencent. Les symptômes, ils sont variés. Chez certains, c'est purement digestif, des diarrhées chroniques, des ballonnements, des douleurs abdominales, mais pour d'autres, il y a une anémie, il y a une carence en fer, il y a une grande fatigue, des aphtes à répétition. Et parfois, il n'y a même aucun symptôme digestif. C'est ce qu'on appelle la forme silencieuse. Vous imaginez que c'est compliqué pour faire le diagnostic. Et le patient, lui, il vit avec des douleurs ou une fatigue chronique sans comprendre pourquoi. Et personne ne pense à chercher de ce côté-là.
0: Alors, cette maladie cœliaque, comment on en fait le diagnostic et surtout comment on la traite ?
1: Ne supprimez surtout pas le gluten tout seul avant d'avoir consulté, parce que cela fausserait les résultats du bilan sanguin, bien sûr. Allez voir votre médecin traitant. Il va prescrire justement une recherche d'anticorps spécifiques pour voir si votre système immunitaire surréagit, si vous avez une allergie au gluten ou pas. Il va prescrire ensuite une fibroscopie pour faire des biopsies, pour aller chercher des petits morceaux d'intestin et confirmer ça. Et si ça se confirme, le traitement, il existe. C'est un régime strict sans gluten à vie. Il n'y a pas de médicament miracle. Et dès qu'on supprime totalement le gluten de son alimentation, l'intestin va se régénérer en quelques mois, les symptômes vont disparaître et la plupart des complications sont réversibles. Alors le hic, c'est que ce régime est très contraignant, le gluten est partout, il y a le pain, les pâtes, la pizza, etc. On trouve maintenant de plus en plus de rayons, il faut bien regarder les étiquettes. Et bonne nouvelle aussi, en France, la maladie cœliaque est reconnue comme ouvrant droit au remboursement d'une partie des aliments sans gluten, parce que ça coûte cher. Allez, d'ici là, portez-vous bien.
0: Merci docteur, et à demain.
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0: Très bonne matinée à l'écoute d'ICI Pays d'Auvergne où il est un tout petit peu plus de 9h. Les informations de ce 18 mai avec Delphine Marion Boule. Bonjour.
3: Et bonjour Mathieu, bonjour à tous.
0: De nouveaux venus dans la chaîne des puits cet été.
3: Et si vous randonnez dans ce secteur, vous pourrez croiser des chiens de protection pour la toute première fois. Ils seront en quelque sorte les gardiens du pastoralisme. Ils vont veiller sur les brebis. Ce mode d'élevage extensif en pâturage naturel est un symbole de nos paysages du Massif central. On compte entre 10 et 15 000 brebis rien que dans la chaîne des puits. Mais les éleveurs doivent composer avec le tourisme d'une part et surtout la présence désormais du loup, d'où l'arrivée de ces chiens. Il faudra être respectueux aux abords des troupeaux, explique Marie-Cécile Barre. Elle est en charge de la gestion de la chaîne des puits pour le département du Puy-de-Dôme.
4: Ça sera la première année en chaîne des puits, la première année où on va avoir des chiens de protection, effectivement. On a deux groupements pastoraux qui vont s'équiper. Donc là, effectivement, avec les patous, évidemment, on tient son chien en laisse. On contourne bien le troupeau. Quand le patou approche, on reste immobile, on fait pas de gestes brusques, on ne crie pas. Le berger, de toute façon, ne sera pas loin. Et surtout, on coupe pas le troupeau en plein milieu. Parce qu'en plus,

0: retrouver sur le site du conseil départemental du Puy-de-Dôme. Antifa 1968 ou encore Enculus Papam, voilà quelques-uns des tags inscrits sur le mur d'un établissement privé d'histoire dans le Puy-de-Dôme, l'institution catholique Sévigné-Saint-Louis. Les faits se sont produits entre vendredi et samedi, indiquent les gendarmes, c'est-à-dire en détail sur ici.fr. À Châteauguay, toujours dans le Puy-de-Dôme, le maire, lui, annonce qu'il va déposer plainte pour occupation illicite du domaine public. Ça fait suite à l'installation hier dimanche d'un groupe de gens de la communauté du voyage. Une centaine de caravanes s'est installée sur le terrain de rugby de la commune. Selon la municipalité, il pourrait rester sur place une quinzaine de jours. La mairie annonce un renforcement des contrôles de gendarmerie dans le secteur et une convention à venir avec les représentants de la communauté pour encadrer leur installation et les frais d'occupation.
1: Ça participe au sentiment d'abandon en milieu rural.
0: Les petites lignes de train qui ferment les unes après les autres ou qui voient le nombre de trains drastiquement réduit. Depuis ce matin, la SNCF met en place qu'elle nomme une offre adaptée et provisoire sur la ligne entre Moulins et Lyon, celle qui passe par les montagnes de Lazergues et dessert pas mal de petites communes. Jusqu'ici, la vitesse était limitée face à la vétusté des infrastructures. Désormais, une des deux voies utilisées est carrément interdite à la circulation. Conséquence des TER supprimés ou des trajets plus longs. D'où la colère de Julien Vanier, porte-parole du collectif des usagers des trains d'Auvergne.
2: Nous avons des trains qui vont de Lyon à Tours et qui passaient donc jusqu'au 18 mai par la vallée de Lazergues et par la portion de ligne entre Paray-le-Monial et Moulins. Mais désormais, ce ne sera plus le cas puisque ces trains, à partir de ce lundi 18 mai, seront déviés par la ligne de Roanne et seront donc sans arrêt entre Lausanne et Moulins. C'est assez symptomatique de plusieurs lignes. Hein. Donc, on a la ligne qui nous concerne entre Lyon et Moulins via Paray-le-Monial, mais on a aussi d'autres exemples qui restent assez locaux, comme par exemple la ligne entre Montluçon et Limoges. Il y en a quand même plusieurs des exemples qui montrent un enclavement, on va dire, des zones rurales.
0: Julien Vanier, porte-parole du collectif des usagers des trains d'Auvergne en zone rurale. Justement, faire le plein, c'est de plus en plus douloureux en zone urbaine aussi, avec un prix à plus de 2 euros le litre. Et des questions que se posent pas mal de députés, les Républicains, ils réclament une commission d'enquête parlementaire. À qui profite le crime? En substance, voilà la question. Pourquoi les prix ont si vite augmenté au début du conflit au Moyen-Orient? À qui cela a profité? Est-ce qu'on peut encadrer ces prix? Parmi les députés qui réclament cette commission, deux Auvergnats, Nicolas Rey, le député de l'Allier, et Jean-Yves Bonny, le député du Cantal.
1: Une belle histoire dans les quartiers nord de Clermont-Ferrand.
0: Il y a un an, souvenez-vous, le Haut-Champ Nord baissait définitivement le rideau, laissant des dizaines de milliers d'habitants sans solution. Il y a 6 mois, une habitante lançait une petite épicerie. Elle souhaitait offrir une solution, mais petit à petit, le lieu a bien grandi. C'est désormais un lieu de vie, de rencontre, qui retisse en quelque sorte le lien social. Une réussite au-delà de toutes les espérances de la gérante Hélène Nguyen.
3: Au départ, l'idée, c'était de faire une supérette pour dépanner les gens. Et puis, au fur et à mesure, on s'est rendu compte que les gens avaient besoin de parler, ils avaient besoin d'échanger. Et puis, du coup, j'ai décidé de séparer le magasin en deux et faire un espace de vie pour en faire un salon de thé. On est des habitants du quartier, on est nés ici, on a grandi ici. Et donc, le projet principal, c'est d'apporter notre pierre à l'édifice, d'être acteur de ce qui va se passer, de ce qui se passe et ce qui va se passer. Il y en a des fois, ils arrivent à 9h, ils repartent chez eux à 18h. Ils font l'ouverture avec moi et puis quand je ferme, ils ferment avec moi.
0: Hélène Nguyen, créatrice et gérante de l'épicerie Wassana. La météo pour aujourd'hui et ce début de semaine.
1: Ouais, c'est encore compliqué, hein. Côté ciel, avec des pluies qui vont balayer l'Auvergne aujourd'hui. Voilà ce que nous dit Météo France. Après une matinée bien bien chargée en nuages, les averses vont repartir de plus belle cet après-midi. Les pluies concernent toutes les altitudes en Auvergne, avant une accalmie en fin de journée, mais très peu d'espoir de profiter du soleil aujourd'hui. Demain, c'est encore un peu chaotique, avec un temps qui va rester globalement nuageux, même si les averses auront tendance à se raréfier. Le vent du sud-ouest soufflera et réchauffera un petit peu l'atmosphère demain. On attend 16 à 19 degrés. L'ensoleillement sera excellent mercredi. Voilà la perspective de cette semaine, c'est de retrouver le soleil avec des conditions de nouveau printanières. 21 à 23 degrés mercredi, jusqu'à 25 à 27 pour jeudi et plus de 28 degrés pour vendredi et le début du week-end prochain. Voilà qui nous donne du baume au cœur en ce lundi. Le tout, c'est d'être un petit peu patient. Pour ce qui est des conditions de circulation, ça va se fluidifier progressivement dans le centre-ville de Clermont. Il faut être patient, mais les bouchons étaient bien nombreux ce matin, hein, avec la reprise du boulot. Bon courage d'ailleurs si vous êtes en ce moment coincé sur la route du boulot. Et puis, je dois

0: signaler que sur l'A71, dans le département de l'Allier, on fait des travaux aujourd'hui qui réduisent la circulation à une seule voie dans le sens nord-sud, au niveau de Monestier. Soyez attentifs, ça peut ralentir un petit peu dans le coin. Bonne route avec Ici Pays d'Auvergne.
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0: Et surtout, bonne matinée à 9h08 en ce lundi matin. Les décodeurs se préparent avec ce matin pour vous jusqu'à 10h. La chanteuse Laurie, histoire de se rappeler de bons souvenirs. À tout de suite.

0: fait quasiment 20 ans qu'il est sorti ce tube Amy McDonald avec This is the Life sur Ici Pays d'Auvergne.
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0: Oui, même si ce long week-end de l'Ascension est terminé, eh ben, c'est pas grave. Eh ben oui, c'est pas grave, parce que nous, pour contrer ce lundi un petit peu gris, on a invité celle qui chante le mieux que personne le week-end, l'oreiller qui sera sur la scène du Zénith d'Auvergne le samedi 6 juin prochain à 20h avec la fameuse Laurie Partie 2026, l'occasion de retrouver sur scène la meilleure amie de toute une génération, la chanteuse phare des années 2000. Bonjour Laurie.
3: Bonjour.
0: Eh oui, les années 2000, c'est comme si c'était hier, et pourtant, eh bien pourtant c'était il y a 25 ans. Je sais pas vous, mais moi ça me fait tellement bizarre de dire ça.
3: Oui, bah moi aussi. Moi aussi, parce que dans la tête, j'ai pas l'impression d'avoir vieilli autant en fait.
0: Je dois vous dire que quand on a appris il y a quelques mois votre retour sur scène, c'était le sujet à la radio, sur toutes les lèvres à la machine à café. Laurie va remonter sur scène.
3: Ah, ouais.
0: C'est cette envie du public qui vous a motivé à être de retour sur scène pour de nouveaux shows.
3: Oui, exactement. Parce qu'en fait, c'était pas vraiment prévu dans mon planning, dans mon programme, et même moi, je pensais vraiment que la musique était terminée pour moi. Et en fait, ça a vraiment été l'engouement de tous ces messages sur les réseaux quand on a ressorti des anciens titres qu'on avait réarrangés et que j'avais fait en duo avec la jeune génération. Et en fait, ce projet a été vraiment très très bien reçu. Et là, ça a été ok, c'est bien ces chansons, mais à quand des concerts, à quand des tournées? Nous, on veut revivre ces moments et tout ça. Et les messages étaient vraiment très très très nombreux. Et on s'est dit bon bah il y a peut-être quelque chose à faire en fait.
0: Pour autant, à l'inverse de certaines stars des années 2000 qui ont vraiment disparu des radars, vous aviez quitté un petit peu la scène, c'est vrai, mais vous n'aviez pas disparu pour autant. Vous aviez quand même régulièrement une actualité musicale et surtout, ça c'est important de le dire, un lien avec les fans qui ne s'est absolument pas terni.
3: Oui, c'est vrai que j'ai toujours eu un lien avec mon public, grâce aux réseaux sociaux. Je faisais aussi beaucoup de fiction en tant que comédienne. On me voyait régulièrement dans des séries ou dans des téléfilms. Aujourd'hui, je suis passée réalisatrice et derrière la caméra et c'est génial, ça change et c'est super. Mais c'est vrai que je me suis jamais arrêtée vraiment. La musique, oui, à part une fois par an, je chantais aux Enfoirés. Et après, c'était vraiment... J'ai toujours été là, quoi.
0: Il y a quelque chose qui est amusant dans cette tournée qui a démarré à l'automne 2025, et la tournée des Zéniths 2026, qui, je le rappelle, passera par le Zénith d'Auvergne le samedi 6 juin à 20h. Il ne faut absolument pas manquer Laurie. Il y a eu des guichets fermés à toute vitesse. Il y a des places qui sont parties en quelques minutes. Ça a été une folie furieuse. Et dans la salle, il y a des ados et des enfants. Ça veut dire qu'à la maison et dans la voiture, il y a des parents qui font écouter Laurie à leurs enfants. Donc, on peut dire que définitivement, vous êtes intemporel.
3: Intemporel, je sais pas. En tout cas, ça me fait vraiment plaisir de voir que ça passe les générations comme ça. Ce qui est rigolo, c'est que effectivement, dans la salle, il y a ceux qui étaient fans à l'époque, qui avaient 10 ans, qui en ont maintenant 25, 35, qui viennent avec leurs enfants et qui viennent aussi avec leurs parents, qui les avaient amenés au concert à l'époque. Donc, parfois, je vois vraiment les trois générations et c'est vraiment très, très mignon. Intemporel, je sais pas, mais en tout cas, je pense que les messages dans mes chansons, eux, sont vraiment intemporels. Ça parle d'amitié, ça parle de la vie, de l'amour. Donc voilà, je pense que c'est plutôt ça, ouais.
0: Alors, j'ai essayé de me pencher le plus sérieusement possible sur votre CV, mais c'est quasi impossible de tout évoquer parce que vous avez eu et vous avez 1000 vies. Mais je vais retenir quelques chiffres. 8 millions d'albums vendus, 1 million de DVD à l'époque. Oui, la belle époque où on achetait encore des DVD. 450 000 livres vendus. Et j'ai appris très récemment, en préparant l'interview, qu'à l'origine, vous vouliez avoir une carrière sportive. Bah, pardon, mais c'est quand même un petit peu sportif tout ça, pour le coup.
3: Oui, effectivement. Mais en fait, le sport m'a énormément appris. Moi, je voulais être championne de patinage. Je je vais être championne olympique de patinage artistique. Et en fait, déjà, le sport en général, c'est vraiment une belle formation pour la vie. Mais alors, le patinage encore plus, parce que on tombe, on se relève, on tombe, on se relève, on tombe, on se relève. On fait ça pendant 50 000 fois par jour. Et la vie, c'est ça, la vie. Et on essaye quelque chose. Et ça marche pas, c'est pas grave. On se relève et on réfléchit à pourquoi ça n'a pas marché, puis on recommence. Et donc, c'est vraiment une belle école de la vie. Et grâce à ce sport, oui, je pense que j'ai réussi à faire pas mal de choses, et en tout cas à m'accrocher et à me relever. Et ça m'a permis d'avoir le caractère que j'ai aujourd'hui pour pouvoir faire tout ce que je fais aujourd'hui, et qui est assez sportif, parce qu'il y en a quand même beaucoup.
0: Ouais, il y en a beaucoup, et ce retour sur scène, c'est forcément un gros morceau. Vous allez nous raconter comment ça s'est passé pour vous, ce retour à la scène. Laurie, vous restez avec nous, on se retrouve dans 3 minutes sur Ici Pays d'Auvergne pour la suite des Décodeurs, après M Pokora et son dernier tube quand même. Bonne matinée avec nous.

0: jolie cette chanson d'M. Pokora que vous allez retrouver sur la scène du Prisme d'Aurillac le vendredi 5 juin à 17h, la veille du concert de Laurie finalement qui vous attend au Zénith d'Auvergne. On la retrouve, Laurie, dans une minute.
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0: Et vous ne rêvez pas, vous n'êtes pas en train d'écouter Ici Pays d'Auvergne le 18 mai 2002, mais bien le 18 mai 2026. Et Laurie est dans votre radio jusqu'à 10h. Vous allez la retrouver au Zénith le 6 juin prochain avec la Laurie Party 2026 à partir de 20h. Je vous offrirai des places avant 10h, voilà, pour aller applaudir Laurie. Donc restez bien à l'écoute, surtout si vous voulez empocher vos billets. Laurie, racontez-nous alors ce retour sur scène après tant d'années loin du public. Comment vous étiez? Quel était votre état d'esprit? Il y avait plutôt de l'excitation, de l'appréhension. Comment vous vous sentiez?
5: Oui, il y avait l'excitation et l'impatience, mais il y avait beaucoup plus de stress,
0: ouais.
5: De doute, de questionnement, dans le genre, est-ce que le public va être là? Parce que écrire un message sur les réseaux, oui, on veut un concert, c'est une chose, mais faire déplacer les gens, c'est autre chose. Est-ce que je vais leur apporter comme show, comme concert, qui est différent d'il y a 20 ans? Est-ce que ça va leur plaire? Est-ce que moi, je suis encore capable de faire ça? Est-ce que j'ai plus 20 ans? Est-ce que je vais encore rêver faire ça? Est-ce que... Voilà, il y avait beaucoup, beaucoup de questionnements, beaucoup de doutes. Et qui se sont effacés dès le premier concert.
0: Alors je vais rallumer quelques souvenirs chez certains et certaines qui nous écoutent ce matin. Je rappelle qu'à l'époque, quand on vous présentait, notamment sur les radios, on vous présentait comme la Britney française. Alors même si je dois bien admettre que sans doute à l'époque, avoir une étiquette, c'est pas toujours facile à vivre. Petit 1, on peut reconnaître que c'est flatteur. Petit 2, je sais pas du tout, vous allez peut-être nous le révéler, qui c'est qui avait sorti ça à l'époque, mais force est de constater que c'était un visionnaire, parce que quand on voit ce que vous livrez sur scène, ce que vous avez livré à l'époque et ce que vous livrez encore aujourd'hui, le qualificatif, on peut l'assumer aisément.
5: Moi j'étais très fière à l'époque qu'on me compare à Britney, parce que c'est une artiste que j'aimais beaucoup. Elle chantait, elle dansait, elle faisait des shows de dingue. C'était frais, c'était pop, c'était pas prise de tête. Moi, ça m'allait très très bien, hein, franchement. être la Britney Spears française, pour moi, c'était vraiment super. Et je m'étais dit, on verra ensuite, par la suite, ce qui va se passer. Fais-toi connaître et après, tu verras, tu auras plus de choix et tu pourras faire ce que tu veux. Mais déjà, moi, la Britney française, c'était vraiment... ça m'allait très très bien.
0: Bon, moi, je dois prendre une revanche sur la vie. Je dois vous dire la vérité, Laurie. À l'époque, j'avais la cassette, moi. Mais mes parents ne m'ont jamais acheté des places pour venir vous voir en concert. Cela dit, mes copains et mes copines me racontaient, parce qu'ils étaient venus vous voir en concert. Ils me disaient, c'est un show, il y a des tableaux incroyables, des chorégraphies, des costumes. La Laurie Party qui nous attend en 2026 au Zénith d'Auvergne, c'est toujours visuellement incroyable aussi.
5: Déjà dans l'ambiance, c'est vraiment la fête. C'est pour ça que j'ai appelé la Laurie Party, parce que je voulais vraiment faire une fête comme si j'invitais des potes. ça chante, ça danse, ça rit, ça pleure, on passe par toutes les émotions, et puis, on est 10 sur scène, avec des musiciens, des danseurs, de la vidéo, des effets spéciaux fumés, des chorégraphies, des moments plus calmes, des moments où ça saute dans tous les sens. Je pense qu'on ne s'ennuie pas et qu'on s'en prend plein les yeux et qu'on, en tout cas, les retours des gens qui sortent, ils sont très contents, et ils repartent avec des étoiles dans les yeux et ils se disent à quand le prochain. Donc ça me fait un peu peur parce que c'est pas prévu encore.
0: Alors pour patienter jusqu'au 6 juin, parce que c'est pas tout de suite non plus, si on vous écoutait ce matin dans les décodeurs avec ta meilleure amie, Laurie, sur ICI Pays d'Auvergne, ce matin jusqu'à 10h.

0: Laurie, sur Ici Pays d'Auvergne, à quasiment 9h30.
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0: Ah, ta meilleure amie, c'est un tube qui sera interprété forcément sur la scène du Zénith d'Auvergne, où vous retrouverez Laurie, je le rappelle, le samedi 6 juin à 20h. Elle est avec nous jusqu'à 10h dans les décodeurs ce matin. Alors, il y aura évidemment tous les autres tubes, Laurie, comme Weekend, Près de moi, Toute seule. Comment vous les percevez, ces titres, quand vous les rechantez en 2026? Est-ce qu'il y a une deuxième lecture?
2: Oui, il y a, en fait, c'est pas qu'il y a une deuxième lecture, c'est que j'ai l'impression que ces titres, ils prennent une autre ampleur. Mmh. C'est assez rigolo, notamment, par exemple, Ta meilleure amie, qu'on fait aussi en guitare-voix, où là, même, je chante pas, même tout le concert, j'ai pas besoin de chanter tellement les gens chantent, mais Ta meilleure amie en juste guitare-voix, là, je laisse chanter les gens, et ça devient un moment magique. Un moment un peu, vous savez, nounours, bonbons, oui. Chamallow. C'est en plus, avant cette chanson-là, je dis que c'est le moment où on fait un câlin à son sa meilleure amie, parce que beaucoup de personnes viennent avec leur meilleure amie pendant le concert. Et là, je les vois tous se faire des câlins, des bisous et tout. Et c'est, oh là là, c'est tellement émouvant. C'est drôle de voir comment des chansons comme ça, alors qu'en studio, je pensais pas que ça aurait une telle emprise sur les gens. C'est vraiment, je pensais pas que cette chanson aurait cette vie-là, en fait. Et les gens se sont accaparés cette chanson et ils l'ont, comment dire, ils se l'approprient, ils en ont fait quelque chose de plus. Après, ça ne m'appartient plus et c'est ça qui est magique avec une chanson.
0: Voir Laurie sur scène, c'est revivre la nostalgie des années 2000, quel que soit l'âge qu'on avait à l'époque d'ailleurs. Vous l'avez, vous, cette nostalgie des années 2000?
2: Pas trop.
0: Ah ouais?
2: Pas trop, dans le sens où la nostalgie que j'aurais pu avoir sur les années 2000, ce sont justement tous ces concerts et ces tournées. Et aujourd'hui, j'ai la chance de les revivre. Mais je vous dirais qu'aujourd'hui, je me sens mieux à plus de 40 ans que quand j'en avais 30 et quand j'en avais 20. De par l'expérience,
0: ouais.
2: De par ce que j'ai pu vivre, de par ce que... Je sais ce que je veux, je sais ce que je veux plus. Aujourd'hui, j'ai construit une jolie famille et je suis très heureuse et j'en suis fière. Donc aujourd'hui, je me sens vraiment mieux qu'à l'époque.
0: Mais non, mais c'est joli de le dire comme ça, parce que vous savez, on entend souvent « c'était mieux avant », ça c'est une ritournelle qui revient très souvent, mais en vérité, si on fouille bien profondément, c'est pas toujours vrai. Ce qui compte, c'est de suivre ses envies, vous nous l'avez dit dans les projets que vous avez en ce moment, et les rôles que vous avez eus et que vous avez devant ou derrière la caméra vous épanouissent, il faut faire ce qu'on veut dans la vie, et vous en êtes un exemple parfait. Il n'y a pas que des anciens titres dans ce concert, il y a aussi quelques nouveautés, quelques surprises pour le public. Vous allez nous en dévoiler une petite partie, Laurie, si vous êtes d'accord, dans la suite des décodeurs. À tout de suite.
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0: Et en attendant, on va faire un tour du côté du festival Plein la Bobine, qui fête sa 24e édition cette année à Issoire, d'abord du 27 au 30 mai, et puis à La Bourboule du 31 mai au 5 juin, projection de longs et courts métrages pour tous. La thématique à l'honneur cette année, le programme spécial rencontre, mais aussi des ateliers, des événements, et un programme long comme le bras. Alors des projections de longs et courts métrages pour tous, jeunes publics, grands enfants, panorama de films récents et des séances spéciales. Rencontre notamment avec Le Peuple Loup, Mars Attaque et Mon Voisin Totoro. Il y a des ateliers pour les plus jeunes dès 2 ans pour s'initier au cinéma, des ciné-concerts, des rencontres avec des réalisateurs et des comédiens, ainsi qu'un espace de réalité virtuelle. Vous avez la programmation complète de ce festival qui est un incontournable dans la région sur le site internet en tapant Plein la Bobine dans votre moteur de recherche.
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0: Avant de retrouver Laurie, le tube qui vient est un succès improbable. Voici l'histoire de la famille Hanson et ses 7 enfants qui ont l'habitude de dîner ensemble en chantant des airs de gospel autour de la table. En 92, ils montent sur scène pour se produire dans leur petit village et ils enregistrent un disque qui va finir par arriver sur le bureau du manager d'un grand label. La suite, la voici, les Hanson dans votre radio.

0: vous ai vu chanter dans la voiture. Hanson, avec à l'instant M-Bop sur ICI Pays d'Auvergne. 9h38.
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0: Et Laurie qui sera sur la scène du Zénith d'Auvergne le 6 juin prochain à 20h. Vous gagnez vos 2 places dans quelques minutes en restant bien à l'écoute des décodeurs. Alors sur la scène du Zénith, Laurie, vous y chanterez évidemment tous vos plus grands succès du début des années 2000, mais aussi des nouveautés, des surprises, parce que si l'info vous avait échappé, Laurie a sorti il y a quelques mois une nouveauté, un titre qui s'appelle « Une minute ». ».

0: Laurie, vous pouvez nous raconter l'histoire de ce dernier succès, une minute ?
1: Alors, une minute, en fait, j'ai voulu écrire ce titre pour ce retour sur scène. Et en fait, j'ai voulu l'écrire avec une double lecture. Bah, par exemple, il y a une première lecture où c'est, par exemple, deux personnes qui se rencontrent dans la rue,
0: ouais,
1: et qui se retrouvent en se disant « Ah, waouh, bah, qu'est-ce qui vient ? Ils étaient amoureux quand ils étaient jeunes. » Et ils se sont perdus de vue, et là, c'est « Waouh, bah, super, qu'est-ce que tu deviens ? Qu'est-ce qui t'arrive ? Est-ce que t'as fait des enfants ? Ça me fait plaisir de te voir. Est-ce que tu m'en veux d'être parti comme ça du jour au lendemain, d'avoir coupé les ponts ? » Enfin, et viens, on se parle quelques minutes et on revit, on se remémore un peu nos souvenirs et voilà, de ce qui s'était passé avant. Et la deuxième lecture, c'est des retrouvailles entre artistes et son public, mmh, en disant bah voilà, on s'est perdu de vue pendant quelques années parce que effectivement, je suis partie de la scène, j'ai arrêté la musique. On se retrouve aujourd'hui et qu'est-ce qui s'est passé? Est-ce que ça va aujourd'hui dans ta vie? Est-ce qu'on peut revivre aussi ces moments ensemble et voilà quoi.
0: Et pour tout vous dire, on avait peur, vous le savez, hein, que vous ayez fait une croix sur la musique. Alors maintenant qu'on vous a retrouvé, on va pas vous laisser partir comme ça. Hein.
1: Ah bon? Ah
0: non.
1: Alors faut me laisser un peu de temps par contre. parce que là je me concentre vraiment sur la tournée et puis on verra par la suite ce qui va se passer. Mais après je suis pas sûre que les gens. Alors peut-être que je me trompe, mais en tout cas il faut que j'essaye de trouver des réponses à mes questions, mais je suis pas sûre que les gens aient forcément envie de nouveaux titres. J'ai l'impression que les gens ont plus envie de revivre cette nostalgie, de réentendre les anciens titres. Donc je sais pas encore si je vais me pencher sur des albums ou un EP ou des nouveaux titres. Je sais pas.
0: C'est marrant ce que vous dites parce que c'est vrai que dans les concerts, je le confie, je suis allé voir Danny Briand il y a pas très longtemps en concert et il disait bah, tout le monde me demande Suzette, tout le monde demande quand je vois tes yeux et puis je fais aussi mes nouvelles chansons. Alors ils les apprécient, mais au final, au bout de 6 mois, on aura déjà oublié le titre que j'ai sorti l'an dernier, alors que les autres, on les oubliera jamais. C'est rigolo parce que ces chansons, faut pas oublier qu'elles ont été nouvelles à un moment aussi.
1: Bah oui, c'est sûr. Oui, c'est sûr. Mais la consommation est différente. Aujourd'hui, il y a tellement de titres qui sortent. Un titre sort et puis dès le lendemain, il y en a plein d'autres aussi, une semaine après, qui sortent. Et la musique est devenue un peu une consommation très, très, très rapide, alors qu'avant, on avait vraiment le temps d'instaurer des nouveaux singles, de les promouvoir en télé, c'était différent. Mmh. Et aujourd'hui, c'est vrai que, je sais pas, je me pose plein de questions, mais on verra, hein. On verra si, déjà, je me concentre sur la tournée, après je prends un petit peu de repos, et après, je vais vraiment me poser pour savoir ce que j'ai envie de faire.
0: La suite au prochain épisode.
1: Exactement.
0: Laurie, on vous retrouve le 6 juin, c'est un samedi, ça tombe très bien, vous n'avez pas d'excuses pour louper ça, au Zénith d'Auvergne à 20h, et ici Pays d'Auvergne vous offrira très prochainement vos places. Laurie, merci beaucoup.
1: Avec plaisir, merci.
0: Et puis quoi qu'il en soit, vous resterez toujours ma meilleure amie, hein, sachez-le.
1: Ah, ben j'espère bien.
0: Au revoir Laurie.
1: Au revoir.
0: Et maintenant on joue. Oui, parce que pourquoi attendre pour vous les offrir ces plages? J'en ai deux là, sous la main. Je vous les remets maintenant. Oui, vous êtes d'accord? Oui, alors on y va. 04 73 34 2000 pour gagner vos deux billets pour aller applaudir Laurie. Donc je le rappelle, le 6 juin à 20h au Zénith. Alors attendez, le téléphone sonne déjà. Petite question quand même. Laurie, c'est des tubes que vous connaissez par cœur, c'est aussi des reprises. Voilà, elle fait partie de ces chanteuses qui ont repris des grands standards de la chanson française. On va en écouter un.
2: Mais tu n'es pas là, si je reste en prie.
0: Le coup de soleil.

0: question, elle est toute simple finalement. Qui est l'interprète originel du coup de soleil qui a chanté bien avant la reprise de Laurie le coup de soleil? Vous avez le nom, vous nous appelez très vite. Je vous remets ces deux billets pour aller assister à son concert à Laurie le samedi 6 juin à 20h au Zénith d'Auvergne. C'est parti.
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0: Et la voix de Laurie, forcément, ce matin sur Ici Pays d'Auvergne. Quelle folie, mais alors, quelle folie au standard, hein. Bonjour Pascal.
1: Bonjour.
0: Ça va ce matin, Pascal?
1: Très bien, merci.
0: Vous savez qu'il y a eu un monde de dingue?
1: C'est vrai?
0: Ah oui, et ça sonne encore.
1: Mais en fait, j'ai juste allumé la radio, j'ai écouté le Richard Cochian t'appeler, je ne savais même pas pourquoi c'était en fait.
0: Quoi? Mais vous allez aller voir Laurie, c'est complètement dingue.
1: Non mais elle me l'a dit, oui, tout à fait. Mais...
0: Au Zénith, magnifique. Alors, effectivement, Laurie, à qui on doit une reprise d'un standard qui est le coup de soleil, on réécoute la version de Laurie, très ensoleillée d'ailleurs. Et donc Pascal, le coup de soleil à l'origine, c'est un tube de
1: Richard Cochian. Mais tu n'es
0: pas là. Magnifique. Si je rêve tant pis, dans ton bras. Allez, direction le Zénith, Pascal, vous êtes le premier à décrocher vos deux billets, puisqu'on en aura d'autres à vous offrir, vos deux billets pour aller applaudir Laurie le 6 juin prochain dans la Laurie Party 2026. Bravo Pascal.
1: Merci.
0: Et passez une bonne semaine et déjà un bon lundi pour commencer. Hein.
1: Exactement, merci. Vous aussi.
0: À bientôt, Pascal. Au revoir.
1: Merci, au revoir.
0: Allez, d'autres places vous attendront dans les jours qui viennent. Je vous le dis pas quand. Le but, c'est de rester à l'écoute et de les guetter, ces places, pour aller applaudir Laurie. En attendant, 10h-10, un lundi matin qui démarre bien avec début de soirée dans vos oreilles.

0: ambiance. La vie la nuit avec début de soirée sur ICI Pays d'Auvergne, 9h53. On va revenir très vite avec Billy Paul dans vos oreilles après ceci.
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0: épaules sur ici. Je suis là, oui, vous m'entendez?
1: Ah non, bonjour. Je vous entends pas, non, ça
2: bonjour.
1: Suffit.
2: Bonjour.
1: Bonjour. Est-ce que... Non, je vous entends pas du tout. Non, vous... ah, on entendait le film Marion, et est-ce qu'on vous entend? Ah voilà, ça sera peut-être mieux.
0: Quelqu'un avait débranché...
1: Non, non, toujours pas, vous êtes toujours pas là, vous êtes toujours pas là, je suis désolé.
0: C'est pas très grave.
1: Bah, prenez ma place, venez prendre ma place, monsieur Mops. On a un petit souci de micro, voilà, ou prenez celui de Delphine Marion Boule, voilà, exactement.
3: Test 1, 2, bonjour, ah, oui. Bonjour.
1: M'entendez bien? Allo, ici la Terre, oui. Oxo, la Terre, bonjour,
3: bonjour
1: monsieur
3: Laurent.
1: Mops.
3: Vous allez bien?
1: C'est beau comme ça, on dirait que vous allez faire un sketch, vous êtes en stand-up. Mais de retrouver Mathieu Mouebs dans l'abribus de Surat, de 17h14 à 17h15 pour un sketch.
3: Bon, on va en cuisine avec vous.
1: Eh bien oui, tout à fait, au caveau du Fort, la moutade, Chabaron-sur-Morge, bistrot de pays au cœur du village animé. Manuela et Tony vous accueilleront et on va découvrir un petit peu cette recette comment ça s'appelle, des œufs. Elle m'a dit des trucs...
3: Mimosa?
1: Non, pas du tout.
3: Cocotte.
1: Poché, mais à une façon différente, en fait.
3: D'accord.
1: Avec du vin blanc.
3: Je vous avais bien retenu ce qu'on vous expliquait.
1: Bah non, mais en fin de compte, vous me perturbez, en fait.
3: Oui.
1: Je crois que j'ai bu que le vin blanc, j'ai laissé les autres côtés.
3: Voilà. Qui de mieux qu'un toqué pour inviter des toques le lundi matin sur les CP2? Je vous laisse avec Laurent, hein. À demain.
1: Merci beaucoup, et Mathieu, donc à 17h14 à l'abribus de Surat pour son spectacle. Merci bien.
3: Merci, public. Au revoir.
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1: Nous sommes le 18 mai, il est 10h. Bonne fête au Eric. Nous sommes le lundi, donc 18 mai. C'est en train de s'afficher, en fait, Delphine Marion
5: Boule. Vous inquiétez pas, tout va bien se passer, Laurent Boule.
1: Donc, les infos vous sont présentées par Delphine Marion Boule. Bonjour Delphine Marion Boule.
5: Bonjour Laurent, bonjour à tous.
1: Et une soixantaine de caravanes sur le terrain de rugby de Châteauguay.
5: Le maire de cette commune du Puy-de-Dôme annonce sur ses réseaux sociaux qu'il va déposer plainte pour occupation illicite du domaine public. En effet, hier, des membres de la communauté des gens du voyage se sont installés sur le terrain de rugby. Selon les gendarmes, il y avait une soixantaine de caravanes comptabilisées hier soir. L'installation est prévue pour une quinzaine de jours. L'info est à retrouver sur ici.fr. Toujours dans le Puy-de-Dôme, à Issoire, un établissement victime de tags à caractère haineux. Le mur de l'institution catholique Sévigné-Saint-Louis a été tagué dans la nuit de vendredi à samedi. Sur le mur, on peut lire notamment Antifa 1968 ou encore Anculus Papam. Info que vous retrouvez sur notre site internet.
1: À qui profite le crime?
5: C'est en substance la question que se posent les députés, les Républicains, qui signent un texte. Ils réclament une commission d'enquête parlementaire sur la flambée des prix des carburants en conséquence de la guerre au Moyen-Orient. Deux Auvergnats sont signataires, Nicolas Rey, député de l'Allier, Jean-Yves Bonny, député du Cantal, alors que jeudi, le Premier ministre doit détailler un nouveau paquet d'aides pour les secteurs les plus fragiles pour le mois de juin. Ça participe au sentiment d'abandon en milieu rural, les petites lignes de train qui ferment ou qui voit le nombre de trains drastiquement réduit. Depuis ce matin, ça concerne une nouvelle ligne auvergnate, encore une, la ligne entre Moulins et Lyon qui passe par les montagnes de Lazergues. Jusqu'ici, la vitesse était limitée face à la vétusté. Désormais, une des deux voies utilisées est carrément interdite à la circulation des trains. Conséquence, des TER sont supprimés et certains trajets sont rallongés.
1: De nouveaux venus dans la chaîne des puits cet été.
5: Si vous randonnez ou que vous faites une activité type VTT dans le secteur, vous allez peut-être croiser des chiens de protection. C'est une première, ça fait partie des outils développés face à la présence du loup pour protéger les troupeaux. On compte en effet 10 à 15 000 brebis rien que dans la chaîne des puits. Avec l'arrivée de ces chiens, il faudra donc être plus respectueux aux abords des troupeaux, tenir par exemple votre propre chien en laisse, ne pas faire de mouvements brusques ou encore ne pas crier. Et puis bravo aux jeunes du Clermont Foot. Si je vous dis que le Clermont Foot a battu l'Olympique Lyonnais et l'Olympique de Marseille hier, non, vous ne rêvez pas. Exploit signé des jeunes U17 et U19 qui filent ainsi en demi-finale de leur championnat respectif, avec deux matchs tout aussi incroyables l'un que l'autre. Ils étaient à chaque fois menés deux buts, avec deux buts de retard. Ils ont non seulement rattrapé leurs adversaires et

0: globalement nuageux, des averses possibles.
1: Vous sentez mon espoir.
0: 13 à 19 degrés pour les maxis. Et mercredi, qu'est-ce qu'on a?
1: Du soleil.
0: Oui,
1: ah,
0: voilà.
1: Enfin.
0: Faites la tête. Et ben, regardez, ça arrive.
1: Je fais pas la tête, je suis masqué, c'est pas pareil.
0: Soyez patiente. Ah oui, c'est ça. Salut Zorro.
1: Ah bah, comme beaucoup de gens, je me suis faite avoir.
0: Vous êtes faite avoir par qui?
1: Le vent, le froid, la neige, tout ça quoi.
0: C'est ça aussi. Vous êtes décorniallée aussi.
1: Décorniallée.
0: C'est du patois. Ça veut dire que vous avez la gorge qui est
1: saillante.
0: Prend les embruns. La gorge saillante. Allez, je vous embrasse. Merci beaucoup. Bonne journée. Faites
1: bonne journée.
0: Mieux.
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0: Lily Cube, leur voyage en Italie. Et nous, on va voyager jusqu'à La Moutade, Chambaron-sur-Morge, place de l'église.

0: voyage en Italie. Nous, on va aller du côté de la moutarde pour ce voyage en cuisine.
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0: Le caveau du fort, bistrot de pays à la moutarde. Bon petit plat traditionnel fait maison. Manuela est en notre compagnie. Bonjour Manuela.
3: Bonjour.
0: Bienvenue, ravi de vous accueillir sur l'antenne d'ici Pays d'Auvergne. Parlons un petit peu de vous. Le caveau du fort, ça fait combien de temps que vous êtes aux manettes du caveau du fort, Manuela?
3: Alors, depuis 2013, ça fait 13 ans cette année-là.
0: Alors, vous êtes vous en cuisine, c'est ça?
3: Oui, alors moi, je suis en cuisine. Mon mari s'occupe de la pizza et j'ai une personne à travailler avec moi en salle. En
0: alors, fait. Expliquez-moi un petit peu votre parcours culinaire. Comment est-ce que vous êtes formé à la cuisine?
3: Eh ben, je me suis formée, dans l'eau du Forez, chez Godon, où j'ai travaillé pas mal d'années chez eux, où j'ai fait mon apprentissage d'ailleurs. Mmh. Et après, j'ai travaillé également chez Carré Trésor.

0: secteur quelques années. J'ai travaillé au Pile-Poil, j'ai travaillé au Pinocchio. Enfin, j'ai fait pas mal de restaurants dans le coin en Auvergne.
1: Et l'opportunité de la moutarde, pourquoi ici, pourquoi là, qu'est-ce qui vous a plu?
0: Alors c'est mon mari qui a fait en dehors de son travail des visites de commerce où il était susceptible que ça puisse me plaire, et c'est vrai que je suis tombée amoureuse du village en fait. On a visité plein d'autres commerces et c'est vrai que c'est à la Moutarde qu'on y est resté parce que c'est un super village quoi.
1: Qu'est-ce que vous proposez dans la carte du caveau du Fort à la Moutarde?
0: Alors, moi, je propose, bien sûr, le menu du jour, où généralement, déjà, tous les mercredis, très souvent, c'est des abats. Tous les vendredis, c'est du poisson. Il y a toujours une alternative pour les clients. Je travaille essentiellement, avec des produits locaux, ouais. Des maraîchers du coin. Et cuisine de saison, surtout, c'est important. Et c'est vrai que tout le week-end, on fait également, le vendredi, samedi, dimanche, les pizzas. Et on fait tous les vendredis soirs des burgers sur place ou en portée. On fait également des soirées à thème le vendredi soir. L'été va arriver, donc on a 2-3 concerts de prévus. On fait venir un folklore portugais le 29 mai, là, dans 15 jours, où on fera que des spécialités portugaises. Donc voilà, ce qu'on propose, on essaie de proposer de la vie au village, en fait.
1: La vie au village. Manu, vous régale avec ces petits plats qu'elle cuisine avec amour. Alors, j'ai cru lire un petit peu quand même, il y a un peu de truffade, d'andouillette à la forme d'Anvers.
0: Oui, bien sûr.
1: Et puis également des spécialités portugaises aussi, Emmanuela.
0: Oui, tout à fait, parce qu'on est tous les deux d'origine portugaise, donc c'est vrai que le vendredi, surtout avec la morue, on l'a fait un peu un côté francisé, de l'autre côté en pavé, que les gens puissent connaître un petit peu les plats portugais. Également les gésiers à la portugaise, c'est des gésiers de poulet qui sont cuits à la tomate avec du piment, de l'ail, des oignons, et qui se mangent non seulement en apéro ou alors en plat avec du riz, parce que les Portugais mangent du riz dans tous leurs plats. On fait la cousine, on fait des pot-au-feu portugais, enfin, on fait un petit peu ce qu'on nous demande, parce que les gens viennent justement pour ça également.
1: Oui, c'est ça, avec votre tour de main, bien entendu, qui rend hommage un petit peu à vos racines portugaises. Tous les vendredis, plat à base de poisson vous est proposé, c'est pas forcément de la morue les vendredis, j'imagine?
0: Non, c'est pas forcément,
1: Colombo de poisson, j'ai cru comprendre.
0: Et oui, parce que le problème, c'est que tous les restaurants aujourd'hui, le vendredi, il y a de la morue partout, donc c'est pour ça qu'un vendredi sur deux, il y a de la morue au caveau, mais l'autre vendredi, ça peut être du saumon, ça peut être du lieu, enfin ça dépend les arrivages de poissons qui arrivent en frais et donc à ce moment-là on propose autre chose, bien sûr, heureusement d'ailleurs.
1: Un petit mot sur les horaires d'ouverture, vous êtes ouvert du mardi au vendredi, c'est ça, et le dimanche aussi?
0: Voilà, alors du mardi au vendredi, donc du 8h30 à 15h30, on va élargir nos horaires à partir du mois de juin. On va élargir les horaires un peu plus tard l'après-midi parce qu'on va mettre en place les glaces.
1: Ah oui.
0: Comme l'école est à côté, donc ça permettra aux enfants de faire un petit goûter tant qu'à faire.
1: Génial.
0: Et le vendredi soir, le vendredi c'est ouvert toute la journée. Le samedi soir c'est la pizza emportée. Et le dimanche midi c'est sur place. Dimanche soir c'est sur place ou emporté au niveau de la pizza. Et on fait des repas un peu plus travaillés le dimanche midi. Et c'est souvent la demande des gens qu'on travaille en amont avec eux par rapport à leur budget également et par rapport à leurs envies. C'est hyper important.
1: Vous avez un site internet, Le Caveau du Fort, du coup?
0: Alors non, j'ai une page Facebook et une page Instagram. Simplement Le Caveau du Fort, La Moutarde. Et où je publie mes menus tous les jours. Et dès qu'il y a une animation, elle est publiée. Et je communique beaucoup par SMS également, parce que les gens me laissent leur numéro et je leur envoie. Donc s'ils me répondent, c'est qu'ils sont intéressants. Et s'ils ne me répondent pas, c'est qu'ils ne veulent pas venir. Donc j'ai un petit compte client où je leur envoie des SMS parce qu'ils me le demandent.
1: Le Caveau du Fort, donc sur n'importe quelle page Facebook, bien entendu. Et puis on vous retrouve également sur Instagram, vous avez dit. Et c'est du côté de La Moutarde, place de l'Église à Chambaron-sur-Morge. Dans un instant, la recette de Manuela du Caveau du Fort. Qu'est-ce qu'on mange à midi?
0: Eh bien, midi, on va faire... alors, les gens adorent les œufs meurettes au vin blanc, parce qu'habituellement, on les connaît bien au vin rouge, alors qu'au vin blanc, c'est beaucoup plus... Enfin, à mon avis, c'est beaucoup plus goûteux, c'est plus... c'est très goûteux.
1: Vous revisitez la recette bourguignonne, les œufs en meurettes, avec bien sûr du vin rouge, avec du vin blanc, à la mode portugaise, j'ai l'impression, Manuela, c'est ça?
0: Non, pas en mode portugaise, non. C'est vraiment des champignons, des lardons, avec du pain breton à l'ail, c'est très bon.
1: Bon, on prend le stylo et le papier dans un instant pour recueillir la recette de Manuela du Caveau du Fort, qui est située donc à Chambaron-sur-Morge, La Moutarde, avec ses œufs pochés, ses œufs en meurette au vin blanc. À tout de suite.
0: Merci.

0: variations.
1: Famille ou pas famille, le tout dernier single de l'artiste Charles Doré.
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1: Le caveau du fort au cœur de la place du village animé de la Moutade, Chabaron-sur-Morge. Manuela et Tony vous accueillent pour déguster les bons petits plats traditionnels faits maison. Le caveau du fort vous accueille à partir de demain, mardi à midi, jusqu'au vendredi. Et puis bien sûr, il y a des soirées à thème. On découvre tout ceci sur leur site internet, enfin leur page Facebook, Le caveau du fort. Manuela, vous m'avez proposé cette recette de emmerettes au vin blanc. Je vous écoute, je suis tout ouïe. Comment fait-on les emmerettes avec la mode du caveau du fort?
4: Alors, les œufs omelettes à la mode du caveau du fort, il faut simplement avoir des lardons, des échalotes, des champignons. En fait, au départ, vous commencez à faire revenir vos lardons, vous rajoutez également vos échalotes, vos lardons, vous laissez suer pendant 5-10 minutes, vous mouillez au vin blanc. Ensuite, vous mettez une cuillère de farine avec une petite gousse d'ail, du persil, du sel et du poivre, et vous laissez réduire, pour ajouter une petite cuillère de crème fraîche, vous laissez réduire, et à côté, vous faites bouillir de l'eau avec du vinaigre blanc. Vous faites un petit tourbillon, vous mettez œuf par œuf, et vous les mettez donc dans un petit bol avec du pain. Donc vous remettez la garniture dessus avec du pain frotté à l'ail, et je vous promets que c'est un délice.
1: Ok. Alors il y a toujours ce petit tourbillon, mais entendu pour chaque œuf, on est d'accord. Oui. Voilà, c'est cela. Oui. Alors faut quand même que l'eau soit très très chaude. Nous sommes d'accord pour arriver à le choper, parce que il faut un petit tour de main pour faire ces œufs pochés. Et le temps qu'on met pour que ça soit coulant à l'intérieur, malgré tout, comment ça se passe? Vous avez une idée
4: du thème? En fait, dès l'instant où l'œuf remonte tout seul, c'est que l'œuf est prêt, tout simplement. En fait, à partir du moment où vous mettez votre œuf à l'intérieur, vous mettez le petit tourbillon, vous verrez l'œuf remonte, et c'est à ce moment-là qu'il faut le prendre, bien égoutter avant, parce que ça rend de l'eau, et ensuite vous mettez dans un bol avec votre sauce dessus, vous mettez que 2-3 champignons crus, histoire de rappeler, vos œufs pochés, et une petite tartine de pain frottée à l'ail.
1: Ouais,
4: c'est un délice.
1: Donc, lardons, échalotes, champignons qu'on a fait suer pendant 5-10 minutes. On rajoute à ce moment-là le vin blanc selon notre goût. Enfin, on mélange la farine, l'ail, le sel et le poivre.
4: Et vous laissez réduire entre 15 et 20 minutes pour que la sauce soit bien nappée. Et au dernier moment, ce que vous pouvez faire pour rendre la sauce un peu plus brillante, vous mettez une petite noix de beurre bien froide et vous continuez de mélanger. Et ça va rendre votre sauce très brillante.
1: Ok, d'accord, parfait. Et après, on dépose ça sur l'œuf.
4: Exactement.
1: Voilà. Et ça, c'est quelque chose que vous proposez de temps en temps en entrée, par exemple, au caveau du fort? Ah, on l'a perdu. Sophie, on va essayer de la rappeler, parce que malheureusement, elle a été happée par une faille spatio-temporelle. Ou sinon, à ce moment-là, mesdames et messieurs, faites attention du côté de la Moutade, il se peut que les aliens aient débarqué. C'est peut-être la zone 51. On va tenter de rejoindre Manuela du côté de la Moutade au caveau du fort pour ses œufs en merette au vin blanc dans le village de la Moutade. Manuela, on vous a récupéré, vous êtes toujours...
4: Oui.
1: Désolé, on a une petite coupure. Je vous demandais si c'était une entrée que vous proposez de temps en temps au caveau du fort en entrée ici?
4: C'est une entrée que je propose très régulièrement parce que j'ai la demande des clients et on est là pour les satisfaire. Donc c'est une entrée très gourmande. Donc je la propose assez régulièrement. L'hiver, je la propose minimum une fois par semaine.
1: Parfait. J'imagine qu'on peut se faire plaisir avec votre terrasse et les beaux jours qui vont arriver. Enfin,
4: alors,
1: planche apéro et assiette bistrot de pays, je crois aussi que vous faites?
4: Exactement. Alors, c'est vrai qu'on a une très grande terrasse. On peut accueillir quand même à peu près, je pense, 50-60 personnes. Et l'assiette bistrot de pays, en fait, c'est comme une assiette anglaise. C'est-à-dire, vous avez de la charcuterie, du fromage, vous avez du chaud, vous avez des fruits. C'est une assiette complète qu'on propose très souvent l'été parce que les gens Et les planches apéro, on en fait régulièrement, souvent les vendredis soirs.
1: Parfait. Et donc, prochain rendez-vous avec le folklore portugais, ce sera le 29 mai, si j'ai bien noté.
4: Voilà, c'est le 29 mai, vendredi soir, à partir de 19h. On a un groupe de folklore qui viennent, ils sont à peu près une trentaine, donc ça va animer le village, et ça va amener l'été, je dirais, clairement.
1: Pizzeria, le caveau du fort, sur n'importe quel moteur de recherche, vous tombez sur leur page Facebook, et vous allez découvrir la carte des pizzas, et également les soirées spéciales, les burger auvergnat, burger poulet curry, les pizzas, et toutes les animations proposées par le caveau du fort du côté de la Moutade. Merci beaucoup, Manuela, d'avoir été en notre compagnie.
4: Merci à vous.
1: Obrigado.
4: Merci, bonne journée à vous.
1: C'est tout ce que je sais dire en portugais, moi. Je vous embrasse bien fort et merci, bel été à vous et mes amitiés à Tony. Au revoir.
4: Bonne journée, au revoir.
1: 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Bienvenue chez vous. Tout le lundi, c'est cuisine. En cuisine, le caveau du fort à la moutade était notre invité aujourd'hui. Texas, I Don't Want a Lover. Et à suivre, qu'est-ce qui va arriver? Bien sûr, la musique que vous appréciez pour une matinée agréable avec ici Pays d'Auvergne. Nous aurons le plaisir de retrouver le succès fou de Christophe. Également Charlotte Cardin. Et puis si vous êtes sage, on aura peut-être droit à Indochine. Mais c'est uniquement si vous êtes sage. Et puis Dépêche Mode aussi, qui viendra nous faire profiter du silence. Votre rendez-vous kiosque dans un instant. On va regarder un petit peu côté voiture. Acheter une voiture avec des aides de l'État, c'est possible ou pas?

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0: Je t'aime avec bien sûr l'inénarrable, l'incontournable, l'incommensurable Johnny Hallyday.
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0: Avec deux rendez-vous sportifs à noter le dimanche 7 juin. Tout d'abord, la Chamaliéroise, ensemble contre le cancer. Rendez-vous du côté de Chamalières le 7 juin pour 5 km à allure libre, ouvert à toutes et à tous. Le rendez-vous est fixé à 10h, avenue Valéry Giscard d'Estaing. C'est bien sûr au profit de la lutte contre le cancer. 10€ tarif unique au profit de la lutte contre le cancer. Avec ce rendez-vous qui vous attend, la Chamaliéroise, le dimanche 7 juin. Plus d'infos sur le site de la ville de Chamalières. Autre rendez-vous pour le vélo rando cyclo inclusive RLV avec parcours route, parcours VTT et parcours gravel. 3 parcours VTT, 30, 45 et 55 km. 2 parcours route, 70, 100 km et un parcours gravel de 72 km. C'est le Cycloclub d'Orient qui vous invite à cette rando cyclo inclusive le 7 juin. Plus d'infos sur leur site internet cyclo-club-orient.fr. Rando inclusive et le rendez-vous est fixé au stade Pierre Robin d'Orient le 7 juin pour cette rando cyclo inclusive RLV, route VTT et gravel, cyclo-club-rion.fr pour tout retrouver et vous inscrire.
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0: Et on va profiter du silence, chanté par Depeche Mode, Enjoy the Silence. Et dans un instant, votre voiture, roulez malin avec notre expert automobile, Benjamin Cuc, qui nous parlera des aides de l'État pour peut-être changer sa voiture. On vous souhaite une agréable matinée à l'écoute d'ici Pays d'Auvergne. Si vous êtes au boulot, eh bien, on est ravis de vous accompagner. Si vous êtes à la maison tranquille, on est là, vous le savez, où que vous soyez, quoi que vous fassiez, ici Pays d'Auvergne, toujours proche de vous.

0: Enjoy the silence et Dépêche Mode. Il est temps d'écouter par contre le bruit du moteur. Brum, brum.
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0: Votre rendez-vous kiosque multi-sujet, multi-domaine, multi-intervenant avec Benjamin Cuc, journaliste spécialiste de l'automobile qui nous aide à rouler malin. Aujourd'hui, Benjamin, on va parler d'un bon plan qui intrigue quand même beaucoup d'automobilistes. Acheter une voiture de l'État, ministère, gendarmerie ou même d'administration publique, enchères des domaines, est-ce vraiment une bonne affaire ?
3: Oui, ça peut être une excellente affaire à condition de savoir où l'on met les pieds. Les ventes sont organisées par la Direction Nationale d'Intervention Domaniale, la DNID, sur le site www.enchere-domaine.gouv.fr. Chaque année, des milliers de véhicules sont ainsi vendus. Voitures de ministère, utilitaires, véhicules administratifs, et même parfois des voitures ayant roulé dans de grands organismes publics. On peut même trouver d'anciennes voitures de service de Radio France. Dans l'ensemble, elles sont très bien entretenues et même moins kilométrées que certaines voitures de société classiques. En revanche, vous ne trouverez aucun véhicule de la Poste qui les revend directement.
0: Ouais, on est d'accord, bien entendu. Donc je rappelle le site enchere-domaine.gouv.fr. Il y a quand même des précautions à prendre avant d'enchérir, Benjamin, je crois.
3: Énormément. Parce qu'une voiture d'administration, ce n'est pas une voiture forcément préservée. Elle peut avoir connu beaucoup de petits trajets, des stationnements extérieurs permanents et plusieurs conducteurs différents. Donc il faut inspecter la voiture sérieusement, usure des sièges, état des pneus, rayures, fonctionnement des équipements et surtout, il faut rappeler une règle essentielle. Les voitures sont vendues vues et pris sans garantie. Si un problème apparaît après l'achat, vous ne pouvez pas vous retourner contre l'État.
0: Alors malgré cela, peut-on encore parler vraiment de bonne affaire ?
3: Oui, clairement, parce que les prix sont souvent très inférieurs au marché de l'occasion classique. Une berline diesel entretenue par un ministère peut partir 30 à 40% moins cher qu'en concession. On trouve aussi des utilitaires, des citadines type Renault Clio ou Toyota Yaris, et même des voitures électriques à des prix imbattables, entre 1500 et 2000 euros pour une Renault Zoé. Mais comme il s'agit d'enchères, il faut garder la tête froide et une chose en tête, justement. On se fixe un prix et on s'y tient. On achète avant tout un historique clair, un entretien suivi et un prix compétitif. Mais, précision utile, ne rêvez pas d'une voiture de police ou de gendarmerie. Celles-ci sont réservées aux professionnels, généralement des sociétés de production de cinéma.
0: Ouh, bonne route. Ce serait bien de mettre le gyrophare. Oui. Hey, on jouera aux gendarmes et aux voleurs. Oui, ça pourrait être bien. Si vous souhaitez, mesdames et messieurs, en savoir un petit peu plus et découvrir pourquoi pas des futures enchères sur des voitures de l'État, enchere-domaine.gouv.fr, enchere-domaine.gouv.fr. Voici la señorita, non, le succès fou de Christophe, pardonnez-moi. Très joli titre. Hello.

0: Christophe, succès fou. Elle aussi, elle a un succès fou dans les rues. Elle se balade et vous tend le micro. C'est Patricia Farah.
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0: Elle se balade, vous tend le micro et passe 2 minutes avec vous. Et aujourd'hui, vive les leftos, post-café. Elle le dit haut et fort, post-café en terrasse. Vive les leftos. Patricia Farah passe 2 minutes avec nous.
3: On va faire une petite pause café au Massillon. C'est vrai qu'on est rue Savaron, angle rue Savaron et rue Massillon. Et on ne peut pas dire qui est fou, là. Hein.
4: Début rue Grégoire de Tours et début rue Abbé Girard. Avec un tilleul, certes, avec juste les bourgeons. Clermont est une ville qui s'éveille tard. J'aurais adoré vivre dans une ville du matin.
3: Une ville qui se lève très tôt.
4: Très tôt. Soit une ville portuaire ou une ville à côté d'un marché de gros. Et que, quelque part, l'animation est déjà là, etc. Et du coup, j'ai quelques souvenirs de Clermont. Et à un moment où j'étais assez... je me levais très tôt et j'allais prendre mon café. C'était, je crois, la boule de neige, quasiment presque à l'ouverture le matin. Vers 6h30, 7h.
3: Ah, oui.
4: Le patron et les employés venaient juste d'installer le mobilier, les chaises, les tables. Les pâtisseries étaient chaudes, le pain au chocolat ou les croissants. Et c'était assez folklorique même, parce que c'était un lieu qui était plutôt select en journée. Et le matin de bonne heure, je partageais une table avec c'était les employés municipaux. Le patron leur offrait le café et les pâtisseries le matin. À la fois, je pense aussi pour avoir...
3: une terrasse toute propre.
4: Voilà. Et c'était assez... ce matin, c'était le côté de la ville qui mélangeait, quoi. Avant que dans la journée, la boule de neige retrouvait un peu son...
3: une autre, presque une autre identité.
4: Voilà. Ouais. Et donc, c'était un petit peu ce moment un peu magique du matin et de ce que ça, etc. Donc peut-être que la ville du matin, on a des mélanges de populations beaucoup plus forts, beaucoup plus riches.
3: C'était sympa comme petit souvenir, ça.
4: Ah oui.
3: Et vive les leftos.
4: Ah oui, vive les leftos.
0: Merci beaucoup à Patricia Farah et à son invité qu'elle a croisé comme ça. Il passe 2 minutes avec nous.
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0: Les Bee Gees, aussi profond que ton amour, comment est large ton amour, how deep is your love, in French, in English, avec ici Pays d'Auvergne, un beau moment à partager ensemble. Qu'est-ce qui est tendance en ce moment? Eh bien Muriel Jordan nous rejoint.
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0: Pour tout comprendre des phénomènes de la société actuelle, Muriel Jordan nous rejoint et nous pensons déjà au cahier de vacances.
3: Ah, et aussitôt, je vous vois, vous transpirez. Vous n'êtes pas à l'aise. Hein. Le cahier de vacances vous rappelle peut-être trop de souvenirs de journées à la plage plombées par la nécessité de pratiquer le calcul mental. Danny Boone en a même été traumatisé.
4: 120 pages avec toutes les matières scolaires, toutes. Et quand même, en fin de paragraphe, des pages détentes. Ah, avec du calcul mental. Tout est pensé pour saccager tes vacances et ton enfance. C'est pour ça que je foutais rien à chaque rentrée scolaire et que fin de premier trimestre, j'avais toujours dans mon bulletin « Daniel vient en touriste ». Bah ouais, j'ai pas eu de vacances.
3: Que Dany et toutes les victimes des devoirs de vacances se rassurent, les cahiers de vacances pour adultes mettent beaucoup moins la pression. Ce sont les stars de l'été, ils se vendent tous les ans comme des petits pains. Cette libraire du sud de la France que j'ai rencontrée nous le confirme.
5: Ben c'est moi qui ai fait la sélection parce qu'on reçoit pas tous les éventails. Donc moi je pense surtout ce qui a trait à la littérature, la géographie, l'histoire. Il me semble que l'an dernier, en juillet, j'avais vendu tout ce que j'avais commandé.
3: Vous, vos souvenirs de... vous avez des souvenirs de cahiers de vacances?
5: Oui, j'avais le passeport tous les étés, c'était l'enfer.
3: Pourquoi on s'y remet alors adulte?
5: Parce que c'est plus des jeux, on s'amuse, c'est comme des quiz, des choses comme ça, ou c'est plus des jeux.
3: Donc d'ici quelques semaines, vous allez les voir partout en vitrine.
0: Ils ont généré ces cahiers de vacances un chiffre d'affaires de 5 millions d'euros en 2024 et leur succès est grandissant, surtout en ce qui concerne les cahiers de quiz de culture générale, Muriel.
3: Oui, incroyable, hein, le chemin parcouru depuis l'apparition du cahier de vacances dans les années 30. C'est un représentant de commerce en papeterie de la Creuse qui cherchait à l'époque comment vendre des cahiers en été. Après avoir demandé conseil à des instituteurs, il a créé le cahier Magnard, vedette des années 50, et qui a désormais beaucoup de concurrents. Et Michel, cette retraitée de 72 ans que j'ai croisée dans la rue, elle avait un cahier de vacances dans les années 60.
6: Pour moi, c'était un jeu au début, c'était sympa, il y avait des belles images, je croyais que c'était tout neuf. Je me suis dit, oh, quand j'aurai tout fini, je serai contente. Et puis après, j'en avais ras-le-bol à la fin.
3: Aujourd'hui, les cahiers de vacances pour adultes cartonnent en librairie.
6: Alors moi, l'été, j'aime bien regarder les cahiers de vacances. J'en ai déjà acheté un ou deux. J'aime bien aussi l'histoire, celle de Stéphane Bern. Je trouve ça très bien parce que j'apprends l'histoire et c'est très ludique. Ensuite, tout ce qui est orthographe, livre.
3: Bref, le cahier de vacances pour adultes, c'est tendance. Moi, je vous conseille quand même d'en prendre un avec des maths et du calcul mental dedans. Hein, parce qu'aujourd'hui, vu le prix des beignets et du morceau de pastèque sur la plage, vous avez tout intérêt à bien savoir compter.
0: Merci beaucoup. Muriel Jordan nous rejoint et vous pouvez bien sûr réécouter tout ceci avec ici.fr et l'appli Radio France.
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2: 11h, 18 mai, lundi, bonne fête au Eric. Ici Pays d'Auvergne, le 2 minutes info vous est présenté par Noémie Guillotin. Bonjour.
3: Bonjour Laurent, bonjour à tous.
2: À Châteauguay, une soixantaine de caravanes installées sur le terrain de rugby.
3: Un des membres de la communauté des gens du voyage sont arrivés hier soir. Ils devraient rester pour une quinzaine de jours. La mairie de la commune du Puy-de-Dôme compte déposer plainte pour occupation illicite du domaine public. À Issoire, une enquête est ouverte après la découverte de tags sur le mur d'un établissement catholique. Il s'agit de l'Institut Sévigné Saint-Louis. Les faits se sont produits dans la nuit de vendredi à samedi. On peut lire des inscriptions à connotation d'ultra-gauche ou injurieuses. Antifa 1968 ou encore Anculus Papam. C'est à lire sur ici.fr.
2: Des députés demandent la création d'une commission d'enquête parlementaire sur la hausse des prix du carburant.
3: Ils sont plusieurs dizaines d'élus de droite à avoir signé un texte pour que cette commission d'enquête voie le jour. Deux Auvergnats font partie des signataires. Nicolas Rey, député de l'Allier, et Jean-Yves Bonny, député du Cantal. Cette initiative inédite a pour objectif d'identifier d'éventuels profiteurs, mais aussi de mesurer l'impact des aides de l'État. Et des aides d'autres vont être annoncées jeudi par le Premier ministre Sébastien Lecornu. Près de 200 infractions relevées en Haute-Loire par les gendarmes pendant le week-end de l'Ascension. Il y a eu notamment 69 excès de vitesse relevés et 15 conducteurs se sont vus retirer leur permis immédiatement.
2: Et nous avons encore moins de trains en ligne sur...
3: Et une ligne en difficulté, oui, pour les Auvergnats, Laurent. La ligne qui va de Moulins à Lyon via la région montagneuse de Lazergue et qui ne traverse que des petites localités. À partir d'aujourd'hui, une offre de transport adaptée provisoire est mise en place selon les termes de la SNCF. Comprenez des trains supprimés et des temps de parcours allongés. Une situation dénoncée par les collectifs d'usagers. Et puis dans la chaîne des puits, vous pourrez croiser des chiens de protection. Cet été, une première, ça fait partie des outils face à la présence du loup. On compte quelques 10 à 15 000 brebis rien que dans la chaîne des puits. Avec l'arrivée de ces chiens, il faudra donc être respectueux aux abords des troupeaux, tenir votre chien en laisse, ne pas faire de mouvements brusques et ne pas crier notamment. Dans le ciel, Laurent, c'est des nuages. Hein.
2: Ouais, toujours. Toujours avec des nuages nombreux et des averses qui vont se produire cet après-midi. Je suis désolé d'annoncer ça.
3: En rigolant, ça passe mieux.
2: Ouais, je suis pas sûr. 10 à 14 degrés pour les altitudes cet après-midi sous les nuages. 15 à 17 en pleine. La nuit prochaine, ciel chargé, averses toujours possibles, même si elles vont s'amenuire. Les températures varieront de 3 à 7 degrés au réveil. Et pour demain, samedi 19 mai, un temps globalement nuageux et toujours des averses possibles. Voilà, encore et toujours des nuages. Les températures de 13 à 19 degrés. Le retour du soleil, c'est pour mercredi et pour, semble-t-il, la fin de semaine avec des températures qui seront un peu printanières quand même.
3: Voilà. On patiente un petit peu avec le parapluie dans le sac. Et puis...
2: Mais
3: ça arrive.
2: Ah, merci Noémie pour votre optimisme.
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2: Après, c'est vrai, il faut de la pluie, c'est très bien les pluies du printemps. Et comme un bonheur n'arrive jamais seul, quand on parle de pluie, voilà le titre. Here come the rain again. Si c'est pas se foutre de moi quand même, la programmation musicale, Eurythmics, et ben voilà, la pluie qui revient. Voilà ce que ça veut dire le titre de la chanson. Et ben merci bien Eurythmics. Hein. Dans un instant, votre jeu toujours plus.

0: Here Comes the Rain Again, Eurythmics.
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3: Un séjour à la ferme de Vazra dans le Cantal a gagné cette semaine avec votre jeu Toujours Plus, le blind test, jeu de reconnaissance musicale. Votre séjour à la ferme de Vazra, c'est pour 4 personnes si vous le souhaitez, 2, 3 ou 4, bien sûr, vous choisirez, au cœur des collines verdoyantes du Cantal. Découvrez cette ferme en pierre du XVIIe siècle. Pour nous en parler plus amplement, nous sommes avec Kim qui gère la ferme de Vazra dans le Cantal. Bonjour Kim.
4: Et bonjour.
3: Bienvenue, ravi de vous accueillir sur l'antenne d'ici Pays d'Auvergne. Merci pour ce beau cadeau que vous allez offrir aux super champions de cette semaine au jeu Toujours Plus avec ici Pays d'Auvergne. Parlez-moi un petit peu de cette ferme de Vazra. Comment est-ce que vous êtes arrivé là-dedans? Vous dites-moi tout, Kim.
4: Avec mon conjoint, du coup, nous, on cherchait un lieu de caractère dans le Cantal, en Auvergne, mais le Cantal en particulier, et on est tombé dessus un peu, en cherchant, mais un peu par hasard, et on a eu un coup de cœur, du coup, pour le lieu.
3: Ok, autrefois c'était une ferme agricole, après l'exploitation a élargi ses activités en ouvrant un restaurant, un club, équestre et des chambres d'hôtes, et vous avez récupéré tout ceci du coup.
4: Oui, c'est ça, c'est quand même auberge et chambres d'hôtes depuis les années 70 hein, ici.
3: D'accord.
4: Donc on a récupéré l'activité, oui, depuis 2 ans et demi maintenant.
3: Alors expliquez-moi un petit peu combien de chambres.

0: chambre, la ferme, ce que vous proposez pour tous ceux qui éventuellement voudraient jouer ou peut-être voudraient simplement découvrir sans jouer ce séjour agréable que vous proposez à la ferme de Vazera. Combien de chambres du coup la ferme ?
1: Oui, du coup, nous, on a 5 chambres d'hôtes, donc qui vont de 2 à 4 personnes. Et ensuite, on a 2 gîtes qui peuvent accueillir 6 et 7 personnes.
0: Ok. Il y a une piscine, j'ai vu ça aussi ?
1: Oui, on a une piscine et une superbe terrasse avec la super vue sur la chapelle Sainte-Madeleine et sur les collines.
0: Ok. Côté proche, vous êtes côté activité, vous êtes proche de la vallée de la Lagnon, je crois aussi ?
1: Oui, c'est ça. Et proche de l'autoroute, donc il y a accès un peu partout facilement. Et on a des petits animaux de la ferme aussi.
0: Oui, c'est ça, partout, justement, ouais. J'allais y venir. Alors ça, c'est génial pour les familles, mesdames et messieurs, si toutefois vous avez des enfants, vous pourrez rencontrer les animaux de la ferme. Qu'est-ce que vous avez comme animaux à la ferme de Vazera, Kim ?
1: On a du coup quelques cochons d'Inde, poules, coqs, chiens, chats. On a aussi 4 chèvres et 2 ânes.
0: D'accord, ok. Et tout ce petit monde cohabite tranquillement ?
1: Tout ce petit monde cohabite tranquillement, oui.
0: Vous avez passé plusieurs années en Guyane, je crois en Australie, de nombreux voyages avec votre compagnon Arthur. Et cette ferme auvergnate vous a fait plaisir parce que vous accueillez les gens du monde entier. Comment est-ce que ça se passe ? C'est que des locaux qui viennent vous voir ?
1: Finalement, puisque Massec est un village étape, on accueille pas mal quand même d'étrangers. Pas mal d'anglais, hollandais et parfois même des australiens ou Amérique du Sud. Bon, c'est plus rare, mais ça arrive. Et sinon, on a aussi oui des locaux ou des clermontois qui viennent pour passer un week-end pour changer un peu d'air.
0: Bien sûr. La ferme de Vazera.com pour tout découvrir. Et là, on va offrir une nuit pour 2 ou 4 personnes dans une des chambres d'hôtes. Petit déjeuner pour 2 ou 4 personnes. L'accès à la piscine selon, bien sûr, la saison et les horaires. C'est une piscine chauffée, j'ai cru comprendre, à partir de mai jusqu'en septembre.
1: Oui, elle est chauffée.
0: Ouais, oui, à Massiac, c'est vrai qu'il faut que ce soit un petit peu chauffé à des moments. Pas tout le temps, mais un petit peu. Rencontre avec les animaux de la ferme, la ping-pong, terrain de pétanque à la ferme de Vazera. J'aurai le plaisir, Kim, éventuellement, de vous présenter vendredi, si vous avez la possibilité de nous accorder un petit peu de temps en fin de matinée, le ou la gagnante de ce séjour que vous proposez pour une famille, ça serait sympathique.
1: Oui, bien sûr, génial, avec plaisir.
0: Je vous rappellerai donc aux alentours de 11h45, 11h50 vendredi pour vous présenter qui sera le super champion de ce séjour pour 2, 3 ou 4 personnes à la ferme de Vazera dans le Cantal. Je rappelle votre site internet pour en savoir plus et pour découvrir, pourquoi pas, mesdames et messieurs, votre futur lieu de villégiature pour un week-end ou quelques jours, lafermedevazera.com. C'est non loin de Massiac dans le Cantal. Merci infiniment, Kim. Au plaisir, bonne semaine à
1: merci
0: vous et à vendredi.
1: Vous. Merci beaucoup, bonne journée.
0: Allez, on est parti, on va jouer ensemble.
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0: Le numéro de téléphone qu'il vous faut pour remporter votre place pour la finale de vendredi, un seul numéro, le 04 73 180 00. Toujours plus, si vous débarquez sur l'antenne d'ICP de Vannes, c'est un jeu de reconnaissance musicale, blind test. Vous avez 3 extraits de musique, 2 extraits de chansons françaises, des années 50 à nos jours, hein, toutes époques confondues, et un extrait de variété musicale internationale, anglais, anglo-saxon, espagnol ou italien. Et vous avez 20 secondes pour me donner soit le titre, soit l'interprète de la chanson diffusée. Si vous me donnez le titre et l'interprète avant que le gong ne termine de résonner, eh bien, on double vos points par 2, car on compte les points en fonction du nombre de secondes restantes. Si vous trouvez en 5 secondes, il résonne 15 secondes, ça fait donc 15 points. Et si vous me donnez titre interprète, 15 fois 2, ça fait 30. Et voilà comment on marque des points et comment on devient le champion du jour. Mais après, toujours plus. Est-ce que vous tentez de remettre vos points en jeu ? Ce sera à vous de voir. 34 20 00 pour jouer en notre compagnie.

0: De Palmas qui en rêve encore et Michel de Billon qui rêve de remporter ce séjour à la ferme de Vazra dans le Cantal. Je le sais, je le sens, ici pays d'Auvergne.
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0: Michel, bonjour.
3: Oui, bonjour.
0: Ça va ce matin ?
3: Ça va très bien, merci.
0: Le week-end s'est bien passé ?
3: Parfaitement bien.
0: On prend la direction de Vazra dans le Cantal, non loin de Massiac, nuit pour deux ou quatre personnes, deux, trois ou quatre personnes dans l'une des chambres d'hôtes de la ferme. Petit déjeuner pour deux ou quatre personnes, accès à la piscine, rencontre avec les animaux de la ferme, pétanque, ping-pong, bref, un beau séjour qui vous tend les bras, Michel. Pour cela, faut être bien sûr le champion du jour, récupérer votre place pour la finale de vendredi et devenir le super champion. Mais déjà, on va faire la première marche, à savoir récupérer des points pour que vous soyez aujourd'hui le champion. Pour cela, vous avez trois extraits de musique, deux extraits français, un extrait de musique internationale, 20 secondes pour me donner soit le titre de la chanson, soit le nom d'interprète, et si vous me donnez les deux, c'est multiplié par deux avec le nombre de secondes restantes, bien sûr. Vous connaissez par cœur le tempo de Toujours Plus. Si c'est un duo et que vous me donnez un des deux interprètes, et ben bien sûr, on valide la bonne réponse. Et pour les bandes originales de films, si vous me donnez le titre du film, on accepte aussi, même si c'est pas le titre de la chanson. C'est bon pour vous, Michel ?
3: Eh ben, c'est parti.
0: Vous le savez aussi, si toutefois vous avez des points sur le premier extrait, vous remettez vos points en jeu sur le deuxième. Toujours plus, vous pouvez bien entendu faire grimper votre score, mais c'est à vos risques et périls, car si vous ne trouvez pas, les points tombent à zéro et vous serez du coup disqualifié, Michel. D'accord ?
3: Oui.
0: Allez, c'est parti, bonne chance à vous. Premier extrait, on joue avec la musique et vous jouez bien sûr aussi chez vous. Amusons-nous ensemble.
4: Oui, super.

0: Je connais le, mais je
1: ne
0: vois pas qui c'est.
1: Ah. C'était le groupe Louise Attac.
0: Ah, d'accord.
1: Avec le titre Ton invitation.
0: D'accord. Ouais.
1: Bon, eh ben, c'est pas grave. Ça veut dire que là, c'est le deuxième extrait. Donc, il faut ouvrir votre score avec ce deuxième extrait. Je le lance. Bonne chance à vous. C'est parti. Français ou international, sur quoi allez-vous tomber ?
2: Eh bien, nous le saurons dans un instant.
0: Comment elle s'appelle, là,
1: putain ? Eh oui, c'est le nom du jeu.
0: Non, décidément, non.
1: Ah, alors là, je peux pas vous aider, hein.
0: C'est Vanessa Paradis.
1: Oui, c'est un peu tard.
0: Eh oui, mais c'est trop tard. Oui, mais
1: Je suis désolé, hein. Je suis désolé. Vanessa Paradis, c'est vrai, avec le titre Tandem. C'était pas. Je suis désolé. Bon.
0: Eh ben, c'est le jeu. Hein.
1: C'est ça. Faut que ça revienne en fait. On sait qui c'est, mais des fois ça revient pas et on peste. Bon, il reste un troisième extrait pour ouvrir votre score. Ça sera de l'international du coup, mon cher Michel. Hein. Vous avez eu vos deux Français, Louise Attac, Vanessa Paradis. Je vous souhaite bonne chance. C'est parti. Allez, ouvrez-moi ce score, Michel. Essayez de grappiller quelques points.

0: Les Beatles, non?
1: Ah non, c'est l'autre. Satisfaction, c'est les Rolling Stones.
0: Ah, ben oui.
1: Eh oui, I can get no satisfaction, les Rolling Stones. Bon, Michel, je suis désolé, là.
0: Eh ben, c'est le jeu, c'est pas grave. Hein,
1: vous pourrez retenter, si vous voulez, demain, mercredi ou jeudi. C'est lundi, il faut réenclencher la machine, je le comprends tout à fait. Vous pourrez retenter votre chance si vous le souhaitez un jour prochain. Vous serez le bienvenu à l'écoute au standard d'ici Pays d'Auvergne. D'accord, Michel?
0: Eh bien, écoutez, merci beaucoup.
1: Hein. Belle journée à vous, à Billon. À très bientôt. Au revoir.
0: Bonne journée, merci.
1: 0413 180 00. Sur quel artiste allez-vous tomber? Tentez de le reconnaître le plus rapidement possible. Et tentez de devenir le champion du jour pour récupérer votre place pour la finale de vendredi. Et ce magnifique séjour qui vous attend à Vazra, dans le Cantal, avec les propriétaires des lieux Kim et Arthur, qui seront ravis de vous accueillir, ainsi que les ânes, les cochons d'Inde, les chèvres et les poules de la ferme. Vous nous appelez au 3080 00. Une nuit pour 2 à 4 personnes à gagner, avec petit déjeuner et accès à la piscine. Ouah, c'est super!
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1: Allez, devenez candidat au 3080-00. Trois extraits de musique et le plaisir de partager ça ensemble. On s'amuse avec la musique française et internationale au 04 73 3080 00 et ce magnifique séjour qui vous tend les bras à Massiac. Je

0: L'île au trésor avec les Enfoirés, dernier hymne du groupe Les Enfoirés bien sûr, et toujours la vente des CD et des DVD au profit des Restos du Cœur.
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0: Et Michel de Clermont-Ferrand, deuxième candidat, c'est parti.
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0: Bonjour Michel.
3: Bonjour Laurent.
0: Ça va ce matin ?
3: Impeccable.
0: Vous avez joué où ce week-end avec Cor ?
3: Je suis parti 15 jours en vacances en Espagne.
0: Ah bah voilà, voilà. Moi je pensais que vous avez fait une tournée là-bas.
3: Non.
0: Vous avez dansé le flamenco ?
3: Non, alors ce qui paraît qu'ils dansent la sardane du côté de Barcelone.
0: Ah oui, c'est vrai, tout à fait.
3: Flamenco, c'est un gros mot chez eux là-bas, je crois.
0: Ah mince, oula, diantre, ventre Saint-Gris. Ouais. Je veux surtout pas froisser les susceptibilités. Michel, on précise bien entendu que vous êtes musicien professionnel et vous animez pas mal de thés dansants et de rendez-vous musicaux. Le prochain, Michel ?
3: Eh bien, le prochain, c'est cet après-midi, on est à Bellerive.
0: Ah ok, Bellerive-sur-Allier ?
3: Ouais. Oui, oui.
0: Ok, avec accord...
3: Cabrette.
0: Accord Cabrette, parfait. Michel en notre compagnie pour tenter de devenir le champion du jour. Deux extraits musicaux français, un extrait de musique internationale. 20 secondes pour me donner soit le titre, soit l'interprète. Si vous me donnez les deux à la suite, dans la foulée, avant que le gong ne termine de résonner, les points sont multipliés par deux. Bonne chance à vous Michel, je lance le premier extrait. C'est parti, Jukebox. Avec un choix au hasard parmi la variété française et internationale des années 50 à nos jours.
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3: que... Pascal Obispo.
0: Bravo ! 5 secondes pour me trouver Pascal Obispo, ce qui vous fait 15 points. Félicitations Michel, bien, bien, bien, bien, bien. 15 points et le titre de Pascal Obispo, c'était Fan.
3: Ouais, mais je l'avais pas et il fallait attendre le refrain, j'aurais perdu beaucoup.
0: Mais c'est pas grave, je vous le dis simplement pour votre connaissance et pour les auditeurs qui nous écoutent en disant ah, c'est quoi le titre? Voilà, comme ça j'apporte la réponse. C'était pas du tout dans ce but-là. 15 points, c'est déjà un très très beau score. Qu'est-ce qu'on fait avec ces 15 points, Michel? Toujours plus ou toujours prudent?
3: Toujours plus.
0: Allez, bonne chance à vous, deuxième extrait. Après Pascal Obispo.

0: Jean-Louis Aubert.
1: On va être gentil, parce que oui, bien sûr, il fait partie du groupe, mais c'était le groupe Téléphone que j'attendais avec Le Jour s'est levé. Vous avez mis 9 secondes pour me donner Jean-Louis Aubert, ce qui vous fait 11 points, 11 et 15, ça fait donc 26 points, Michel.
0: Merci de me l'accepter quand même.
1: Mais je vous en prie, pas de soucis, on est là pour s'amuser.
0: Non, mais j'avais peur d'être tombé dans le piège, justement, c'est pour ça que j'ai pas dit Téléphone.
1: Ah bah, c'était vraiment Le Jour s'est levé, c'est vraiment le tube du groupe, hein, y a pas de soucis.
0: D'accord.
1: Même s'il l'a pris lui tout seul, j'accepte puisque c'est un membre du groupe. Vous m'auriez dit Louis Bertignac, c'était pareil. Vous m'auriez dit Richard Colinka, c'était pareil.
0: Et comment s'appelait la fille à la basse?
1: Voilà, je m'en souviens plus. C'est Anne quelque chose? Non, c'est pas Anne, c'est Corinne.
0: Corinne, ouais, plutôt. Corinne.
1: C'était Corinne, mais j'ai plus son nom. Bon, bref, enfin, je vais chercher ça, ça va me revenir dans ma mémoire. Corinne Marienneau, voilà.
0: D'accord.
1: Corinne Marienneau. Bon, qu'est-ce qu'on fait avec ces 26 points, sachant que vous avez là l'international, puisque vous avez eu vos deux Français?
0: Donc, j'arrête là.
1: J'en étais sûr, Michel. 26 points. Bravo, félicitations. Vous êtes donc pour l'instant le champion avec ses 26 points. Félicitations. Si toutefois ces 26 points suffisent à vous maintenir sur la première marche du podium, je vous rappelle d'ici une petite quinzaine de minutes.
0: Merci d'animer cette émission avec brillance.
1: Brillance, oula. Mais je vous remercie infiniment.
0: C'est toujours un bon moment.
1: Merci beaucoup, Michel. Peut-être à tout de suite, sinon à tout bientôt.
0: À bientôt, à demain, sinon.
1: Ah bah ouais, d'accord, ok. Et puis, si je vous ai pas, eh ben, bon courage à Bellerive et amusez-vous bien, surtout. Hein.
0: Très bien, merci beaucoup.
1: Faites-nous bien gâcher. Allez, on est parti.
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1: 0413 180 00. Michel a 26 points. Vous pensez faire mieux? 3080 00. 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

0: Les Princes des Villes et Michel Berger.
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0: 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Et c'est la 400e de ce spectacle proposé par les ateliers du Capricorne. Marcelin Caillou, c'est pas du granit, c'est un petit être tout gentil, tout mignon, et il rougit quand il ne faut pas et il ne rougit pas quand il le faudrait. 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
0: Et dans un instant, Christiane Darlan va tenter de dépasser le score de Michel, 26 points. Comme ça, elle pourra faire la fête, comme le chante Amir.

0: qui fait la fête. On espère que Christiane va faire la fête également en devenant la championne du jour.
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0: Et Christiane Darlan qui nous rejoint. Bonjour Christiane.
3: Bonjour Laurent.
0: Bienvenue, ravi de vous accueillir sur l'antenne d'ici Pays d'Auvergne. Comment allez-vous?
3: Ça va.
0: Ça va, il fait beau à Arlan. Quel temps vous avez, vous, du côté du Livre de Forez?
3: Les nuages, mais par des coins de ciel bleu, donc on attend le soleil.
0: Ouais. Moi aussi, je l'attends, dis donc.
3: Il est peut-être pas loin.
0: Ouais, il devrait arriver mercredi, sûr et certain, en tout cas.
3: Oui.
0: Bon, ma petite Christiane, on a 26 points en face de vous. Michel, pour l'instant, est peut-être le champion. Pour dépasser ce score, vous avez 3 extraits de musique, 20 secondes pour retrouver le titre ou l'interprète. Si vous me donnez les deux à la suite dans la foulée, eh bien, bien sûr, on double les points. Toujours plus, à vous de faire, bien entendu, grimper votre score le plus rapidement possible pour peut-être éviter, sait-on jamais, la variété internationale, toujours un peu difficile peut-être. C'est bon pour vous, ma petite
3: bon.
0: Christiane? Bonne chance
3: c'est
0: à
3: bon.
0: Vous, bonne chance à vous, c'est parti.
3: Merci.
0: Titre et interprète donné avant que le gong ne termine de résonner. À la suite, eh bien, les points sont multipliés par deux.
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3: Chaque Daniel Balavoine, tu es pas un héros.
0: Oui, bravo, pile poil, félicitations, ça vous fait 10 fois 2, ça fait déjà 20 points. Bravo, bravo, bravo, bravo. Pas mal du tout. Bravo, Christiane. 20 points. Bonne chance à vous.
3: Oui, oui.
0: Il vous reste 2 extraits pour récupérer 6 points. Allez, c'est parti. Sur quoi allez-vous tomber? Français, international, qu'est-ce qui vous attend?
3: Je vais

0: c'est pas les Pink Floyd, c'était Scorpions. Oui,
1: mais... Ah oui, oui.
0: C'était le groupe Scorpion. Ah là là, je suis désolé. Ah,
1: les Scorpions,
0: je suis...
1: oui.
0: Ouais, je suis vraiment navré.
1: C'est pas grave.
0: Et bah demain, Christiane, si vous avez un petit peu de temps.
1: Peut-être.
0: Allez, bon courage et merci pour votre sourire. Ravi de vous accueillir. À très bientôt, au plaisir. Bon, bah, malheureusement, les Scorpions ont piqué Christiane. Malheureusement, les 20 points sont évanouis. Michel redevient le champion pour l'instant. 26 points, c'est le score à battre ou égaler. Il reste une place, un candidat pour devenir le finaliste du jour et récupérer votre place pour venir la disputer vendredi et remporter ce magnifique séjour à la ferme de Vazras dans le Cantal. Pour 2, 3 ou 4 personnes, un seul numéro pour tenter votre chance, le 04 73 34 20 00.
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0: Roberta Flack et Killing Me Softly with His Song. Et bien sûr, chanson reprise par Lauryn Hill dans le groupe Les Fugees.
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0: Chantal de Saint-Just-en-Chevalet nous rejoint. Bonjour Chantal.
3: Bonjour Laurent.
0: Bienvenue, ravi de vous accueillir sur l'antenne d'ici Pays d'Auvergne. Ça va ce matin ?
3: Ça va très bien.
0: Oula, vous êtes sur la route vous ?
3: Oui. Sur la route, oui.
0: Ok, en partance pour le travail ou le travail sur la route ?
3: Non, pour le loisir.
0: Pour le loisir ? Oh tiens, qu'est-ce que vous faites pour votre loisir aujourd'hui, Chantal ?
3: Ah, nous avons une petite escapade sur Bourges.
0: Ah, bah très bien. Eh ben, merci de nous écouter sur la route. Très sympa à vous, ma petite Chantal. On va jouer avec la musique française et internationale. Vous avez 26 points à dépasser. Pour cela, 3 extraits musicaux. 20 secondes pour chaque extrait musical. Et puis, chaque extrait musical, pardonnez-moi. Et plus vous répondez vite, plus vous marquez de points, bien sûr. Et vous pouvez doubler ces points si vous me donnez titre et interprète à la suite dans la foulée, avant que le gong, bien sûr, ne termine de résonner. D'accord ?
3: Très bien.
0: Bonne chance à vous.
3: Merci beaucoup.
0: C'est parti. Allez, premier extrait pour Chantal.

0: Tiger.
1: Mais vous m'avez dit The Eye of the Tiger, c'est bien ça, hein?
0: Oui, c'est Eye of the Tiger,
1: ouais. Ok, bah c'est validé, 10 points. Vous avez mis 10 secondes pour trouver l'œil du tigre. Félicitations. Et c'était bien sûr le groupe Survivor. Vous m'auriez dit bande originale de Rocky 3. Ça marchait aussi. 10 points, Chantal. Allez, bonne chance. C'est parti, deuxième extrait. Ça veut dire que vous avez maintenant que des extraits français, puisque vous avez eu votre extrait international. Sur quoi on va tomber ?

0: pas tout ce temps-là. Ouais. C'est Sylvie Vartan, je n'ai plus le titre.
1: Sylvie Vartan, c'était la Maritza.
0: La Maritza, voilà.
1: Voilà. Bon, ben, vous avez mis 10 secondes pour me trouver Sylvie Vartan. Là, j'ai plus le titre. Donc, 10 et 10, ça fait 20. Il vous reste 6 secondes. Enfin, 6 points. Donc, il faut trouver en maximum 14 secondes, soit le titre, soit l'interprète du dernier extrait.
0: D'accord.
1: D'accord. Donc, si vous trouvez en 14 secondes, ça vous fera 6 points, vous serez à égalité. Et après, donc, c'est la question subsidiaire qui vous départage. Si vous trouvez en 13 secondes, vous gagnez d'un point, Michel. Bonne chance à vous. Chantal, dernier extrait pour vous. Après, Sylvie Vartan, la Maritza, sur quel artiste allez-vous tomber ?

0: Bon, le nom ne me revient pas.
1: Je suis désolé. C'était la jeune artiste Louane. Dommage, hein. Franchement.
0: Oui, dommage.
1: C'était à ça de passer sur la première marche, Chantal.
0: Une autre fois, peut-être.
1: Bah, si vous avez l'opportunité demain, mercredi ou jeudi de tenter votre chance pour remporter peut-être votre place pour la finale pour ce séjour du côté de la ferme de Vazra dans le Cantal, eh bien n'hésitez pas, vous serez la bienvenue, Chantal.
0: Très bien, très bonne journée à tout le monde.
1: Belle journée à vous, profitez-en bien, bonne route et merci pour votre sourire, Chantal, au plaisir. Michel ?
2: Oui.
1: Oui. Eh bien, vous serez donc le premier finaliste vendredi, du coup.
2: Eh bien, je tenais quand même à féliciter les candidats qui étaient là ce matin et qui se sont bien défendus.
1: Mais oui, Michel, Christine et Chantal. C'est ça. Il y a eu un autre Michel. Il y a Michel de Billon et Michel de Clermont-Ferrand. C'est le Michel de Clermont-Ferrand qui remporte sa palme d'or. Donc, direction pour vous vendredi, alentours de 11h10, d'accord ?
2: Tout à fait.
1: C'est bon pour vous, vous aurez un petit peu de temps à m'accorder pour votre finale ?
2: Bien entendu, Laurent.
1: Allez, ben, on se dit à vendredi, Michel. Félicitations pour ce beau parcours.
2: Et bonne chance au suivant.
1: Ouais. Ben là, on verra mardi ou mercredi ou jeudi qui sera le champion du jour.
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1: Et oui, ce magnifique séjour qui vous tend les bras. 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
1: Belle matinée, dans un instant, le retour de l'actualité, ce sera après Weezer, Island in the Sun et Jérémy Frérot pour Adieu. 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

0: in the Sun, l'île dans le soleil, chantée par Weasel.
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0: Midi qui résonne en ce lundi 18 mai. Bienvenue si vous nous rejoignez. Ici Pays d'Auvergne, il y a des infos, le journal présenté par Noémie Guillotin. Bonjour.
2: Bonjour Laurent, bonjour à tous.
0: C'est un nouvel exemple de petite ligne de train en difficulté en Auvergne.
2: La ligne qui va de Moulins à Lyon en passant par la région montagneuse de la Zergue. Elle ne dessert que des petites localités comme Dompierre-sur-Bèbre, La Clayette ou encore Chauffailles. À partir d'aujourd'hui, la SNCF met en place une offre de transport adapté provisoire, selon ses mots, en raison d'une voie en très mauvais état. Concrètement, il y a des trains supprimés et des temps de parcours rallongés. Cette situation, Emmanuel Moreau, inquiète les représentants des voyageurs.
3: Dans le sens Lyon-Moulins, il n'y aura plus qu'un seul train.
4: Julien Vanier est le porte-parole du collectif des usagers du train d'Auvergne. Ce seul train conservé devra tout de même attendre 57 minutes avant de s'engager sur les 30 km mis en voie unique, provisoirement selon la SNCF, mais il y a de fortes chances que ce soit du provisoire qui dure. Les autres trains reliant Lyon, Moulins et Tours qui circulaient sur cette ligne passeront désormais par Roanne, tant pis pour les arrêts intermédiaires comme la gare de Dompierre. La dégradation de cette ligne dure depuis longtemps et les usagers sentaient venir ce problème, explique Julien Vanier.
3: On va subir un gros coup dur et ce qui nous agace encore plus, c'est que ça ne fait que confirmer ce qu'on redoutait depuis plusieurs mois et qu'on nous a toujours dit le contraire. On avait eu l'occasion même de rencontrer SNCF Réseau pour évoquer ces difficultés. On nous avait dit que la situation n'était pas si alarmiste que ce qu'on disait, mais finalement, on se rend bien compte qu'on avait raison.
4: Cette fermeture partielle de la ligne va également toucher les trains qui circulaient entre Montchanin, Vichy et Clermont-Ferrand, détournés par Nevers avec un temps de parcours plus long, ou alors carrément supprimés sur le parcours entre Clermont et Moulins.
2: Un reportage à retrouver sur ici.fr. Deux députés auvergnats signataires d'un texte qui demande la création d'une commission d'enquête parlementaire sur la hausse des prix des carburants. Il s'agit de Nicolas Rey et de Jean-Yves Bonny, respectivement élus de l'Allier et du Cantal. Au total, plusieurs dizaines d'élus de droite ont signé ce texte. L'objectif, c'est d'identifier d'éventuels profiteurs, mais aussi de mesurer l'impact des aides de l'État. La décision doit être prise dans la semaine, alors que le gouvernement dévoile jeudi des aides supplémentaires pour certaines professions. Les gendarmes auvergnats très présents sur les routes pour le week-end de l'Ascension en Haute-Loire. Ils ont relevé près de 200 infractions, dont 69 excès de vitesse. 15 conducteurs se sont vus retirer leur permis immédiatement.
0: Le maire de Châteauguay va déposer plainte pour occupation illicite du domaine public.
2: Après l'installation d'un groupe d'une soixantaine de caravanes de la communauté des gens du voyage hier, il se trouve sur un terrain de rugby de la commune. Selon la municipalité, il pourrait rester sur place une quinzaine de jours. Le mur d'un établissement catholique tagué à Issoire, avec des inscriptions comme Antifa 1968 ou encore Anculus Papam. Il s'agit de l'Institut Sévigné Saint-Louis. Les faits se sont produits dans la nuit de vendredi à samedi. Une enquête est ouverte.
0: Il y a un an, quartier Croix de Nérac à Montferrand, au Champ Nord, fermait ses portes.
2: Et depuis, pas de nouvel hypermarché. Alors, pour apporter une solution pour les courses, une habitante a ouvert l'épicerie Wassana. Ça fait 6 mois et le succès a été immédiat. Le lieu est d'ailleurs bien plus qu'un magasin, explique Hélène Nguyen, la gérante.
5: Au départ, l'idée c'était de faire une supérette pour dépanner les gens. Et puis, au fur et à mesure, on s'est rendu compte que les gens avaient besoin de parler, ils avaient besoin d'échanger. Et puis donc, du coup, j'ai décidé de séparer le magasin en deux et faire un espace de vie pour en faire un salon de thé. On est des habitants du quartier, on est nés ici, on a grandi ici. Et donc, le projet principal, c'est d'apporter notre pierre à l'édifice, d'être acteur de ce qui va se passer, de ce qui se passe et ce qui va se passer. Il y en a des fois, ils arrivent à 9h, ils repartent chez eux à 18h. Ils font l'ouverture avec moi et puis quand je ferme, ils ferment avec moi.
2: Hélène Nguyen qui gère l'épicerie Wassana à Clermont-Ferrand. Le temps, Laurent, des nuages.
0: Oui, tout à fait, des nuages et des averses aussi, nuages assez nombreux, averses qui

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2: Bonjour la France. Ah, nous sommes de retour après une semaine de meilleurs moments du Taquet. Ça y est, on a repris le collier. Et attention, nous n'avons pas repris le collier n'importe quel jour. Car aujourd'hui, c'est un jour exceptionnel. Et oui, c'est la Saint-Éric.
3: Oh, c'est trop d'honneur, Valérie. Bonjour à tous.
2: Ah, bonjour. Oui. Alors, bonne fête à tous les Éric.
3: Oh, merci.
2: Évidemment, Valérie, bonne fête à Éric Bastien qui a l'ego de la taille de l'Arkansas.
3: Oui, là, il va être encore plus grand grâce à vous. Hein.
2: Comment ça va?
3: Bon, écoutez, comme un jour de fête, franchement, très heureux de revenir derrière le micro avec toi, Valérie.
2: Et... eh ben voilà.
3: Et surtout, prêt à en découdre.
2: Que va-t-il se passer après une semaine de pause? Est-ce qu'il va enfin gagner plusieurs candidats? On ne sait pas. En tout cas, cette semaine, mes petits chéris.
3: Ah, il y a du beau cadeau.
2: On vous gâte. Et oui, parce que le cadeau de la fin de semaine pour le gagnant de la finale, c'est un séjour pour 4 personnes au parc Astérix. Alors attention les amis, cap sur l'Égypte au parc Astérix.
3: Astérix.
2: Oui. J'ai voulu faire une vanne.
3: Astérix.
2: Alors c'est une nouvelle zone au décor antique. Il y a 50 attractions, spectacles. Vous allez affronter les remous de la descente du Nil. Vous allez prendre de la hauteur avec l'envol d'Ibis. Mais surtout, vous découvrirez cet automatique.
3: Oui.
2: Alors, vous allez jouer pour un séjour de 2 jours pour 4 personnes au parc Astérix. Une nuit à l'hôtel du parc en chambre familiale. Les petits déjeuners, les dîners compris. Et évidemment, pour que vous puissiez aller jusqu'au Nil, simplement avec un chameau peut-être, mais en tout cas, nous, on vous donne 100 euros en carte carburant, histoire que vous soyez contents. Ça, c'est le premier prix. Le deuxième prix, qu'est-ce que c'est?
3: Direction l'Égypte.
2: Ah, l'Égypte aussi, oh mon Dieu.
3: Oui.
2: Oh là là.
3: Se déroule en ce moment, Valérie, le séminaire des druides.
2: Oh my God.
3: Deux druides s'affrontent, Panoramix et Joe Malongox.
2: Oh,
3: oui, Joe Malongox et Panoramix qui de son côté prépare, vous le savez, la potion magique.
2: Oh, Magix.
3: Tandis que l'autre prépare ses dosex, ses 32 dosettes.
2: Oh mon Dieu.
3: Qui l'emportera? Qui réalisera la meilleure potion du café magique? Réponse d'ici la fin de la semaine.
2: Eh ben c'est super. Allez, les deux premiers candidats qui vont tenter de se qualifier pour ces magnifiques cadeaux en Égypte, c'est Lydia et Florian. Bonjour les amis.
4: Bonjour.
3: Bonjour.
2: Alors, Lydia, tu joues avec ici Loire-Océan. Tu habites à... alors, je ne veux pas mal prononcer. Comment s'appelle ta... comment ça on dit ?
4: Bouaille.
2: Bouaille. Alors, elle habite à Bouaille. Tu as 63 ans. Tu as un chéri qui s'appelle Jeannot. C'est ça ?
4: Oui.
2: Tu as des enfants ?
4: Oui, 2.
2: Laurent et Adeline. Et tu as même 2 petits-enfants.
4: Oui, Théo et Arthur.
2: Oh là là là là là là. Alors, tu as un petit chien qui s'appelle Pixie.
4: Oui.
2: Qu'est-ce que c'est, le modèle du petit chien?
4: Ah là, on appelle ça, vulgairement parlant, un bâtard.
2: Oui.
4: C'est un croisé beagle espagnol.
2: Ouais.
4: Qui va avoir 16 ans.
2: Oh.
4: Et c'est une tripate, elle a eu un accident, donc ça fait 4 ans qu'elle elle n'a plus que 3 pattes.
2: Oh bah alors.
4: On a plus dû amputer la patte avant, mais comme c'est un chien qui est bas, ça pouvait le faire.
2: Ah
4: donc
2: bah.
4: Ça fait 4 ans qu'elle... mais c'est compliqué, à vrai dire.
2: Elle trottine.
4: L'année 2026 va être compliquée.
2: Oh, Minette, Pixie qui a 16 ans. Oh, bon. Alors, tu as aussi une tortue qui s'appelle Pâquerette.
4: C'est ça.
2: Oh, et qui n'est pas toute jeune non plus, la tortue.
4: Bah, le problème, c'est qu'elle a 20 ans, mais elle peut vivre jusqu'à 60. Donc, je pense que elle ira plus loin que moi.
2: Bah oui.
3: Elle va nous survivre.
2: Elle va nous survivre à tous, hein, ça c'est certain.
4: Oui.
2: Alors, tu es retraitée, mais quand tu travaillais, tu étais assistante maternelle et aide à domicile, c'est ça?
4: Exactement.
2: Et alors, ça t'a plu? C'était bien?
4: C'était très bien.
2: Ah
4: c'était
2: bah
4: très bien. De passer des couches pour enfants au XXL le soir, Pour moi, je faisais le tour de la vie d'une personne en une journée.
2: Ah bah, c'est un très très bon résumé.
3: Ah, oui, oui.
2: Très très bien résumé.
4: Voilà.
2: Alors, on va
4: passer du début de la vie à la fin de la vie, voilà.
2: Et ben voilà.
4: C'est beau.
2: Ah bah c'est bien. Hein, tu faisais un petit panel comme ça. Alors on
4: exactement
2: va tout de suite. Tiens, je vais t'emmener loin.
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2: Je vais à Rio.
3: Il aurait fallu mettre Marc sur le Nil, vu que c'est l'Égypte.
2: Mais là, on va à Rio parce que c'est une question sur Rio.
3: Ah, d'accord.
2: En 2025, c'est la ville de Rio qui a obtenu le titre de ville la plus agréable à vivre. Est-ce que c'est vrai? Est-ce que c'est faux? Top chrono, 5 secondes.
4: Bah, au pif, je vais dire vrai.
2: Alors non, c'est faux parce que figure-toi que le Global Life...

0: qui classe toutes les villes selon la stabilité, la santé, la culture, eh bien, ce n'est pas Rio. La ville la plus agréable à vivre, c'est Copenhague. Voilà, donc pas de point d'accord pour toi.
1: Florian est avec nous. Bonjour Florian.
2: Bonjour Eric, bonjour Valérie.
0: Bonjour.
1: Moi, je mets des X partout hein, cette semaine. Tu as 34 ans, tu habites à 40 ans. 40 ans, c'est non pas l'âge, hein, c'est bien une ville qui s'appelle 40 ans et c'est dans la Manche. T'es normand,
2: voilà,
1: quoi. T'es un normand,
2: oui,
1: toi.
2: Je suis normand, ouais.
1: Et ben,
2: ouais.
1: Voilà. Sois le bienvenu. Tu vis avec qui? Qui partage ta vie?
2: Ah ben, elle s'appelle Lucie, ma copine.
1: Lucie, t'aimerais bien l'emmener, Lucie, au parc Astérix pour tout un week-end. Ouais.
2: Bah oui.
1: Vous avez un petit chien qui s'appelle Idéfix? Non, pas du tout.
2: Non, Mario.
1: Mario. C'est quoi comme modèle, comme race? Ton petit chien, c'est quoi?
2: Un labrador.
0: Oh là là là.
1: Oh, c'est beau, ça. C'est,
0: on l'adore.
1: Les chiens des présidents, ça, les labradors. Alors, Florian, bon, t'appelles Flo, c'est normal, mais ta chérie, Lucie, t'appelle comment? C'est quoi ton petit nom dans l'intimité, mon Florian?
2: Mon chat.
1: Mon petit chat d'amour. Florian, je suis heureux de t'accueillir dans l'aventure, mais tu sais, chacun de mes candidats doit choisir son camp. Est-ce que cette semaine et aujourd'hui pour cette manche, tu es un Gaulois ou tu es un Romain? Qu'est-ce que tu choisis? Ça va déterminer les questions. Tu choisis quoi?
2: Un Gaulois.
1: Tu choisis le Gaulois, ça détermine les questions des Gaulois. Oui, car j'ai une fiche Gaulois.
0: Une fiche
1: en Romain.
0: Bien sûr.
1: Florian, voici cette question, elle vaut un point. Petit extrait.
3: They call him floating, flyper.
1: Attendez, excusez-moi. Attendez. Il est quelle heure? Midi 11, vous pouvez me le refaire ça?
0: Mais qu'est-ce que tu dis, Flipper? Tu veux aller acheter du chocolat en ville? Mon Dieu!
1: Je sais que vous faites des efforts pour la satirique, mais s'il vous plaît, arrêtez. Parce que... Allez, regardez les vidéos quand
0: même. J'essaye de faire des vannes aussi. Enfin,
1: non, vous faites le cri du flipper.
0: Oui, voilà, allez.
1: Dauphin. Les dauphins. Les dauphins ont des poils dans les oreilles. Moi, je l'affirme. Les dauphins ont des poils dans les oreilles. Vrai ou faux? Top chrono, Florian, on y va. 5 secondes.
2: Vrai.
1: Eh bien, tu as raison. Félicitations, c'est une bonne réponse. Les dauphins possèdent bien des petits poils, qui sont des poils sensoriels autour du museau lorsqu'ils sont bébés. Eh bien, tout ça, ça leur permet de vivre, d'être différents et de pouvoir repérer les choses.
0: Ils sont différents, c'est des céréales violeurs, hein, tu le sais. Voilà. On aime bien les dauphins, mais quand même. Allez, ça fait un point pour Florian, pas de point pour Lydia. Et là, tout de suite, c'est Étienne et Dany. Oh, comme un boomerang. Une petite chanson pour les Eric. Bonne fête, les Eric.
1: Merci.

0: très bon début de semaine avec Étienne Daou et Dany, comme un boomerang qu'on n'a pas pris dans la figure. Parce que ça fait mal, hein, Valérie.
1: Jingle.
0: Vous n'en pouvez plus déjà.
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0: Vous voulez repartir en vacances
2: ici.
1: Mais j'étais bien en vacances, j'ai fait Angoulême, l'île de Ré. Oh, j'adore la Charente.
0: Excusez-moi, est-ce que vous pouvez refaire le flipper le dauphin? Parfait.
1: Voilà. Alors, nous sommes avec Lydia qui n'a pas de point, Florian qui a un point. Lydia, il paraît que tu aimes bien bricoler, dis donc.
3: J'aime bien bricoler.
1: Eh ben oui, ben oui.
3: Oui.
1: Alors, qu'est-ce que tu fais quand tu bricoles?
3: Alors, j'essaye de faire des choses en bois de temps en temps, mais le résultat n'est pas prodigieux. Mais bon, je me satisfais d'un rien.
1: Bon, voilà. Enfin, il paraît que Jeannot a dit, elle a très, très, très, très bien réussi les joints du carrelage.
3: Ah, c'est un fait. On a racheté une maison et on retape une maison. Et c'est vrai que je me suis attaquée aux joints du carrelage et il m'a dit tu les as fait mieux que moi.
1: Ah.
3: Coup, c'est vrai que de ce côté-là, ça va.
1: Ah
3: voilà.
1: C'est bien ça, dis donc. C'est pas donné à tout le monde les joints du carrelage.
3: Oui. Alors, tu fais les faire que de les fumer, c'est clair.
1: C'est vrai. Je suis d'accord avec toi. Alors, voilà. Elle aménage son nouveau jardin, me dit-on dans l'oreillette. Il paraît qu'on fait une petite rocaille.
3: Oui. Alors oui, j'essaye de faire une sorte de petit jardin, là, je vais essayer de faire un petit bassin aussi, mais pas un grand pour pas que Pâquerette se noie, parce que c'est pas une tortue aquatique. Et voilà, j'aime bien mettre des petites figurines dans le jardin, j'aime bien faire un jardin un peu vallonné, donc oui.
1: Ah, et dans la...
3: aménager ça tranquillement.
1: Mais donc du coup, au bout de la fontaine, il y aura un petit bassin ou pas?
3: Ouais, mais alors vraiment, histoire de.
1: Ok, d'accord.
3: Ouais.
1: Bon, ok, d'accord. Et il paraît que tu n'es pas un cordon bleu, mais attention, tu sais faire du pâté.
3: Ah ouais, le pâté de foie de volaille.
1: Alors ça, moi, tu vois, j'adore cuisiner, je ne sais pas faire du pâté. Donc tu vois, c'est...
3: Ouais, oui.
1: Voilà. Alors ça, tu peux aussi cuisiner de la blanquette.
3: Oui.
1: Mais...
3: Maintenant, je peux. Avant, je pouvais pas, parce qu'on a été tout l'hiver sur un petit réchaud de gaz pour retaper la maison.
1: Ah.
3: Et c'était un peu compliqué. Mais là, maintenant que la cuisine prend forme, je vais pouvoir m'y remettre plus.
1: Ah bah c'est bien ça, voilà. Ok. Alors, est-ce que tu vas marquer le premier point?
0: Non.
1: Écoute-moi bien, toi. C'est pas parce que c'est ta fête.
0: Hein, c'est ta fête.
3: Mais parce que ça va être sa fête.
0: Oui. Ouais,
1: voilà,
0: ouais,
1: exactement. Ouais, bravo. Ouais. Alors Lydia, tiens, je t'emmène chez voir ce prince.
0: Oula.
1: Teddy Riner. On l'embrasse, Teddy Riner. Alors,
0: on prend un escabeau pour l'embrasser.
1: Oui, mais moi je l'adore. C'est un ami. Alors, le judoka Teddy Riner a remporté 5 médailles d'or olympiques. Est-ce que c'est vrai ou faux? Top chrono, 5 secondes. Teddy Riner a remporté 5 médailles d'or olympiques.
3: Alors, il en a eu au moins 5, oui.
1: Oui, il en a eu 5. 3 en individuel, Londres, Rio, Paris, et 2 par équipe mixte, Tokyo 2021, Paris 2024. Bravo, tu as un point, Lydia.
0: Florian a décidé d'être un Gaulois, en même temps, c'est un Normand. Il y a les aventures, il y a les Normands dans les aventures d'Astérix Obélix.
1: Bah oui, les Normands, c'est les pauvres.
0: Oui. Florian est avec nous, Florian qui vit avec Lucie, qui est auxiliaire ambulancier.
4: Oui.
0: Ça va, ça te plaît, c'est un métier sympa?
4: Ah oui, très sympa. Mais j'aime bien le contact avec les patients. Puis ça, j'emmène les petites dames chez le kiné.
0: Ouais.
4: Donc voilà, ça se passe bien.
0: C'est sympa.
4: Et puis des fois, je fais des gardes du PH avec le SAMU.
0: D'accord, mais tu fais pas ça depuis longtemps. A priori, c'est un nouveau métier pour toi.
4: Oui, c'est un nouveau métier. Ouais. C'est une reconversion.
0: Ok. Et tu faisais quoi avant, si je parle indiscret, avant d'être
4: chauffeur-livreur. Chauffeur-livreur.
0: D'accord. T'as été cuisinier également dans une maison de retraite.
4: Aussi, ouais. Aussi cuisinier dans une maison de retraite.
0: Ah bah alors ça veut dire que tu sais faire plein de bonnes choses à manger, rassure-moi, évidemment.
4: C'était plus de l'assemblage, parce que la maison de retraite, c'est plus de la vraie cuisine.
0: C'est malheureux de le dire, mais je pense que, ouais, effectivement, c'est un peu ça, quoi. Bon, côté cuisine, c'est Lucie qui s'en charge. Je crois que côté plat préféré, on est sur des escalopes de dinde avec de la crème et des champignons.
4: Voilà.
1: Oui, mais c'est bon.
0: C'est normal.
1: Oui, mais on adore.
0: Le pot-au-feu.
4: On adore.
0: Alors, pour tout ça, il faut faire du sport. Est-ce que tu es sportif?
4: Je fais de la marche à pied, je fais pas trop de sport, sinon.
0: Oui, quand même. Tu vas voir les sportifs. C'est déjà du sport. Et tu soutiens quelle équipe? Je crois que t'es très footeux, toi. Hein. T'es très foot. Hein.
4: Oui, très footeux, ouais. J'adore le Stade Malherbe de Caen.
0: Ça, c'est l'hymne du Stade Malherbe de Caen. Tu soutiens l'équipe de France, le Real Madrid, rien à voir en tous les cas. T'es un bon supporter, quoi.
4: Exactement.
0: Et puis, t'aimes pêcher, eh oui.
4: Eh oui, j'adore pêcher aussi, ouais.
0: Mmh. Un petit coin de paradis, avant que je te pose une question, en Normandie, pour aller pêcher. Petit coin sympa.
4: Bah, il y en a plein, hein.
0: T'en as pas un comme ça à nous donner?
1: Mais ça ne se donne pas. Oh, oh, c'est comme les coins à champignons.
0: Comment tu m'as dit, Saïd l'a donné?
4: Putain bitch.
0: Voilà, allez, question, on y va.
1: Ah, ça, c'est la musique quand Eric est arrivé ce matin à Radio France, avec des gens qui jetaient des fleurs et des pétales sur ses pieds.
0: Avec moi.
1: Avec lui.
0: La franchise Astérix, pour un point, prépare dans le sud de la France un nouveau parc. Parc géant baptisé Parc Obélix. Est-ce que c'est vrai ou faux? Top chrono, 5 secondes. Est-ce que dans le sud de la France, il y aura un nouveau parc? Parc Obélix. Tu dis faux? T'as raison, moi je trouve que c'est une bonne idée, mais non, il n'y a aucun projet géant dans le sud de la France. Ouvert en 1989, je rappelle que le parc Astérix qui vous invite cette semaine accueille chaque année des millions de visiteurs avec ses 40 attractions. Bravo Florian, un point.
1: Allez, un point pour Lydia, deux points pour Florian, et là tout de suite, do you remember?
0: Bien sûr qu'on s'en souvient.
1: Qu'aujourd'hui c'est lundi, bah oui. Saint-Éric.
0: Bien sûr.
1: Allez, on écoute tout de suite Hearth, Wind and Fire, September. A tout de suite mes petits chéris, on vous aime.
0: Est-ce qu'il y aura Flipper le Dauphin dans la musique?

0: Wind and Fire.
1: And Fire.
0: Fire, and Fire, September.
1: Jingle.
0: Fire.
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1: Nous sommes au taquet avec Lydia qui a 1, Florian qui a 2. Et Lydia, alors Lydia, je suis ravie de rencontrer enfin quelqu'un qui a le même talent inutile que moi.
0: Imiter de dauphin.
1: Non, elle sait faire des nœuds aux queues de cerises dans sa bouche. Et ça, c'est grâce à Twin Peaks. Parce que moi j'ai vu le film, enfin la série, pardon, j'étais fan de la série de David Lynch. Et dedans, nous avons une jeune fille qui fait ça, et ça m'a impressionné. Ah bah j'ai pas de nœud de cerise là. T'as vu comment pourquoi t'as eu l'idée de faire ça, toi, ma petite Lydia?
3: Bah j'en sais rien, c'est ma maman qui m'a appris ça quand j'étais petite et je l'ai toujours fait.
1: Ah bah voilà.
3: Et les petits que je gardais, pareil, les plus grands, je leur apprenais à le faire après le repas.
1: Mais c'est dur à faire, hein?
3: Ah bah complètement.
1: C'est inutile, mais c'est dur.
3: Mmh. Oui, c'est vrai, mais ça occupe. Hein.
1: C'est vrai, ça, je suis d'accord avec toi.
3: Et c'est un anti-stress aussi, enfin, bien que quand on n'en arrive pas, ça en devient.
1: Ah oui,
3: mais en général, oui. Ça dépend de la longueur des queues.
1: Voilà, ça, et tout est que longueur de queue, tu sais. Alors.
0: Tu ne rebondis pas.
1: Non, ne rebondis pas.
0: Non,
3: absolument pas. Non, non.
1: Voilà, elle ne veut pas que tu rebondisses.
0: Oui, non.
1: Voilà.
0: J'ai l'impression qu'elle m'aime pas, Lydia.
1: Oui, mais parce que tu ne dis que des choses horribles. Alors.
3: Non, parce que j'aime pas, parce que je suis contre la Normandie, moi, parce que à la base, je suis bretonne. Donc, les Bretons.
0: Oh là là, Florian.
3: Michel qui nous sépare, c'est pas bon.
0: Oh là là. Ah là, c'est la guerre, ça.
3: Oh non.
1: Alors.
3: Non, je ne souhaite bonne chance à Flo, il n'y a aucun problème.
1: Quand même. Alors, ma chérie, c'est le quiz musical. Aujourd'hui, on va faire des standards, mais des standards d'il y a très longtemps. Je vais te faire écouter la première chanson et après, tu me diras qui chante. Allez, on écoute. Yes.

0: C'est qui chante, top chrono?
1: On dirait Marilyn Monroe.
0: Oui, c'est Marilyn Monroe qui aurait eu 100 ans aujourd'hui. Enfin, cette année en tout cas. Et en ce moment, il y a une grande exposition à la Cinémathèque à Paris qui lui est consacrée. Bravo, premier point. Alors écoute bien pour le deuxième point. Il s'agit d'un chanteur, Back to the Past. Écoute bien.

0: Tichon, top chrono.
1: Serge Gianni.
2: Et c'est une...
0: Bonne réponse. Oui, c'est Serge Gianni. C'est une chanson qui est une ode à la résistance. Hein. Oui. Les loups dans Paris, c'est l'armée allemande qui rentre dans Paris. Bravo, tu as 2 points, tu passes en tête. Tu as 3.
3: Florian, donc Normand, Bretagne, Normandie. On va pas débattre, hein, Florian. Tu sais que moi, j'étais en vacances en Normandie, hein, je te dis. Là, je reviens tout juste de Normandie. Hein. Ah oui, oui, oui.
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0: Et non, voilà, non, c'est reparti.
3: On ne commence pas à rentrer là-dedans. Florian, j'ai même pas le temps de papoter avec toi. On le fera tout à l'heure. On va tout de suite jouer. C'est le quiz. On remonte le temps aujourd'hui. À toi d'identifier cette chanson qu'a représenté la France. Non, je dis rien. Non, j'en ai trop dit déjà.

0: Anna, allez, top chrono, qui chante?
1: Alain Barrière.
0: Alain Barrière. Et c'est vrai que cette chanson a représenté la France au concours de l'Eurovision en 1963. C'est l'un des plus grands succès d'Alain Barrière.
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3: Elle était si jolie.
0: Bien sûr.
3: Ah, il y a ma vie aussi. Ma vie.
0: Ah oui.
3: Ma vie.
0: On continue, Florian?
1: Ouais.
0: Ouais.
3: Bah, ça fait 3 points pour Florian, 3 points pour Lydia. Ah, il va
0: oui,
3: peut-être
0: oui,
3: marquer.
0: Oui, mais la Florian, autre chanson à découvrir. Qui chante? On écoute.

0: et top chrono.
1: Alors là,
0: viens sur la montagne.
1: J'en ai aucune idée.
0: Ah. Actrice, comédienne, succès dans les années 60-70. Cette chanson date de 73. Peut-être que Lydia a la réponse. Qui chante ?
2: Marie Laforêt.
0: Bravo.
3: Voilà, Marie Laforêt, qui est aussi la maman de la réalisatrice Lisa Azuelos.
0: Exactement.
3: Eh bien, ça fait 3 points, Lydia. 3 points, Florian, c'est magnifique.
0: Ouais, c'est bien.
3: Et là, tout de suite, c'est la réclame, l'actualité dans toutes vos régions, grâce aux 44 locales de votre radio. Ici, à tout de suite.
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3: Et je vous rappelle que cette semaine, nos candidats s'affrontent pour se sélectionner pour la finale. Le premier prix, il s'agit d'un séjour pour 4 personnes au parc Astérix. Direction l'Égypte avec la descente du Nil, l'envol d'Ibis ou même encore cet Automatix. En tout cas, vous pourrez dormir dans le parc, vous aurez les petits déjeuners et les dîners et 100 euros de carburant. Et si vous n'avez pas ce magnifique prix, vous aurez quand même un magnifique cadeau. Il s'agit de la machine expresso EO fabriquée par Malongo avec 32 dosettes et 6 verres en verre. On reprend la compétition avec Lydia et Florian qui sont à égalité. Ils ont 3 points. Mmh. Alors, ah là là là là, notre petite Lydia, il paraît qu'un jour, une seule fois dans ta vie, tu as fait du ski. Pour faire, enfin, à la montagne, voir du ski. Parce que ça a été une expérience très dure. Hein. Tu t'es totalement fait tirer par le tir-fesse. T'as pas pu rester debout. Donc, tu t'es fait tirer par le tir-fesse. Et puis, t'as descendu toute une piste noire sur les fesses. Qu'est-ce qui s'est passé ?
2: Bah, j'étais avec ma fille. C'est la première fois qu'on y allait. Donc, j'avais 45 ans. Et j'étais avec ma fille. Elle me fait monter sur un télésiège, du coup, et arrivé en haut, on s'aperçoit que pour redescendre, c'était une piste noire. Donc, moi, j'en avais jamais fait. J'ai dit, je descends sur les fesses.
3: Eh bien oui, mais tu t'es quand même, du coup, cassé le coccyx parce que t'es tombé sur une plaque de glace.
2: C'est en arrivant au bar, on devait aller boire un chocolat chaud. Il y avait une plaque de glace que j'ai pas vue et je me suis vautrée.
3: Aïe, aïe, aïe.
2: Et j'ai cassé 2 bâtons de ski pendant la semaine.
3: Oh là là là là là là, oui, non, donc là on est sur. T'as jamais refait de ski en fait.
7: Non, mais faut pas insister.
2: Non, je suis jamais retournée à la neige, non.
3: Ouais, mais en même temps.
7: C'est mieux.
3: Bah oui, si quand y vas, tu te casses le coccyx et tu pètes les bâtons, c'est pas bien, on n'est pas. Bon. Par contre, t'as adoré la tour de l'enfer de Disney. Ça, tu t'es.
2: Ah ouais.
3: Ah là, tu t'es régalé là.
2: Ah ouais. Ouais. Mes enfants m'ont offert ça pour c'était mon Noël, là. Donc, j'étais avec mon gars et ma fille, tous les trois.
7: Oh.
2: Ils m'ont offert un week-end là-bas. J'avais jamais été. C'était mon rêve d'y aller.
7: Et
2: j'ai pris mon courage à deux mains. J'ai dit, si tu te ramènes dans 10 ans, tu vas peut-être faire un AVC. Donc là, j'en ai profité. J'ai tout fait tant que j'ai pu. Et je suis rentrée vidée, mais hyper contente, avec des très bons souvenirs. Et j'ai pu voir le spectacle de la Reine des Neiges qui venait juste d'ouvrir. Et...
5: délivrée.
8: Non,
5: je ne mentirai plus jamais.
8: Oh non. Ça toute la journée.
3: C'est
8: encore.
3: Pour. Alors, je sais que c'est la Saint-Éric, mais un auditeur du Poitou, une auditrice du Poitou, nous a appelé pour nous dire vous êtes bien gentil, mais c'est aussi la Saint-Corinne.
8: Non, je ne partage pas, madame.
3: Bonne fête à toutes.
8: Saint-Éric aujourd'hui.
3: Corinne. Alors.
8: Ouais, bonne fête, Corinne.
3: Bonne fête, Éric. Bonne fête, Corinne.
8: Ouais.
3: Alors, ma petite Lydia, c'est la question à choix multiples. Je vais te poser la question, te proposer des réponses, et puis tu me donneras après les 10 secondes. Ta réponse, ton choix. Et tiens, je t'emmène. Hop.
8: Douchka ?
3: Ah non, c'est Karine Schaïl. C'est Karine Schaïl. Alors, écoutez bien. Aujourd'hui, lundi 18 mai, c'est la Saint-Éric, c'est la Sainte-Corinne, mais c'est aussi le début du tournoi de Roland-Garros. J'embrasse Benoît Paire qui va démarrer le tournoi. Alors, écoute-moi bien. À toi de me dire. Alors. Vraiment, de quoi est principalement composée la terre battue des courts de tennis ? De sable rouge, de briques pilées, de roches volcaniques ou de sueur d'Éric Bastien ?
8: Oh, c'est horrible !
3: Alors, de quoi est composée la mythique terre battue ? Sable rouge, briques pilées, roches volcaniques, sueur d'Éric Bastien. Oh, top wow. Chrono, 10 secondes.
2: J'aurais bien dit Eric, mais c'est un peu gros. Je vais rester sur la brique pilée.
8: Alors Eric est gros, j'aime pas trop l'association. Hein.
2: Oui, c'est vrai que j'ai pas le visuel, je m'excuse, je retire.
8: Oui. Bon,
3: Eh bien oui, c'est de la brique pilée. C'est une fine couche de brique rouge broyée. C'est elle qui donne à tous ces terrains la couleur ocre et les rebonds magnifiques. Oui. Voilà, allez, ça fait 3 points. Tu es à 6.
8: Et qui va faire un jeu 7 et match ? C'est mon Florian, c'est mon petit Gaulois, c'est mon Normand, mais oui, mon Florian. Qui...
9: Oui.
8: Ouais, alors, on parlait de trucs qui fait un peu peur là, à Disney avec Lydia. Toi, t'aimes bien te faire peur aussi avec des films.
3: Ah.
9: Les films d'horreur, j'adore ça.
3: Ah, moi aussi.
8: Mais alors, Lucie, qui est ta chérie, aime pas trop ça, visiblement.
9: Non, elle aime pas trop ça, non. Elle veut pas trop quand elle regarde avec moi. Ouais.
8: C'est quoi tes films préférés, films d'horreur préférés, du coup ?
9: Oh là là, il y en a plein.
8: Hein, écoute celui-ci.
9: Il y a
8: Mais celui-là, là. Ouais. Tu le reconnais, celui-là ?
9: Massacre à la tronçonneuse.
8: Mais oui ! Il est fort, hein.
3: Massacre à la tronçonneuse.
8: Oh là là là là là là. Bon, pourquoi pas, c'est bien de se faire peur.
3: Moi, j'adore.
8: Mais oui. Tu as quelques défauts aussi. Tu t'emportes assez vite. Tu es un Normand. C'est logique.
9: Oui. J'aime bien avoir raison, mais j'aime pas avoir peur.
8: Ouais, je comprends.
3: T'aimes bien dire que le Mont-Saint-Michel est normand, mais bon.
8: Oui. D'ailleurs, la réalisatrice nous a dit qu'Alain Barrière, qu'on écoutait tout à l'heure, était breton.
3: Eh oui, bien sûr.
8: C'est
3: bah oui.
8: Aujourd'hui. Hein. Tu t'emportes assez vite, je le disais. Tu es joueur, tu es taquin. Et en même temps, si tu étais un animal, tu serais quoi ? Et tout s'explique.
9: Le lion.
8: Eh oui, voilà, c'est ça.
3: Oh là là, mon Dieu, le signe astrologique d'Éric Bastien.
8: Bien sûr, ça rugit de plaisir.
9: Et moi aussi, c'est mon signe astrologique d'ailleurs.
3: Oh là là là là là là.
8: Salut Régis, votre mari aussi, qui est lion. Bah si, c'est vrai.
3: Oui. Mon mari est lion, c'est vrai.
8: Bah oui, votre mari est
3: lion. Nous ne sommes pas mariés, je vous rappelle.
8: Oui, enfin bon. Vous connaissez bien quand même.
3: Oui, 25 ans que je le supporte, qu'est-ce que tu veux faire ?
8: Bien, Florian. J'adore faire des blagues dans l'émission.
3: C'est la question.
8: On se demande ce qui se passe à
3: chaque Attention,
8: fois.
3: C'est la question. Oh. À choix multi.
8: C'est la question à choix multi. Il y a Laurent Gérard qui imite Pierre Bellemare. C'est un gars, mon mari. Bon, voilà. Générique, s'il vous plaît. Oui, en cette Saint-Éric, je méritais bien un tapis rouge. C'est pas parce que vous avez mis un pull et que je rêve de vous marcher dessus.
3: Non, mais je rêve. Le gars me menace de marcher dessus parce que j'ai un sweat rouge.
8: Vous avez un pull rouge, j'ai envie de défiler sur vous.
3: Non, mais vous... Alors, quand il dit une saloperie, il vous voit. Vous remarquerez les auditeurs ont déjà remarqué sur Facebook, j'ai eu plein de messages dans ce sens.
8: C'est pour atténuer.
3: Voilà, c'est pour atténuer.
8: Pour être plus doux.
3: Ouais.
8: Alors, certes, Roland Garros, mais ça ne vous a pas échappé. Nous sommes en plein Festival de Cannes, qui se tient là depuis quelques jours, depuis le 12 mai jusqu'au 24 mai. Petite question QCM. Combien pèse environ une palme d'or de Cannes, Festival de Cannes, la palme d'or? Combien ça pèse environ? Voici les propositions. 1 kilo. 1,2 kilo. 1,4 kilo. ou le poids cumulé de Valérie et d'Éric, je rappelle, 200 kilos de bonne humeur chaque jour. Top chrono, 1 kilo, 1,2, 1,4, notre poids réuni avec Valérie.
9: 1 kilo.
8: Tu dis 1 kilo, la palme d'or de Cannes, alors je te suis ouais, évidemment on est sur du chouïa, hein. C'était 1,2 kg, c'est fabriqué en or, c'est du 18 carats, c'est Chopard hein, qui fabrique cette palme d'or qui a été créée en 1955 et qui porte le blason de la ville de Cannes.
3: Ça s'inspire des blasons, le blason de la ville. Bon bah ça fait 6 pour Lydia, 3 pour Florian, et là tout de suite, on adore, il y a le, je vous rappelle qu'il y a le film de Olivier Toledano, Eric Nakache,
8: oui.
3: Hein, Eric Toledano et Olivier Nakache.
8: Tout à fait, oui.
3: Et juste une illusion. Dupont et Dupont, juste une illusion. Allez le voir au cinéma. C'est magnifique. Et là, c'est juste une illusion de Jean-Louis Aubert. On adore. À tout de suite, mes petits chéris.
8: Parce que c'est le titre du film, en fait.
3: C'est le titre du film.
8: Jean-Louis Aubert. Le film s'appelle Jean-Louis Aubert.
3: Non, le film s'appelle juste une illusion, petite patate.

0: Jean Aubert, juste une illusion. Chanson écrite pour Valérie Damido. L'illusion qu'elle va gagner aujourd'hui, comme chaque jour.
1: Ah là là, fais-moi un petit jingle, ma Sarah, vas-y.
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1: Mon Dieu. Alors, ma petite Lydia qui est en tête avec 6 points, ça, ce n'est pas juste.
3: Je précise aussi, je suis du signe du lion.
1: Et voilà, donc elle va pas se laisser faire, quoi. Crois-moi bien qu'il va remuer sa crinière, elle va surtout ses pattes.
0: Bah, j'en ai une aussi, et Florian aussi.
1: Hein. Ah, bien sûr, vous avez des crinières, oui, surtout toi, là. Pardon. Alors, ma petite Lydia, il paraît que comme ça, on aime procrastiner.
3: Oh mon Dieu.
1: Ah mince.
3: C'est un de mes talents, oui.
1: Ah, c'est un de vos talents, cher ami. Alors, comme ça, vous faites comme dans la chanson. Aujourd'hui, peut-être. Ou alors demain.
3: Eh oui. Voir après-demain.
1: D'accord. Ah bon, d'accord. Bon, bah, en même temps, t'en es consciente.
3: Ah ben, complètement. J'essaye de m'améliorer, mais c'est pas évident.
1: Ah oui. Bon, bah non. Mais alors, qu'est-ce que tu fais quand tu procrastines, quand tu glandes, quoi, hein, voilà.
3: Bah, je commence à mettre du linge à repasser. Je me dis, bon, je vais attendre qu'il y en a un peu plus, il y en a un peu plus, il y en a un peu plus. Et après, je suis débordée. Je me dis, bah non, en fin de compte, j'ai pas le temps là, donc je ferai ça, je consacrerai une journée, et toujours là. J'entame quelque chose dans le jardin, pourtant, Dieu sait que je l'adore, et j'arrête, et je repars faire autre chose, et je les classer les papiers, c'est pareil. Je l'entasse, et après, les classer dans les classeurs, je dis, on verra ça plus tard, et puis.
1: Ouais, mais on n'aime pas tout ça, on n'aime pas. Bon, enfin bref.
0: En fait, c'est remettre au lendemain ce qu'on pourrait faire.
1: C'est ça, procrastiner. C'est le. Voilà.
0: J'ai compris. Merci beaucoup, Lydia, d'avoir joué avec nous. Victoire de Florian aujourd'hui.
1: Aujourd'hui.
0: Rejouera demain avec Lydia. Alors, voilà, pardon.
1: Ouais. Voilà, on verra bien. Tu arrêtes tout de suite d'embêter ma candidate. Alors, il paraît que tu as
3: Il me déstabilise.
1: Il te déstabilise. Je vais te restabiliser, moi. Il paraît que tu aimerais déjeuner avec Jean-Jacques Goldman, que tu adores.
3: Ouais, c'est vrai.
1: Et voilà. Eh ben, on te le souhaite d'aller au bout de tes rêves. Et de déjeuner avec Jean-Jacques Goldman. Et dis donc, il paraît que t'as un trèfle à quatre feuilles que ta voisine t'a donné, que c'est ton porte-bonheur. Et bah, faut demander au trèfle. Voilà.
3: Ouais.
1: Voilà.
0: Voilà. Mais quand les trèfles parlent?
1: Parce que les trèfles parlent, c'est parce que tu ne connais pas le...
0: Parlez à votre trèfle, vous?
1: Mais j'en ai pas. Si j'en avais un, je lui parlerais.
3: Ah, il ne connaît pas le langage des fleurs.
1: Mais il connaît rien. Qu'est-ce que tu veux que je te dise, ma petite?
0: C'est vraiment pas fait, hein, aujourd'hui.
1: Mais oui, c'est un homme. Voilà, c'est tout bon.
3: Voilà. Ouais, voilà. Ça résume
1: bien. Voilà. Alors, ma chérie, c'est la question cash qui va te valoir 5 points si tu la trouves. Tiens, je t'emmène. Ça, c'est le générique d'une émission que j'adore qui s'appelle Des trains pas comme les autres. Tu connais, Lydia, Les trains pas comme les autres?
3: Ouais, j'en ai regardé.
1: Oh, moi, j'adore cette émission, c'est magnifique.
3: Ouais, c'est vrai que c'est joli, il y a des beaux paysages.
1: Eh oui. Alors, on va parler de trains et je vais te poser la question suivante. Quel célèbre train relie traditionnellement Paris à Istanbul? Quel célèbre train relie traditionnellement Paris à Istanbul? Top chrono, 10 secondes. Paris-Istanbul, le train s'appelle... Et l'Orient Express, c'est un... Eh oui, il a été mis en service à la fin du 19e siècle. Il traverse plusieurs pays européens. Et puis, il est devenu surtout célèbre grâce au roman policier d'Agatha Christie. Voilà, pas de point pour toi.
0: Florian, ça va peut-être faire nos affaires. Oui. Ça, on va voir comment ça va se passer là, dans un instant. On reste à 3 points, effectivement. Normandie, Florian qui vit avec Lucie, qui aime la pêche, le foot, qui suit le stade Malherbe de Caen, qui s'emporte un peu vite. Bon, voilà, quelques petits défauts. J'ai un message pour toi, Florian. Tu es prêt à l'écouter?
4: Oui.
5: Alors? On n'attend pas Patrick?
0: Alors?
4: On n'attend pas Patrick, ouais.
0: Bah, qui c'est qui dit ça?
4: Franck Dubosc?
0: Bah oui, pourquoi on parle de Franck Dubosc et pourquoi on entend Francky? D'accord. Alors, sur ta fiche, qui n'était peut-être pas la bonne, il paraît que tu aimerais déjeuner avec Franck Dubosc. Il paraît même que tu as été au camping des Flots Bleus. Mais alors, si tu ne te souviens pas de ce que tu fais de ta vie, dis-le-moi, Florian.
4: Si, j'ai été au camping des Flots Bleus avant, ça prenne ce.
0: Eh oui, c'est vrai qu'il y a eu un incendie au camping des Flots Bleus. Franck Dubosc, acteur préféré?
4: Oui, acteur préféré.
0: Bon, bah, je te souhaite de déjeuner avec lui, en tous les cas, voilà, si l'occasion se présente. Un petit mot sur ta rencontre avec Lucie.
4: On s'est rencontrés sur Internet.
0: Ah ouais? Sur Facebook, comme on dit.
4: Facebook rencontre, oui.
0: Comme des Franck Dubosc. Alors, cette rencontre, pourquoi Shabadabada? Qu'est-ce qui s'est passé?
4: Ben, on s'est rencontrés sur la plage.
0: Ouais. Quelle plage?
4: À Ouistreham.
0: Tu sais que j'étais il y a 2 jours? Il y a une plaque avec ton nom et celle de Lucie. Je me suis recueilli.
4: Ah. Ouais, c'est... Il y a un cadenas, non?
0: Il y a quoi?
4: Vous avez vu le cadenas?
0: Non, j'ai pas vu le cadenas. Première rencontre sur la plage de Ouistreham, donc en Normandie. Ça a matché vite, du coup? Vous êtes ensemble depuis combien de temps maintenant?
4: Bah, ça va bientôt faire 3 ans.
0: 3 ans? Bon, bah, c'est une belle histoire. Dis-moi, on parle, tu joues avec moi, mais la dame qui est à côté de moi et qui porte un pull rouge, tu la connais un petit peu quand même, Valérie D'Amido, tu racontes?
4: Oui, je l'ai rencontrée à Pont-Audemer, dans un supermarché.
1: Bah oui.
0: On fait ses courses au supermarché de Pont-Audemer?
1: Bah oui, parce qu'elle a une amie qui a une petite maison pas loin d'Honfleur, et voilà, elle a le droit de faire ses courses à Pont-Audemer.
0: C'était en 2022.
4: Bah oui,
0: Et alors, vous étiez là pour une séance de dédicace, Valérie?
1: Non, j'étais pas là que pour ça, j'étais là aussi pour ça.
0: Voilà, et il est fan de vous. Je commence à vous dire, vous, c'est que...
1: Voilà, tu vas me banner, Alain, attention.
0: Non, mais tiens, alors, t'as fait quoi avec Valérie? T'as fait la photo? Comment elle était, Valérie, dans la vie?
4: Bah, elle est super gentille, elle est simple, et elle est vraiment gentille, ouais.
1: Merci, Florent.
0: Je crois qu'on ne connaît pas la même personne.
4: J'ai fait un petit elle a accepté avec plaisir.
1: Eh oui, évidemment, parce que je suis gentille.
0: Écoutez,
1: pose ta question, il est tout déstabilisé, il croyait que t'allais dire que j'étais une vraie connasse.
0: Mais vous me parlez de quelqu'un que je ne connais pas, donc. Je ne sais pas de qui vous parlez. Florian, voici ta question qui vaut 5 points. C'est une question cash, question cuisine, extra.
1: Hey, j'aurais tellement aimé que ma réalisatrice préférée me trouve la version de Georges Alain. Ah là là. Georges Alain, je t'aime, hein, mais quand tu chantais cette chanson.
0: Ouais.
1: On l'écoutera peut-être après la question.
0: Non,
1: vas-y.
0: Non, vaut mieux pas. Quelle soupe froide originaire d'Espagne est préparée avec des tomates? Top chrono, 10 secondes. Une soupe froide originaire d'Espagne est préparée avec des tomates.
4: Gazpacho.
0: Le gazpacho, une soupe froide traditionnellement préparée avec des tomates, du concombre, des poivrons, de l'ail et de l'huile d'olive. Oui, monsieur, c'est populaire en été. Ça vient d'Andalousie. C'est le gazpacho. Bravo.
1: Alors, 8 pour Florian, 6 pour Lydia, et là tout de suite, ah là là, la Corse débarque à Marseille bientôt. Eric vous en parlera après cette magnifique chanson de Affiletta et Francis Cabrel, Cara Mariuccia. Vous écoutez ici, on vous aime, à tout de suite.

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1: Magnifique. Alors là, tout de suite, après cette magnifique annonce de la Corse à Marseille, c'est la réclame.
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1: Et comme on a la meilleure équipe, on l'a. Georges Alain,

0: 14 millions de gens ont regardé ça.
1: Allez, merci Georges Alain de ce moment absolument exceptionnel. Alors, Lydia 6, Florian 8.
0: C'est moche de se moquer comme
1: ça. C'est moche, pardon Georges Alain. Alors, ma petite Lydia, il paraît qu'on collectionnait les tortues, mais les dauphins, mais que maintenant on collectionne les tortues.
2: Oui.
1: Alors, combien de dauphins as-tu ?
2: Ah, j'en avais à peu près une centaine. Maintenant, je dois en avoir la moitié parce que je commence à m'en débarrasser petit à petit, sauf ceux qui sont sentimentaux de personnes qui m'ont fait.
1: Ok. Voilà. Bon, pour t'encourager à gagner ce petit bingo, je te mets ton chanteur préféré. C'est toi qui as choisi la chanson. Il rêve.

0: portrait de Calogero. Qu'est-ce qu'il est doué, ce Calogero, on l'adore.
1: Ah ouais.
0: Ah là là, bien, alors ma chérie, écoute, c'est simple. Là, si tu l'emportes, bah tu l'emportes. Voilà, alors.
2: 8h55. Si tu l'emportes, tu l'emportes. Valérie Dabido.
0: Alors, c'est le bingo. Donc, à mon top chrono, tu auras 10 secondes pour me donner un maximum de Valérie célèbres. Toutes les Valérie célèbres. Voilà, attention, top chrono, c'est parti. Valérie quoi ?
1: Valérie Damino. Valérie Kapelski. Valérie Lemercier. Valérie.
0: Bon, tu m'en as donné trois. Il y avait Valérie Mérès, oui. Valérie Benaïm, Valérie Beg, Valérie Traerveller, Valérie Benguigui, Valérie Bonneton et Valérie Expert. Voilà, tu m'en as donné trois, c'est pas mal.
2: Vous êtes de loin ma préférée.
0: Bien sûr.
2: Florian nous a envoyé une photo. Je ne reconnais pas la personne qui est à côté de toi, Florian.
0: Bah, c'est moi pourtant.
2: Allez, voilà. Non, mais, voilà la photo de Valérie que tu as rencontrée à Pont, enfin en Normandie, hein, c'est ça. C'était.
3: À Pont-Audemer.
2: Exactement, à Pont-Audemer en Normandie. Bon, alors, moi, ce qui me rassure un petit peu là dans ce qui va arriver, c'est que toi, t'es un chanceux. Oui, parce qu'il y a un mois, t'as acheté un Maxi Blackjack à 5 euros. Et combien que t'as gagné, mon Florian ?
3: 500 euros.
2: 300 euros ?
0: Non, 500.
2: 500 euros. Ah ouais, avec 5 euros, t'en as fait quoi ? T'es à placer ?
3: Ah bah, de loisirs.
0: Bah oui.
2: Les vêtements ?
0: Mais tout le monde n'est pas auvergnat comme toi. Mais 500 euros, il s'est fait un kiff, c'est tout.
2: Il s'est acheté un iPad, t'as aidé ta maman aussi, c'est sympa, t'as fait des petits cadeaux.
3: Oui.
2: Très agréable. Oui. Ça me prouve que tu as un petit côté chanceux. Allez, pour te faire plaisir, il est normand, voici Pierre Garnier, il est normand. Le meilleur de ce qu'on était, et je sais qu'ailleurs t'iras chercher. Et oui, il est normand, Pierre Garnier, comme toi, Florian, tu es au cœur du bingo, tu as mené. Avec main de maître, 8-6, mets là dans le bingo. Voilà, ça vaut 10 points le bingo. Il faut faire plus que Lydia qui a marqué 3 points, donc je veux 4. Ok Florian ?
3: Oui.
0: Allez.
2: Tu me vois venir, nous allons jouer avec les prénoms et je te demande, merci Valérie pour cette préparation.
0: Je t'en prie.
2: Un maximum de Eric, dont c'est la fête aujourd'hui, les Eric célèbres.
0: J'aurais pu faire les Corinne, mais c'est les Eric. Allez.
2: Chrono, 10 secondes, les Eric célèbres.
3: Alors, Eric Cantona. Éric Antoine.
2: Oui. Aïe, il n'y en a que deux. Éric Serra, Éric Satie, Éric Romer, Éric Emmanuel Schmitt, Éric Ciotti, Éric Zemmour.
0: Éric Fréchon, le chef.
2: Oh là là.
0: Il y avait même Éric Bastien. Oui, non,
2: c'est trop célèbre. Mais,
0: bien. Ça
2: suffit pas.
0: Non, c'est Lydia qui se qualifie pour la finale de vendredi. Bravo. Pour tenter de gagner un séjour pour 4 personnes au parc Astérix direction l'Égypte. Tu vas faire la descente du Nil, l'envol d'Ibis et tu découvriras cet Automatics ou peut-être que tu gagneras la machine à café Malongo. Bravo ma Lydia. Florian, tu as très bien
2: désolé,
0: joué.
2: Hein, Florian.
0: Bravo Florian.
1: Désolé, Florian, merci
0: pour cette petite photo que tu nous as envoyée de Pont-Audemer. Ça me fait bien plaisir, je t'embrasse très fort. Lydia, je t'embrasse à vendredi. Je remercie Céline à la réalisation, Sarah à la technique, Marian au standard, le professeur Coupez aux photos,
2: oui.
0: Éric Bastien dont c'est la fête.
2: Merci Valérie, vous êtes formidable, je vous aime.
0: Allez, je vous embrasse tous et je vous retrouve demain mes chéris.
2: Allez, qui voilà ? Marine Le Génie.
4: Bonjour Eric, bonjour Valérie, ça va bien ?
2: Ça va bien vous ?
4: Bah oui, très bien. Notre invité nous aide à faire des économies tous les jours sur ici, vous le connaissez bien. Je reçois notre expert pouvoir d'achat Valère Coréard. Ses chroniques se déclinent dans un très beau coffret de 60 cartes illustrées, des astuces pratiques et des bons plans pour dépenser moins et mieux.
2: Oh là là, ça me plaît faire des économies. Je vais écouter.
0: Ça va, oui, ça va. Merci de Marine de penser à la Saint-Éric
4: pouvoir d'achat.
0: Voilà. Merci
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2: Pas de petites économies que du plaisir. 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Quelle heure est-il, Valérie ?
0: Eh bien, il est 13h. Bonne fête, Eric. Bonne fête, Corinne.
2: Oh, qu'est-ce qu'elle est gentille, Valérie. J'étais gentil avec elle. Demain, ce sera pire. Il est 13h.
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4: Bonjour à toutes et à tous, bienvenue dans Ma France. Accusé de viol, Patrick Bruel se défend sur Instagram. Il conteste notamment le caractère contraint de sa relation avec Flavie Flamand. La journaliste a déposé une plainte pour viol pour des faits remontant en 1991. Laura Slimani de la Fondation des Femmes réagit dès le début de l'émission. Félix Bingui devant le tribunal correctionnel de Marseille, chef présumé du clan Yoda. Il est considéré comme étant l'un des plus grands narcotrafiquants français. Nous serons sur place. Les femmes sont plus exposées en cadmium que les hommes. On vous explique pourquoi dans quelques minutes. Du sport également au programme. Le championnat de Ligue 1 se termine. Roland-Garros commence bientôt. Qui dit Roland-Garros dit Bac qui se rapproche. On ira en Gironde dans le journal des régions où des comédiens viennent coacher les élèves de terminale. Et puis je vous le disais, notre invité à 13h15, vous le connaissez bien. On accueille Valère Coréard, le monsieur bon plan du réseau ici. Sa chronique Par ici, les économies se déclinent en boîte de 60 cartes illustrées. Jamais forcé une femme à des relations sexuelles et exclu de quitter la scène. Patrick Bruel, visé par plusieurs plaintes pour viol, réagit pour la première fois en postant un message sur son compte Instagram. Selon lui, il n'a jamais forcé une femme à des relations. Je vous le disais, il exclut quitter la scène. Flavie Flamand notamment l'accuse de l'avoir droguée, violée en 1991 alors qu'elle avait 16 ans et que le chanteur était trentenaire. Des faits qu'il conteste vigoureusement. Bonjour Laura Slimani.
6: Bonjour.
4: Alors, vous êtes directrice du pôle projet à la Fondation des Femmes. Vous avez accompagné plusieurs femmes dans leur dépôt de plainte dans ce dossier. Je le disais, Patrick Bruel évoque une brève histoire, ni violente, ni contrainte, ni sournoise, avant d'ajouter qu'il comprend que sa différence d'âge puisse faire réagir aujourd'hui. Votre réaction à cette défense ?
6: Sa défense lui appartient et il pourra aussi la présenter devant les tribunaux. Moi, ce que je souhaite quand même dire, c'est que les statistiques montrent qu'il y a moins de 2% de dénonciations calomnieuses en matière de violences sexuelles. Donc, quand on voit le nombre de femmes qui accusent aujourd'hui Patrick Bruel, il me semble que cette affaire doit être traitée avec le plus grand sérieux. Et moi, je crois les femmes qui le dénoncent. Je crois évidemment Flavie Flamand, qui avait d'ailleurs dénoncé ces violences sans le nommer auparavant dans son livre. Je pense que la société doit croire ses victimes. Il y a 30 femmes qui accusent aujourd'hui Patrick Bruel de violences sexuelles de différentes natures, mais avec un comportement, une stratégie qui est à chaque fois la même et une relation d'emprise, d'autorité quasiment toujours présente dans ces situations.
4: Moins de 2% de dénonciations calomnieuses dans ces affaires.
6: Oui, tout à fait. Tout à fait, les dénonciations calomnieuses en matière de violence sexuelle, c'est extrêmement rare, ça n'existe quasiment pas, parce que gagnent les victimes à dénoncer de manière fallacieuse un homme qui est puissant, qui a du pouvoir, qui a de la notoriété, qui a la capacité médiatique à se défendre de manière beaucoup plus importante que ces femmes. Elles ont tout à perdre à porter plainte, à part regagner de la dignité et enfin obtenir justice. C'est pour ça que je les crois, la défense de Patrick Bruel lui appartient. Nous, en tout cas, effectivement, nous soutenons ces deux plaignantes qui, en fait, avaient déjà porté plainte il y a quelques années. Leur affaire avait été classée sans suite par le tribunal, par le parquet, comme ça arrive très souvent, malheureusement, en matière de violence sexuelle. Oui. Et donc, là, on souhaite effectivement que leur affaire soit réouverte. Ça, c'est complètement logique au vu du nombre de témoignages et d'affaires du coup qui ont été ouvertes par ailleurs.
4: Il y a aussi une pétition, Laura Slimani, qui demande l'annulation de la tournée de Patrick Bruel. Elle recueille près de 20 000 signatures. Vous aussi, vous boycottez chez la Fondation des Femmes cette tournée ?
6: Oui, effectivement, on n'ira pas voir Patrick Bruel chanter, ça va sans dire. Moi, je pense qu'en tout cas, ce que montre cette affaire, c'est qu'il y a beaucoup d'impunité. Il y avait probablement des personnes qui étaient au courant de ce comportement de Patrick Bruel et qui ne l'ont peut-être pas dénoncé pour plein de raisons. Ce qu'il faut aujourd'hui, c'est que les salles, les producteurs, productrices qui ont la possibilité de ne pas produire Patrick Bruel, eh bien, elles prennent aussi leurs responsabilités. Et il faut aussi que, moi j'appelle en tout cas les personnes à prendre leurs responsabilités sur ces concerts et le fait de faire le choix ou pas d'y aller. Mais en l'occurrence, ce qui est important, c'est que la justice maintenant aille vite, qu'elle se saisisse de ses affaires et que effectivement on puisse mettre fin à cette impunité qui n'a que trop duré a priori. Il reste présumé innocent, mais nous croyons ses victimes.
4: Merci beaucoup Laura Slimani, directrice du pôle projet à la Fondation des Femmes, d'avoir été avec nous.

0: semaines aux côtés de 19 coprévenus, tous membres présumés de son réseau. Un procès sous très haute sécurité devant le tribunal correctionnel de Marseille. C'est tout un système qui est devant la justice, avec donc ce principal prévenu, Félix Pinguet, âgé de 35 ans, alias le chat. Rémy, vous suivez ce procès pour Ici Provence.
1: Oui, Félix Pinguet, né en 1990 à Alès dans le Gard, barbe de 3 jours, pull de sport sombre et carrure imposante. Il rappelle son identité, puis se rassoit et écoute les présentations des autres personnes présentes ce matin devant la 7e chambre correctionnelle. Il jette alors un regard à celles et ceux qui vont se présenter à la barre, mais rapidement il baisse la tête. Son regard est souvent dans le vide et son visage ne montre aucune émotion, même retenu quand les éléments de l'enquête, les détails du dossier sont énumérés par la cour. Un dossier qui est fourni, qui est détaillé, les enquêteurs ont révélé un réseau très organisé avec une répartition des rôles et une hiérarchie très précise. Et en effet, on voit défiler celles et ceux qui sont soupçonnés d'avoir servi d'une manière ou d'une autre ce réseau de trafic de stupéfiants. Voilà les nourrices qui cachent la drogue dans un appartement, les convoyeurs qui la transportent, les logisticiens qui organisent des locations de voitures ou les caches d'armes, les collecteurs d'argent enfin et les blanchisseurs qui organisent la fuite des capitaux ou la manière de les réinjecter dans l'économie légale. Félix Pinguet a lui longtemps clamé son innocence. « Je n'ai rien à voir dans ce dossier », disait-il en janvier dernier. Alors va-t-il continuer sur cette ligne de défense ? Le procès doit durer 3 semaines.
0: Réming à Marseille pour Ici Provence. Après les groupes Pierre et Vacances, Center Park et Bellambra, le réseau d'hébergement Gîtes de France annonce aujourd'hui avoir été victime d'une fuite de données de ses clients. Tous 3 portent plainte, mais veulent rassurer, aucune donnée bancaire n'a pu être collectée. Les femmes sont plus exposées au cadmium que les hommes, constat de l'ANSES, l'Agence nationale de sécurité sanitaire. On sait que des doses trop élevées de ce métal lourd pèsent sur notre santé, dans les céréales, le pain, les pâtes, les pommes de terre. Et les femmes subissent une double peine. Elles sont en effet plus contaminées que les hommes en cause des carences en fer, Nina Richard.
2: Tout se passe dans l'intestin, là où circulent les métaux utiles, fer, calcium, zinc, et inutiles, comme le cadmium.
3: Quand il manque de ces bons métaux, eh bien c'est le mauvais métal, le cadmium, qui prend la place.
2: Le docteur Pierre Souvet est cardiologue et président de l'association Santé Environnement France.
4: Vous avez dans l'intestin une sorte de protéine péniche qui transporte les métaux dans l'organisme. Eh bien s'il manque les bons métaux, particulièrement le fer chez la femme, eh bien c'est le mauvais métal qui va dans la péniche et qui rentre beaucoup plus dans votre organisme.
2: La cause de ces carences en fer, ce sont les règles menstruelles. 25% des femmes en âge de procréer sont concernées. Il suffit de comparer les lignes hommes-femmes de 2 dépistages de cadmium pour s'en rendre compte, surtout les lignes correspondant à la créatinine, un déchet présent dans l'urine.
4: La moyenne de contamination des femmes, elle est de 0,68 microgrammes par gramme de créatinine dans les urines. 0,68, les hommes en moyenne, c'est 0,2 de moins, c'est 0,47. Vous voyez qu'il y a une grosse différence et on retrouve cette différence en défaveur des femmes dans les autres études de l'ensemble des pays du monde.
2: Mais malgré cet écart, il n'existe aucune donnée dédiée aux femmes et aux conséquences de cette sensibilité au cadmium. Impossible donc de chiffrer combien de cancers ou maladies cardiovasculaires y sont liés.
0: Une proposition de loi doit être étudiée à l'Assemblée nationale en juin. Le texte vise à plafonner le taux de cadmium autorisé dans les engrais phosphatés. En foot, la 34e journée de championnat de France a livré son verdict. Ça y est, hier soir, pour l'ensemble des clubs de Ligue 1, Nice va devoir passer par les barrages contre Saint-Etienne pour éviter la Ligue 2. Le Havre se maintient, tout comme Auxerre. Dans la course aux places européennes, Marseille pourra jouer en Ligue Europa et Lille, qui finit 3e derrière Lens et Paris, peut accéder directement à la Ligue des Champions l'année prochaine, malgré une défaite hier soir 2-0 à domicile face à Auxerre. Ce dernier accroc ne doit pas ternir une belle fin de saison de la part du LOSC, qui a quand même été fêté par ses supporters, Jean-Pierre Blimaud.
5: Il a fallu quelques minutes aux supporters lillois pour digérer la défaite, mais ils se sont très vite remis à chanter, acclamant les joueurs du LOSC qui ont fini par un tour d'honneur, même si dans les tribunes, certains comme Romain ont eu un peu de mal.
6: Je pense qu'il y avait mieux à faire, mais bon, la Ligue des Champions, c'était l'objectif de la saison, donc c'est intéressant, on a réussi à atteindre l'objectif, on verra la saison prochaine.
5: Le LOSC finit sur une fausse note, mais restait sur 13 matchs sans défaite en championnat, et cette 3e place, c'est ce qui compte le plus, estime l'attaquant Olivier Giroud.
7: La déception n'a pas été très longue à la fin du match, quoi. Dans son ensemble, ça reste une très belle saison.
5: L'entraîneur du LOSC, Bruno Genesio, a même remercié le RC Lens, grand rival régional, pour sa victoire à Lyon, décisive pour la qualification des Lillois.
8: Merci aux Lensois, au passage. C'est aussi grâce à eux si deux clubs du Nord vont participer directement à la Champions League, ce qui est quand même assez extraordinaire pour la région.
5: Et les supporters du LOSC, comme Louis, rêvent déjà à la suite.
9: Ah bah, ça va être fantastique, hein. L'année prochaine, on sera là pour supporter l'équipe en Ligue des Champions. Bon, malgré la défaite, la joie est là quand même. On va pouvoir célébrer la qualification.
5: Une

0: sixième Ligue des Champions s'annonce donc pour le LOSC, peut-être avec Olivier Giroud. À 39 ans, l'ancien international se sent bien physiquement et ne ferme pas la porte.
1: Jean-Pierre Blimeau, quant à la ministre des Sports, elle dénonce aujourd'hui des scènes de violence inacceptables après l'envahissement de terrain pour le match Nantes-Toulouse, définitivement interrompu hier soir. Nantes était déjà relégué.
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1: Le journal des régions avec cet appel à la prudence alors que commence aujourd'hui la semaine de la sécurité routière au travail. Et ce chiffre assez édifiant, environ 440 personnes meurent chaque année lors d'un déplacement lié au travail, les deux tiers sur un trajet domicile-travail. Peu de dirigeants de PME ou TPE sont conscients de ce problème, 20% seulement selon une étude de l'IFOP, mais certains, Yvan Plantel, ont décidé d'agir.
3: Dans le Pas-de-Calais, le directeur de Flandre C2E, Jean-Marc Feduti, a choisi de récompenser ses 19 salariés en lançant un challenge sécurité.
4: On cumule des points au fur et à mesure de l'année par rapport à certains critères qu'on a mis en place. Optimiser ses déplacements, prendre soin de son véhicule, partager son véhicule avec ses collègues. Pour ceux qui n'ont pas de véhicule, c'est savoir covoiturer. Et en fin d'année, voilà, on a des petits bonus sous forme de carte cadeau. On avait quelques PV, là, ça fait 2 ans qu'on en a plus enregistré.
3: Autre entreprise, bretonne cette fois-ci, elle s'appelle CEPI. Et les employés recevaient jusqu'à 90 PV par an, contre 1 ou 2 aujourd'hui.
5: Fait tout un processus, une discussion avec les salariés.
3: Elle est spécialisée dans la rénovation, son patron Jean-Michel Pinel et ses 7 salariés traversent la France toutes les semaines.
5: Le temps de route est un temps de travail effectif. Donc dans chaque planning, je regarde le nombre de kilomètres, je prends une marge de sécurité. Par exemple, quand un client à Lille ou à Lyon, on ne va pas forcément commencer sur le site du client à 8h lundi matin, mais plutôt mardi matin parce qu'on va avoir le temps de route complet le lundi. Du coup, on paye le trajet aller-retour à 100% pour le salarié.
3: Et après quelques années de pédagogie, il assure que ses salariés se rappellent entre eux les règles de bonne conduite de la route.
1: Yvan Plantel, comment gérer son stress à l'approche du bac? Comment captiver son auditoire en vue du grand oral de terminale? En Gironde, au lycée du Barp, au sud de Bordeaux, on accueille des comédiens pour accompagner les élèves. Stéphanie Scock, vous avez assisté à une séance de 2 heures pour 80 lycéens.
6: Et cet homme qui essuie les plâtres, il s'est lancé dans la lecture d'un texte plutôt ardu du 19e, Mémoire de deux jeunes mariés, de Balzac.
7: Tu sors d'un couvent pour entrer dans un autre.
8: Regarde, tu me redis cette phrase. Songe nos promesses mutuelles, tu sors d'un couvent pour entrer dans un autre.
6: Tour à tour, les élèves passent derrière le micro. Cette fois-ci, c'est un texte de Victor Hugo.
9: Noir dans la neige et dans la brume, au grand soupirail qui s'allume. Misère.
10: Quand ce trou chaud souffle la vie, ils ont leur âme si ravie sous leur haillon.
11: Victor Hugo, des misérables, on sent les enfants qui ont faim. Reprends le début.
6: 2 heures d'atelier, on entendrait une mouche voler. À la sortie, on demande à Mohamed ce qu'il a appris.
12: À mieux faire ressortir mes émotions, m'exprimer et surtout laisser mon corps vivre aussi. J'ai ressenti honnêtement de la liberté.
6: Et Louise aussi se sent plus à l'aise.
13: J'ai tendance à laisser parler le stress à ma place. Et c'est justement ces exercices qui m'ont permis de pouvoir améliorer et de faire en sorte qu'ils ne prennent pas le dessus sur ma parole.
6: Un dernier conseil de la comédienne.
14: Si on respire, on stresse moins, on a une voix plus posée, plus agréable à écouter aussi. Et ça, il faut qu'ils s'entraînent.
6: Devant leur miroir ou leur copain, ils ont encore plus d'un mois pour trouver le bon ton. Le grand oral du bac aura lieu cette année du 22 juin au 1er juillet.
1: Stéphanie Scock, ici Gironde. Un cobra toujours dans la nature à Castelginest, au nord de Toulouse, aperçu mardi dernier par 2 habitants dans les herbes hautes d'un jardin. Le reptile n'a toujours pas été capturé après 5 jours de recherche, Pascal Daniel.
15: Il a reçu 280 appels en absence en même pas 48 heures. Le président de l'association SOS Reptiles, qui participe aux recherches le long de l'Erse, a décroché son téléphone complètement par hasard hier, Dorian Bléiac.
16: 280 appels manqués à peu près, donc j'ai vraiment tout le monde qui veut me parler. Ouais, c'est entre les médias et tout ça, c'est pas rare qu'on intervienne sur ce genre de situation. Nous, en tout cas, l'association, là, ça a pris une ampleur, c'est quelque chose.
15: Équipé de chaussures et de pantalons de sécurité, ce bénévole de la protection animalière venu spécialement de Montpellier pour tenter de repérer la cachette du cobra n'arrête pas.
16: On cherche, on fouille, on fait du bruit, on essaie de repérer des cachettes potentielles ou un endroit dans lequel il aurait pu se mettre en fonction des températures, en fonction de l'environnement aussi.
15: Avec 2 autres bénévoles, Dorian Bléiac cherche le reptile quasi non-stop.
16: On travaille de 8h le matin à 3h30, 4h la nuit.
15: Il n'a qu'un souhait.
16: Arrêter la psychose. Le cobra, c'est un naja-naja. Ce n'est pas un cobra qui est cracheur. Ce n'est pas un serpent qui va s'attaquer à l'homme. Donc, il n'y a aucune raison que quelqu'un se fasse mordre ou qu'il y ait un cas d'envenimation.
15: Dans un communiqué de presse commun daté de vendredi, les maires de Castelginest et de Saint-Alban demandent à leurs administrés de respecter toutes les consignes de sécurité et notamment l'interdiction d'accès aux abords de l'Erse.
1: Reportage Pascal Daniels, ici Occitanie. Après des mois de recherche, la joie et le soulagement immense des parents du jeune Elio, 4 ans et demi, après un appel lancé sur les réseaux sociaux, ils ont trouvé un donneur compatible. L'enfant niçois est atteint, je vous le rappelle, d'un cancer du sang rare. Son histoire est à lire sur ici.fr.
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1: 13h16, vous écoutez Ma France. Il nous aide à faire des économies, il nous donne chaque jour ses bons plans pour optimiser notre budget. Je reçois aujourd'hui l'expert pouvoir d'achat d'ici. Bonjour Valère Correa.
17: Bonjour Marine, bonjour à toutes et tous.
1: Merci d'être avec nous.
17: Avec plaisir.
1: Les auditeurs auditrices vous connaissent bien avec votre chronique Par ici les économies, chaque matin, disponible aussi bien sûr en podcast et sur ici.fr. Des astuces pratiques, des bons plans pour dépenser moins et mieux, je le disais, que vous déclinez donc aujourd'hui en cartes illustrées dans un beau coffret. Alors malheureusement, Valérie, on est à la radio, malheureusement, heureusement d'ailleurs. Est-ce que vous pouvez nous...
17: Ah, c'est moi qui vais le faire,
1: bien sûr. Ah oui, vous travaillez un peu. Est-ce que vous pouvez nous le décrire? Donc 60 cartes illustrées, c'est ça, dans un beau coffret bleu.
17: C'est ça, 60 cartes, mais ce n'est pas des cartes pour jouer, c'est des cartes pour faire évoluer les habitudes qu'on a, qui ne sont pas toujours les bonnes, pour effectivement regarder gagner du pouvoir d'achat, parce que dans pouvoir d'achat, il y a pouvoir. Donc 60 cartes, sur le recto, en fait, à chaque fois, j'ai expliqué quelle économie on peut faire sur les sujets de consommation, d'alimentation, mobilier, mobilité, alimentation. Voilà, il y a 8 thématiques, en fait. Et à chaque fois, vraiment, je dis, voilà ce que vous pouvez faire, combien vous économisez, et puis ensuite, au verso de la carte, on passe à l'action, on va plus loin, il y a des QR codes pour vraiment se mettre en marche et
1: des explications
17: plus précises. C'est ça, vraiment du pas à pas. Ouais.
1: Pourquoi avoir choisi ce format?
17: Moi, je sais pas, c'est l'éditeur qui m'a dit, ça va être bien.
1: Non, mais c'est bien aussi pour les, je pense peut-être aux plus âgés qui sont habitués à avoir plutôt des choses sur des cartes, c'est pas mal.
17: C'est pas mal, et puis je pense qu'on peut les picorer, on peut en mettre une sur le frigo, on peut les faire circuler dans la famille. Il y a un côté très pédagogique, en fait, c'est un format qui est assez accessible. Malgré tout, il y a un petit livret qu'on a rajouté, qui est pas juste un mode d'emploi, ça va un petit peu plus loin. C'est, j'explique, voilà, pour moi, quels sont les 10 commandements pour mieux maîtriser son budget, à quoi servent les petits pictos aussi qu'il y a sur les cartes, parce qu'il y en a certaines, c'est aussi des actions écologiques, dans d'autres cas, c'est plutôt solidaire. Enfin voilà, on essaye, comme vous le disiez à juste titre, de dépenser moins, mais dépenser mieux aussi.
1: Et vous le disiez, il y a des, avec précision, à chaque fois, les économies réalisées. C'est comme ça que vous travaillez, Valère, vous pouvez nous expliquer un petit peu votre méthode de travail?
17: Déjà ce matin, j'ai calculé combien on pouvait économiser avec tout. Parce que je savais que j'allais venir, j'ai dit tiens, je vais regarder. Donc j'étais à 14 299 euros et j'ai enlevé de ça la renégociation du prêt immobilier où là ça peut être 15 20 000 euros.
1: Ah oui, parce que c'est variable.
17: Exactement.
1: On négocie bien, soit on négocie pas très bien.
17: C'est ça. En tout cas, c'est important de le renégocier. En fait, moi, je travaille d'une façon très simple. Déjà, j'ai la chance d'avoir plein de gens qui m'écrivent tous les jours et qui me partagent leurs astuces. Et donc ça, c'est une source d'inspiration qui est infinie parce que il y a beaucoup d'intelligence. Alors, en fait, moi, je dis souvent de la contrainte naît le génie. Quand on a un budget serré, il faut bien trouver des solutions. Ces solutions-là, elles peuvent aider tout le monde. Donc déjà, ça, c'est une source d'inspiration. Et puis dans ma vie de tous les jours, je viens d'un milieu populaire. Je sais ce que c'est les fins de mois difficiles. J'ai étudié en étant précaire, donc ça me parle, et voilà, c'est des trucs, je sais pas, dans la journée,
1: de
17: je vois
1: bon
17: un truc
1: sens.
17: Passer, ouais, de bon sens, par exemple, là, j'avais un ami qui a déménagé, et puis il voulait refaire son lavabo, j'ai dit, mais tiens, tu sais que tu peux trouver des trucs gratuits, il y en a des lavabos gratuits, il me dit, mais qu'est-ce que tu me racontes, n'importe quoi, et puis là, on a commencé à tirer un fil, il y a toujours des fils à tirer sur le pouvoir d'achat.
1: Vous parliez des habitudes des auditeurs qui peuvent vous inspirer, je vous propose d'écouter ce reportage sur l'aide d'autoroute de Porte, les Valences, on sait, les prix des carburants ont explosé ces derniers jours. Adèle Chiron a rencontré quelques automobilistes qui s'adaptent.
18: Assis à une table de pique-nique, cette famille de Haute-Savoie va à Barcelone.
19: Juste pour l'aller, ça va être aux alentours de 150-160 euros. Par rapport à d'habitude, le coût du carburant, il rentre en ligne de compte. C'est-à-dire qu'on vraiment l'intègre dans le budget de vacances et on fait attention par rapport à ça.
18: Pour faire des économies, Alia, maman de 3 enfants, fait des sandwichs maison.
20: Là, on essaie de faire un petit pique-nique donc pour ne pas aller dans le petit magasin, donc ça coûte plus cher.
18: Elle fait aussi une partie des courses avant de prendre la route. Dans sa voiture à l'ombre, pour François, eh bien, le prix du carburant...
21: Pour le moment, ça a encore
19: pas trop, on va dire, changer nos habitudes.
18: Il part une semaine dans le Vaucluse, mais par contre, pour les vacances d'été, ça sera différent avec sa famille.
19: Moins loin, et peut-être que ça sera plus court. Au départ, on devait aller donc dans de la famille, sur la côte atlantique, et après, on voulait partir en Espagne, sauf que ça allait faire beaucoup plus de kilomètres. Donc, on a dit finalement, au lieu de descendre dans le sud, on va monter en Bretagne.
18: En train de finir leur café, ce couple vient de Rouen, direction La Ciotat, 300 euros de carburant aller-retour.
0: Ça devient de la folie.
18: Alors au volant, les habitudes changent.
0: On roule moins vite, on fait attention à la consommation instantanée.
21: Non, avant on ne regardait pas, mais c'est vrai que maintenant à 2,50 le litre.
0: Faire un bout d'autoroute, puis après sortir la nationale. Avant on ne faisait jamais ça, quoi.
18: Le couple réfléchit même à passer à la voiture électrique.
1: Adèle Chiron, ici Gare Lozère. Alors beaucoup d'astuces dans ce reportage. Valère, vous avez noté quelques trucs que vous donnez déjà noté. Dans les cartes.
17: Ouais, on les donne. C'est vrai que la vitesse, c'est vraiment important. Quand on roule 10-20 km heure moins vite sur l'autoroute, on passe de 130 à 110. On fait des économies de carburant qui sont importantes, ça peut être de l'ordre de 10-15%. Il faut faire aussi attention à la pression des pneus, ça paraît tout bête, mais c'est 5-6% de consommation supplémentaire si on a des pneus sous-gonflés, puis c'est un sujet de sécurité. Puis parfois, et là on y pense moins, mais on a un siège vide. Bah avant de partir, quelques semaines avant, on poste sur une plateforme de covoiturage, j'ai un siège vide, je vais faire, je sais pas, Nancy, La Ciotat, bon là c'était, je sais pas, Rouen, La Ciotat, je crois. Et puis ça fait une participation aux frais d'une personne qu'on rencontre et qui va peut-être nous verser 30, 40, 50 euros. Ça c'est vraiment des solutions de bon sens, et qui mis bout à bout... sans un coup de pouce.
1: Le pôle transport, en ce moment, c'est une grosse préoccupation chez les auditeurs et auditrices, ça l'a toujours été ou...
17: Ouais, mais c'est une préoccupation, mais il y a un stress sur ça en France. En gros, la voiture, ça stresse, l'alimentation, ça stresse, il y a des sujets comme ça. En fait, quand on regarde, plus 30 centimes le litre, mettons, ça paraît extraordinaire. Une voiture, c'est 7 litres au 100. Quand vous ramenez ça à votre consommation mensuelle, quand vous avez besoin de votre voiture normalement, en fait, c'est quelques dizaines d'euros de plus. C'est pas non plus, je veux dire par là, bien sûr, c'est trop, mais c'est gérable. Et souvent, on se met à stresser là-dessus, donc on met tout là-dedans, mais il y a d'autres sujets énormes qu'on pourrait gérer, genre le forfait téléphonique. Combien vous payez de forfait téléphonique? 30 euros, bah c'est 2 à 3 fois trop cher des prix du marché. Et ça, vous le multipliez par 12. Et puis, on peut rajouter l'assurance, on peut rajouter les abonnements dont on se sert pas, et j'en passe.
1: C'est qu'il faut du temps. En fait, il faut se garder un peu de temps pour étudier le budget.
17: Il faut peut-être un peu moins scroller des vidéos inutiles sur les réseaux comme on fait tous. Et effectivement, moi chaque mois ou chaque trimestre, je fais vraiment un point. Ok, mon fournisseur d'énergie, ça fait combien de temps que j'ai renégocié mon contrat? C'est quoi les prix du marché? Mon assureur, là j'ai trouvé.
1: Alors je me fais l'avocat du diable, mais bon, on a la flemme quoi. Voilà, bah, ça rappeler,
17: alors jetez votre argent par les fenêtres. Si vous pouvez jeter votre argent par les fenêtres, faites-le. Si
1: non mais faut être attentif. Voilà,
17: il faut être concentré. Il faut écouter mes chroniques et puis celles des autres copains et copines qui travaillent là-dessus. Peut-être découvrir ses cartes, hein, sans faire trop de promos poussées. Et puis, se dire que dans pouvoir, il y a peut-être savoir. Et pour savoir, il faut se renseigner, il faut passer un petit peu de temps.
1: Question peut-être complètement idiote, mais est-ce qu'à un moment donné, on n'a pas fait le tour de toutes les astuces? Elles sont aussi qu'elles évoluent avec les nouvelles technologies.
17: En fait, on est dans une économie de marché. Donc, le point positif, c'est qu'il y a de la concurrence. Et quand il y a de la concurrence, c'est bon pour le consommateur. Donc, déjà, il y a ça à regarder. Si je prends juste un exemple, moi, j'ai découvert qu'il y avait des assureurs voitures qui vous proposent d'installer un boîtier dans votre voiture. Et en fonction de votre conduite, vous êtes rémunéré. Je suis passé de 100 euros par mois à 50 euros par mois d'assurance.
1: Ah oui,
17: je savais pas que ça existait. C'est une innovation. Il y en a beaucoup d'autres, des innovations. Des assos, des tiers-lieux dans les territoires, etc. Donc, non, c'est en vérité un peu sans fin. Mais déjà, commencez par faire le tour des gros sujets, vous allez voir vraiment, on découvre tout un univers de solutions qui est assez passionnant, puis ça fait plaisir parce qu'on se rend compte qu'on jette un peu notre argent par les fenêtres.
1: Vous parliez des associations, Valère Correa, dans votre émission du samedi, par ici les économies, c'est à 13h.
17: Oui.
1: Vous en appelez beaucoup, des associations. C'était le samedi 7 mai, donc samedi dernier, cet échange avec Karima Lebzir, elle est cofondatrice de Cycle Zéro, elle récupère des matériaux de construction destinés à être jetés pour les remettre à disposition gratuitement, on l'écoute.
22: Bonjour.
17: Qu'est-ce que c'est Cycle Zéro?
22: Alors Cycle Zéro, c'est une solution qui permet de récupérer des matériaux de construction destinés à être jetés à la base pour les remettre sur le marché. Aujourd'hui, on jette énormément et c'est encore des matériaux utilisables. Donc nous, on organise leur réemploi.
17: Matériaux de construction, c'est-à-dire qu'est-ce qu'on peut trouver là sur votre plateforme en tant que particulier, par exemple?
22: Alors, on peut trouver des portes, des fenêtres, du bois, de l'isolation, un peu de tout ce qui est encore en bon état et réutilisable. C'est totalement gratuit pour les particuliers. On préfère les redonner à la population pour éviter les problématiques liées au pouvoir d'achat qu'on constate actuellement.
1: Alors ça, c'est une vraie découverte, cette association Cycle Zéro.
17: Oui, il y en a plein d'autres, hein, vraiment.
1: Ça concerne le bricolage, un peu.
17: Ça concerne le bricolage, les petits travaux à la maison. Vous géolocalisez sur leur application, mm-hmm. et vous voyez autour de vous ce que des chantiers vous donnent, parce qu'en fait, faut savoir qu'un chantier, il a un gros coût avec les bennes, en fait.
1: D'accord.
17: Et quand on fait un chantier, il y a parfois des chaises, il peut y avoir des armoires, des lavabos, j'en passe. Et tout ça, ça part à la poubelle parce que c'est un chantier qu'on rénove. Ça peut vous intéresser si vous avez un besoin d'un objet, d'un bien, d'un matériau, d'avoir ça gratuitement. Parfois, il y a de la peinture, il peut y avoir du Béatrèze, pour ceux qui connaissent un peu du placo, ce genre de truc. Béatrèze, c'est extraordinaire. Ouais, c'est... Ouais. Non, je crois que c'est juste du... Enfin,
1: j'ai essayé de faire ma connaissance.
17: Même pas du dimanche, pire que ça. Mais je crois que c'est des parois, en fait, de placo-plâtre qu'on peut mettre quand on fait des rénovations. Bref, tout ça, c'est gratuit et vous faites faire des économies aux professionnels qui vous les mettent à disposition parce qu'ils ne payent pas les bennes.
1: Mmh.
17: Vous voyez, c'est du bon sens.
1: Toute petite dernière question, Valère Correa. Pour vous connaître un petit peu mieux, finalement, quel est votre parcours? Comment vous êtes devenu ce pro de la débrouille?
17: Moi, je dis souvent qu'avant de parler des solutions, il a fallu que j'en trouve pour moi-même, quoi. Je viens, d'un milieu qui était très compliqué, dans un contexte très compliqué. Et quand on est petit, il faut se débrouiller. J'ai toujours été admiratif de l'inventivité des humains. Je trouve qu'on est une espèce extraordinaire, qui trouvant toujours des solutions, on va partout où personne ne va. Enfin, tous ces trucs-là, quoi.
1: Mm-hmm.
17: Et donc, j'ai toujours été passionné par les solutions. Plus écologique à une période, plus entrepreneurial à une autre. Et aujourd'hui, c'est le pouvoir d'achat. Et puis, je le redis, dans pouvoir d'achat, il y a pouvoir. Et j'adore l'idée que, voilà, humblement, avec les contenus que je propose, des gens retrouvent du pouvoir. Voilà, je trouve ça assez, j'allais dire touchant. En tout cas, je suis fier de ça.
1: Eh ben, vous avez raison d'être fier. Merci beaucoup d'avoir été avec nous dans Ma France, Valère Correa, expert pouvoir d'achat ici. On vous retrouve tous les matins donc sur ici.fr, par ici, les économies qui se déclinent donc désormais en cartes, un beau coffret ludique, utile, 60 cartes illustrées à offrir en cadeau ou pour soi-même. C'est très bien aussi. Et c'est aux éditions Le Duc.
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1: C'est pas vrai, le rendez-vous anti-arnaque d'Aude Razeau, comme tous les jours pour finir l'émission. Aude, vous nous alertez sur les pièges à l'offre d'emploi, il y en a beaucoup en ce moment.
3: Et oui, parce que ces mails, je ne les avais encore jamais vus. Je vous parle souvent des faux messages de la Sécu pour renouveler la carte vitale, c'est l'arnaque la plus classique. Là, c'est pas ça. Assurance maladie, c'est écrit en gros. Bonjour, nos services procèdent à la vérification des coordonnées de contact. Et vous êtes invité à cliquer sur un bouton appelé « Remplir mes informations ». Première chose à savoir, la Sécu, la vraie, ne vous demandera jamais de cliquer sur un lien pour une mise à jour urgente. Et là, dans le mail, c'est urgent, date butoir dans 2 jours, ça laisse pas beaucoup de temps. Deuxième alerte, le mail vous dit, de manière élégante, que si vous ne cliquez pas, vous risquez de ne plus être remboursé la prochaine fois que vous allez chez le médecin. Alors ce n'est pas écrit comme ça, on vous parle de garantir la continuité de vos prestations, mais derrière en fait le message c'est ça, et ça ne va pas non plus, la Sécu ne va pas interrompre vos remboursements pour une histoire de numéro de téléphone ou d'adresse mail.
1: Alors Aude, on a bien compris, mais comment on fait pour démasquer ces fausses annonces? C'est pas évident.
3: Alors là, c'est assez drôle, je dois dire. C'est un numéro au cas où j'ai besoin d'aide. Donc je fais ce qu'il ne faut surtout pas faire. Allons-y, j'appelle.
4: Bonjour et bienvenue chez Mondial Relais. Merci de votre appel. Nous allons vous répondre dans quelques instants.
3: Ah, c'est pas la Sécu. J'ai vérifié, c'est vraiment le numéro du service client de Mondial Relais. Les escrocs l'ont mis là, sans doute histoire de faire sérieux. Copier-coller les numéros dans Google, bonne méthode aussi pour démasquer un malfaiteur.
1: Aude Razeau, vous êtes victime d'une arnaque, vous avez repéré une fausse information. Vous pouvez nous alerter en envoyant un mail à ici.arnaque@radiofrance.com. Je vous dis pour ma part à demain, bon après-midi à l'écoute d'ici en musique et avec les bons plans près de chez vous.
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2: Bonjour, salut, coucou tout le monde, bienvenue, nouvelle semaine, nouvelle après-midi chaleureuse, charmante et toute chouette à partager ensemble. Ravi de vous retrouver, que vous soyez sur la route, au travail, tranquillement installé ou chez les commerçants qui nous écoutent. On vous salue bien entendu et on sait que vous êtes nombreux. Nous allons partager ensemble la bonne musique et quelques jolis moments. Le groove de Bruno Mars, I Just Might, et puis changement d'ambiance avec l'éternel Michel Polnareff et son mythique On ira tous au paradis. Les Codices ici nous emmène à Thiers dans un instant. On vous souhaite une belle après-midi. À notre écoute.

0: On ira tous au paradis avec Michel Polnareff et ici Pays d'Auvergne. On ira tous à Thiers, dans l'Écodici. Aujourd'hui, nous revenons sur la grand-messe de la coutellerie qui a eu lieu à Thiers ce week-end. Coutelia et la coutellerie, c'est 850 emplois dans le bassin thiernois, répartis dans près de 80 entreprises. Coutelia célèbre l'industrie du couteau, symbole du bassin thiernois. Ce week-end, le salon a attiré plus de 7000 spectateurs. Face aux crises que connaissent le secteur, les professionnels veulent donc rester optimistes. Reportage l'Écodici, signé Joshua Métivier.
1: Pourtant, la flambée des prix frappe les ateliers de plein fouet.
2: Déjà, alors la ferraille, tout ce qui est acier, forcément.
1: Jean-Paul Marquet, responsable d'atelier à la coutellerie Fontenil-Pateau.
2: Après, le consommable, ce que j'appelle le consommable, c'est les bandes, les pâtes à polir et tout. Elles ont pris, mais pas plus que ça. Par contre, toutes ces entreprises qui nous découpent au laser, vous imaginez la puissance d'un laser, ben elle forcément, ça coûte un peu plus cher. Mais ça fait partie du jeu, je pense qu'il faut s'adapter.
1: S'adapter pour trouver la moindre économie.
2: Il y a des moteurs qui tournent toute la journée. Donc oui, on a changé un petit peu le process. Au lieu d'aller plusieurs fois d'un atelier à l'autre, ben on réfléchit. On passe un peu plus sur un atelier, on passe un peu plus sur l'autre, on évite les allers-retours pour que la machine elle tourne plus longtemps. Donc je pense que tout le monde a pris cet impact-là, tout le monde a réfléchi et tout le monde s'est dit, ben ouais, il faut faire des économies, ce qui est normal. L'eau consommable prend des tarifs énormes, donc plutôt que de faire 10 couteaux avec une bande, tu essaies d'en faire 15, tu tires un peu plus.
1: Ce qu'on ne touche pas, en revanche, c'est la qualité. Bien au contraire, les couteaux de Thiers sont presque des objets de luxe.
2: La coutellerie, moi qui suis un peu vieux, la coutellerie a beaucoup changé. La coutellerie a évolué et monté à un niveau presque en bijouterie, parce que les couteaux, c'est des petits bijoux, il y a des tarifs quand même énormes. Et moi, quand j'ai commencé, c'était pas du tout comme ça. Moi, quand j'ai commencé la coutellerie, c'était pour travailler et gagner un salaire, quoi. Alors que là, on prend du plaisir dans ce qu'on fait. Aucun couteau est identique et on apporte tout de suite cette petite touche personnelle. Moi, je trouve que ça vaut peut-être le coup de payer un peu plus cher, quoi.
1: Et ces petits bijoux trouvent des clients dévoués, notamment chez les collectionneurs.
2: On a ces gens, ces personnes-là, elles réfléchissent 5 minutes, elles se disent, allez, j'y vais quand même, je commande. Et on a des clients fidèles, on a des nouveaux clients, on a du passage au magasin. C'est magnifique de pouvoir rendre des personnes heureuses, en fait, avec un couteau, parce que ça sera pour mon fils, ça sera pour plus tard. Et tu te dis, t'as fabriqué un truc qui plaît et qui en plus va perdurer. Donc c'est con, mais c'est presque comme un héritage. Si je te laisse pas un gros compte en banque ou une maison, je peux te laisser mon petit couteau. Et je pense qu'au niveau sentimental, je pense que il n'y a rien de plus beau, quoi.
1: Cela dit, les particuliers ne représentent que 12% des ventes pour la coutellerie thiéroise, loin derrière les industriels qui comptent pour un tiers.
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0: Ici Pays d'Auvergne avec le dernier single d'Amel Bent et Pourquoi tu restes. Dans un instant, 14h, le retour de l'actualité, le 90 secondes en France et dans le monde. Ce sera après la voix chaleureuse d'Eros Ramazzotti et son agréable Sebasta Se Una Canzone. Merci d'être avec nous pour ce début d'après-midi.
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1: Bel après-midi à notre écoute. Il est 14h, c'est le retour des infos en France et dans le monde.
2: Une deuxième enquête ouverte par le parquet de Nanterre après les plaintes visant Patrick Bruel pour violence sexuelle. Enquête sur des faits de viol commis en 2015 qui avaient été classés sans suite en 2022. Le chanteur visé par plusieurs plaintes. Patrick Bruel qui répond « Il n'a jamais forcé une femme à des relations sexuelles ». Message posté sur son compte Instagram. Les liens se réchauffent entre la France et l'Algérie. Les deux pays ont acté aujourd'hui une reprise concrète de la coopération judiciaire. Le ministre de la Justice, Gérald Darmanin, a rencontré son homologue algérien. Il a notamment évoqué la situation du journaliste Christophe Glaise, incarcéré depuis 2024 pour apologie du terrorisme alors qu'il était venu faire un reportage. Un retour au port scruté, celui du MV Ondus, le navire de croisière où s'est déclaré un foyer d'antivirus, a accosté ce matin à Rotterdam aux Pays-Bas. 27 membres d'équipage et le personnel médical vont être placés en quarantaine. Le navire va ensuite être désinfecté de fond en comble pour éliminer tous les restes d'antivirus. En revanche, c'est une autre maladie qui inquiète les autorités sanitaires. Une épidémie d'Ebola frappe en ce moment la République démocratique du Congo. 91 morts, 350 cas suspects. L'Organisation mondiale de la santé déclenche une alerte sanitaire internationale. L'OMS qui alerte, il n'existe ni vaccin ni traitement pour le variant qui circule actuellement. Et puis, quelles sont les plages, les ports et les plans d'eau à avoir obtenu le label pavillon bleu, gage d'une bonne qualité de l'eau? La carte de ces lieux de baignade est à retrouver sur notre site ici.fr.
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1: Nuages toujours et encore bien nombreux, averses toujours qui vont se produire. Voilà le menu de cet après-midi et la pluie concernera toutes les altitudes, même de la neige bien sûr au sommet du Sancy. 10 à 13 degrés pour les altitudes cet après-midi, 15 à 17 en pleine. La nuit prochaine, ciel bien chargé, toujours des averses qui vont s'amenuiser. 3 à 7 degrés au réveil et pour demain mardi, encore un temps bien nuageux et toujours des averses possibles pour la journée de demain. 13 à 15 degrés prévus pour les altitudes auvergnates. On attend demain entre 17 et 19 en pleine.
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2: Bonjour, salut, coucou tout le monde, bel après-midi, 3, 2, 1, partez, votre parenthèse 100% chanson française, trois titres qui vont s'enchaîner, trois artistes incontournables, trois univers différents pour vous accompagner avec Daniel Balavoine, Dieu que c'est beau, Florent Pagny et la dernière chanson du monde, et puis la douceur et la poésie d'Alain Souchon pour On avance. Trois titres, trois ambiances, on écoute, on ressent et on partage ensemble avec ici Pays d'Auvergne.
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0: Ici Pays d'Auvergne et la très belle ambiance de Lune de Miel et Paradise Mis à Mort qui vous accompagne en douceur. Jean-Jacques Goldman et l'émotion de Patois dans un instant. Taylor Swift et son dernier single Opalite. Et puis bien sûr l'immense classique de Michel Sardou, Je vais t'aimer. Restez bien sûr avec nous, on vous accompagne tout au long de l'après-midi.
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1: Ding dang dong, c'est parti, 15h, ici Pays d'Auvergne, les infos, c'est à l'instant.
2: Les prix à la pompe seront plafonnés dans les stations Total Energy, opération reconduite pour le week-end de la Pentecôte. Le détroit d'Ormuz toujours bloqué, le prix du pétrole au plus haut, 2,15€ le gazole en moyenne, 2,04€ l'essence aujourd'hui. Et voilà de nouvelles aides qui se préparent. Le Premier ministre Sébastien Lecornu présentera jeudi de nouvelles annonces pour le mois de juin. Après le groupe Pierre et Vacances Center Parks, après le groupe Bel en Bras, c'est désormais le réseau des Gîtes de France qui a été victime ce week-end d'une fuite de données. Des informations de 389 000 clients ont été dérobées. Nom, prénom, date de naissance. En revanche, les données bancaires ne sont pas concernées. Gîtes de France a déposé plainte. 70 kilos de cocaïne interceptés sur une moto. Belle prise pour les douanes dans les Pyrénées-Orientales, relayée par ici Roussillon. Le deux roues chargé de drogue dans les sacoches venait d'Espagne. Jamais en France, une telle quantité de cocaïne n'avait été interceptée par les douanes sur une moto. Le conducteur a été condamné en fin de semaine dernière à 5 ans de prison. Le Tour de France 2026 n'est pas passé, celui de 2027 non plus, mais on peut déjà l'affirmer. Le Tour de France 2028 partira de Reims, annonce un instant des organisateurs. Et puis en plein festival de Cannes, une plage de la ville a été renommée. Elle porte désormais le nom de Brigitte Bardot, hommage à la star du cinéma décédée en décembre 2025. Et pour le clin d'œil à la cause animale, les chiens seront autorisés certaines heures sur cette plage à Cannes.
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1: Nuages toujours et encore bien nombreux, averses toujours qui vont se produire. Voilà le menu de cet après-midi et la pluie concernera toutes les altitudes, même de la neige bien sûr au sommet du Sancy. 10 à 13 degrés pour les altitudes cet après-midi, 15 à 17 en pleine. La nuit prochaine, ciel bien chargé, toujours des averses qui vont s'amenuiser. 3 à 7 degrés au réveil et pour demain mardi, encore un temps bien nuageux et toujours des averses possibles pour la journée de demain. 13 à 15 degrés prévus pour les altitudes auvergnates. On attend demain entre 17 et 19 en pleine.
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2: Bonjour, salut, coucou tout le monde, bienvenue, ravi de vous accueillir. Les succès fous, c'est validé. Les succès indémodables, c'est validé. Les succès incontournables, c'est validé également. Trois titres à la suite, trois époques, trois sensibilités. Des titres qui traversent les générations et qui racontent des histoires avec beaucoup d'émotion et de caractère. Mylène Farmer, Jean-Louis Murat et le duo mythique pour Regret. La voix chaleureuse de Claudio Capeo pour Qu'est-ce qu'il me restera. Et puis la délicatesse de Jane Birkin avec Fuir le bonheur de peur qu'il ne se sauve. Trois ambiances, trois univers et toujours la même idée, vous accompagner avec le sourire.
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0: pays d'Auvergne et la très belle couleur musicale de Wet, Wet, Wet et leur tube Angel Eyes, les yeux de l'ange, pour vous accompagner en cette fin d'après-midi avec ici Pays d'Auvergne. Dans un instant, Vanessa Paradis, les épines du cœur, l'énergie positive de Gold, laissez-nous chanter et on va justement le laisser jouer de la guitare avec l'incommensurable titre Parisian Walkways de Gary Moore. On suit ce tempo idéal pour retrouver le 90 secondes info de 16h. Bel après-midi en compagnie d'ici Pays d'Auvergne.
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2: Flavie Flamand affirme n'avoir jamais entretenu de relation avec Patrick Bruel. L'animatrice qui a porté plainte pour viol contre le chanteur s'exprime dans Mediapart et dément la défense de Patrick Bruel. Ses avocats parlaient de relations épisodiques consenties. Il n'en est rien, répond Flavie Flamand. Patrick Bruel visé par plusieurs plaintes pour violences sexuelles. Dans l'affaire de la disparition du petit Émile au Auvernais dans les Alpes de Haute-Provence, le septuagénaire soupçonné d'avoir incendié la maison des grands-parents du petit garçon a été écroué aujourd'hui. Aujourd'hui, il restera en prison jusqu'à son procès au tribunal de Digne-les-Bains le 7 juillet prochain. Pour le moment, il n'a donné aucune explication sur son geste. Les prix à la pompe des stations Total Energy seront encore plafonnés pour le week-end de la Pentecôte à partir de samedi prochain. L'essence bloquée à 1,99€, le gazole à 2,09€. Les prix du pétrole au plus haut alors que le détroit d'Ormuz est toujours bloqué. Un organisme vient d'être créé en Iran pour gérer officiellement la circulation dans le détroit. Cap à l'Est pour le Tour de France. Après deux grands départs à l'étranger, Barcelone cet été, Édimbourg en 2027, l'édition 2028 partira de Reims, annonce des organisateurs cet après-midi. Les quatre premières étapes mettront à l'honneur le Grand Est. Les cyclistes et la caravane passeront par Charleville-Mézières, Épernay, Metz, Thionville et Verdun. Et puis la porcelaine de Limoges, officiellement reconnue par une indication géographique protégée à l'échelle européenne. Premier savoir-faire à bénéficier de cette nouvelle protection dans l'Union européenne.
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1: Nuages toujours et encore bien nombreux, averses toujours qui vont se produire. Voilà le menu de cet après-midi et la pluie concernera toutes les altitudes, même de la neige bien sûr au sommet du Sancy. 10 à 13 degrés pour les altitudes cet après-midi, 15 à 17 en pleine. La nuit prochaine, ciel bien chargé, toujours des averses qui vont s'amenuiser. 3 à 7 degrés au réveil et pour demain mardi, encore un temps bien nuageux et toujours des averses possibles pour la journée de demain. 13 à 15 degrés prévus pour les altitudes auvergnates. On attend demain entre 17 et 19 en pleine.
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0: Bonjour à tous et bienvenue sur nos ondes. Après la Lune en chanson, c'est un retour sur Terre pour une belle rencontre à l'aérodrome de Moulins-Montbonny avec Guillaume Claveau. Cette semaine, l'Auvergne dans mon histoire s'intéresse à Yurick Curtin. Cet ancien pilote de chasse né d'une mère française et d'un père irlandais a passé sa jeunesse en Arizona. Mais ses grands-parents sont moulinois et c'est là que Yurick s'est posé pour lancer Campo, son entreprise.
3: Et puis ici, une salle de repos, slash bar, slash café, servez-vous en croissant.
4: Bon, super le café, merci beaucoup Yurick Curtin. On est à l'aérodrome Moulins-Montbonny, c'est comme ça qu'on dit ?
3: C'est bien ça.
4: Bon, vous y êtes installé, mais avant d'y arriver, vous avez voyagé, on va voir pourquoi. Né à Nice ?
3: Absolument, on est à Nice, ville que je ne connais pas du tout, mais on m'en dit que du bien.
4: Et pourquoi vous ne connaissez pas ?
3: Parce que j'y suis juste né et on a très rapidement déménagé aux États-Unis quand j'avais un an à peu près, donc mes souvenirs ne remontent pas aussi loin.
4: Et vous êtes allé dans un pays un peu aride, hein, l'Arizona, c'est ça ?
3: Ouais, l'Arizona, en plein désert, donc je pense que soit on déteste, soit on adore. Moi, j'ai adoré la mentalité américaine, surtout en tant que gamin, on est très libre. L'école finit à 14h, donc plein de temps de faire des activités extrascolaire et c'est un régal quand on est gamin. En plus, on apprend bien l'anglais. Donc.
4: Jusqu'à 13 ans, vous y êtes resté. Comment c'était la jeunesse là-bas, les copains, tout ça ?
3: Très belle liberté. Très tôt, je vais vite parler d'aviation vu que c'est ma passion, mais Top Gun a débarqué quand j'étais tout jeune. Et avec les copains américains, c'était tout de suite les maquettes. On fait semblant d'être pilote, tous ces trucs-là. C'était déjà très axé aéronautique. Rapidement, j'ai pu faire un petit peu d'avion là-bas. L'avion aussi très présent dès les États-Unis parce que des allers-retours en France, le restant de ma famille étant française, dont justement grands-parents, oncles, etc. à Moulins, pour traverser l'Atlantique, il fallait prendre l'avion. On prenait l'avion 3-4 fois par an et je me retrouvais tout gamin dans le cockpit avec la petite casquette de pilote à mimer tout ce que faisaient mes héros qui étaient

0: Une maman française et un père irlandais.
1: Voilà.
0: Il y avait déjà du voyage dans la famille. Ils faisaient quoi, vos parents ?
1: Alors, mon père travaillait au début dans l'hôtellerie plutôt de luxe à Monaco et à Paris.

0: compris. Il est parti en Arizona. Rapidement, il a ouvert sa société, donc entrepreneur, on va dire. Et son but, encore une fois, en lien avec l'aéronautique, c'était de faire un réseau mondial pour le fret, grosso modo, pour désengorger un petit peu les aéroports civils de l'aéronautique liée au cargo. Il s'est dit, tiens, il y a plein d'aéroports dans le monde qui sont un petit peu abandonnés, comme, je sais pas, à l'époque, Vatry en France, Tarbes, il se passait pas grand chose. Et ben, pourquoi pas en faire un réseau mondial exclusivement de fret. Donc, il est parti là-dessus.
1: Et maman ?
0: Et maman était pareil dans l'hôtellerie côté comptabilité, et elle a suivi mon père dans cette aventure en Arizona.
1: Ben nous, on va continuer à vous suivre, on va retraverser l'Atlantique pour aller du côté de la région parisienne.
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0: Bronze qui beat, c'était Small Town Boy. Et la voix charismatique de Jimmy Somerville qui tutoie les étoiles. Populaire dès le début des années 80, le chanteur se forgeait une solide réputation outre-Manche, auprès de Bronze qui beat et des communards, avant d'entamer une carrière solo tout aussi prolifique avec des reprises de Serge Gainsbourg ou de Françoise Hardy. Pour l'anecdote, la sortie de Dare to Love l'année dernière prouve la bonne performance vocale du chanteur britannique âgé de 68 ans. Comme quoi, le poids des années n'atteint pas le talent des grands artistes.
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2: Manger bio et local, c'est l'idéal, bien plus qu'une tendance. Manger local, sain et de saison est devenu un vrai choix de société. Car aujourd'hui, les consommateurs qui souhaitent s'alimenter avec des produits de qualité respectueux du vivant, de l'avenir des producteurs du territoire, sont de plus en plus nombreux. Pour les satisfaire, la carte des bonnes adresses bio du Puy-de-Dôme vient de paraître. Publiée par l'association Bio 63, cette carte fait l'inventaire de tous les producteurs ou distributeurs en bio du département. On y trouve les coordonnées des magasins, les lieux de marché, les points de vente ou de retrait de paniers bio, des sites de producteurs en un clin d'œil. La carte des bonnes adresses du bio en Puy-de-Dôme est gratuite, distribuée en 6000 exemplaires papier. Elle est disponible en mairie, office de tourisme, sur les marchés, dans les fermes bio et sur internet. Pour l'obtenir, rendez-vous sur bio63.org à la rubrique Je consomme local et bio et cliquez sur Télécharger la carte.
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0: Summer, le chanteur italien Damiano David. L'Italie, mieux placée que la France ce week-end en Autriche. Au final, la Bulgarie remporte l'Eurovision avec Banga Ranga de Dara, suivi par Israël, la Roumanie, l'Australie et l'Italie. Tandis que la France a terminé 11e, pas même dans le top 10, le moral des Français est au plus bas. En même temps, c'est une excellente raison pour ne pas aller travailler ce lundi. C'est vrai, qui n'a pas envie de trouver de bonnes excuses pour rester couché? Alors si vous êtes à court d'idées, Fred Ballard a déniché quelques excuses bidons sous l'oreiller pour ne pas quitter la couette, voire jouer les prolongations pour une bonne sieste bien méritée. Écoutez.
1: À l'école, il y a toujours un prof qui picole. Qui pue de la gueule. Enfin, en même temps, ça va ensemble, souvent, tu vois. Moi, j'avais ma prof de bio. Elle fait de la gueule, c'était une horreur, ma prof de bio. Je te jure, tu peux pas travailler dans ces conditions-là.
2: Alors, même si cette excuse est un chouïa limite, hein, au niveau crédibilité, c'est vrai qu'une haleine de bouche d'égout peut provoquer vomissement, maux de tête et évanouissement sur le lieu de travail, mais aussi sur le trajet du travail. Donc oui, l'haleine fétide est un filon à creuser.
1: Souvent, le matin, c'est le genre de gens que tu rencontres le matin à 7h du matin dans le métro. Tu sais, quand tu vas bosser, que t'es là sur la barre, là, au milieu, là. C'est qu'il y a déjà toute pleine d'huile, là. Et là, le mec qui pue la gueule, il est là. Il est pour toi, il est là.
2: Voilà, bon, visiblement, Arnaud Ducret a bien exploité l'excuse foireuse des odeurs nauséabondes pour se faire porter pâle. Une excuse qui aura bien servi à Julien Santini pour zapper les réunions du lundi qui commençaient toujours par un tour de table pour se présenter.
3: On se connaissait tous. On se présentait. Et j'étais stressé. Et je me disais, mais Julien, ça n'est pas normal de se mettre dans des états pareils, alors que dans le fond, tu sais comment tu t'appelles.
2: Oui, alors quand on en arrive à ce point-là, plutôt que de trouver une bonne excuse pour pas aller bosser, il faut trouver un autre boulot, hein. Faire marrer les gens le soir, par exemple, c'est moins stressant comme boulot. Et c'est beaucoup plus rigolo, surtout le lundi matin.
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0: Et Paul Tatou, c'était Étienne Dao. Pour une après-midi bien tranquille avec son lot de bonnes surprises, eh bien retrouvez-nous dans moins d'une heure. On vous invite au prochain spectacle de Tom Vouda. Le champion de France de magie sur scène nous présentera son nouveau spectacle authentique à la Comédie des Volcans ce samedi. Une bonne occasion pour tous d'échapper au tracas du quotidien lors d'une soirée d'émerveillement et de magie. Autre belle surprise en 2026, le retour de Gauvin Serse aux affaires. En attendant la tournée et quatre dates en Auvergne, le chanteur creusot interprète Silence Radio, un titre tiré de Boulevard de l'Enfance, le nouvel album studio de Gauvin Serse paru en mars, c'est à suivre.
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1: Il est 17h, bienvenue, c'est l'heure de vos infos. Domi Guillotin, un homme de 31 ans condamné à Clermont-Ferrand pour avoir transporté plus d'une tonne de cannabis.
2: Cet habitant de région parisienne avait été interpellé début avril au péage de Gerza dans le Puy-de-Dôme. La drogue était cachée dans des sacs stockés dans le coffre de son utilitaire. Le trentenaire a été condamné cet après-midi à 5 ans de prison, lui qui n'était pas connu de la justice jusque-là. Le tribunal a également prononcé une amende douanière de 3 700 000 euros. À la pompe, le prix du gasoil continue d'augmenter très légèrement aujourd'hui à 2,15 euros le litre en moyenne, alors que le sans-plomb 98, lui, stagne à 2,11 euros le litre. Dans ce contexte de flambée des prix liés à la guerre au Moyen-Orient, Total Energy annonce maintenir son opération de blocage des prix des carburants pour le week-end de la Pentecôte. Le parquet de Nanterre rouvre une enquête après le classement d'une plainte pour viol visant Patrick Bruel. Il s'agit d'une plainte déposée il y a 5 ans pour des faits dénoncés remontant à 2015. Le chanteur fait l'objet de 3 autres enquêtes en France et une en Belgique pour violence sexuelle. Patrick Bruel, qui a réaffirmé hier n'avoir jamais forcé une femme à des relations sexuelles, il exclut de quitter la scène.
1: Dans l'Allier, il est interdit de détenir et de consommer du protoxyde d'azote.
2: Le préfet a pris un arrêté jusqu'au 1er janvier prochain. Il y a une recrudescence inquiétante chez les jeunes de l'utilisation de ce gaz hilarant, selon les autorités, avec des risques pour la santé, sur la route aussi. Le protoxyde d'azote modifie les sensations et diminue les réflexes. Et puis ce gaz entraîne des troubles à l'ordre public. Dans l'Allier, la police nationale a réalisé 22 interventions liées à l'usage de protoxyde d'azote depuis début 2025. À Issoire, une enquête est ouverte après la découverte de tags sur le mur d'un établissement catholique. Il s'agit de l'Institut Sévigné-Saint-Louis. Les faits se sont produits dans la nuit de vendredi à samedi. On peut lire des inscriptions à connotation d'ultra-gauche ou injurieuse.
1: Le palmarès 2026 du pavillon bleu a été dévoilé.
2: Et en Auvergne, 11 plages sont labellisées, la plupart dans le Puy-de-Dôme. Vous retrouvez la liste complète sur ici.fr. Le pavillon bleu prend en compte des critères comme la gestion de l'eau et des déchets, la propreté, mais aussi la préservation de la biodiversité. Et puis on connaît la ville de départ du Tour de France 2028. Ce sera Reims, avec 4 premières étapes dans la région Grand Est. Reims préférée au Luxembourg. La météo, Jean-François, ça reste mitigé.
1: Oui, ça reste mitigé, un temps qui est relativement frais hein, cet après-midi. Pas plus de 14 degrés autour de Clermont-Ferrand, un vent qui souffle nord-nord-ouest qui nous amène cette fraîcheur. Pour la nuit prochaine, le ciel sera voilé, les nuages pourront devenir un peu plus nombreux en fin de nuit, donner quelques averses sur les montagnes à l'ouest de notre région. Côté température, la nuit prochaine, vous comptez entre 7 et 8 degrés dans les plaines, comptez 3 à 6 degrés en altitude. Pour demain, mardi, c'est encore des nuages qui sont bien nombreux pour la journée. Quelques averses seront possibles en fin de journée dans le pays deux tiers. Nous aurons des températures encore fraîches pour la saison. 14, 16 degrés tout au plus en montagne, compterait entre 19 et 21 degrés ailleurs. Localement, demain, le temps sera bien couvert sur Saint-Gervais d'Auvergne avec 15 degrés, 16 degrés pour Aurillac, 18 degrés, c'est au plus envolé sous quelques éclaircies demain. Ciel plus clément également du côté d'Ambert avec 18 degrés attendus. Et on termine avec Vichy, 19 degrés au Parc des Sources et 18 degrés Place d'Allier à Moulins. Voilà pour le temps, ça va jouer un petit peu au yo-yo, le beau temps qui revient mercredi et qui s'en va ensuite samedi. On n'a pas beaucoup de chance pour la saison.
2: Il faut en profiter quand il est là.
1: Voilà. Il est 17h04.
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1: La route, ça se passe plutôt bien. Attention à ce véhicule arrêté sur l'A71 à hauteur de Maillé au point kilométrique 284 en direction du sud. Sinon, ça roule. On peut même stationner sa voiture sur le parking des Anges sans difficulté. Et ce, grâce à Marc Lavoine, bien évidemment.

pour aller voir le nouveau spectacle de Tom Vouda ce soir. On aura un petit mix qu'on appelait le mix magie à découvrir. Vous me direz qui chante dans ce mix tout à l'heure et vous verrez peut-être ce magnifique magicien qui se produit en région et c'est un événement. On parlera musique dans Décibels tout à l'heure avec Émilie Mazoyer et puis nous aurons aussi le plaisir de retrouver Patricia Angoguette qui est sur la zone de production de Saint-Nectaire. Oui, elle aime le fromage, c'est normal, nous sommes en Auvergne, bien évidemment. Et puis on vous donnera quelques pistes, quelques idées de sortie pour les spectacles qui se passent ici ou là en cette période bien fraîche. Voici la nouvelle scène, c'est Oria et Soirée mondaine.

0: Influence méditerranéenne pour Oria, la chanteuse, et sa soirée mondaine. Elle fuit les soirées mondaines, elle déteste ça. Elle, ce qu'elle aime, c'est se promener en Auvergne, voilà, au milieu des pâquerettes avec les vaches. Et elle va glaner des réactions des habitants de ce magnifique territoire. C'est Patricia Farah, bien évidemment, vous l'avez reconnue. Aujourd'hui, rencontre avec deux passionnés par leur métier, leurs animaux, et c'est contagieux. Nous sommes accueillis par la famille Chassard Patricia. Ils sont producteurs et affineurs de 5 hectares depuis les années 50.
1: Sous un rayon de soleil, avec les oiseaux qui chantent et les vaches qui broutent, je vous emmène à La Chaux, sur la commune de Saint-Diéry. Nous sommes ici à la ferme du Bois Joli. Ici, on fabrique du 5 hectares et on l'affine également. Patrice et Marilyn, frères et sœurs, qui s'occupent du 5 hectares.
2: C'est bien ça.
1: Bonjour, enchanté.
2: De même, bonjour.
1: Apparemment, vous vous définissez comme un éleveur de microbes.
2: Si on prend un fromage standard, en normes, il y en a le même nombre dans tous les fromages. C'est des produits fermentés, c'est normal. Par contre, dans les fromages d'appellation d'origine, on a fait l'étude. Quand on a un fromage dit standard, on est 2, 3, 4 espèces de microbes différents. Dans un fromage au lait cru, comme les nôtres, le moins on en a trouvé dans les appellations d'origine, c'est 50, et le plus c'est 180. Donc ça veut dire qu'il y a une

0: multitude de microbes, variés, qu'on connaît même pas, on les connaît pas tous. Et même nous, sur la ferme, on n'a pas les mêmes toute l'année. On n'a pas les mêmes que notre voisin et on n'a pas les mêmes que les autres fromages. Donc il y a une microbiodiversité phénoménale. Et en plus, il paraît que c'est très bon pour la santé parce qu'il vaut mieux avoir un microbiote diversifié que
1: exactement.
0: Donc du coup...
1: Vous vous dites, je suis un éleveur de microbes.
0: Voilà, ça commence dans le sol, on l'a dans l'herbe, sur l'animal, dans le lait qu'elle nous donne et dans les fromages qui finissent de s'affiner. Et la cave aussi apporte ça.
1: Et c'est ce que j'allais dire. Et en plus, dans la cave, ça en
0: absolument
1: rajoute.
0: Et ça, c'est passionnant. Et voilà, il n'y a aucun produit qui se ressemble, même dans le même mot Saint-Nectaire, même dans le reblochon ou dans le salaire. Ils sont tous cousins, ils se ressemblent tous, mais ils sont tous différents.
2: Bonjour Calou.
3: Bonjour.
2: Qu'est-ce que vous faites ici à la ferme ?
3: Eh ben moi, je suis fromagère, comptable, éleveuse de veau, un peu institutrice, parce que c'est moi qui m'occupe des visites. Voilà.
2: Alors Patrice, vous, vos vaches, elles mangent 85% d'herbe.
0: Oui, sur l'année, globalement, c'est ça. 80-85% d'herbe et 15-20% complément de l'or, du blé, du maïs et de céréales. On peut considérer que la vache est une passoire. Elle nous rend tout ce qu'elle mange, donc à nous de lui donner le meilleur possible.
2: Bonjour la frangine.
4: Bonjour.
2: Vous me montrez les caves?
4: Ah, avec plaisir. On est dans la terre.
2: Un taux d'humidité impressionnant.
4: Et voilà, maximum.
2: Maximum, il est ?
4: Il est à 98%, ouais.
2: Marilyn, la meilleure période ?
4: Toute l'année.
2: J'étais sûre qu'elle allait me dire ça.
4: J'en étais sûre. Ah, je le dis tous les jours à mes clients. En fait, on a tellement de processus en amont, avec nos ferments lactiques, tout ça, suivant les températures. Normalement, on va vous dire que c'est au printemps, à la première herbe et tout. Mais si jamais les ferments lactiques ne sont pas top, parce qu'il y a une acidité qui est un peu plus montée ou autre, eh ben, on ne va pas être très bien. Alors qu'on peut faire du bon toute l'année. C'est tout est manuel, aussi bien en fabrication du Saint-Nectaire, la traite déjà, la fabrication, l'affinage, tous nos doigts qui travaillent tous les jours, quoi, en fait. C'est notre plaisir. Et puis, je pense qu'on veut rester avec une tradition à l'ancienne de travailler comme ça, de voir nos fromages quand on les voit évoluer.
2: Ah, moi, je vous adore tous les deux parce que il n'y a pas grand chose à faire pour vous lancer.
4: On est arrivé, mais on est plutôt à l'atterrissage, donc, que lancement.
5: Heureux. On peut dire heureuse aussi pour Patricia qui fait un beau métier. Alors pour visiter la ferme ou encore acheter du fromage sur place à la ferme, vous rendez sur la commune de Saint-Dierry au lieu dit La Chaux, C-H-A-U-X. Vous allez sur le site saint-nectaire-boisjoli.com et vous avez tout.

0: De l'horreur incontournable de William Scheller, que ça fait un petit moment qu'on l'a pas vu en concert. Ça serait bien qu'il revienne, ce garçon. On vous donne toute l'actu de la musique tout à l'heure avec Émilie. On vous parlera de Francis Cabrel qui va recevoir les jeunes musiciens dans son village d'origine dans le sud-ouest de la France. Et puis vous verrez, il y a un bel événement à Londres l'année prochaine pour les fans des Beatles. Je vous en dis pas plus. Émilie vous raconte tout ça d'ici quelques minutes.
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0: faut changer les piles. C'était Gimme Love, chanté par Sia. 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Et ce soir, c'est Arthur Ferrari, le fils de Nino Ferrer, qui s'appelait Nino Ferrari dans la vraie vie. Ce sera aussi Rachel Amalric qui sera invitée. C'est l'invitée d'Émilie ce soir. Elle est directrice du musée Henri Martin à Cahors. Et elle va nous présenter une exposition qui s'appelle Nino Ferrer peintre, parce que ça faisait partie aussi de ses talents, cet homme qui avait une voix énorme. Cette exposition qui se propose donc au musée jusqu'au 31 décembre prochain. On va revenir dans l'actu de ce lundi, Émilie. On va déjà célébrer l'anniversaire de la naissance d'un fou chantant du siècle dernier. Bonjour Émilie.
1: Salut tout le monde. Émilie au rapport pour votre dose quotidienne d'actualité musicale. Ce 18 mai marque l'anniversaire de la naissance d'une grande voix de la chanson française.
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1: Charles Trenet nous a quittés il y a 25 ans, mais pour les 113 ans de sa naissance, rappelons-nous, il y a de la joie. Douce France, la Nationale 7, la mer, le soleil qui a rendez-vous avec la lune, le jardin extraordinaire ou encore boum, quand notre cœur fait boum. Mais oui, rien de ringard à écouter Trenet encore en 2026 et à le transmettre aux jeunes générations qui, j'en suis sûre, nous remercieront. Tiens, en parlant de transmission, Francis Cabrel et son asso Les Voix du Sud ont lancé l'appel à candidature pour les 59e rencontres d'Astafor qui auront lieu au mois de septembre.
3: Mais ça continue encore et encore, c'est que le début, d'accord, d'accord.
1: Les rencontres d'Astafor, sacrée expérience pour les jeunes artistes sélectionnés qui passent 8 jours dans le village de Francis Cabrel, au sein de l'ancienne école primaire transformée en salle de répète, avec un parrain toujours chevronné. Il y a déjà eu Vianney, Alain Souchon, Stéphane Echer, Calogero. Ils écrivent des chansons ensemble, en atelier, pour présenter à la fin du stage un grand concert. Alors si vous êtes auteur-compositeur, autrice-compositrice, pour tenter cette aventure collective, rendez-vous sur le site internet des rencontres d'Astafor, Voix du Sud. The Cheap Show, le premier album d'Anaïs,

Mon cœur, mon amour, c'était il y a 20 ans. Anaïs célèbre cet anniversaire avec une nouvelle version de ce tube qui sortira vendredi, le 22 mai, en même temps que la version vinyle de l'album pour la première fois. Fan des Beatles, vous allez avoir envie de faire un petit tour à Londres en 2027 pour l'ouverture au public de l'immeuble mythique du 3 Savile Row. C'était le QG des Beatles et de leur label Apple à la fin des années 60, là où ils ont joué leur fameux dernier concert sur le toit. À découvrir dès l'an prochain, 7 étages d'archives, d'expo, une boutique et la recréation de la session studio de l'enregistrement d'une chanson que vous connaissez bien.

Bon, vous savez quoi faire les fans, hein, faut prendre un ticket pour Londres pour l'année prochaine si vous êtes fan des Beatles et des 60s, comme le chantait bien sûr notre chanteuse préférée il n'y a pas très longtemps. Paradoxal System, souvenez-vous, c'est signé Laurent Voulzy.

0: Paradoxal Système, c'était Lolo Voulzy pour les intimes.
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0: Je vous parle du Tidy Live. Alors le Tidy Live, c'est chaque troisième jeudi du mois, c'est tout simplement la coopérative de mai de Clermont qui programme les meilleurs talents d'ici sur la scène du Pic, vous savez, ce lieu qui vient d'ouvrir, qui est le plus grand espace de coworking de France. On retrouvera après Morgan Imbo, Bleu Brume, Belfour. Ils sont de retour, Lucie et Mickaël, pour nous présenter un petit peu leur dernière production, cet éclat assez pop, sensuel, avec un passage chez Bertrand Belin, avec Thibaut Frisoni, le réalisateur attitré. Et on va entendre donc des sonorités un petit peu différentes. Un EP est attendu pour l'automne. Ça nous présage un très bel album avec beaucoup de poésie, beaucoup d'amour, un petit peu loufoque et un brin chahuté. Tout ça à découvrir ce jeudi à 18h30. C'est gratuit, c'est au Pic, c'est 34 rue du Clos du Four. Et c'est Belfour qui s'y produit ce jeudi.
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0: On va vous parler sport d'ici quelques minutes avec un retour sur le match ASM Pau avec Julien Henry qui était présent bien évidemment. Et puis tout à l'heure dans les jeux d'ici, on va vous offrir des places de spectacle pour aller voir le nouveau spectacle de Tom Bouda. C'est de la magie, ça va se dérouler samedi à la Comédie des Volcans. On vous dit tout ça d'ici quelques minutes, juste après le retour de David Hallyday. Le fils de qui vous saviez, c'est Aïe.

0: David Hallyday, Requiem pour un fou, dernier album paru en novembre 2025 et puis une belle tournée qui suit. Il sera présent le 22 novembre prochain au Zénith d'Auvergne pour Requiem pour un fou, David Hallyday.
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0: Avant de vous offrir vos places pour aller voir le spectacle de magie, on parle sport dans Sport d'ici. Christophe Furios, le coach de l'ASM, est passé par toutes les émotions samedi dernier après-midi lors de la courte défaite de son équipe de Pau. Pas de quatrième victoire consécutive donc pour les jaunards, mais tout de même des points positifs à retenir, hein, Julien Houry.
3: De l'incompréhension à la relative satisfaction, il n'y a finalement qu'un pas, car à l'issue d'une fin de match totalement irrationnelle, l'ASM a une nouvelle fois fait montre de ses progrès et de sa capacité à rivaliser avec les meilleurs dans le Béarn, même si la dernière décision de l'arbitre M. Brousset a créé de la frustration chez Christophe Urios.
4: J'ai pas compris, mais j'irai pas là-dessus. J'aurais préféré qu'on ait le ballon touché. Donc après le reste, j'ai même pas discuté avec les joueurs. Ça me paraît pas le plus important du match. On est habitué avec M. Pierre Brousset, donc on ne comprend pas toujours tout.
3: À Christophe Furios, qui voulait voir le verre à moitié plein en valorisant la prestation de son équipe, mais aussi en louant sa capacité à trouver des solutions dans les temps faibles et faire de ses erreurs une force. Une résilience qui a donné l'espoir à son groupe de devenir la première équipe à faire tomber la section paloise dans son stade du Hameau cette saison.
4: On prend l'essai que tu ne blagues, ça ne doit pas nous arriver, quoi. Mais par contre, on est revenu. On est allé chercher cette dernière cartouche et cette balle de match. Donc ça me plaît. Après, effectivement, le match, il n'est pas... J'aurais pensé qu'on allait être plus fort sur les collisions en première mi-temps. Je pensais qu'on allait être plus clinique, proche des lignes, puisque c'était un problème qu'on a eu la semaine dernière. On en avait parlé toute la semaine, on avait beaucoup travaillé là-dessus. Après, on n'a pas réussi à renverser le match. Ça se joue, à mon sens, à peu de choses.
3: 5 petits points, très exactement, qui permettent tout de même au Clermontois de récupérer un bonus défensif qui fera sans doute la différence dans le sprint final et qui valide plus que jamais la montée en puissance des Auvergnats ces dernières semaines. Alors, au bout du compte, c'est un point de gagné ou 3 points de perdu?
4: J'ai pas toujours ce mot dans la bouche, mais ce soir, c'est un point de gagné dans la course à la qualité. C'est important. Alors évidemment, je ne te cache pas qu'on aurait préféré en avoir 3 de plus, ou au moins 1 de plus. Parce que je voyais ce match, il me semblait que ça allait aller au match nul, en fait. Mais aujourd'hui, encore une fois, dans la course à la qualification, comme tous les ans, ça va se jouer à la dernière journée, sûrement à un point. Il fallait surtout pas faire voyager vite.
3: Un point qui sera intéressant si la SM gagne son prochain match à domicile face au Racing 92, car en cas de victoire dans ce véritable 8e de finale, la SM assurera définitivement sa qualification en phase finale de top 14.
0: Il ne reste plus que 2 matchs à la SM dans cette saison régulière et les Clermontois gardent donc leur destin en main avec ce match capital face au Racing. La rencontre qui aura lieu dans 2 semaines, dimanche 31 mai à 21h05, et ce sera bien sûr à suivre en direct et en intégralité sur Ici Pays d'Auvergne. Quel suspense!
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0: 17h40, on va jouer. 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

0: conduire. C'était Louane. On accueille Lydie qui nous appelle de Mazaï, c'est dans les volcans. J'imagine qu'il fait frais là-haut. Bonjour Lydie.
1: Bonjour, oui, exactement, il fait pas très chaud.
0: Bah, c'est pas terrible, hein. Pff, on non. A un beau mois de novembre, je trouve, cette année. Bon, ça s'arrange à partir de, après-demain, c'est le plein soleil, normalement, ça devrait aller, hein. Alors, on a passé un petit mix qu'on a appelé le Magie Mix, parce que tous les refrains sont en lien avec la magie. On va vous repasser ce petit refrain, puis vous nous dites ce que vous avez reconnu à l'intérieur, d'accord?
1: Oui.
0: On y va.

0: Trois extraits, deux dans les années 80, un petit peu plus tard. Est-ce que vous avez reconnu ces artistes, Lydie?
1: Alors oui, le premier, Catherine Lara, avec son Nuit Magique.
0: Et son violon, oui, tout à fait.
1: Ah oui, après les deux autres, je connaissais les titres moins chers.
0: C'était moins facile, hein.
1: Oui.
0: Vous vous rappelez de la comédie Le Roi Arthur?
1: Ah oui,
0: ah ben voilà, ça c'était le deuxième extrait. Et puis Philippe Russeau dans les années 80 avec sa magie noire qui avait bien cartonné. Bon, heureusement, on n'a pas été méchant hein, ce soir, Lydie.
1: Oui.
0: En tout cas, vous allez vous régaler. Son spectacle est une merveille. C'est 1h15 de spectacle. Hein. Vous allez pouvoir découvrir Authentique avec Tom Vouda, qui a été choisi aussi pour participer à la tournée du Festival mondial de la magie France-Suisse-Belgique-Luxembourg aux côtés des plus grands magiciens mondiaux actuels pour cette année. On le félicite, vous avez passé un très bon moment. Je ne sais pas, vous y allez accompagner, j'imagine, Lily?
1: Oui, tout à fait.
0: Parce que non, d'un coup de baguette magique, on vous trouve quelqu'un pour vous conduire jusqu'au spectacle, pas de souci. On vous souhaite une très très bonne soirée.
1: Merci.
0: Si vous êtes fidèle à ICI Pays de Vannes, voici récompensé. Belle soirée de magie, vous avez passé un bon moment. Je rappelle que ce spectacle se déroule samedi 15h et 20h30. Et d'ailleurs, vous ne quittez pas, Lily, vous allez avoir des petits détails là-dessus. On vous met en relation avec Priscilla.
1: Okay, merci Lily. Beaucoup.
0: À très bientôt et bonne soirée du côté de Mazaï. Voilà, d'autres cadeaux poursuivront, ne vous inquiétez pas, on en a toujours à vous offrir durant toutes ces journées sur ICI Pays d'Auvergne. Hygiène si lovely, voici Stevie Wonder avant de retrouver la maison peut-être en nous écoutant.

0: Un monument, hein, Stevie Wonder avec son Isn't She Lovely sur Ici Pays d'Auvergne. Après l'harmonica, l'accordéon. Si vous êtes fan de cet instrument, je vous donne rendez-vous ce soir à 20h à l'Opéra de Clermont-Ferrand, puisque Félicien Brut va y donner un concert. Vous savez qu'il est clermontois d'origine, il a fait ses études, 8 années d'enseignement, il va se consacrer à son activité de concertiste au sein de diverses formations qui vont varier, hein, suivant le nombre d'interprètes ou la nature des instruments. Il va mêler les styles, multiplier les rencontres et solliciter pas mal de créations pour constituer un nouveau répertoire. Sur les conseils de Richard Galliano, en 2017, il forme un sextet qui s'appelle le Quatuor Hermès et le contrebassiste, avec le contrebassiste Édouard Macquerès, sextet qui vont jouer un programme conçu sur mesure par Thibaut Perrine, le Paris des bretelles. Ce fut un pari fou d'imaginer l'accordéon trouver sa place dans tous les styles, les lieux, les esthétiques musicales. Cet accordéon qui est allé jusqu'au JO de Paris, hein. On le retrouvera ce soir dans une nouvelle création, nouveau programme, la French Touch. C'est ce soir, donc c'est à 20h et c'est à l'Opéra Comédie de Clermont-Ferrand.
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0: La fête de la nature est un événement qui va se dérouler du 20 au 26 mai partout en France. 6 jours pour explorer, découvrir, partager la nature sous toutes ses formes. Une belle journée est organisée ce 24 mai à Chavarot, au centre d'ailleurs. Jeannette, Fons et Thibaut seront de la partie. Ils nous racontent comment ils perçoivent la nature et comment célébrer ce 20e anniversaire. C'est à découvrir tout à l'heure à partir de 18h10 dans le Tour des Possibles.

0: Confidence pour confidence, Jean Schultes.
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0: Bon, c'est pas une confidence, mais il est 18h. C'est l'heure des infos, Noémie Guillotin. Des tags injurieux sur un établissement catholique d'histoire.
2: Ni à raciste, Enculus Papam ou encore Porcherie. Voilà ce qu'on peut voir inscrit sur un mur de l'institution catholique Sévigné-Saint-Louis. L'établissement accueille des élèves de primaire, collège et lycée. Les parents ont été informés de ces inscriptions à caractère anticatholique durant le week-end. Laetitia a donc pu en discuter avec sa fille collégienne avant qu'elle ne les découvre par elle-même ce matin.
3: C'est de la dégradation, après c'est pas forcément très intelligent de fonctionner comme ça, puis je trouve ça un peu facile de se cacher derrière des tags comme des pseudos sur les réseaux. Après je suis même pas sûre que les personnes qui aient mis ces tags sachent vraiment l'impact que ça peut avoir et ce que ça veut dire, donc je sais pas. On attend des infos de l'école peut-être ou pas, mais en tout cas ils ont communiqué hier et je trouve ça très bien pour pas qu'il y ait de surprise ce matin.
4: Comment vous avez expliqué ça à vos enfants du coup ?
3: Ben, tout simplement que c'était pas malin, on leur a montré la vidéo, on a expliqué certains mots, on a répondu à leurs questions et on les a rassurés. Les mots sont quand même assez piquants, percutants, violents, mais voilà, faut pas non plus leur mettre la peur au ventre d'aller en cours.
2: Une maman d'élève de l'établissement Sévigné-Saint-Louis dit soir au micro de Kevin Baudreau, les tags doivent être effacés demain matin. 5 ans de prison pour l'homme interpellé au péage de Gerza avec plus d'une tonne de cannabis dans son coffre. L'individu de 31 ans a été condamné cet après-midi par le tribunal de Clermont-Ferrand. Il était jusqu'ici inconnu de la justice. Cet habitant de région parisienne avait été interpellé début avril. La drogue était cachée dans des sacs stockés dans son utilitaire. Une plainte déposée par le maire de Châteauguay pour occupation illicite du domaine public après l'installation hier d'environ 70 caravanes et 250 personnes de la communauté des gens du voyage sur le terrain de rugby de la commune du Puy-de-Dôme. Elles doivent repartir à la fin du mois, mais selon le maire, il faudra débourser des dizaines de milliers d'euros pour remettre le terrain en état.
0: Dans l'Allier, la préfecture durcit les mesures pour lutter contre le protoxyde d'azote.
2: Le préfet a pris un arrêté jusqu'au 1er janvier prochain d'interdiction de détention et de consommation de ce protoxyde d'azote. Un gaz hilarant de plus en plus utilisé par les jeunes. Les autorités rappellent les risques sur la route, par exemple. Le protoxyde d'azote modifie les sensations et diminue les réflexes. Et puis ce gaz entraîne des troubles à l'ordre public. Dans l'Allier, la police nationale a réalisé 22 interventions liées à l'usage de protoxyde d'azote depuis début 2025. Alors que le prix du gasoil continue d'augmenter très légèrement aujourd'hui à la pompe, Total Energy annonce maintenir son opération de blocage des prix des carburants pour le week-end de la Pentecôte.
0: Le pavillon bleu va flotter au-dessus de 11 plages d'Auvergne.
2: Oui, le palmarès 2026 des sites labellisés a été dévoilé aujourd'hui. Le pavillon bleu récompense notamment des plages en bord de mer ou de plans d'eau engagés dans un tourisme durable. La liste des plages labellisées dans nos 4 départements est sur ici.fr. Le Tour de France 2028 partira de Reims avec 4 premières étapes qui se dérouleront dans la région Grand Est. L'annonce a été faite aujourd'hui. On y reviendra à 19h sur ici, pays d'Auvergne. Dans l'info d'ici, on vous emmène ce soir dans les pâturages de la chaîne des Puys, le pastoralisme mis à l'honneur par l'ONU cette année, les troupeaux de brebis notamment qui permettent d'entretenir notre paysage volcanique, Juliette Micheneau.
5: Elles sont 10 000 brebis dans la chaîne des Puys et elles ont joué leur rôle dans le classement du site à l'UNESCO.
6: Évidemment que sans le pastoralisme, vous auriez des sortes de buttes avec des forêts, mais vous ne verriez absolument pas les lignes de nos volcans et de nos cratères se dessiner. Je suis Baptiste Deguin, directeur du parc des volcans d'Auvergne. On prend souvent l'exemple du Pariou qui est le plus visible de loin. On voit vraiment cette magnifique vague là se dessiner. Sans pastoralisme, le Pariou, ce serait une forêt. Et on a un plan de pâturage qui est fait sur plusieurs années. On a aussi des engagements, notamment auprès de l'UNESCO. En fait, quand l'UNESCO vous attribue le label, il vous l'attribue avec un site en état. Et donc vous devez à minima le conserver dans cet état.
5: Et comme les éleveurs ne peuvent pas être présents partout, le parc et le département du Puy-de-Dôme financent depuis 6 ans un troupeau mobile et son berger. 200 brebis ravas du lycée de Rochefort-Montagne qui prennent leur quartier dans les puits d'avril à octobre pour entretenir, mais aussi parfois ouvrir des espaces à de futurs pâturages, explique Marie-Cécile Barre, en charge de la gestion de la chaîne des puits.
7: À titre d'exemple, l'an dernier on allait sur le puits de la Rode et cette année il y a un agriculteur qui s'installe et qui prend le puits de la Rhôde. Donc on n'ira plus. Nous, on laisse la place bien volontiers dès qu'il y a un éleveur qui prend la suite.
5: Là, le troupeau vient de s'installer jusqu'à fin juillet autour de Mont-Lozier. Les puits de Chaumont, Jumes et Coquilles sont également au programme de Maël, le berger. Alors il fuit mon micro, mais discute volontiers. Le plus dur pour lui, gérer les randonneurs, vététistes et autres usagers qui risquent de perturber les brebis, reconnaît Marie-Cécile Barre.
7: Le troupeau qui est le plus exposé à la conciliation des usages, en fait, c'est le groupement pastoral d'Orcines, puis Dôme, Parioux. Donc là, ils ont 2000 brebis, hein, mais ils ont aussi 2000 personnes par jour.
5: Alors les consignes sont claires, hein, on ne traverse pas le troupeau et surtout, on tient son chien en laisse.
7: On a la chance et la difficulté d'être à proximité de l'agglomération. On a tous tendance à aller se balader ou à aller promener son chien dans la chaîne des puits. Mais il faut bien penser que la chaîne des puits, c'est pas un jardin, hein, c'est un espace naturel où il se passe plein de choses, dont l'élevage.
5: Qui fait face aussi à la prédation du loup. Et pour la première fois cet été, les visiteurs devront aussi composer avec la présence de chiens de protection des troupeaux.
2: Un reportage à retrouver sur ici.fr. La météo, Jean-François, et les nuages continuent de nous accompagner.
0: C'est pas encore du beau, faut attendre mercredi pour l'arrivée d'un beau soleil qui s'installe jusqu'à la fin de semaine. Pour cette nuit, le ciel sera voilé en soirée et des nuages qui deviennent un peu plus nombreux et en fin de nuit pourront donner des averses sur l'ouest des massifs montagneux. Les températures nocturnes s'échelonnent entre 3 et 6 degrés en montagne, comptez 7 à 8 dans les plaines et vallées. Demain mardi, les nuages sont assez nombreux toute la journée hein, dans le département du Puy-de-Dôme. Des éclaircies fugaces pour le département du Cantal. Le soleil est bien présent tout au long de la journée en Haute-Loire. Seul bémol avec des nuages et quelques gouttes possibles hein, sur le Vivarais en fin d'après-midi. Et puis aux premières heures du jour, les averses vont tomber sur les sommets de la montagne bourbonnaise demain. Un ciel qui sera très nuageux sur l'Allier. Quelques éclaircies qui finissent par s'élargir en fin de journée maximale qui ne sont pas de grande valeur. À demain, comptez tout au plus entre 18 et 19 degrés dans les plaines jusqu'à 21. Et puis nous aurons des températures entre 14 et 16 degrés en montagne pour la journée de demain mardi. Mais à partir de mercredi, c'est du soleil. Enfin.
2: Et ben on va patienter.
0: On va patienter.
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0: Sur la route, attention, si vous êtes sur la 75, on nous signale un accident qui vient juste de se produire en direction du nord. C'est à Saint-Yvoine. Il y a une réduction de la circulation. Soyez donc prudents sur ce secteur. Voici Daniel Balavoine. C'est l'Aziza à 18h07.

0: L'Aziza, c'était Daniel Balavoine.
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0: Et ce soir, c'est la fête, hein? La fête de la nature qui va se dérouler du 20 au 26 mai. Ça se déroule partout en France. La fête a 20 ans cette année, 6 jours pour explorer, pour partager la nature, pour découvrir la nature sous toutes ses formes. C'est une journée qui est organisée aussi ce dimanche à Chavarot, c'est au centre d'ailleurs. Jeannette Delmas est avec nous. Bonsoir Jeannette.
3: Bonsoir.
0: Fanche Martinet, qui est photographe. Thibaut Delsine est avec nous et vous allez nous raconter comment vous percevez la nature les uns et les autres et surtout comment célébrer ce 20e anniversaire. Jeannette Delmas, vous êtes une observatrice du quotidien de la nature, une amoureuse de la nature, on peut dire ça. Le centre, d'ailleurs, accueille la fête de la nature pour la... Ça fait la 40e fois maintenant. Vous avez déjà accueilli cette fête l'année dernière,
3: je crois. Oui, il y a plusieurs années de cela, oui. Oui, donc, oui, régulièrement. On essaye d'organiser au moins sur un jour une série d'événements autour de la nature, oui.
0: Alors, Jeanne, vous êtes amoureuse de nature et aussi gardienne des oiseaux, puisque le centre, d'ailleurs, c'est aussi un refuge LPO.
3: Oui, voilà, depuis quelques années également, effectivement. Comme il se trouve, c'est un parc d'un hectare et demi, ouais, avec une végétation plutôt variée, diversifiée. C'est un lieu qui a eu plusieurs histoires, plusieurs propriétaires, et chacun y a mis un peu sa patte en plantant telle ou telle espèce. Donc c'est un peu un fouillis végétal, mais n'empêche que ça attire beaucoup de nos amis les oiseaux. Une grande variété.
0: Et pas que, il y a des chauves-souris aussi chez vous.
3: Voilà, hein. Il y a des chauves-souris. Il se trouve qu'il y a 5 espèces de chauves-souris, parce qu'il y a aussi du bâti. Et certaines espèces vivent dans ce bâti, ce vieux bâti. Donc c'est une grande variété, effectivement, d'êtres vivants.
0: Une belle biodiversité, puis il y a des arbres remarquables. Je pense à ces séquoias qui sont chez vous.
3: Les séquoias géants, qui sont les gardiens du parc, que l'on croise à l'entrée du parc. Et puis quand on s'enfile un petit peu plus loin, au cœur du parc, on rencontre le calocèdre. Un calocèdre magnifique, un arbre aussi américain, qui serait le plus gros dans son espèce actuellement. Donc, arbre américain, comme les séquoias, plutôt persistant.
0: Mmh. Jeannette, qu'est-ce qu'il abrite encore ce centre d'ailleurs comme merveille naturelle? Qu'est-ce qu'on peut y trouver? Alors, je sais pas, ça peut être dans le végétal ou dans l'animal, par exemple.
3: Ben là, en ce moment, alors j'invite justement

0: chacun à se mettre à quatre pattes dans la pelouse et à observer les magnifiques orchidées sauvages.
1: Ah oui, c'est vrai qu'il y en a.
0: Alors je me tourne aussi vers Thibaut
1: qui
0: adore aussi les orchidées. Peut-être Fanch aussi, tu as peut-être eu l'occasion de prendre en photo. C'est merveilleux, les orchidées sauvages. Et il se trouve, alors on a trois espèces d'orchidées sauvages, donc on peut les retrouver dans le parc, mais il faut prendre ce temps-là, faut se pencher, regarder un petit peu, repérer les petites rosettes qui évoluent à la surface. Et oui, c'est magnifique.
1: Thibaut Delsine, vous êtes naturaliste, entomologiste et vous faites partie aussi de l'association Alcide d'Orbigny à Clermont-Ferrand, c'est bien ça ?
2: Bonsoir, oui, c'est tout à fait ça.
1: Donc, alors, vous, votre travail sur ce week-end, ce dimanche, enfin c'est ce 24 mai, qu'est-ce que vous allez enseigner durant ce moment de la fête de la nature ?
2: Jeannette m'a invité pour me proposer de présenter les fourmis,
1: oui,
2: qui est l'un des groupes d'insectes sur lesquels je travaille. J'ai même réalisé une thèse de doctorat sur ces insectes. Et donc, pendant une heure, ou peut-être plus si le cœur nous en dit, on parlera de leur biologie, de ce qu'est une fourmi, de comment elle vit, comment elles vivent, parce qu'on va rencontrer plusieurs espèces.
1: Elles vivent en société, bien
2: elles vivent en société, ouais. Toutes les fourmis sont sociales.
1: Et on y reviendra plus en détail, si vous le voulez, dans quelques minutes. Je voulais terminer avec vous, François Fanch, le Martinet, c'est un nom qui vous colle à la peau, c'est un oiseau qui vous fascine aussi.
3: Bonsoir, oui, un peu prédestiné, c'est vrai.
1: Oui.
3: Et donc amoureux et de la nature, et plus particulièrement par les oiseaux, depuis de nombreuses années. Et donc le martinet en fait partie avec ses caractéristiques extraordinaires.
1: Voilà, vous êtes naturaliste et photographe, vous avez photographié cet oiseau, il y a une exposition qui sera exposée justement à l'occasion de cette fête dimanche prochain, et ça va se passer au centre d'ailleurs. On y revient, vous allez nous en dire un petit peu plus tous les trois, parce que nous on veut tout savoir ici, pour cette fête assez merveilleuse. Je rappelle qu'il y en aura beaucoup d'autres, on vous donnera les sites pour aller voir lesquels. Pour l'heure, voici l'île au trésor, et ce sont les Enfoirés qui sont de retour sur scène.

0: L'île au trésor, les enfoirés sur ici Pays d'Auvergne. Et demain, on sera avec les Restos du Cœur. Tiens, ça tombe bien. Oui.
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0: 18h19, on vous parle de la fête de la nature qui a 20 ans cette année. Nouvelle étape ce dimanche au centre d'Ailleurs. Donc on rappelle, c'est à Chavarot, pas très loin de Saint-Jean-des-Aulières, dans le Puy-de-Dôme. Jeanne Delmas, toute une organisation, vous avez invité certaines personnes pour cette journée. Parmi eux, il y aura Thibaut Delsine, entomologiste et naturaliste, qui est fasciné par les fourmis, au point qu'il va nous faire une conférence. Sur quoi elle va porter cette conférence d'ailleurs demain, Thibaut, dimanche?
3: Ce serait une conférence généraliste. Hein. Oui. On va voir un peu comment on reconnaît une fourmi, qu'est-ce qui les différencie des autres insectes, comment elles vivent, donc en société. Hein. Et toutes les fourmis sont des insectes sociaux. Et voir un peu leur biologie, ce qu'elles mangent, comment elles trouvent leur nourriture, comment elles s'organisent au sein du nid, entre nids. Et voir un petit peu les espèces qui sont présentes aussi en Auvergne.
0: Qu'est-ce qui vous fascine chez la fourmi que vous avez étudiée, puisque vous faites partie, on le rappelle, de l'association Alcide d'Orbigny? Quel a été votre travail autour de la fourmi?
3: En Auvergne, je fais des inventaires pour savoir quelles sont les espèces présentes, essayer de comprendre un peu leur distribution et leur relation avec les différents habitats que l'on peut trouver en Auvergne. Donc, jusqu'à présent, on a trouvé une centaine d'espèces de fourmis en Auvergne, c'est-à-dire presque la moitié des espèces françaises.
0: C'est beaucoup.
3: En France, on est à 230 et on continue de découvrir de nouvelles espèces chaque année. Donc c'est beaucoup et ça s'explique par la diversité des habitats que l'on peut trouver dans notre région. Ouais. On est bien loti pour ça, entre les habitats de tourbières, de moyenne montagne, de montagne, de plaine.
0: Quel est son rôle dans la nature d'ailleurs à la fourmi? En général, c'est un rôle qui est assez vaste.
3: Les fourmis sont en fait omniprésentes. Dès qu'on cherche un insecte, le premier insecte qu'on va finir par trouver est très probable que ce soit une fourmi.
0: Oui.
3: Et donc leur nombre, leur importance numérique fait qu'ils ont une importance écologique aussi très grande. Et donc elles participent par exemple à l'aération des sols, l'infiltration de l'eau dans les sols, la remise en circulation des nutriments, la dispersion des graines.
0: Oui.
3: Certaines plantes sont spécialisées
0: grâce aux fourmis, ouais.
3: Et attirent les fourmis.
0: D'accord.
3: Grâce à certaines structures présentes sur la graine pour ensuite être dispersées. Elles ont des relations avec aussi plein d'autres organismes. Le plus classique est celui des pucerons, que beaucoup
0: bien
3: ont
0: sûr,
3: déjà pu observer.
0: Bien sûr, Et on a une symbiose avec les oiseaux. Jeannette, dites-moi un mot sur ça. Vous avez observé un petit peu une symbiose entre les fourmis et les oiseaux chez vous?
4: Je n'ai pas observé en direct, mais il se trouve que lors d'une présentation de Thibaut, justement, j'ai découvert les bains d'oiseaux, les bains de fourmis, et il y avait un jet en présence qui était en train d'être nettoyé par les fourmis, par des parasitages. C'était assez spectaculaire.
3: C'est ça, plusieurs espèces d'oiseaux. Donc là, c'était un jet, mais les merles le font, les piques le font, vont dans une colonie de fourmis et se font asperger d'acide formique pour éliminer les parasites.
0: Ben voilà. Parce que la fourmi sert d'aliment aussi pour les oiseaux et beaucoup
3: aussi,
0: d'aliments.
3: Oui. Ouais, donc. Et là, justement, les piques viennent prendre le bain de fourmis, mais également prendre les larves, se nourrir en même temps.
0: Alors, nous, quand on voit une fourmi, on prend sur un insecte de petite taille, mais c'est un insecte qui peut aller jusqu'à quelle dimension, la fourmi?
3: Alors, la plus
0: pas chez nous, mais bon.
3: Ouvrière dans le monde, c'est une Dinoponera d'Amérique du Sud qui atteint 3 cm. Ça, c'est une ouvrière. Après, la caste reproductrice, les reines, peuvent atteindre 8 cm en Afrique, les Dorylus. Mais chez nous, la plus grosse fourmi est une Camponotus qui fait 1,5
0: cm. Alors, est-il vrai que la fourmi n'est pas prêteuse? C'est une légende ou c'est réel? Elle est assez repliée sur son monde quand même.
3: Elle vit pour sa colonie et elle n'a pas de raison de prêter quoi que ce soit. En effet,
0: Est-ce qu'on peut faire un lien entre une société de fourmis et les humains? Est-ce qu'on fait des parallèles parfois?
3: Alors on le fait, peut-être de façon abusive, avec des termes justement qui sont tirés du vocabulaire humain, qui sont appliqués peut-être un petit peu de façon simpliste sur les fourmis, comme la reine, par exemple, ou les fourmis esclavagistes, qui sont comparées à ce qu'on a pu faire dans le passé.
0: Ça serait des régimes assez...
3: Oui, l'ouvrière, les ouvrières sont stériles par exemple, donc imaginez une société où on impose à tous les membres d'être stériles, je pense que La comparaison s'arrête assez vite.
0: Vous en direz plus lors de la conférence sur les fourmis qui va se dérouler à l'occasion de cette fête de la nature au centre d'ailleurs ce dimanche. On va parler photo avec Thibaut et Franch Martinet qui va nous parler justement de cet oiseau qui est assez remarquable. C'est à suivre dans le Tour des Possibles. Pour l'heure, on va prendre le son un petit peu de la musique jamaïcaine. Voici Errol Dunkley, son fameux Okay Fred, 18h24.

0: Fred Errol Dunclay sur ICI Pédovan. Bonne nouvelle, hein, sur la 75, ça circule mieux. Le bouchon au sud de Clermont-Ferrand est résorbé et l'accident qui s'est produit tout à l'heure à Saint-Yvoine également. Donc ça circule. Restez prudents s'il se passe quoi que ce soit. Vous nous appelez 04 73 34 2000.
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0: Jeannette Delmas, Thibaut Delsine, Fanch Martinet sont avec nous pour vous présenter le programme de cette fête de la nature qui a 20 ans. Ça va se passer aussi au centre d'ailleurs ce dimanche. C'est donc du côté de Saint-Jean-des-Aulières à Chavarot précisément. Jeannette, vous avez invité beaucoup d'amis, amoureux tous de nature comme vous. Et parmi eux, il y aura Fanch Martinet qui est naturaliste. Et aussi photographe. Comment s'est passée la rencontre avec Fanch? Comment vous êtes décidé à faire une expo avec lui?
3: Ben Fanch, on s'est connu, je crois, sur Internet. Hein, de toute façon, les amoureux de la nature, on se retrouve soit en réel ou soit en ligne. Donc il y a peut-être une forme d'aimant de la nature, mais on se retrouve tous. Et donc ça a été une belle rencontre avec Fanch. Et puis voilà, on s'est découvert cette passion aussi autour du Martinet. Et comme il a un nom tout à fait prédestiné, ben, Martinet.
0: Oui. Fanch Martinet, il y a pas de hasard. Fanch, hein.
4: Tout à fait.
0: Comment s'est passé le premier contact avec cet oiseau si particulier que vous allez nous présenter dans cette exposition?
4: C'est un oiseau qu'on peut observer un petit peu partout, mais surtout les soirs d'été où là on peut voir des farandoles de la colonie, des cris. On peut pas ne pas les voir. Et je me suis comme ça un petit peu amusé à les suivre. Et puis depuis 2 ou 3 ans maintenant, grâce à un petit logiciel, je peux identifier les endroits où ils rentrent sous les toits pour nicher.
0: D'accord. On en a beaucoup du Martinet, du côté du centre d'ailleurs, vous en voyez passer un petit peu?
3: Oui, on a 4 ou 5 couples qui reviennent régulièrement. Là, je les ai pas encore tous revus, et il y a beaucoup d'endroits insolites, parce que c'est vrai que le Martinet, alors comme c'est, il passe sa vie en vol, il rejoint, on peut pas dire qu'il fabrique un nid, quoi. Il va récupérer les petits débris en l'air, et puis il va rejoindre une anfractuosité dans un mur, et puis il va revenir plutôt régulièrement.
0: Ah oui, alors là, il y a des migrations, ils viennent à la belle saison finalement ici.
4: Hein, tout à fait, ils viennent d'arriver là fin avril, hein, les premiers que j'ai observés, c'était le 27 ou 28 avril, et ils repartiront dès la fin août, on va dire, hein. Donc une migration assez longue, hein. Ils vont en dessous de l'équateur, donc Afrique du Sud, et ils peuvent parcourir jusqu'à 10 000 kilomètres.
0: En quoi il est remarquable, ce fameux Martinet?
4: Alors, ce sont des oiseaux qui ne se posent quasiment jamais. Hein, ils ont de très petites pattes, uniquement au moment de la reproduction, où ils rentrent dans les nids. Hein, mais ils ont des ailes tellement longues. Hein, c'est des oiseaux comme le Martinet noir, hein, qui est le plus courant, on va dire, chez nous, jusqu'à 48 cm d'envergure, donc il est incapable de redécoller une fois posé.
0: D'accord.
4: Donc ils font tout en vol. Ils se nourrissent, ils dorment, ils se reproduisent également.
0: En vol,
4: tout à fait.
0: Donc c'est un oiseau qui est assez agile.
4: Ah oui, ben ça, des oiseaux qui vont très vite. Hein,
0: Quelle vitesse ça peut atteindre un martinet?
4: Les martinets noirs en chasse 100 km/h, hein, et une autre espèce de martinet pâle, lui, peut atteindre les 150-160 km/h.
0: Martinet hirondelle, c'est la même chose ou pas vraiment?
4: C'est pas la même famille, on les confond très souvent, mais ça n'est pas du tout la même famille.
0: Alors c'est un fonctionnement cérébral particulier, parce qu'il y a une partie du cerveau qui marche à certains moments, pas d'autres. Comment ça marche?
4: Tout à fait, hein, comme beaucoup d'oiseaux d'ailleurs, hein, ils ont un fonctionnement hémisphérique, hein, donc pour dormir, ils montent très haut en altitude, au-dessus des nuages en général, et puis ils vont se laisser redescendre, et il y a une partie du cerveau qui fonctionne, et l'autre qui est en sommeil, et il se laisse en vol planer comme ça descendre une partie de la nuit, puis on va remonter.
0: C'est un oiseau qui vit longtemps.
4: Alors c'est le plus vieux qu'on ait pu retrouver,
0: identifié,
4: hein, grâce au bagage, avait 21 ans.
0: Ah quand même, oui.
4: Bon, en moyenne, sinon on estime 10 ans, hein, c'est déjà pas mal, parce que bon, c'est des oiseaux qui sont en activité tout le temps, tout le
0: permanente.
4: Temps.
0: Permanente. Voilà. Vie bien remplie pour le Martinet. Franche Martinet sera donc présent pour cette fête de la nature dimanche prochain au centre d'ailleurs, avec une belle exposition. Vous nous en direz quelques mots tout à l'heure. Jeannette, Thibault, Franche, on se retrouve d'ici quelques minutes pour la suite du Tour des Possibles.
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0: 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Pour elle, c'est l'homme parfait. Un détail, il a l'âge de son fils. Après 32 ans de mariage, être quitté avec un post-it sur le frigo, ça fait mal. 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Une comédie inspirée d'une histoire vraie, une comédie romantique moderne réservée à tous ceux qui croient qu'en amour tout est possible. 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

0: My Heart, c'était les Quarter Flash, 18h37.
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0: On va partir à la découverte de ces animaux au pouvoir extraordinaire qui vivent tout près de chez nous. Durant ce dimanche 24 mai, ça va se passer à Chavarot, au centre d'ailleurs, avec vous, Jeannette, et vos amis. Donc Thibaut Delsine sera là pour nous parler des fourmis avec une chouette conférence. J'étais très surpris, par exemple, dans la discussion qu'on a eue tout à l'heure, d'entendre combien d'années pouvait vivre une fourmi. Je ne savais pas que ça pouvait vivre aussi longtemps. Vous pouvez révéler tout ça ?
3: Mais oui, j'ai découvert que la fourmi vivait plus longtemps que le martinet, puisque les reines de fourmis, la petite fourmi noire des jardins, l'Asius niger, qu'on a très certainement dans ce jardin, la reine peut vivre jusqu'à 30 ans, ce qui est un record dans le monde des insectes.
0: Et les ouvrières, c'est un petit peu moins quand
3: même ? La vie des ouvrières est un peu moins... C'est quelques mois.
0: Donc, il vaut mieux choisir une vie de reine, voilà. Si j'ai bien compris. C'est comme chez nous.
3: Mais le pire, ce sont les mâles qui durent quelques jours.
0: Ah oui, d'accord, oui. On se retrouve un petit peu comme dans le monde des abeilles. Hein. C'est pareil, il y a des privilégiés ou pas.
3: C'est un peu la même histoire. C'est ça.
0: Bien, Jeannette, on va revenir un petit peu sur la programmation. Il y aura des expositions de photos, des rencontres, des ateliers pour apprendre la nature. Tiens, un mot sur l'expo. Qu'est-ce que vous allez amener comme photo, par exemple, French Martinet? Ça sera uniquement sur le Martinet, là, l'exposition?
4: Non, pas du tout. Je vais amener donc les images que j'ai l'occasion de faire en parcourant notre belle Auvergne, alors que ce soit le Cantal, la Haute-Loire, un petit peu moins l'Allier, je suis un peu moins dans la plaine, mais plus d'hommes. Donc un peu toutes les espèces, hein, que ce soit des insectes, des mammifères ou des oiseaux. Donc j'ai une petite quinzaine d'images que j'exposerai chez Jeannette.
0: Mais quelques scènes de nature. Voilà. Jeannette, on va apprendre à soigner un oiseau blessé en compagnie de Sylviane Bondou de la LPO, hein, avec vous ce week-end.
5: Oui, voilà, donc on a le plaisir d'accueillir, on l'a déjà accueilli à plusieurs reprises, avec plaisir, toujours Sylviane Bondou qui nous fait part de son expérience, son amour des oiseaux. Elle est aussi, pareil, hein, passionnée particulièrement par le martinet. Elle fait partie des rares soigneuses qui ont la possibilité de soigner martinet, parce qu'il se trouve que c'est un oiseau avec un bec extrêmement délicat.
0: C'est un bec fin.
5: C'est une grande gueule.
0: D'accord.
5: Le martinet, c'est vrai que Fanch, je pourrais parler de la façon dont il fabrique ses petites boulettes et il récolte des boulettes d'insectes, mais c'est, au niveau du soin, c'est vraiment très particulier, le martinet. Il faut pas s'amuser à soigner soi-même un martinet, parce que il a des ailes extrêmement fragiles, des plumes extrêmement fragiles, et puis voilà, pour le nourrir, c'est très particulier. Donc Sylviane fait partie de ces personnes-là, rares, pour savoir soigner un martinet. Donc elle va nous montrer, elle va pas nous apprendre à soigner les oiseaux, mais les tout premiers gestes à avoir quand on trouve un oiseau blessé. Donc on va essayer de faire des simulations, des petites scènes, mettre les enfants ou les grandes personnes en situation. On est face à un oiseau, donc on va reconstituer une scène, un oiseau blessé au sol. Que fait-on? On n'arrive pas tout de suite, mais on observe.
0: Alors, il y a Sylviane Bondou, puis il y aura aussi Jacques Bondou qui, lui, va nous donner des pistes pour entretenir son jardin avec un outil que tout le monde devrait avoir, parce qu'en plus, le pétrole est cher aujourd'hui. On va éviter la tondeuse et utiliser la faux.
5: Tout à fait. On peut faire un petit parallèle, d'ailleurs, avec le martinet, parce que le martinet, alors je remonte sa photo, est en forme, justement, de faux.
0: Ça fait comme une faux.
5: Donc, on peut faire le lien comme ça pour la transition, effectivement.
0: On aura des animations aussi, avec des jeux de pistes,
5: voilà, des petites questions pour que les enfants puissent s'amuser, mais aussi tout en apprenant, tout en s'émerveillant de leurs petites découvertes dans le parc.
0: Des animations, des lectures, on fera du dessin, vous pourrez voir de magnifiques expositions, rencontrer des amoureux de nature comme sont Jeannette, Thibault ou Fanch. Un beau dimanche que vous pouvez réserver. Alors, j'ai pas vu sur la météo, mais j'espère qu'on aura du beau temps. En tout cas, nous, on a commandé du beau temps pour dimanche.
5: On va prier.
0: Voilà. Si vous voulez plus d'infos, vous allez bien sûr sur le site lecentredailleurs.com. On va rappeler que l'entrée est gratuite.
5: Oui.
0: C'est important. Venez nombreux, c'est à partir de 9h du mat.
5: Oui, tout à fait.
0: Puis on se fait un petit casse-croûte, on va manger.
5: Voilà, auberge espagnole. Et puis, il y a un goûter qui est offert avec des petits gâteaux en forme d'animaux.
0: Bon. Voilà. Je sais pas vous, mais moi, j'y serai. Merci à tous les trois.
5: Merci beaucoup.
0: Bonne fête de la nature. Puis on rappelle qu'il y a aussi le site, le portail national fetedelanature.com. Vous avez toutes les manifestations sur tout le territoire.
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0: Demain, on parlera des actions sociales des Restos du Cœur 63, atelier, chantier d'insertion des Jardins du Cœur à Saint-Bazin. On sera avec Bruno Rich, le président de Restos 63, et toute l'équipe des Restos du Cœur du Puy-de-Dôme.

0: Famille ou pas famille, Charles Doré. La balade H2O cette semaine, Christophe, nous amène dans les Burons. Nous sommes dans le Cantal en compagnie de Perrine Crosemary dans la vallée de Boreuseau.
1: Nous sommes dans le Cantal et nous allons partir en balade en compagnie d'une passionnée de nature. Elle est naturaliste, documentariste. Elle, c'est Perrine Crosemary, qui s'est installée dans le Cantal. Retour aux sources, vous allez comprendre pourquoi. Et nous sommes à côté d'un Buron. Elle a eu le coup de cœur pour ce lieu et c'est un lieu aussi où elle accueille du monde venu peut-être de la ville et qui, ce monde-là, a envie d'un retour réel à la nature. Perrine Crosemary nous attend à côté du Buron et on va la rejoindre.
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1: Perrine Crosemary, bonjour.
4: Bonjour.
1: On est ravis de vous rejoindre ici dans le Cantal, sur la commune de Brezon. Là, on est dans la vallée de Brezon, à côté d'un Buron. Et quand je dis que vous avez eu le coup de cœur pour ce lieu, c'est un bon mot. Hein.
4: C'est un coup de cœur et c'est un petit miracle, même un grand miracle dans ma vie, parce que c'est une rencontre. C'est une rencontre avec cet endroit. Il y a un an, on se promenait avec mon mari de l'autre côté du ruisseau, là, qui dévale la vallée. Et on a vu cette maison et mon mari a dit « Tu te rends compte, cette maison, si elle était à vendre, on l'achèterait. » Je lui ai dit « Mais ça n'arrive qu'aux autres. Un Buron comme ça, aussi beau, aussi magique, seul au milieu d'une vallée entourée de montagnes, ça n'existe pas, ça ne sera jamais à nous. » Et il s'est avéré que le lendemain, on a appris qu'il était à vendre. Et ça, c'est extraordinaire.
1: Et on va raconter ça justement à travers la balade et on va découvrir aussi l'environnement dans lequel vous vivez au milieu de cette superbe vallée de Brezon.
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1: Perrine, je rappelle donc que nous sommes dans la vallée de Brezon, vallée glaciaire, avec un paysage absolument époustouflant. Est-ce que vous pouvez nous le décrire, ce paysage ?
4: Ce paysage, c'est comme un écrin de verdure. Là, actuellement, tous les arbres sont en train de se parer de couleurs extraordinaires, de vert, d'une palette, d'un vert pomme, un vert foncé, des verts d'eau. C'est tellement beau avec ces nuages qui passent et qui caressent les crêtes. Et on peut voir vraiment toutes ces nuances de vert. C'est un berceau de nature, un berceau, un écrin, un cocon vert où il n'y a pas de route. Il n'y a pas de... Là, on entend la cascade. Donc, on a plusieurs cascades qui dévalent la vallée. Et on a une vision à 360 de vert, uniquement de vert. Ce qui est plutôt fou parce qu'on n'a pas de poteau électrique. On n'a pas de route, on n'a pas de lumière, on est les seuls ici. C'est la dernière maison avant d'aller sur les routes de la vallée, de monter dans les hauteurs.
1: Le chemin s'arrête là.
4: C'est ça, c'est le chemin, il s'arrête là au niveau de cette maison. Alors, il ne s'arrête pas vraiment, c'est-à-dire que c'est la dernière maison de la vallée. Mmh. Et elle est unique, cette maison, elle est très belle parce qu'elle me fait penser un peu à ces maisons qu'il y avait dans mes rêves quand j'étais petite fille. Quand je rêvais d'être Heidi, voilà, dans la montagne, c'était mon rêve. Et ben voilà, mon rêve se réalise.
1: On a la montagne, on a l'esprit montagne en plus. Hein.
4: C'est ça, elle est juste derrière.
1: Une ambiance en tout cas. Hein,
4: ça fait une. En fait, la montagne, c'est ça qui est très beau ici, c'est que cette maison, elle est posée au creux de cette montagne. Elle n'est pas sur les hauteurs, donc on a la chance d'avoir à la fois les crêtes et on peut apercevoir parfois les vautours qui volent. C'est la semaine dernière, j'ai vu le cirque avec Jean Leblanc.
1: Mangeur de serpents.
4: C'est ça. Une quarantaine de mouflons avec les petits. Pas plus tard la semaine dernière, on a un bébé mouflon perdu qui était juste là, devant la maison, qui est monté sur le toit du Buron.
1: Oh, c'est drôle, ça.
4: Et avec mon fils, on était perturbés parce qu'on voulait pas qu'il meure. Et à la fois, c'est une période très sensible pour les animaux, au printemps, parce que tous les bébés naissent et il y a du dérangement. Mais en tous les cas, c'est un magnifique endroit, très puissant.
1: Sur la commune de vos ancêtres, en fait, on ne l'a pas précisé, mais vous êtes revenu aux souches, aux racines.
4: Aux racines, exactement. J'étais pas du tout au courant. Moi, j'ai deux racines. J'ai le côté bourguignon du côté de mon père et le côté cantalien du côté de ma mère. Je suis très attachée au Cantal parce qu'il y a cette dimension nature que je... Parce que moi, c'est ce que je préfère. Moi, je fais des immersions sauvages. J'aime partir seule, dormir avec les animaux, me terrer dans un trou de blaireau. C'est ma vie, ça. C'est ce que je préfère faire. Donc, j'ai découvert, grâce à ma grand-mère qui est encore en vie et qui a 92 ans, que mon arrière-grand-père est né à Brezon. Et j'ai découvert ça. Je dis, mais c'est pas vrai, mémé. Je dis, mais je savais pas. Elle me dit, bah oui, il y a une partie de ta famille qui est née là, dans cette vallée. Et mon arrière-grand-père, donc Léon, était rebouteux. Donc, c'était un grand guérisseur qui guérissait à la fois les animaux et les hommes et qui avait une renommée sur la région. Il y avait même des gens qui venaient de Paris pour se faire soigner, tellement il était réputé. Et donc, pour moi, c'est intéressant parce que quand je suis arrivée ici, j'avais le sentiment qu'il était là, qu'il y avait une partie de ma famille qui était là. Et donc, je me sens bien, en fait. C'est quelque chose qui est plutôt étonnant. Je suis arrivée ici et j'ai pleuré. J'ai pleuré, j'ai dit, pourquoi j'ai cette sensation d'être, comme si je retrouvais une partie de moi. C'était très, très fort.
1: La mémoire cellulaire des lieux, alors.
4: Complètement, la mémoire cellulaire. Et ce qui est... à chaque fois que je pars du bureau, je lui fais un câlin, parce que c'est comme une personne.
1: Parfait, on va découvrir ce milieu merveilleux qui déjà, quand on arrive sur le bureau, nous incite à aller encore plus loin et à découvrir la nature qui entoure ce bâtiment.
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0: H2O en balade, nous sommes dans la vallée de Brezon, on retrouve Christophe et Perrine demain, même lieu, même heure.
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0: L'expo Nino Ferrer peintre jusqu'au 31 décembre, c'est à Cahors, au musée Henri Martin. 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Pour l'heure, voici Michel Fugain.

0: Merci. C'était les 10,000 Maniacs, Because the Night.
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0: On vous souhaite une très belle soirée. Il est 19h. À 19h, des nouvelles du monde, des nouvelles du temps et le flash.
2: Une semaine après la fusillade qui endeuillait le quartier des Moulins à Nice, 3 personnes sont mises en examen pour meurtre en bande organisée. 2 hommes et une femme placés en détention provisoire, annonce du procureur de Marseille aujourd'hui. Une attaque sur fond de narcotrafic liée à des guerres de territoire, selon lui. Et parmi ces 3 personnes, Myriam Roch-Massarin, se trouve le tireur présumé.
3: Un homme de 30 ans qui dit avoir quitté la région parisienne il y a quelques jours pour s'installer à Marseille. Lui clame son innocence. Pourtant, son téléphone portable a bien émis un signal dans le quartier des Moulins, à l'endroit où le tireur à trottinette a tiré sur des habitants. La police a aussi découvert que son téléphone a bien borné à Roquefort-les-Pins, là où les suspects ont brûlé la voiture qui contenait la trottinette de l'assaillant. Le trentenaire est connu des services de police, il a déjà fait l'objet de 7 condamnations et il est actuellement sous contrôle judiciaire pour vol aggravé. La jeune femme de 26 ans mise en examen est-elle suspectée d'avoir hébergé le tireur chez elle à Nice ? Et le troisième suspect, âgé lui de 19 ans, reconnaît avoir conduit les 2 véhicules retrouvés par la police entre Marseille et Nice, mais il assure qu'il ne savait pas à quoi il devait servir.
2: Myriam Roch-Massarin, ici Azur. Selon le procureur, ces arrestations ont permis d'éviter un nouveau drame puisqu'une nouvelle opération criminelle était en préparation. Les livreurs Deliveroo et Uber mettent la pression sur les plateformes. Une grève la semaine dernière, une sommation aujourd'hui pour dénoncer des salaires dérisoires, des enchaînements effrénés, une pression constante. Les syndicats CFDT et Union Indépendante mettent en demeure les 2 plateformes. Ils espèrent obtenir plus de transparence, notamment sur les salaires des livreurs que vous avez rencontrés, Laurine Benjebria.
4: En octobre dernier, après 6 ans à livrer des repas pour Uber Eats, Maury Kaba, la trentaine, a un souci lors d'une commande.
5: Les boissons ils sont inversées. Le monsieur, il a pris la commande. Il a dit, il va déclarer à Uber qu'il n'a pas reçu. Le lendemain matin, j'arrive pas à me connecter.
4: Il est alors accusé d'avoir partagé son compte avec quelqu'un d'autre, mais impossible pour lui de se défendre.
5: Ils ont qu'un numéro. On n'a plus de possibilité de contacter avec eux.
4: Depuis, son compte est bloqué et il se retrouve sans aucune source de revenus.
5: J'arrive même pas à payer mon loyer. J'ai des 4 000 euros à payer des dettes.
4: Depuis 2 ans, 1 500 livreurs ont été déconnectés des plateformes sans aucune explication, selon le syndicat Union Indépendant. Son délégué national, Fabien Tozzolini, dénonce également une opacité dans le système de rémunération.
6: 2 livreurs assis devant le même restaurant qui vont livrer la même commande au même endroit peuvent être payés 2,86 ou 4,50 euros. Et ça, sans qu'à aucun moment on ne comprenne pourquoi ils sont payés de cette façon-là.
4: En mettant en demeure Uber Eats et Deliveroo, la CFDT espère également mettre la lumière sur les conditions de travail de ces livreurs souvent invisibles, sa secrétaire générale Marie-Lise Léon.
7: Derrière chaque clic, il y a un travailleur de l'ombre qui subit des conditions inacceptables.
4: Des accusations rejetées en bloc par Deliveroo, la plateforme assure qu'elle répondra aux syndicats par les voies juridiques et le dialogue social approprié.
2: Deliveroo qui assure aussi que l'algorithme qui fixe le salaire des livreurs est conforme à la norme européenne. Un bracelet en cuir, un cadran coloré, une aiguille pour les heures, une aiguille pour les minutes. Mais pourquoi une montre de la marque Swatch déchaîne autant les foules? Eh bien, c'est l'appât du gain. La montre en quantité limitée, vendue 400 euros, se revend bien plus cher en ligne. Vous avez peut-être vu ces images ce week-end, des files d'attente interminables, des mouvements de foule devant les boutiques qui se finissent parfois sous les gaz lacrymogènes de la police. Alors à Rennes, on n'en est pas arrivé là. Mais tout de même, 150 personnes devant la porte samedi pour acheter cette nouvelle montre, la Royal Pop. Le rideau était resté baissé, mais quand il s'est levé aujourd'hui, Valentin Belleville, l'ambiance était plus apaisée.
8: Cette fois, la boutique a prévu de quoi calmer les esprits. 2 vigiles à la porte filtrent les entrées au compte-gouttes. Et puis cette petite affiche collée sur la vitrine. La collection Royal Pop n'est pas en vente à Rennes. Pas de quoi décourager Loïc, 56 ans.
9: Ah bah c'est pas grave, j'ai une quechua avec moi, je vais attendre là jusqu'à ce qu'ils la remettent en vente.
10: Je crois qu'il y a d'autres campeurs avec vous là-bas.
9: Je peux rester en autonomie 15 jours, j'essaierai.
8: Loin des 150 personnes de samedi dernier, ils sont une petite vingtaine devant la boutique en ce début de semaine. Mais certains sont là depuis longtemps. ans, ce jeune passionné de montres fait le pied de grue depuis 4 jours.
9: Ouais, j'ai pas trop envie de parler, non, je suis fatigué. J'ai attendu depuis jeudi soir, j'ai dormi 2 heures, et on est encore debout.
8: Grande déception pour lui de découvrir que la boutique n'a pas la montre.
9: On est revenu cette nuit, mais pour rien, quoi, dans le froid. Et les gens ils disaient, ouais, mais là il faisait froid cette nuit. Jeudi soir il pleuvait et tout, on était vraiment sous le vent et tout. Ben, moi je voulais mon truc, je suis collectionneur, j'attends. Premier arrivé, premier servi, mais ça s'est pas fait. Tu vois.
8: Dans la file d'attente, certains avouent que s'ils arrivent à obtenir leur Royal Pop, ils la revendront probablement. La montre vendue 400 euros par Swatch se monnaie déjà en ligne jusqu'à plus de 2000 euros pour certains modèles.
2: Reportage Valentin Belleville, ici à Armorec. 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
0: La nuit prochaine, les températures seront assez fraîches, comptez 3 à 6 degrés en montagne, 7 à 8 degrés dans les plaines et vallées. Demain, mardi, des nuages nombreux sur le Puy-de-Dôme, quelques éclaircies sur le Cantal, un soleil bien présent tout au long de la journée en Haute-Loire, à l'exception du Vivarais qui connaîtra quelques gouttes. Pour la montagne bourbonnaise, ce seront quelques averses possibles demain, un ciel assez nuageux sur l'Allier, températures qui se tiendront entre 19 et 21 degrés. L'évolution du temps, ce sera un retour du soleil, des températures en hausse dès mercredi et un risque de pluie et d'orage annoncé par Météo France dès samedi prochain.
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11: Bonsoir à tous, très heureux de vous retrouver au bon endroit, à la bonne heure, pour partager une heure de chansons devenues des tubes dans les années 80. Elles sont passées parfois de kitsch à culte, de has-been à mythique. Aujourd'hui, on les met à l'honneur et ça commence comme ça. 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

0: et Indochine, bien sûr, 3 nuits par semaine.
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0: Et oui, le groupe phare des années 80, porte-voix de toute une génération en quête d'identité, en pleine rébellion. Et depuis ces années-là, eh bien Nicolas Sirkis n'a cessé de renouveler cette mission grâce à sa musique. 3 nuits par semaine est sorti en 85. Et cette histoire d'une relation intense mais éphémère concerne encore aujourd'hui la nouvelle génération. Indochine, c'est ça, 3 générations, phénomène unique. Et s'il y en a un autre qui réunit toutes les générations, c'est aussi Michael Jackson. Tout de suite, Beat It.
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0: à Bailar Calypso. C'était Elie Medeiros. Alors si vous voulez à tout prix danser le calypso, comme nous le préconise Elie Medeiros, avec ce tube sorti en 87, c'est un mouvement de va-et-vient des pieds avec balancement et ondulation du corps sur un rythme très rythmé, façon musique des Antilles. Bon bah voilà, si vous préférez un bon slow bien classique, j'ai ce qu'il faut. Dans un instant, Monsieur Eddie Mitchell avec le cimetière des éléphants, c'est juste après ça.
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0: Ici Pays d'Auvergne, c'est 100% années 80 jusqu'à 20h et tout de suite, quelques infos près de chez vous.
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2: Jean-François Pugente.
3: Manger bio et local, c'est l'idéal, bien plus qu'une tendance. Manger local, sain et de saison est devenu un vrai choix de société. Car aujourd'hui, les consommateurs qui souhaitent s'alimenter avec des produits de qualité respectueux du vivant, de l'avenir des producteurs du territoire, sont de plus en plus nombreux. Pour les satisfaire, la carte des bonnes adresses bio du Puy-de-Dôme vient de paraître. Publiée par l'association Bio 63, cette carte fait l'inventaire de tous les producteurs ou distributeurs en bio du département. On y trouve les coordonnées des magasins, les lieux de marché, les points de vente ou de retrait de paniers bio, des sites de producteurs en un clin d'œil. La carte des bonnes adresses du bio en Puy-de-Dôme est gratuite, distribuée en 6000 exemplaires papier. Elle est disponible en mairie, office de tourisme, sur les marchés, dans les fermes bio et sur internet. Pour l'obtenir, rendez-vous sur bio63.org à la rubrique Je consomme local et bio et cliquez sur Télécharger la carte.
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0: Tok Tok, c'était It's My Life.
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0: C'est le plus grand succès international de ce groupe, Tok Tok, sorti en décembre 83. Allez, tiens, pour la mémoire et pour l'histoire, décembre 83, ce mois-là, la princesse Caroline de Monaco se marie à Pierre Cassiraghi. Le syndicaliste polonais Lech Walesa reçoit le prix Nobel de la paix et à Paris, le film À nos amours de Maurice Pialat reçoit le prix Louis Deluc. Eh oui, 100% années 80, c'est aussi ça, de la culture, de l'histoire. Bon, on revient vite à la chanson, hein. Stéphane Echer, combien de temps ? Succès de l'année 87.
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0: Dire Straits, Walk of Life. Tout peut arriver dans la vie d'une chanson. Walk of Life était une phase B. Elle devait même être exclue de l'album Brothers in Arms. Et puis finalement, le public en a fait un tube. Voilà, tout s'arrange. Décibel, c'est à 20h. Ce soir, Émilie Mazoyer reçoit Arthur Ferrari, le fils de Nino Ferrer, pour une expo consacrée à son père. En attendant, place à Jean-Jacques Goldman, Quand la musique est bonne, juste après ça.
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2: C'est l'heure de Décibel, toute l'actualité musicale avec ce soir une facette méconnue de Nino Ferrer.
3: On dirait le sud, le temps dure longtemps.
2: Par le public dès ses débuts dans les années 60 et grand connaisseur des musiques noires américaines, chanteur à la voix exceptionnelle, compositeur et auteur follement créatif et doué, Nino Ferrer était aussi peintre. Ouais, Nino Ferrer, peintre, c'est le nom de la grande exposition qui vient de s'ouvrir au musée Henri Martin de Cahors et qui durera toute l'année pour découvrir le travail de peintre et de dessinateur de Nino. On en parle ce soir avec son fils Arthur Ferrari et Rachel Amalric. Elle est la directrice de ce musée qui va vous donner pour sûr l'envie de faire un tour dans le sud.
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2: Salut à toutes, salut à tous et merci d'avoir choisi ici pour passer votre lundi soir. L'actu musicale de ce 18 mai, c'est l'anniversaire de la mort de Chris Cornell, le chanteur de Soundgarden qui nous a quitté bien jeune à l'âge de 52 ans. Il y a 9 ans, on écoutera donc Soundgarden à la fin de l'émission parce que c'est un groupe qui a façonné le son rock des années 90. Notre découverte nous emmènera très très loin, le plus loin qu'on puisse aller sur notre petit globe terrestre, puisqu'on va carrément de l'autre côté, en Polynésie. 12 heures de décalage horaire, et pourtant, croyez-moi, on est complètement en raccord quand il s'agit de la musique de Vaiteani, un groupe polynésien, donc à découvrir ce soir. Ce sera notre coup de cœur. On vous donnera aussi des nouvelles du punk. Oui, ce mouvement musical a 50 ans, avouez que c'est quand même pas mal. Parti comme ils étaient partis, on n'aurait pas mis un billet. 50 ans du punk, on va fêter ça en musique et en vous conseillant un bon bouquin. 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On joue d'ici une quarantaine de minutes. Et à 20h03 presque, j'accueille en duplex des jolis studios d'ici Occitanie mes invités de ce soir, Rachel Amalric, bonsoir.
5: Bonsoir Émilie, bonsoir à toutes les auditrices et tous les auditeurs.
2: Vous êtes la directrice du musée Henri Martin de Cahors et vous êtes la commissaire de l'exposition Nino Ferrer, peintre. À vos côtés, ou même en face de vous, je crois, si je me souviens bien de la géographie de ce studio, il y a Arthur Ferrari, bonsoir.
6: Bonsoir, bonsoir à tous, bonsoir Émilie.
2: Bonsoir Arthur, vous êtes ingénieur du son, réalisateur, éditeur, musicien et le fils de Nino Ferrer qui nous réunit ce soir, le Nino musicien, le Nino peintre et vous le Nino papa aussi. Donc
6: exactement.
2: Voilà, et vous participez évidemment activement et votre frère Pierre Ferrari également à cette grande exposition. Alors ma première question, elle sera pour vous Arthur Ferrari. Vous devez être sollicité forcément, vous et votre frère, autour de la mémoire de Nino Ferrer, de ses chansons, qui pour mettre une chanson dans un film, qui pour organiser une expo, des photos, des hommages. Qu'est-ce qui a fait que l'offre du musée de Cahors, l'offre de Rachel Amalric, vous l'avez acceptée?
6: Bah, on avait le désir de dévoiler et de faire sortir toutes ces toiles qui étaient accrochées dans la maison, la plupart. Ouais. Et il y avait déjà eu quelques expositions, même du vivant de Nino, mais c'était très anecdotique et c'était la chance de le mettre pour la première fois dans un musée.
2: C'est ça, il est au musée, un vrai beau musée, pour le coup, le musée Henri Martin de Cahors. C'est un musée d'art et d'histoire, alors qui a été créé il y a longtemps, hein, Rachel Amalric, en 1833, et qui a eu de grands travaux très récemment. En fait, la réouverture est assez récente, hein, c'est ça?
5: En effet, le musée a réouvert après 6 ans de travaux et puis la parenthèse Covid en 2022.
2: Ok, alors maintenant, à vous Rachel, justement, directrice de musée, qu'est-ce qui fait ? Comment on fait la différence entre un artiste, alors qu'on adore Nino Ferrer, mais qui aurait un hobby d'être peintre et qui peindrait des toiles pour se faire du bien, pour se faire plaisir, etc. Comment on fait la différence entre ça et en fait un artiste peintre, dessinateur qu'il faut exposer au musée?
5: Alors d'abord, la vraie question, c'est est-ce qu'on doit faire la différence ?
2: Oui.
5: Et ensuite, la réponse, c'est Nino qui nous la donne lui-même. Il explique que quand on a une nature d'artiste, on s'exprime de différentes manières et toutes ces expressions sont des créations, sont des expressions artistiques. Il s'exprimait par la musique, mais il s'est exprimé aussi par la peinture et le dessin, mais par le jardinage aussi. Il a aussi été acteur. En fait, c'est un homme qui est entier et avec des facettes multiples. Il, quoi qu'il fasse, c'est de l'art. Et
2: ouais,
5: c'est un petit peu la leçon qu'on apprend en observant la vie de Nino Ferrer.
2: C'est ça, un artiste total. J'aime bien cette définition. Arthur, vous pensez que ça lui aurait plu, artiste total ?
6: Oui, mais je pense qu'il le savait, comme Rachel vient de le dire, c'est qu'il l'a témoigné plusieurs fois, plusieurs reprises, et c'était sa façon de s'exprimer.
2: Ouais. Alors, il y a une grande incompréhension qui est devenue même peut-être le drame de la vie de Nino Ferrer, c'est que ses premiers succès étaient des chansons, je mets des guillemets, rigolotes, même si au niveau de la production musicale et de sa voix digne de James Brown, il n'y a rien à dire, mais les thématiques étaient rigolotes, c'était un chien qu'on cherche.
3: On n'avait pas vu Mirza.
2: Ou encore un grincheux qui grinche.
3: Oh, hé, hein, bon. Qu'est-ce que j'ai fait de mes clés, mes lunettes et mes papiers, mon veston, mon lorgnon, mon étui d'accordéon. Oui, je sais.
2: Alors, ces succès-là, ils ont fini par devenir toxiques pour Nino Ferrer, qui voulait pas rester enfermé dans cette image de chanteur rigolo, qui méritait pas d'ailleurs, mais bon, c'était cette cage-là que les médias avaient choisi pour lui. Est-ce que vous pensez, tous les deux, que justement, il a beaucoup plus de liberté dans sa peinture, dans ses dessins?
5: Oui, définitivement. Non seulement il avait plus de liberté, mais en plus c'est un art qui est moins exigeant en termes techniques et en logistique. Finalement, un carnet et un crayon, ça suffit pour s'exprimer et pour croquer quelque chose, même si on va y travailler plus tard. Et puis il avait choisi à la Taillade de peindre au milieu du salon, donc c'était tout à fait accessible à n'importe quel moment. Je crois que ici, on a quelque chose dans lequel il est non seulement libre, mais en plus indépendant à tout point de vue, même si Arthur peut nous raconter à quel point il était indépendant du point de vue de la musique à un moment ou à un autre.
6: Oui, musicalement aussi, il a fait partie des premiers à s'autoproduire, à s'auto-éditer. Et l'industrie musicale à ce niveau-là, ça coûte énormément d'argent parce qu'il y a le matériel et il y a les musiciens et il y a toute une organisation complètement incroyable à dégager. Alors que la peinture, oui, on est juste avec son crayon, son carnet, quelques types de peinture, son chevalet, mais ça y est, on est libre.
2: Alors dans le catalogue de l'expo, on apprend qu'en fait, il a toujours peint et dessiné dès les années 50. Arthur, à l'instant, Rachel parlait de la taillade, c'est donc la maison dans laquelle il peignait. Vous l'avez vu, du coup, peindre comme ça, au milieu du salon, ça faisait partie de votre vie quand vous étiez
6: entendu.
2: Petit.
6: Oui, c'était ouais, notre vie au quotidien. Moi, je suis né en 79, ils ont acheté cette maison en 77. Et il s'est remis à peindre activement mi-80. Donc moi, oui, c'était l'enfance, quoi, l'enfance du papa qui est derrière son chevalet au milieu du salon.
2: Et cette maison, la Taillade, elle est représentée plusieurs fois dans
6: des dizaines
2: dans l'exposition.
6: Ouais.
2: Ouais, voilà. Oui. Est-ce que vous pouvez nous décrire un peu ce lieu ? Donc, vous nous avez dit, en fait, il arrive là-bas, oui, au milieu des années 70. Enfin, la famille arrive là-bas dans les années 70.
6: Ouais, en 77, ouais. Et c'est une maison merveilleuse sur un rocher. Enfin, sur un rocher. Il y a quelques bouts de roche, des petits bouts de falaise, d'où son nom, la Taillade. Sinon, c'est entouré d'arbres. Et il y a une propriété de 23 hectares qui s'ouvre vers le plateau. Et c'est complètement magique, oui. On est coupé du reste du monde, on est bien.
2: Et pour vous, Rachel, je rappelle, vous êtes la directrice du musée qui présente cette exposition-là. C'était important l'ancrage régional à côté de Cahors de l'artiste.
5: En effet,

0: falaise, tantôt sur un nuage. Et c'est là où, justement, on voit à quel point lui aussi, il était attaché à ce territoire qui lui a permis aussi de retrouver une forme de sérénité, cette sérénité qu'il trouve également dans la peinture.
1: Donc la sérénité, c'est une des raisons du choix de ce lieu. Arthur Ferrari, ils vous ont dit, vos parents, vous ont donné d'autres explications pourquoi avoir choisi de s'installer dans cette région ?
2: Ouais, il y en a plusieurs, enfin plusieurs. Il y en a une autre aussi, Nino, à l'époque des années 60, 70, où il faisait beaucoup de galas, ce qu'on appelait à l'époque les galas, c'était les concerts. Et donc, il traversait la France, et régulièrement, les passages dans le Lot lui ont laissé un souvenir vraiment chaleureux et accueillant. Pour lui, c'était une terre très accueillante et chaleureuse. Et après, les lumières, évidemment, et les paysages lui ont rappelé la Toscane, l'Italie, avec ses collines.
1: Ah oui, il était né à Gênes. Ouais.
2: Et ça lui a permis de croiser plein de choses et de trouver son lieu, je pense. Et ça, c'est arrivé du nord du Lot, où il a loué un château pendant 3 mois en 76 pour enregistrer un album. Et c'est là qu'il commence à se décider de vouloir partir de Paris. Et du coup, il s'est mis à visiter des maisons en partant du nord du Lot. Voilà. Il est tombé sur la Taillade qui est tout au sud.
0: Un des points communs des artistes qui sont présentés au musée Henri Martin, c'est des artistes qui, selon la formule d'André Breton, ont cessé de se désirer ailleurs. Et Nino a cessé de se désirer ailleurs quand il a connu le Lot.
1: C'est joliment dit. Et le Lot, voilà, qui lui a apporté visiblement beaucoup, et bien lui rend hommage aujourd'hui au musée Henri Martin de Cahors. L'exposition Nino Ferrer, peintre, dont on va continuer à parler, elle a ouvert le 6 mai et c'est jusqu'au 31 décembre, les amis. Donc si vous nous écoutez à Paris, à Lille, en Bretagne, que ne sais-je, partout en France, dites-vous que vous avez jusqu'au 31 décembre pour aller faire un petit tour à Cahors et visiter cette exposition. Mais à force de parler de Nino, on a envie de l'entendre chanter et rendre hommage, tiens, décidément il est beaucoup question d'hommage ce soir à ses idoles, ces chanteurs noirs américains. Je veux être noir. Nino Ferrer sur votre radio, ici.

0: Quelle voix, quelle chanson, Nino Ferrer, je veux être noire. Vous écoutez ici, il est 20h15. Moi, je suis dans mon studio à Paris et dans les studios toulousains d'ici Occitanie. Il y a mes invités ce soir, Rachel Amalric, qui est la directrice du musée Henri Martin de Cahors, et Arthur Ferrari, fils de Nino que nous venons d'entendre. Et tous les deux viennent nous parler donc de la grande expo Nino Ferrer, peintre, qui est jusqu'au 31 décembre à Cahors. Alors, on a parlé de centaines de peintures, hein, c'est ce que disait Arthur tout à l'heure. Rachel, comment avez-vous sélectionné les œuvres qui sont présentées pour beaucoup pour la première fois au musée, dans l'expo?
1: Là-dessus, je dirais que il y a toujours beaucoup de débats. D'abord parce que il n'y a pas plus de place sur les murs que il y a de place sur les murs.
0: Sauf dans sa maison, visiblement.
1: Effectivement, il y en avait partout.
0: Oui, voilà.
1: Alors d'abord, on a cherché partout, on a été partout, on a décroché de partout. Ouais. On a eu la chance justement que Pierre et Arthur nous ouvrent la maison et nous permettent vraiment de tout voir. Et à partir de là, en fait, dans un musée, ce qu'on fait, c'est qu'on se concentre d'abord sur la matérialité des œuvres, sur les œuvres elles-mêmes, sur ce qu'elles représentent. On les regarde longuement et à partir de là, voilà, on peut commencer à en parler, à voir un petit peu quel fil on peut tirer et quelles sont les associations qu'on peut faire avec la connaissance qu'on a de l'homme, de l'artiste, au sens du musicien aussi. Et on a fait des choix qui sont plus ou moins thématiques dans certaines salles et qui sont plus stylistiques, c'est-à-dire montrer un panel des différentes propositions artistiques de Nino Ferrer. Le principe, ça a été de dire que bah, il fallait que ce soit quand même agréable et confortable. Donc, on a limité notre choix à une soixantaine d'œuvres. Mais je veux pas dire que c'est les plus belles parce qu'en fait, on peut pas dire ça. Mais en tout cas, elles ont une véritable cohérence. Il y a une véritable progression dans cette expo. D'autant que on part des œuvres et on arrive tout doucement vers l'homme parce qu'on le découvre différemment. Et on arrive vers la dernière salle où là, on a une magnifique vitrine biographique qui se présente comme une frise et ce qui se déroule sous les yeux des visiteurs. Et à mon avis, ils y passent déjà des heures et ils vont y passer des heures.
0: Et alors le tout avec un accompagnement musical. Là, c'est vous, Arthur Ferrari, qui vous êtes occupé de ça, accompagnement sonore de l'expo?
2: Oui, un environnement sonore pour essayer de s'immerger dans les coulisses un peu de cette vie chronologique autour de Nino, de sa vie. Et on a peut-être un peu cette sensation d'être en coulisses avec Nino à travers les différentes années de production, de musique, de choses qu'il ait pu raconter, d'archives personnelles qu'on ait pu retrouver. C'est vraiment une balade autour de lui. Mais ce qui est compliqué dans ce genre de création de book, c'est de pas perturber aussi la lecture du spectateur. Donc c'est une performance à découvrir.
0: C'est ça, bah voilà. Non, mais pour le coup, c'est une expérience à 360. Il se passe vraiment plein de choses. Et donc la vitrine biographique dont vous parliez, elle est scénographiée par votre frère Pierre Ferrari. Et alors on me dit, alors je ne l'ai pas encore vue, évidemment, je crève d'envie d'arriver à Cahors, mais pour le moment j'y suis pas, qu'il y a là des centaines d'objets, des vêtements, des costumes de scène, des photographies, des objets du quotidien, des souvenirs personnels. Donc là, c'est hyper intime. Qu'est-ce que vous avez ressenti en voyant ça, Arthur et Rachel, la première fois?
2: C'est encore une fois comme ces peintures qu'il y avait dans la maison. C'est notre maman qui nous avait créé ce genre de vitrine. Je pense que Pierre s'était inspiré un peu de ça déjà. C'est dans les années 2000, on a juste mis un isolant dans le grenier pour le rendre vivable. Qui est moins de fuite d'eau et de... elle avait commencé à sortir des caisses, les objets, mais ça y racontait une histoire. C'était vraiment c'était très très beau, c'était très agréable. Et c'est vrai que c'est beau de le voir sortir. C'est encore une fois, ça permet de raconter la vie de Nino qui est tellement folle que c'est beau.
0: Et avec évidemment alors beaucoup de dimensions différentes, hein. On a bien compris que c'était pas un homme monolithique ni un artiste monolithique, Nino Ferrer. Mais même dans ce que je vois là de l'exposition, il y a à la fois des toiles hyper colorées. Alors moi j'ai pas le vocabulaire artistique et je m'en excuse, mais on parle de surréalisme, c'est ça, pour beaucoup de ses choix artistiques.
1: Alors, on parle d'une inspiration surréaliste. En fait, Nino, c'est un homme qui est extrêmement cultivé, qui connaît très bien son histoire de l'art, qui fait des exercices d'historien de l'art aussi, même dans ses peintures. Il est inspiré. Et donc, oui, il y a un côté surréaliste, aussi bien par rapport à la question des choix, des thématiques et finalement des représentations elles-mêmes, un côté un petit peu aussi onirique, que par rapport au fait qu'il a une inspiration qui est presque d'ordre philosophique sur certaines toiles. On a aussi des inspirations plus anciennes, avec des inspirations plus médiévales, peut-être un petit peu différentes, peut-être plus noires que les surréalistes. Ouais. On parle souvent de Bosch ou de Bruegel quand on compare certaines de ces toiles. Et en fait, ce qui est intéressant, c'est qu'il n'y a pas un mot qui va pouvoir résumer la peinture de Nino Ferrer, sinon on n'aurait mis qu'une toile. Ce qui est intéressant, c'est de venir voir les 60 œuvres qui sont présentées. Il y en a même une petite partie qui va être renouvelée parce qu'elles sont sur des supports fragiles. Et ce qui est incroyable, c'est la richesse qu'il propose. Il faut savoir que au-delà des thématiques surréalistes, ou en tout cas des sujets qui peuvent être surréalistes, il y a aussi une présence assez importante des sujets religieux qui va interpréter, réinterpréter. Il y a aussi, comme je disais, des exercices d'histoire de l'art un peu classiques, hein, les trois petites grâces, par exemple. Et il y a un travail incroyable sur la couleur, mais je dirais avant tout sur le dessin. Et puis on présente des gravures.
3: Oui, des gravures à l'eau forte. Alors là, on est vraiment sur du noir et blanc, du gris. Et ça aussi, c'est, enfin voilà, c'est ça contraste, hein, quand on voit l'affiche de l'expo avec une maison, donc la fameuse taillade sur un nuage, avec de la fumée, une grosse fumée qui sort de trois cheminées, rouge, jaune, verte. Et derrière, voilà, on a des gravures comme ça en noir et blanc, très très dépouillées. Oui, on se sent bien qu'il se passe plein de choses différentes.
1: Oui, et puis là, sur les gravures, on est aussi sur les œuvres, je dirais, de la maturité. Il a appris à graver très tard dans sa vie avec Caroline Bouillet, qui est une artiste graveur. Elle expliquait que il a pris le temps de travailler, de réfléchir. Il a, parmi les 13 gravures qu'il a fait, il y en a 9 qui sont consacrées à ce qu'il a appelé le traité de la navigation. Donc ça a été très réfléchi, très pensé. Et d'ailleurs, les commentaires qu'on a mis à côté de chacune de ces gravures permettront aux visiteurs de découvrir finalement les symboles qui peuvent se cacher, ou peut-être tout simplement une proposition d'interprétation de ces gravures. Ce qui est certain, c'est que c'est très différent, et en même temps ça le représente tellement parce qu'il est avant tout un grand dessinateur, et pour être un bon graveur, il faut être un excellent dessinateur.
3: Nino Ferrer, oui, on veut le découvrir, le redécouvrir, découvrir des parties de sa vie et de son art dont on n'avait pas forcément connaissance avant. Et puis écouter sa musique, évidemment. Alors je me tourne vers notre expert ce soir, Arthur Ferrari. Est-ce que vous me validez la maison près de la fontaine?
2: Bien sûr.
3: Vous l'aimez, cette chanson? Ouais.
2: Oui, c'est très beau. Encore une fois, c'est une partie de toujours la vie de Nino qui recherchait et qui pouvait écrire et composer, ce qui ne lui était pas encore arrivé.
3: Oui.
2: Il a souvent fait, il y a plein de chansons qu'il a écrites dans ce sens-là. Ma vie pour rien, par exemple, un des premiers morceaux qu'il a composé et qui retrace un peu tout comment la vie s'est découlée, ses parents qui sont partis de telle ou telle façon, ce qu'ils faisaient.
3: Alors on l'écoute, Nino Ferrer, La maison près de la fontaine.

0: progrès. Chanté par Nino Ferrer. 1972, l'album Métronomie, un album concept incroyable et du rock progressif de très haut niveau.
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0: Ah, c'est quelque chose cet album Métronomie. Alors tout comme le côté artiste peintre de Nino Ferrer est méconnu et on répare ça avec cette expo. Arthur Ferrari, vous n'avez pas envie parfois aussi de faire connaître des albums de votre père Nino Ferrer, je ne sais pas comment, mais est-ce que secouer les gens et leur dire écoutez ça. C'est,
1: ouais, c'est ce qu'on a toujours cherché à faire avec nos les moyens du bord, on va dire. Mais en tout cas, avec notre maman Kino et Pierre, mon frère, chaque date d'anniversaire, chaque année où il peut se passer quelque chose, on cherche à proposer d'autres, de faire entendre autre chose, comme Nino l'avait souhaité. De toute façon, faire entendre ses albums comme des symphonies, disait-il.
0: C'est beau. Allez, restez bien sur votre radio. Ici, il est 20h28. On va refaire un petit tour au musée Henri Martin avec Arthur Ferrari et Rachel Amalric, parce qu'on ne peut pas laisser comme ça Nino Ferrer. On n'a pas encore eu notre dose. Et puis ensuite, le blind test ou encore un petit coup de cœur musical direction la Polynésie. À tout de suite.
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0: 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Évidemment, tout le monde connaît dans la discographie de Nino Ferrer un bon téléphone.
5: Gaston, il y a le téléphone qui sonne et il n'y a jamais personne qui répond.
0: Mais il a sorti des albums pendant longtemps, par exemple La Désabusion en 1993. Pour le coup, c'est un album qui a été fabriqué à Cahors, enfin à côté de Cahors, à la Taillade, la fameuse maison dont on parlait tout à l'heure. Et alors, il y a tout un tas de surprises dans ce disque. On ne se lasse pas de la fantaisie et des bonnes idées de Nino.
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0: l'année Mozart, une de ces chansons-là qui reste à découvrir. Alors, ce serait une erreur, Arthur Ferrari, de dire que votre père Nino était un chanteur rigolo, mais il y a de l'humour, de l'esprit dans ses chansons, il y en a toujours eu. Est-ce que vous trouvez que ça ressort aussi dans ses peintures, dans ses gravures qui sont exposées ?
1: Oui, complètement. Je pense qu'on a autant d'humour et de désespoir comme ses albums.
0: Ouais. Le désespoir qui donc n'a pas été comblé, n'a pas été adouci ni par la musique, ni par l'art, la peinture, ni par la vie de famille, ni par rien. Il faut le rappeler, Nino Ferrer, il a mis fin à ses jours en 1998. Est-ce que c'était un mal-être que rien pouvait combler?
1: Ben sûrement, ça sera toujours compliqué d'avoir une réponse claire là-dessus. Je pense qu'il avait un désespoir, une peur de la vie et du progrès, justement. Quand on parle de la maison près de la fontaine, le progrès, ça il avait une inquiétude sur le oui. Sur l'évolution du monde et le futur.
0: Rachel Amalric, vous sentez ça, vous aussi, ces deux pôles très forts dans l'art de Nino Ferrer, dans sa peinture, de la joie pure et du désespoir hyper profond?
2: Oui, on est vraiment dans une polarisation et une ambivalence parfois. C'est-à-dire qu'on a des couleurs éclatantes, on a un travail incroyable, je le disais, avec le dessin. Mais on a des sujets qui sont profonds, qui sont parfois sombres, qui démontrent effectivement cette inquiétude. On a par exemple Plus de poissons, où on voit dans la désabusion, c'est-à-dire que dans l'album, il a utilisé certaines de ses œuvres, dont celle-ci, pour le petit livret du disque compact. On voit un monde où on est arrivé au bout de ce progrès, il n'y a plus de poissons, on a ces oiseaux qui nous regardent, un oiseau qui nous regarde et qui nous accuse de ce qui se passe, c'est-à-dire que lui, il n'a plus à manger. Quand on regarde le monde extérieur où on a la taillade comme ça perchée sur une falaise, la falaise, elle est attaquée. Au fond, il y a quand même les tours de refroidissement de Golfech.
0: Oui, la centrale nucléaire.
2: Ouais. Tout à fait, puisqu'elle est à quelques 50 km de la taillade. Cette inquiétude, clairement, il la disait hein, dans ses interviews, il la chantait, mais on sent aussi dans ses œuvres qu'il y a parfois des basculements possibles, une interprétation plus profonde, et en même temps, il y a une vraie joie de vivre, il y a une vraie joie de peindre, et ça, on va la retrouver, cette joie, dans les représentations de la taillade, on va les retrouver aussi dans une représentation qui s'appelle la chorale, on a le bonheur du chant, on a le bonheur coloré des différentes voix, des différents sons qui peuvent sortir de cette chorale. On a aussi des choses, on parlait de finesse et d'humour, on a aussi des choses un petit peu loufoques avec la vie chez les automobiles, ces visages voitures avec des yeux et des corps humains. Donc c'est un mélange de tout ça, mais en réalité c'est ce qui fait un homme complet.
0: Oui.
2: Il a plein de contradictions, plein d'émotions et plein de choses à nous dire.
0: L'expo Nino Ferrer, peintre au musée Henri Martin de Cahors. Elle a ouvert cette expo le 6 mai dernier. Que vous ont dit les premiers visiteurs ?
2: Et ils sont fans, on est absolument ravis, vraiment, on a des retours extrêmement positifs. Moi, mon plaisir, c'est en fin de journée d'aller ouvrir le livre d'or et de le faire dérouler comme ça et de voir ces explosions de joie sur le papier, des gens qui disent c'est superbe, on a découvert quelque chose d'incroyable, on connaissait pas ou on connaissait, on est ravis de voir ou de revoir, de découvrir, de redécouvrir, ceux qui nous disent qu'ils adorent la scénographie, ceux qui trouvent ça émouvant, touchant, ceux qui vraiment ont pris un plaisir incroyable à voir ces couleurs éclatantes. On a des critiques dithyrambiques, en tout cas c'est celles que je peux lire tous les soirs sur le livre d'or depuis l'ouverture. Je suis ravie de les partager avec vous.
0: C'est celle-là qui compte. Merci beaucoup Rachel Amalric, merci Arthur Ferrari.
2: Merci beaucoup.
1: Merci
0: à vous. L'expo, vous l'avez compris, est recommandable et recommandée jusqu'au 31 décembre prochain à Cahors au musée Henri Martin. Tarif plein 9 euros, réduit 5 euros. C'est gratuit pour les moins de 18 ans et tous les premiers dimanches du mois. Organisez-vous pour aller y faire un tour avant le 31 décembre. On se quitte en écoutant South, qui est la version originale, le Sud ayant été, Arthur, une traduction commandée Mais ouais, l'original est en anglais, hein, c'est ça.
1: C'est la genèse en anglais, oui, bien sûr. Et c'est comme ça qu'il l'a écrite, composée, qu'il souhaitait l'entendre. Après, il s'est pris au jeu quand même de faire une version française. Et je pense qu'il s'est douté que ça valait sûrement le coup. Ce qui lui a donné aussi la liberté de créer.
0: C'est vrai. Mais là, on va l'écouter comme il l'a imaginé. South, Nino Ferrer. C'était très chouette de pouvoir parler de lui, de ce grand artiste au magnifique répertoire.

0: Quel bonheur d'écouter Nino Ferrer et South, c'est tiré de l'album Nino and Radia. Merci à l'équipe d'ici Occitanie de nous avoir permis de réaliser ce duplex. C'est Thomas Boyard qui était aux manettes.
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0: La musique punk a 50 ans, ça mérite bien un beau gros bouquin pour fêter ça. C'est des éditions GM qui ont dégainé un bouquin vraiment commémoratif qui raconte le mouvement, la mode, les fans et puis les groupes, évidemment, américains comme les Ramones, anglais comme les Sex Pistols et même quelques Français, les Garçons Bouchers, Berruriers Noirs et aussi les Wampas. Les 50 ans du punk de A à Z de Francis Dordor et Jean-Éric Perrin, c'est en librairie cette semaine. Bon anniversaire le punk et la bise à Manu Chao.

0: Vampas qui continuent leur aventure. Hein. Le 15e album studio des Vampas vient de sortir. Il s'appelle Où va nous ? 40 ans d'existence pour les Vampas et des concerts, évidemment, en 2026. Hein, festival d'été, j'en ai sous la main, notamment au Pont du Roc, le 31 juillet prochain. Les Vampas qui vont aussi jouer à Lyon, au Transborder, le 12 juin.
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0: Allez, on joue au Blind Test ce soir avec Evelyne. Bonsoir.
2: Bonsoir, Amélie.
0: Bienvenue dans Décibel. Et puisqu'on est toujours nombreux pour jouer au Blind Test, plus on est de fous, plus on rit, il y a Kevin avec nous. Salut, Kevin.
3: Oui, bonsoir, Amélie.
0: Comment ça va?
3: Oui, très très bien. Avec le retour du soleil, ça va, quoi.
0: Alors, je suis d'accord. On a eu notre dose de pluie, là. C'est bon. C'est bien
3: si
0: ça s'arrête.
3: Ah oui, voilà. Et puis, bonsoir aussi à Evelyne.
2: Bonsoir, Kevin.
3: C'est ça. Bonsoir.
0: C'est bien, c'est bien. Vous pouvez vous serrer la main avant le début du match, puisque de toute façon, à la fin, vous gagnerez chacun un exemplaire du livre sur The Inspector Clouseau, leur parcours incroyable. Hein. Ils sont rockeurs et fermiers, des rock farmers. C'est Romain Lejeune qui raconte leur histoire dans ce livre, comment ils peuvent conjuguer la ferme et la scène, l'agriculture et les tournées mondiales. C'est un super bouquin, je suis ravie de vous l'offrir.
3: Merci Kevin beaucoup.
0: Et Evelyne. Ah bah, avec
3: merci.
0: Plaisir, vraiment, vraiment. Alors, le thème du Blind Test ce soir, ce sont donc les garçons en chanson. Est-ce que c'est un thème qui vous inspire, Evelyne?
3: Oui, pourquoi pas.
0: Bon, on va voir, on va voir. J'ai pris quand même des chansons qui sont très très connues. J'espère que ça va bien se passer pour vous. On cherche donc le nom des interprètes des chansons. Et évidemment, l'idée, c'est de les retrouver le plus rapidement possible, ces interprètes, en tout cas plus rapidement que le deuxième candidat, Evelyne Kevin. Donnez bien votre prénom avant de proposer votre réponse. On est parti avec une première chanson qui parle d'un garçon. Dites-moi, qui chante ça?
3: Kevin, c'est Louis Vuitton.
0: Oui, en même temps.
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0: Comme un garçon, la grande Sylvie Vartan, Kevin et Evelyne, vous avez dit vos prénoms exactement en même temps. Donc c'est un point partout, c'est bien, on a des bons candidats ce soir, ils réagissent vite. On va faire un petit tour ouais, dans un autre style musical.
3: Chercher le garçon.
0: Alors très bon très bon karaoké, mais comment s'appelait ce groupe? On est en 1980 et le groupe porte le nom. Alors c'est en deux mots. Le premier mot, c'est un moyen de transport, et le deuxième mot, c'est le mot fille, mais en anglais.
2: Scooter Girl.
0: Alors c'est pas Scooter Girl. Un moyen de transport où on paye un chauffeur.
3: Taxi Girl.
0: Oui, Taxi Girl. Uber Girl. Non.
2: J'aurais pas retrouvé. Hein.
0: Taxi Girl. Ça fait partie des chansons qu'on a tous dans l'oreille, dans nos playlists, etc. Mais après, le nom du groupe, ça fait pas partie des infos essentielles qui sont comme ça, oui, accessibles tout de suite dans le cerveau. J'en conviens. Taxi Girl, chercher le garçon. Alors là, dernière chanson, gros gros tube des années 80. Mais qui chantait ça?
3: À cause des garçons.
2: Evelyne.
0: Eh oui, oui. À cause des garçons, chantez pas. À cause des garçons.
3: Ah, c'était mieux ça. On a dansé là-dessus dans les rooms.
0: Ah oui, hein. À cause des garçons.
3: C'est un peu comme partenaire particulier, c'est pareil, c'est à peu près pareil.
0: Ouais, c'est la même époque. Alors, à part que là, quand même, à cause des garçons, attention, auteur-compositeur, Alain Chamfort et Pierre Grillet, s'il vous plaît. Donc, c'est pas rien, à cause des garçons. Et au cœur, paraît-il, on ne sait pas si c'est vrai ou pas, si c'est une légende, moi, j'étais pas en studio avec eux, évidemment, il y aurait Nagui, Smaïn et l'acteur Jean-Pierre Calfon, voilà, qui ferait partie des chœurs de À cause des garçons. Et Alain Chamfort, évidemment, puisqu'il faisait partie des gens qui avaient créé le titre. Je sais pas si quelqu'un était dans ce studio et peut nous dire si c'est vrai ou pas, on aimerait bien avoir...
3: Alain Chamfort, un secret numéro de la chanson française.
0: C'est vrai, bah, la prochaine fois qu'on
3: l'a vu... Manu Reva, la pieuvre est dans le sang, trace de toi...
0: Tout par cœur. Eh, bravo Kevin. Bah, rien que pour ça, il méritait son cadeau, Kevin et Evelyne également. On vous offre donc le livre Rock Farmers, The Inspector Clouseau. On vous souhaite par avance une très bonne lecture. Un autre garçon en chanson, plus récent, celui-ci, chanté par Elena. Bah oui, vous connaissez, Mauvais Garçon, c'est parti.
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0: Rihanna, qui n'a pas gagné la Starac, mais j'ai l'impression qu'elle a vraiment gagné tout le reste. Si vous allez faire un petit tour sur ses réseaux sociaux, vous la verrez monter les marches au Festival de Cannes pour la deuxième année consécutive, dans une robe absolument canon d'ailleurs. Bravo mademoiselle. Elena donc et son mauvais garçon, c'est tiré de son premier album, Elle, qui est multi disque d'or, etc. Bravo, succès.
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0: Allez, quelque part au bout du monde, 24 heures d'avion. Hein. On fait d'abord Paris-Los Angeles, puis ensuite Los Angeles-Papeete. Ouais, c'est ça, à peu près 24 heures de voyage, 12 heures de décalage horaire. Nous voilà à Tahiti. Et à Tahiti, eh ben, y a de la musique. Il y a notamment une musique folk polynésienne qui n'est pas de la musique traditionnelle, qui n'est pas du folklore, mais qui, évidemment, a ses racines sur le territoire polynésien. C'est ce que fait Vaiteani. Alors, Vaiteani, c'est un groupe, mais c'est aussi une femme, elle, qui chante, Vaiteani, avec Luc, lui. Ils sont tous les deux, c'est un duo, Vaiteani. Ils sont programmés au Francofolie de Tahiti le 19 septembre prochain. Alors bon, moi j'y serai pas, peut-être que certains vénards d'entre vous pourront faire le voyage, mais j'avais vraiment envie de vous faire découvrir la toute nouvelle chanson de Vaiteani. Ils ont été encouragés notamment par Laurent Voulzy, qui les aime beaucoup, et moi j'aime vraiment faire voyager cette musique-là. Te Moana o Te Hiro A, c'est le nom de la nouvelle chanson de Vaiteani. Allez, tous à Tahiti.

0: ça s'écrit V-A-I-T-E-A-N-I. Suivez-les sur les réseaux sociaux, allez leur donner de la force, parce que la folk polynésienne, faut s'y intéresser, c'est beau comme tout, je suis sûre que ça fait du bien à l'âme.
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0: Chris Cornell est mort il y a 9 ans, tout jeune, à l'âge de 52 ans. Il a mis fin à ses jours parce que, à l'époque, on aurait pu aussi en parler tout à l'heure avec le fils de Nino Ferrer, la santé mentale des artistes, c'était vraiment pas une priorité pour personne en général et certainement pas pour les maisons de disques en particulier. Alors voilà, Chris Cornell, au-delà d'être une des plus belles voix de l'histoire du rock, c'est aussi le mec qui a écrit la chanson qui vient en un quart d'heure. Et quand on pense que cette chanson, elle a marqué durablement le son des années 90, c'est même un maître étalon de ce qu'on a écouté pendant des années après, eh bien on lui rend hommage. Voici Soundgarden, Black Hole Sun.

0: Ah, vous y étiez en 1994 en train de fumer des clopes en cachette derrière le collège et à écouter à fond Soundgarden, ce Black Hole Sun, hommage au grand chanteur Chris Cornell qui nous a quittés il y a 9 ans. Merci d'avoir écouté Décibel, merci à l'équipe Iris Guitoni, Sarah Bécard, Elodie Bianca Maria, Alexandra Sackberg, Franck Moilier et l'équipe d'ici Occitanie.
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0: Il est déjà 21h, dites donc, bonne soirée les amis sur ICI.

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0: Avec Cœur de Rocker, Julien Clerc s'offre un nouveau souffle et séduit une génération plus jeune. Mais la chanson cache des confidences très fortes.
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0: L'artiste y évoque son choix de délaisser les études au grand dam d'un père qui le rêvait ailleurs. Loin des bancs de l'école, Julien n'a qu'une seule obsession, la musique. Mais le texte va plus loin et devient même une lettre ouverte à sa mère pour lui dire tout son amour. Il y confesse aussi son incapacité à rester fidèle. La musique ne suffit pas à combler tous ses manques.

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4: Renaud Lémence, chanteur, mais aussi comédien. Il fait de nombreuses apparitions dans les séries télévisées françaises. Mais sa véritable passion, c'est la chanson.

0: Ce chanteur marseillais vient de sortir son premier album, Accoudé au bord du monde. 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
1: Intéressons-nous au titre Je veux de Zaz, qui est d'abord né dans la rue.
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1: 2010, avant de signer en maison de disque, Zaz faisait la manche dans les rues de Montmartre. C'est là, sur le pavé, qu'elle teste ses premières chansons. Le déclic vient d'une simple petite annonce sur Internet où un compositeur cherchait une voix rock et cassée. Ensemble, ils façonnent ce titre qui prône l'amour et les liens humains plutôt que le luxe du Ritz. Pour donner du relief au morceau, la chanteuse y ajoute ses fameux bruitages à la bouche, une signature sonore immédiate que le public repère dès les premières secondes.

0: Aujourd'hui encore, c'est ce message de liberté qui fait de Zaz l'une des artistes françaises les plus écoutées à l'étranger.
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soprano Cosmo, la chanson préférée de Patrick Fiori. C'est un ami, c'est un artiste que j'aime beaucoup et qui, j'en suis certain, va passer de multiples générations parce qu'il est fait que du bon, il est fait

0: garçon-là, il a toujours la bonne parole, il accompagne les familles, il accompagne les enfants, et toujours avec le bon message.
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1: Vous écoutez Quand je creuse par le groupe Volcaillou.
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1: Volcaillou, un duo formé par Simon et Timothée. Originaires du Sud Ardèche, ils se rencontrent à l'âge de 12 ans au conservatoire et commencent à écrire et composer pendant leurs années lycée.
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1: aujourd'hui, le duo est un ovni, un alliage entre musique électronique et chansons françaises.
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0: Caillou avec Quand je creuse, un coup de cœur ici de Romardèche.
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2: Louis Thomas est notre invité et il a choisi l'Auvergne depuis un an déjà. Louis Thomas, l'Auvergne vous a ouvert les bras et vous êtes donc chez nous dans cette si belle région, on peut le dire. Même si la douceur du Tarn n'est pas là, la région vous plaît?
3: La région me plaît, ses saveurs aussi. Avant de venir à Clermont-Ferrand, j'avais commencé par m'acheter tous les fromages d'Auvergne pour...
2: pour être bien sûr de votre choix.
3: Ça faisait rire ma compagne. Je regardais les deux racines et des ailes sur l'Auvergne. J'essayais de m'imprégner avant d'arriver et je ne suis pas déçu.
2: Vous avez grandi dans le Tarn, dans une maison que vous appelez votre maison du bonheur et un peu auberge espagnole. Pour quelle raison?
3: Pour plusieurs raisons. Enfin, déjà le terme. Une maison, on a reçu toujours beaucoup, beaucoup de monde, des amis, déjà enfants, famille, amis de mes parents, avec des enfants qui avaient le même âge que nous, à tous jouer ensemble, construire des cabanes. Non, c'était vraiment une belle époque. Et puis ensuite, moi, j'ai pris le relais au lycée pour organiser mes premières soirées aux grandes dames de mes parents.
2: Ah oui. Ah là, ça plaisait moyennement, si je comprends bien. Peut-être trop d'amis et trop souvent à la maison.
3: Oui, mais ça va, je ne cassais rien ou peu de choses ou des choses trop petites pour que mes parents le remarquent.
2: Un petit malin, un petit cachotier.
3: Oui, voilà. Donc,
2: vous avez évoqué les spécialités auvergnates, en tout cas ce beau plateau de fromage que nous avons la chance d'avoir. Qu'est-ce que vous aimez manger donc ici? Qu'est-ce que vous avez découvert de notre région Auvergne?
3: Alors moi, je connaissais le Roquefort parce qu'une partie de ma famille est avéronnaise. Et je dois vous avouer que je préfère le bleu d'Auvergne. Ouais, c'est beaucoup plus crémeux et je le préfère tout simplement. Ensuite, je vais régulièrement à la Régalade, lieu emblématique de Clermont-Ferrand. Effectivement, son plateau de fromage est incroyable. Entre la Fond d'Ambert et la Comtesse de Vichy, bon, c'est un peu plus haut, mais fromage et sa carte des vins aussi est exceptionnelle.
2: Mais vous ne nourrissez pas de vin et de fromage. Quel autre plat cuisiné est-ce que vous aimez?
3: Alors moi, c'est plutôt l'Italie, car j'ai beaucoup voyagé, déjà dès le lycée, et j'y vais tous les ans. Tout ce qui va être gastronomie, je suis plutôt parti sur l'Italie que sur les plats français.
2: On le disait, hein, nous sommes dans votre showroom. Pouvez nous décrire un peu tout ce qu'on aperçoit, en tout cas les pièces maîtresses de ce showroom?
3: Tout ce que nous avons autour de nous provient de collectionneurs amateurs du 18e siècle, que ce soit des meubles ou des peintures. C'est vraiment les grands siècles. On a vraiment une expression des grands siècles français ici. Des commodes, des secrétaires, des fauteuils Louis XV, des portraits royaux. Des tapisseries, c'est vraiment une expression classique. D'ailleurs, c'est le nom de cette vente, Intérieur Classique, qui pourra, je l'espère, satisfaire les envies de Clermontois pour meubler leur intérieur.
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4: 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J'espère que vous allez bien. Aujourd'hui, on va parler d'amour ou alors de célibat. Enfin, je sais pas, parce que on voit tellement de choses sur les réseaux sociaux. Oui, les hommes ceci, les femmes ceci. Une femme, elle m'a fait du mal au cœur. Mon mec m'a fait du mal au cœur. Il m'a trompé. Il est parti. Mais en fait, pourquoi vous vous mettez en couple? Vous savez qui vous mettez en couple? Vous vous mettez en couple avec un être humain. Alors un être humain, je vous rappelle quand même ce qu'il est capable de faire. Un être humain, ils ont créé la guerre, l'esclavage, la torture, le viol, le génocide et la télé-réalité. Et après, vous êtes surpris quand votre partenaire, qui est un être humain, il vous a mal parlé ou alors il vous a trompé, machin et tout. C'est vous qui choisissez de sortir. Pourquoi vous sortez avec un être humain? Et après, vous êtes surpris quand ça se passe mal. Vous avez l'arrogance de croire qu'un être humain, il va bien vous traiter pendant 30 ans. Il y a des êtres humains, ils trichent au Scrabble. C'est quoi l'intérêt de tricher au Scrabble? Et vous leur confiez vos émotions, vous leur confiez votre cœur à un être humain, et vous êtes surpris quand l'être humain il vous fait un coup de Trafalgar, mais vous n'êtes pas bien. Arrêtez de vous mettre en couple. Mettez-vous en couple avec un esprit, voilà. Un humain en couple avec un esprit, voilà, l'esprit, au moins il va pas t'emmerder. En même temps, un esprit, c'est un ancien être humain, donc si ça peut être emmerdant. Non, mais pas les esprits. Arrêtez de faire confiance aux êtres humains. T'as cru que ton partenaire, c'était qui? C'était Jésus. D'ailleurs, même Jésus, ils l'ont tué, les êtres humains. Même lui, s'est fait avoir. Et vous exigez une loyauté pendant 30 ans. Arrêtez ça. Arrêtez de vous mettre en couple avec des humains. Mettez-vous avec un arbre. Voilà. L'arbre, c'est solide, calme, silencieux, stable. Et en plus, il est enraciné, il peut pas partir. Voilà. Ton ex, il aurait dû essayer. L'arbre, tu peux lui faire des câlins. Il parle pas, il t'engueule pas. Tu peux oublier les sacs poubelles, il dit rien. Tu peux lui raconter ta journée, il te juge pas. Et c'est mieux qu'un mec, c'est mieux qu'une meuf, c'est mieux qu'un psy. Alors après, niveau sexe, bah écoute, c'est du bois. il est toujours dur. Alors après ça dépend de ce qu'on aime, hein, ça dépend de ce que t'aimes, tu vois. En même temps, si c'est pas très fun, au moins il te ghoste pas, l'arbre, tu vois. Il a pas d'insta, il poste pas de story ambiguë en mode je suis dans une forêt chelou. Et le pire, c'est que des fois tu parles à un arbre dans la vie, tu vois. T'as plus de réponses que quand tu parles à une copine. Parce qu'un arbre, lui, il te fait pas rien. Non, rien. Non, c'est pas ça, mais laisse tomber. Alors, moralité, si vous vous mettez en couple avec un être humain, n'oubliez jamais qu'en face de vous, bah, vous avez un être humain. La cabine minute, la cabine minute, la minute de Camini. 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
5: Parmi les plantes que nos mamies et papis glanent dans la nature, nous avons la sauge. On dit la chauvia ou la chalvia en occitan d'ici. Vejaya kechemblo, quelle plante ? Savez-vous à quoi ressemble la sauge ? De belles fleurs mauves avec de longues tiges. Qui a de la chauvia d'inchouvorzier, des medeshi n'a pas métier. Qui a de la sauge dans son jardin n'a pas besoin d'un médecin. En agriculture, on s'en sert pour les vaches quand elles ont le ventre gonflé. Pour les humains, pareil. Pour tout souci digestif, de ballonnement, une tisane de sauge règle le problème. Au XVIIIe siècle, les asthmatiques roulaient des feuilles de sauge pour les fumer. Pour être en bonne santé, une recette de tisane, une bonne eau bouillie dans laquelle infuse feuilles de sauge et de thym. Chalvio bouillide, sauve la vida. Sauge bouillie, sauve la vie. Génial, non ? Allez, adieu.
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1: Salut Brice Hizel.
2: Comment il s'appelle déjà ?
1: Je m'appelle David Pasquet, j'ai 55 ans.
3: C'est le musicien alors ?
1: Je suis talabardeur, musicien, compositeur.
3: Ça c'est terrible, les musiciens, ça branche toujours beaucoup les femmes. C'est dur pour les autres.
2: Mais qu'est-ce que tu fais là ?
1: Je suis dans les petits bonheurs.
4: À l'avant la musique !
5: Vous habitez où, vous m'avez dit ?
1: Alors, moi j'habite à Vannes, je viens du centre-Bretagne, du Saint-Nicolas-du-Pélem.
5: Comment t'as fait pour te retrouver là-bas ?
1: Parce que je suis arrivé par la rencontre d'une fabuleuse femme qui a finalement m'a déplacé de mon centre-Bretagne.
6: J'ai jamais vu un homme avoir autant d'égards pour une femme.
1: J'habite là-bas depuis 95. Il y a la mer, il y a la ville, il y a la campagne pas loin. Bon, il y avait une culture vantaise aussi à Saint-Nicolas, c'est-à-dire que c'est quand même le Pline qui est roi à Saint-Nicolas-du-Pélem. Et finalement, d'aller à Vannes, c'était pas aller tellement l'étranger pour moi.
2: Oui, enfin, en somme, tu n'as jamais quitté le département.
7: Pour ainsi dire.
8: J'ai acheté un petit 45 tours. Regarde.
1: Mon premier 45 tours, c'est un Titi et Gourminet qui se parle avec une petite musique derrière.
9: Gourminet, veux-tu jouer avec moi ? Gourminet, Gourminet.
1: Ouais, voilà. Gourminet, non, non, non, non, non. J'écoutais ça tous les jours, hein.

0: exercice d'expression orale.
1: N'est que tout à la variant, hein.
2: Ce qui signifie ?
1: Ce qui signifie, c'est pas le tout de raconter les conneries.
2: Ah non, je confirme.
3: Oh, bon, dites pas de conneries.
1: Allez, salut, canavou.
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5: À Aubervilliers-Sèvres ou encore rue Feder dans le 11e arrondissement de Paris, les baltos sont encore bien présents dans notre région et Thierry Boeuf nous en fait la cartographie au-delà, bien sûr, de nous raconter leur histoire. Voici la saga Bistrot de Paris.
6: Quelle cocktail américaine, c'est quoi ?
7: C'est un cocktail grillé avec une sauce américaine, tomate, échalote, une pointe de cognac, du vin blanc. C'est un peu relevé.
8: Un décain !
9: Pâté, jambon, c'est un rayette, gruyère, chantal, rosier, jambon de pays.
10: Eh ben tout ça, ça va aller dans la blanquette.
11: Bon appétit.
12: Cigarette, whisky et petite pépée, si vous les aimez bien roulés, papier à cigarette, OCB. Gitane de Gainsbourg, menthol extra cool de Françoise Sagan, ronde fumée, et puis un jour de smog, 1er janvier 2008, tout s'est évaporé, les volutes et brouillards au comptoir ont disparu.
13: On a fait une soirée pour que tout le monde fume, donc musique, et puis on a mangé, et on a tous fumé. Mon collaborateur et moi, on n'a jamais fumé de notre vie, donc on a fumé une gitane maïs. Plus jamais on fumera. Hein.
12: Alors les fumeurs étaient priés d'aller fumer aux terrasses des cafés, le plaisir devenant coupable. Mais encore aujourd'hui, les marques de cigarettes font toujours enseigne. À Paris comme en banlieue, il existe encore, par exemple, des Marini.
14: 30 paquets de Marini.
12: Mais aussi des Rally, des Chiquito, des Nemrod et des Balto. 1930, la CEITA, Société Nationale d'Exploitation Industrielle des Tabacs et des Allumettes, propose aux patrons de café une aide financière. Des ameublements, des comptoirs, des terrasses. En contrepartie, l'établissement aura pour nom une marque de cigarettes ou de cigarillos. La puissante CEITA en rajoute une couche dans la presse populaire et la radio. Écoutez cette chanson publicitaire phénoménale de la marque Balto.
15: J'ai vu sur le paquet qu'il y a un bateau à voile. C'est à cause du bateau que c'est des bateaux qu'on les appelle. Mais non, mon gros bêta, pas des bateaux, mais des baltos. Des baltos, c'est un mot qui vient de Baltimore.
12: Balto de Baltimore, imparable voyage et exotisme au bout de sa cigarette rougeoyante. Et voilà pourquoi il existe encore une bonne vingtaine de baltos à Paris et en Île-de-France, comme celui d'Aubervilliers ou de Sèvres. Idem pour le Nemrod, rue du Cherche-Midi dans le 6e. Tout pareil pour le Rally, la cigarette qui arrive avant les autres et qui gagne, rue Féderbe dans le 11e. Le Rally, où au passage, Monsieur Philippe nous régale de délicieux choux farcis. Curiosité amusante, au 59 avenue de la Motte-Piquet, un restaurant a pour nom la Gauloise, tandis qu'à quelques dizaines de mètres, boulevard de Grenelle, une autre brasserie se nomme la Gitane.
16: Avec filtre ou sans filtre, les Gitanes Caporal vous apportent sans réserve le plaisir de fumer.
12: Décidément, beaucoup de cafés-bistrots du bassin parisien ont succombé à la tentation. Après la cigarette, le jeu. Impressionnant le nombre d'établissements qui s'appellent le Vincennes, le Sulky ou le Longchamp. Témoin de la relation entre les bars PMU et le milieu mercantile des chevaux de course.
17: Pierre et Christine, ma femme, si tu savais ce qu'elle joue,
18: elle y connaît rien, mais elle y croit. Et entre nous, ce qui m'épate, c'est qu'elle gagne aussi.
19: La comprendre, Charles. Avec le PMU aujourd'hui, on joue comme on aime.
12: Oui, on pourrait largement faire une thèse universitaire sur les enseignes de bistrot, la poésie frise Le Bon Coin de ce cher Jean-Louis Brasse dans le 18e, sans oublier le mythique Au rendez-vous des sportifs chez Valzac, un cador de la boxe dans le 15e. Mais la palme d'or revient à ce patron en Val-de-Marne qui avait baptisé son bistrot dans les années 50 ici, mieux qu'en face. En face se trouve la célèbre prison de Fresnes.
5: Ce qui ne freinera pas notre appétit pour autant, bien sûr. Merci beaucoup Thierry Boeuf, Bistrot de Paris. Si vous avez aimé cette chronique, vous pouvez la partager avec vos proches depuis l'application Ici.
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20: Sur Dijon, pas de chichi chez Duclos Maillard. On pense vite quartier et vin de Bourgogne. Un amour du terroir partagé par la clientèle. En voici la preuve avec Jeff, client fidèle chez Duclos Maillard.
21: Ça fait un an que je vais régulièrement ici. J'ai aménagé dans le quartier déjà. Et puis c'est vrai qu'ici, on est bien accueillis. Et on trouve des vins à...

0: prix correct, notamment parce qu'ils mettent quand même plus l'accent sur le produit que sur le marketing pour la boutique, par exemple. Moi et ma compagne, on est amateur de vin. Et puis ici, on achète essentiellement des vins de Bourgogne.
1: Qu'est-ce que vous avez bu récemment ici qui vous a bien plu, qui vous avait été conseillé alors?
2: Le Bourgogne Chardonnay bio.
1: Oui.
2: Voilà, le château de Chemilly, ouais.
1: Qu'est-ce qui vous a plu dans ce vin?
0: Il est vraiment bien rond, puis il se rapproche d'un vin de très grande qualité de vin blanc de Bourgogne, quoi. Et puis il est à 25 euros.
1: Ah oui, effectivement.
0: Oui.
1: Bonjour messieurs, dames.
3: C'est pas mal, c'est assez élégant pour les fêtes, ça irait bien avec tout ce qui est viande blanche et tout, puis le chapeau. Mais il y a aussi le Montclis, j'aime bien le Montclis rouge 2022.
2: Alors c'est dans les 25 euros.
0: Je pense que je vais faire un mix
2: ouais,
0: de quelques-unes des bouteilles que vous avez évoquées.
2: Donc,
0: le Côte de Nuit Village,
2: deux comme ça,
0: de Chauray-les-Bonnes et,
2: ouais,
0: et deux Montélis rouge 2022, s'il vous plaît.
3: Le Chauray, il faudra bien le placer parce que c'est un 2023 et les deux autres, c'est des 2022. Donc le Chauray, vous le mettrez avant ces deux vins-là.
0: Ah oui.
3: Il faut savoir aussi les placer parce que si on met les vins trop prononcés devant les vins qui sont un petit peu plus légers et qui ouvrent le tiroir, la bouche, quoi, et ben les autres, on peut pas les savourer.
1: S'ouvrir le tiroir, ça c'est vrai que j'avais jamais entendu, hein, et c'est l'expression qui sent le terroir à la cave du Clos Maillard Lutzenhove à Dijon.
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1: Laetitia, 54 ans, j'habite à Saint-Jean-de-Bray, je fais partie depuis toujours de l'association ANCO. Alors ANCO, pour faire court, c'est Association Navigation sur le Canal d'Orléans, et on milite pour la réouverture de ce canal à la navigation, en le gardant dans son jus du XVIIe siècle, quelque chose de très naturel, on n'a pas envie du canal du Midi. Alors le permis bateau, moi je l'ai passé en 1997, j'étais toute jeune maman.
2: Ça vous fait quoi, Laetitia, quand vous conduisez un bateau?
1: Alors moi, ça me vide complètement la tête, je suis heureuse, en fait, j'aurais pu en faire mon métier. C'est mon échappatoire.
2: Grand bol d'air.
1: Ah oui, complètement. Le canal, c'est très calme, c'est serein. Et les écluses, moi j'adore, c'est sympa.
2: Pourquoi vous adorez?
1: Parce que d'une écluse à l'autre, surtout sur notre canal qui est déclassé, il y en a qui pulsent au niveau de l'eau. Il y a certaines écluses, ça passe par en dessous, on est soulevé doucement. Quand on est tous ensemble dans les écluses, on attend, on se marre bien. Et c'est simple. Hein.
2: C'est quoi les discussions entre mariniers quand on attend?
1: Oh là là, je ne sais pas si je dois le dire. Non, mais on chante, on rigole, c'est vraiment...
2: Vous avez une petite chanson de marinier, là, à nous chanter?
1: Oh,
2: a cappella.
1: A cappella, je chante très mal. Après, ce serait bienvenue sur le port d'Orléans. Eh oh, bienvenue au port d'Orléans, eh oh. Voilà, mais je suis nulle en chanson. Hein.
2: Ah non, c'était pas mal, moi, je l'aurais bien fait plus fort, quoi. Bienvenue.

0: Et c'est un milieu où il n'y a pas beaucoup de femmes.
1: Alors en effet, mais je pense qu'il y en a de plus en plus, surtout la Loire, ce qu'on appelle la Loire d'en bas, parce que nous on est la Loire d'en haut.
0: Attendez, c'est quoi la Loire?
1: La Loire d'en bas, ce serait plus vers Chalonne et puis arriver vers l'estuaire. Il y a beaucoup plus de jeunes sportifs, j'ai envie de dire, mais nous on va essayer de rajeunir aussi de ce côté-là. J'ai toujours très bien été accueillie de toute façon, je me suis même pas posé la question à vrai dire de savoir si j'étais une femme et qu'avec des hommes, je n'ai pas fait attention à ça.
0: Est-ce que vous avez des rêves ou des ambitions avec le canal d'Orléans, ou des voyages?
1: Le rêve, ce serait bien sûr qu'il soit réouvert à la navigation, que tout le monde puisse faire ce fameux triangle d'eau, canal de Briard, canal d'Orléans et la Loire. Ça dépayse complètement.
0: On a l'impression, du coup, là, quand on est sur ce triangle d'eau, d'être encore dans le Loiret.
1: Non. Pour avoir fait le bief de partage, donc c'est vers Suré-aux-Bois il y a plusieurs années, j'avais l'impression, j'ai jamais été, hein, mais d'être en Amazonie.
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3: À Cognac, la solidarité ne date pas d'hier. Il y a plus de 100 ans, on distribuait déjà des repas gratuits aux personnes dans le besoin. Une soupe populaire avant l'heure, en quelque sorte, née dans une loge maçonnique et qui va rapidement provoquer une guerre ouverte avec l'Église. Dès le XVIIIe siècle, la franc-maçonnerie s'implante dans la cité cognacaise, notamment autour du négoce du cognac. Alors on y retrouve des noms bien connus dans la ville, hein. Martel, Hennessy, Autard, des notables, des élus, des négociants qui jouent un rôle majeur dans la vie locale. À la fin du XIXe siècle, dans le contexte de la Troisième République naissante et de ses différentes réformes sociales, eh bien, une idée émerge dans les rangs de la loge cognacaise qui est alors dénommée la Liberté. Il s'agit de créer une œuvre caritative nouvelle, efficace et laïque. Et cette œuvre, eh bien, va prendre le nom des fourneaux économiques. Concrètement, les fourneaux économiques, eh bien, on y distribue gratuitement des soupes, des légumes, de la viande, mais aussi du charbon et du bois de chauffage aux habitants les plus démunis. Et les archives de cette œuvre caritative montrent une solide organisation, hein, et un engagement qui va durer près de 40 ans. Donc on est vraiment là, hein, clairement, face à un ancêtre des Restos du Cœur. Jusqu'alors, la charité, eh bien, c'était surtout l'affaire de l'Église. Et avec les fourneaux économiques, eh bien, la loge maçonnique, elle entre sur un terrain sensible. Et elle va concurrencer directement les œuvres religieuses locales. Très vite, les tensions montent. Des rumeurs circulent, des accusations de mauvaise gestion, voire de sabotage. Écoutez bien, en 1899, un des responsables de l'œuvre raconte même que des personnes payées par le clergé local auraient mis du verre pilé, dans les aliments pour discréditer les fourneaux économiques et affaiblir la franc-maçonnerie cognacaise par la même occasion. Alors là, la riposte est immédiate, hein. L'Église crée à son tour ses propres fourneaux économiques tenus par des religieuses. Derrière l'aide aux plus pauvres, eh bien, on se rend compte que ce sont en fait deux visions du monde qui s'affrontent, hein. La charité religieuse d'un côté et la solidarité républicaine de l'autre. Malgré toutes ces péripéties, les fourneaux économiques des francs-maçons, eh bien, ils vont poursuivre leur action jusqu'en 1940, avant d'être stoppés par l'occupation et le régime de Vichy. Aujourd'hui, si on prend un peu de recul, on se dit surtout que ces fourneaux, eh bien, ils ont été une réponse simple et humaine à la pauvreté du quotidien. Un peu de pain et de chaleur pour ceux qui en avaient besoin.
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1: Salut Thomas Aubry.
2: Salut Quentin, bonjour à tous.
1: Ouvrons une nouvelle page de
2: c'est
1: ton livre.
2: C'est parti.
1: Les mille raisons.
2: La raison 616, la plaine du Var. Alors c'est un terme que l'on utilise pour désigner l'immense vallée creusée par le fleuve Var, juste avant qu'il ne se jette dans la Méditerranée. Et vous allez voir que ce fleuve est fascinant. En fait, il prend sa source au nord-ouest du département, à Estaing, à 1800 mètres d'altitude. Pour arriver jusqu'à la mer, il traverse une centaine de communes, dont 87 dans les Alpes-Maritimes.
1: Mais alors Tom, je ne pense pas être le seul à m'être posé la question. Pourquoi est-ce qu'on a un fleuve entre Saint-Laurent-du-Var et Nice qui porte le nom d'un département voisin?
2: Alors tout d'abord, on doit le nom de ce fleuve à l'astronome antique Ptolémée. L'ouvrage des hommes et un fleuve nous dit que ce cours d'eau est capricieux et qu'il peut vite sortir de son lit, pas comme moi le matin en tout cas. Alors c'est pour ça qu'il tire son nom du verbe latin var iare, qui veut dire changer.
1: Voilà, et pendant des siècles, le Var était en fait une frontière.
2: Et oui, ce fleuve était une barrière naturelle entre le royaume de France et le comté de Nice. Mais en 1790, lorsque l'on crée les départements français, on va assembler dans le sud-est de la France des villes comme Toulon, Grasse, Cannes et Saint-Laurent-du-Var. Mais Nice n'en fait pas partie. Et ce nouveau département, on va lui donner le nom du fleuve qui marque la limite du territoire national. Le Var.
1: Bon, jusque-là, ça a l'air logique, c'est normal.
2: Oui, mais sauf que lorsque Nice devient française, définitivement française en 1860, le comté est rattaché à l'arrondissement de Grasse pour former les Alpes-Maritimes. Le Var ne borde plus le département auquel il a donné son nom, ce qui en fait un cas unique en France.
1: Ah, et donc ce fleuve va rythmer quand même la vie des habitants locaux pendant des siècles?
2: Alors pas vraiment. Jusqu'au XVIIe siècle, la plaine du Var, c'était surtout un endroit où l'on promenait son troupeau. Et pendant très longtemps, si l'on voulait traverser le fleuve, eh bien on devait le faire à pied. En 1792, on construit le premier pont en bois, mais comme le fleuve est capricieux, les structures sont souvent endommagées.
1: Est-ce que le Var a souvent été en crue?
2: Et oui, au cours de son histoire, ce fleuve a débordé un bon nombre de fois. En 1857, une digue est emportée au niveau du vallon de Saint-Isidore. En 1930, le quartier Saint-Augustin et la promenade des Anglais sont sous l'eau. Et plus proche de nous, on se rappelle de la violente crue de 1994. L'aéroport de Nice et la préfecture des Alpes-Maritimes étaient complètement inondés. Cette crue, elle avait causé des dégâts estimés à 1 milliard de francs, soit 187 millions d'euros aujourd'hui.
1: Et on pense aujourd'hui aux dernières tempêtes aussi qui ont frappé le département.
2: Et oui, le Var et sa plaine sont donc des lieux que l'on doit aborder avec une grande humilité. Si pendant des siècles, personne ne construisait ici, c'est bien pour une raison. Alors gardons en tête que l'homme ne fait pas ce qu'il veut avec la nature et ce fleuve capricieux, millénaire et parfois féroce nous le rappelle.
1: Et c'est aussi une bonne raison d'aimer la Côte d'Azur.
2: En plein dans le mille.
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3: Quand j'ai téléphoné à mes enfants, ils me font « Oui, t'as gagné, mais t'es pas dans le fauteuil rouge !» Mais je dis « Si, je suis dans le fauteuil rouge !»
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3: Bonjour, je m'appelle Isabelle Desmoulières, j'habite Savonnières et je suis une fan de jeux télé. Je suis professeure de français dans un lycée tourangeau. Alors j'ai toujours aimé regarder les jeux télé, notamment Nagui.
5: Oh, bonjour.
3: C'était quand même, je pense, mon jeu de prédilection. Et autrement, je regardais Pyramide avec Patrice Lafont, j'aimais beaucoup.
6: Ne changeons rien à cette formule magique et jouons tout de suite à Pyramide.
3: En général, des jeux de culture générale et des jeux de lettres. J'étais une fan du Trivial Pursuit, l'édition, la première édition, je la connaissais quasiment par cœur. Donc oui, j'ai toujours aimé ça.
7: Ça a été quoi le déclic pour vous dire un jour, je vais m'inscrire et surtout comment ça se passe, comment on se porte candidat?
3: C'est un malentendu. En fait, je venais d'être opérée et j'ai fait un test sans comprendre que j'étais en train de faire le test de culture générale pour être inscrite à Tout le monde veut prendre sa place. Je suis même pas sûre de vouloir y aller parce que je me disais je vais être trop stressée. Et je crois que j'ai été rappelée après, 3 semaines après. Et donc, je suis passée pour la première fois avec Nagui où j'ai été challenger. Et en fait, ils m'ont rappelé 2 ans après. Est-ce que ça vous branche? Et mon beau-fils, en fait, il se souvenait du beau cadeau qu'on avait eu, à savoir un séjour au ski. Allez, Isabelle, tu nous regardes. gagne un séjour au ski, travailler mais peut-être 15 heures pour réviser. J'ai bachoté, j'en avais gratté des pages et des pages.
7: Qu'est-ce que ça a fait de vous voir à la télé?
3: Mais hyper étonnée, surtout qu'avec le stress, ça déforme un tout petit peu les traits, il vous maquille énormément, donc ça lisse la peau, mais de fou.
7: Alors oui, un petit peu de stress forcément, mais avec de la discipline, de la stratégie et une bonne étoile, Isabelle a quand même décroché de sacrés cadeaux.
3: Un super ordi, 10 800 euros. Ils envoient bel et bien, il faut bien le préciser. Après, également, j'ai gagné à tout le monde à son mot à dire. C'est il y a moins de 6 mois et j'ai gagné 12 500 euros.
7: Et les plateaux télé lui ont donné envie d'écrire un livre.
3: En fait, moi, j'ai regardé en tant que spectatrice, mais je n'ai pas été la seule. Et c'est là que j'ai découvert des personnes qu'on peut appeler des haters, des détracteurs. Et ça a été le point de départ de réfléchir à quelle pouvait être la vie de ces haters, comment ils s'occupaient. Et donc, je leur ai inventé un quotidien.
7: Amis éditeurs, le manuscrit est fini. À vous peut-être de le faire vivre. Isabelle est ouverte aux propositions. Mais avant ça, un conseil.
3: C'est le sourire, mais le sourire visuellement.
7: Et écoutez, ça fonctionne. Isabelle a gagné cet été un VTT au Blind Test d'ici Touraine.
3: Un plaisir à être là et un plaisir à jouer.
8: Merci, je suis trop contente. Merci, ici Touraine.
3: Après, quand on gagne, c'est encore mieux.
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9: Je rêvais d'avoir une maison à la campagne. Cette maison, c'est comme si j'y étais née. C'est ma maison de famille.
10: Ma maison s'appelle l'Ostao de la Mar.
11: C'est une maison un peu envoûtante.
12: Eh bien, vous voyez, des livres et trois fenêtres qui me donnent le paysage du pays, comme si c'était trois tableaux.
13: Ils ont vécu ici.
14: Thibaut Gaudry.
15: Ce fut autrefois Montmartre ou Montparnasse. C'est aujourd'hui Saint-Germain-des-Prés, avec ses rendez-vous littéraires, ses silhouettes et ses figures. Avec Juliette Gréco, qui en fut l'enfance et n'y est plus qu'une passante.
16: T'es toute nue sous ton poule, y a la roue, ma jolie môme.
13: Symbole de liberté et de féminité, la jolie môme Juliette Gréco devient à la fin des années 50 la muse de Saint-Germain-des-Prés, avant de devenir une icône de la chanson française à texte. Ce qu'elle n'avait pas prévu, se rêvant plutôt danseuse.
17: Je donne mes textes à Cosma, il aime si tu t'imagines, et l'après-midi même, il en fait la musique. Moi je suis là, maintenant il va me falloir chanter. Et puis tout d'un coup le miracle s'est produit. Pour moi, il y a eu un miracle. Voilà, ça y est, je m'envole, je me mets à chanter. Et depuis, j'ai toujours chanté.
18: Si tu t'imagines, si tu t'imagines, fillette, fillette, si tu t'imagines que ça va, que ça va, que ça va durer toujours la saison, des à la saison, des à.
13: Juliette s'échappe régulièrement de Saint-Germain-des-Prés, fuit le tourbillon de la vie parisienne pour goûter la douceur de vivre du Sud, en virée parfois à Saint-Tropez avec ses copains Boris Vian ou François Sagan. Jusqu'en 1985, où elle est invitée à chanter au festival de Ramatuelle. Et c'est le déclic. C'est là qu'elle veut vivre avec son mari, le musicien Gérard Joannest.
19: Je voulais une maison face à la mer. Je voulais le soleil qui tourne autour de la maison toute la journée, parce que Gérard adore ça. Et je voulais une maison qui me permette de rêver dans le silence.
13: Elle achète un terrain et demande à Serge Meige, l'architecte du théâtre de Verdure où elle a chanté pendant l'été, de lui concevoir son futur havre de paix qu'elle baptise la Maya. Elle va en penser les moindres détails, comme cette table de jardin construite autour d'un mûrier platane ou la tortue en mosaïque au fond de la piscine.
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13: Juliette, contemplative, aime se ressourcer sur la terrasse, avec vue sur la Méditerranée, et dans son jardin constellé de toutes sortes d'espèces méridionales. Elle développe même une passion pour les orchidées blanches. Elle fait de ce jardin et de sa maison son petit coin de paradis, son refuge. Celui qu'elle n'a jamais eu petite et qu'elle partage avec ses chats, ses chiens, un ménate prénommé Goya et même un bébé panthère. Mais on peut aussi la croiser dans Ramatuelle, au marché ou au café de l'Ormeau. Et puis, femme libre, c'est également une collectionneuse, notamment d'objets érotiques, mais aussi religieux.
21: Déshabillez-moi.
13: Elle était venue, elle aime toujours chanter au festival de Ramatuelle.
21: C'est vrai que ça ressemble un peu à Avignon,
19: quand Avignon a démarré. C'est-à-dire une chose totalement artisanale, faite d'amour, de tendresse et de sueur, de larmes de sang, de larmes de sel, de larmes de miel.

0: C'est dans cette maison, face à sa Méditerranée, le 23 septembre 2020, que la jolie môme quitte la scène.
1: Jolie môme.
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1: Mes petits bonheurs, ce sont des rencontres au petit bonheur. Donc, au hasard, sans rendez-vous, sans se présenter, avec juste un tout petit et discret micro ici. Et en voici un de petit bonheur que je vous ai trouvé en Haute-Savoie, dans la commune de Rumilly, où pendant près d'une dizaine de minutes, j'ai suivi en voiture une monoplace qui circulait dans la ville. Alors maintenant qu'elle est arrêtée et que je m'en approche, je m'aperçois de mon erreur.
2: Bonjour.
1: Bonjour, c'est pas une monoplace, il y a deux places quand même.
2: Oui.
1: Et c'est quoi cet engin ?
2: Une arrêt latome.
1: Alors, je vais attendre qu'il enlève son casque parce que là, on comprend pas trop bien. Voilà.
2: C'est une arrêt latome.
1: Ça veut dire quoi ?
2: Un arrêt latome, c'est un moteur, enfin une voiture entière anglaise. Donc avec un moteur Honda compresseur, 310 chevaux, pour un poids total de 500 kg.
1: Et quand je l'ai vu arriver tout à l'heure, parce que je vous ai croisé, vraiment, ça fait un petit moment là que je vous ai suivi, de loin, on a l'impression de voir arriver une monoplace.
2: Ouais, c'est atypique, ouais.
1: Ça, c'est autorisé à rouler ici, sur la voie publique ?
2: Il n'y en a que 27 en France homologués, sur route, et autrement, toutes les autres, elles sont sur piste.
1: Donc là, ça veut dire rouler avec un casque obligatoire ?
2: Oui, c'est conseillé, parce que si vous avez un accrochage, un accident...
1: En même temps, quand on a une voiture comme ça, on n'a pas trop envie d'avoir un accrochage.
2: Ouais, faut faire attention avec ça sur la route. Peut vite arriver des accidents.
1: Et alors là, c'était quoi, un petit tour pour le plaisir ?
2: Ah non, c'était juste pour poser chez Anthony. Il doit faire un petit check sur la voiture.
1: C'est qui, Anthony ? C'est un mécano ?
2: Ouais, Anthony.
1: Et ça, c'est votre voiture ?
2: Non, c'est la voiture à mon papa. Là, il est au travail et vu que j'ai un petit trou entre les cours, je l'ai ramené.
1: Mais oui, puis ça doit plutôt faire plaisir de ramener cette voiture-là, surtout.
2: Ouais, c'est cool, ouais, c'est fun. Ça fait plaisir.
1: Du coup, le papa, il roule beaucoup avec ?
2: Ouais, il roule plutôt pas mal, ouais. On l'a eu il y a un petit peu moins de 2 ans et on a roulé sur piste, ça va plutôt pas mal, ouais.
1: Et ici, dans l'agglo, à Rumilly ?
2: Pas trop sur la route, on évite un petit peu de rouler.
1: Parce que là, je vous ai suivi 3-4 km, je sais pas, on était vers Moy là-haut, là. Oui. Et vous avez bien vu le regard de tout le monde, quoi. Tout le monde vous mate.
2: Ouais, c'est vrai que c'est pas tous les jours qu'on voit une voiture comme ça, donc c'est drôle.
1: Vous, c'est une passion la voiture ?
2: Bah, moi, à côté de ça, je fais du karting de compétition.
1: Et... Ah oui, les chiens font pas des chats, quoi.
2: Ouais, ouais, t'as le père, t'as le fils, ouais, on peut dire ça, ouais.
1: Vous avez quel âge ?
2: J'ai 17 ans.
1: Bon, en général, les jeunes qui se lancent dans le kart et puis qui ont un petit peu des capacités, l'objectif, c'est pas le kart, c'est quoi derrière ?
2: Après, peut-être monter les échelons, mais ça coûte très très cher, donc pour l'instant, je suis bien dans le kart.
1: Bon, papa, il a les moyens de s'acheter une belle voiture quand même.
2: Oui, mais bon, une saison de monoplace, c'est 3 fois le prix de cette voiture, donc. Puis j'ai 2 grandes sœurs, donc faut que ça soit équitable.
1: En 17 ans, peut-être que vous commencez à avoir des perspectives professionnelles ?
2: Oui, moi, j'aimerais bien être horloger.
1: Ah oui, rien à voir, je m'attendais à un truc, voiture.
2: Ah non, du tout, c'est vraiment un loisir.
1: Et votre prénom ?
2: Alexis.
1: C'est quoi le dernier petit bonheur d'Alexis ?
2: Dernier petit bonheur, je sais pas, manger.
1: Conduire la voiture à papa, c'est pas un petit bonheur ?
2: Si, c'est un grand bonheur, ça. C'est un grand bonheur. C'est pas pareil. Mais ouais, je suis fier que mon père me fasse confiance, quoi. C'est incroyable de pouvoir conduire ça à 17 ans, j'ai beaucoup de chance.
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4: Il était une fois une légende à Saint-Tenay. Nous sommes en territoire viticole, toujours en Bourgogne. Cette histoire s'appelle Les Teux Blancs de Saint-Tenay. Un conte de Sandra Amani de l'ouvrage « Légende du vignoble » édité chez l'Escargot Savant. Bonjour Sandra.
5: Bonjour Charlotte.
4: Les teux blancs de Saint-Tenay, c'est un rapport avec le vignoble ?
5: Oui, vous allez le comprendre en écoutant cette histoire. Nous sommes le 16 juillet 1919. C'est un grand jour à Saint-Tenay. Des milliers de fleurs ont été accrochées aux portes et aux fenêtres du village. Les cloches de l'église carillonnent à toute volée et les dames portent de longues robes claires et de beaux chapeaux. Lucille, la fille d'un des plus riches fermiers du village, épouse Norbert. Un ancien soldat, issu d'une famille plus modeste, qui s'est joliment distingué durant la guerre. Mais à présent, il a décidé de déposer les armes et de renoncer à cette noble fonction pour demeurer près de sa belle. Le travail ne manque pas à la ferme. Le père de Lucille possède aussi de beaux hectares de vignobles. Norbert est certain de ne jamais s'ennuyer.
6: Oh, quelle chance d'être au bras de Lucille, une fille aussi belle et aussi riche. Oh, mais qu'elle était longue cette messe, j'ai cru qu'elle n'en finirait jamais.
5: Norbert n'a qu'un seul défaut, il ne croit pas en Dieu. Il faut dire que les horreurs de la Grande Guerre ne l'aident pas à retrouver la foi. Lucille, elle par contre, est très pieuse.
6: Mon jeune époux accepte au moins d'aller à la messe le dimanche.
5: Les jours passent, Lucille est heureuse. Norbert est devenu un fermier travailleur. Mais certains matins, il revoit du sang jaillir de la terre. Cependant, bien vite, il oublie les bombes et fait repartir ses magnifiques bœufs tout blancs dans son champ. Le soir, il peste auprès de sa jeune épouse, toujours en train de prier pour un oui ou pour un non.
6: Si ton Seigneur existait, il n'aurait pas permis tous ces morts dans les tranchées. Il n'aurait pas toléré les larmes de toutes ces pauvres femmes qui pleurent aujourd'hui, un mari, un fils, un frère.
5: Lucille ne répond plus. Elle préfère garder son calme. S'énerver pourrait nuire au bébé qui va arriver prochainement. Nous sommes le 10 juin 1920. Il fait un soleil superbe à Santenay. C'est la fête Dieu. Sur les coteaux, les vignes se prélassent dans leurs jolies robes vertes. Les villageois se préparent à assister à la grande messe. Mais dans la ferme de Lucille, le climat est loin d'être aussi serein. Norbert ne veut rien entendre. Il n'ira pas à l'église. Au lieu de cela, il travaillera dans les champs.
6: Je t'interdis formellement d'atteler les bœufs ce matin. Au moins, si tu ne le fais pas pour moi, fais-le pour ton âme, mon chéri.
5: Norbert sort de la maison en claquant la porte. À midi, de retour de l'église, Lucille ne trouve pas son mari et décide de partir à sa recherche.
6: Oh, je vais aller voir au champ. Il doit y être avec les bœufs, pourvu qu'il ne soit rien arrivé. Tiens, quel est le plaisantin qui a amené ces trois rochers dans mon champ? Bon, ils ne gêneront pas le labour, c'est déjà ça.
5: Le soir tombe, Norbert ne revient pas.
6: Mais où peut bien être le jeune époux de Lucille? Pourquoi ne revient-il pas dans sa ferme à Santenay?
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6: Quelques mois après la fin de la Grande Guerre, un jeune couple s'est dit oui pour la vie à Santenay. C'est la légende des Teux Blancs de Santenay, de l'ouvrage « Légende du vignoble » édité chez l'Escargot Savant et écrit par Sandra Amani.
5: Norbert, ancien soldat traumatisé par la guerre et jeune marié, est toujours absent. Lucille, sa femme, est enceinte, mais garde espoir depuis ce fameux dimanche où Norbert a préféré aller labourer son champ plutôt que d'aller à l'église. Dans le village, la rumeur de sa disparition prend de l'ampleur.
6: Ah, quel salaud ce Norbert! En plus, il est parti lâchement en emmenant les bœufs et la charrue.
5: Un matin, un sentiment étrange pousse Lucille, sur le point d'accoucher, à se rendre dans le champ sous la roche fendue de son village, Santenay. Nous sommes en mars. Son gros ventre la gêne un peu pour marcher. Courageuse, elle lutte pour son enfant. Arrivée dans le champ, elle est saisie d'une violente douleur au ventre.
6: Appuie-toi contre moi.
5: Lucille a si mal qu'elle ne prête pas attention à cette voix lointaine d'homme. Machinalement, elle s'assied au pied du plus petit des rochers qui se trouve à côté d'elle. La douleur cesse et Lucille finit par s'endormir.
6: Repose-toi, tendre Lucille. Ton mari veille sur toi. Je ne t'ai jamais abandonnée. Je suis là, près de toi, avec nos bœufs et la charrue. Le Seigneur s'est vengé de mon impiété et m'a sévèrement puni. Ces trois rochers que tu vois là, c'est nous, les bœufs et moi. S'il te plaît, prie pour mon âme et tu me délivreras pour l'autre monde.
5: À son réveil, Lucille comprend pourquoi son mari n'est jamais revenu. Elle regarde un par un ces trois rochers.
6: Mon amour, bientôt tu ne souffriras plus. Je vais prier nuit et jour pour sauver ton âme.
5: Lucille se lève péniblement. Les contractions sont de plus en plus intenses. Le bébé sera là ce soir, elle en est certaine. Elle quitte le champ. Bientôt, elle reviendra près de ses rochers avec son fils ou sa fille. Et elle lui parlera de Norbert avec tendresse.
6: Aujourd'hui, on peut encore voir les trois blocs de pierre situés en dessous de la roche fendue. On les nomme les Teux Blancs de Santenay.
5: Eh oui, Charlotte. Le mot teux signifie roche dans les régions viticoles de Bourgogne. Il peut aussi désigner la falaise.
6: Heureusement, l'âme du pauvre laboureur n'est plus prisonnière de la pierre de Santenay depuis longtemps déjà. Malgré tout, si vous tendez bien l'oreille, vous pouvez encore entendre Norbert guider ses bœufs à travers champs et Lucille qui l'accompagne joyeusement en chantant.

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2: Ah, le matin, on fait la toilette et faut pour nous prendre pour des gobettes.
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2: La gobette, c'est la truie ou la métreux, qu'elle est de ses petits gouris. Ah, par chez nous, c'est pas comme chez les Bertans, j'en pas de gros élevage de cochons. Dans le temps, dans les fermes, on engraissait un verra, en que des truches et puis les yeux grasses. Puis, on y faisait sa fête. C'était la Saint-Cochon. Tout le monde venait aider la famille, les voisins, pour éplucher les oignons, faire le boudin puis les saucisses, saler la viande, et puis casser la croûte. On buvait une goutte, puis bien souvent une deuxième. Celle-là, on l'appelle le rince-cochon. Même si on l'élève pour le manger, ça l'empêche pas de l'avoir de la tendresse pour le cochon. Écoutez donc ce qu'en dit Jules Gilbert.
3: En Berrichon dans le texte.
2: Ah, oh, je l'avais acheté sur le champ de foire, le 1er de septembre à Saint-Martin. Oh, il était vif, c'est à pas croire. Deux grandes oreilles, le museau mutin. Le soir, un coup formé dans l'étable, il a ben dû trouver le temps long. Il a regretté ses bains manquables, tous ses petits frères, les autres laitons. Oh, doucement, il s'est fait à son auge, ou qui avait dû boire à gogo, à la paille fraîche qui fait sa bauge, ou qui ronflait comme un sous-l'eau. Oh, pour le pousser, je peine à ingérer. Toute la journée, il dévorait. Puis un soir, j'ai dit à ma vieille, c'est temps, faut qu'on tue notre bestiaux. Eh ben, ça nous a fait quelque chose, à la Mélipi à Moué. Ça l'a pas empêché de faire la fête. Ce chagrin-là, c'est vite passé. J'en fais des pâtés en clatette, des grands boudins que j'en épicé. J'en ai mangé de la couchouna et que j'en arrosé en que du vin gris. Des andouillettes et des tripoilles, des saucisses et du boudin frit. Le soir, j'étais ben tout un peu pompette. Ouais, émotionné pour de bon, j'ai ben failli gâter la fête. Comme un vieux, je pleurais mon cochon.
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4: Il y a des coins de chez vous, vous vous y baladeriez il y a 90 ans, vous les reconnaîtriez pas parce que la ville est en perpétuelle évolution. Et puis faut dire que la Seconde Guerre mondiale, par chez nous, elle a un peu chamboulé certains de nos jolis coins.